0: Exactement. Mon père, il conduisait une marque allemande W. C'était un LT35. La cabine réfrigérée, c'était de la Lambray, donc c'est qui est fait dans l'Ain. Non, bref, voilà, je le dis, hein, ça existe, enfin, ça existe toujours, mais c'était racheté. Et en fait, je montais dans ce camion, et à minuit, et je dormais dans le camion, parce que je voulais être sûr de pouvoir partir avec mon père à Rungis. Alors, Rungis, ceux qui connaissent, je vais vous le dire, c'est Euro Disney, pour les enfants. Oui. Sauf que, Mickey et Minnie, à Rungis, c'est une Dorade et un macro, quoi.
1: À quel point Rungis est important pour l'acier des Français, Norbert Tarrère?
0: Déjà, on parle, il n'y a pas que Paris qui compte, hein, mais Paris, Rungis, c'est le plus grand marché en Europe, déjà, à la base. On ferme Châtelet-Léal pour l'histoire et on vient ouvrir Rungis dans les années 70. On ouvre 10 pavillons entiers de poissons. Donc, un pavillon couvre à peu près 10 mandataires de poissons, 110 mandataires de poissons à l'époque. Autant de légumes, autant de viande, autant de fleurs, autant de fromages. C'est une ville dans la ville, Rungis. C'est le ventre de Paris. Et c'est pour moi le ventre de l'Europe. C'est là où tout se niche. Et donc, quand vous grandissez dans cette ville, vous en prenez une culture incroyable.
1: Et vous avez grandi dans les marchés.
0: Oui.
1: Marché, on pourrait peut-être parler celui de Saint-Flève-d'Hermont aussi.
0: Exactement.
1: C'est là où vous alliez avec votre papa.
0: Le portail, ils sont encore orangés. Je suis passé il n'y a pas si longtemps. À côté, avant, il y avait un commissariat de police. Non loin d'un collège, après que j'ai visité le collège Jules Ferry, il y a aussi le marché d'Aubonne. Un peu plus loin, en 78, on avait le marché de Conflans, le marché de Sannois, le marché de Saint-Prix. Vous avez le marché de Saint-Leu. Enfin, on faisait tous les marchés couverts qui existaient dans
1: le 94. Il y a des marchés en extérieur.
0: Exactement. Oui, ils avaient celui de Rueil qui est magnifique.
1: Mais ça a forgé votre personnalité. Vous avez pris le temps, peut-être inconsciemment, gamin, d'observer, voilà, les gens, la vie, parce que c'est une ville dans la ville aussi.
0: Exactement.
1: Un marché. Hein.
0: Un marché, c'est vrai. C'est pour ceux qui s'imaginent, qui n'arrivent pas à s'imaginer. C'est vrai que vous rentrez dans une émulation où on est tous quelque part concurrents, d'accord. Mais on vient tous additionner nos talents pour faire vivre le terroir et vivre aussi notre commerce. Donc tous les poissonniers se connaissent, même s'ils se tirent un peu la bourre, et tous les charcutiers, tous les marchands de légumes, les primeurs, les fleurs, les fromagers. En fait, c'est tout ça qui fait qu'en étant dans une émulation de tirer les choses vers le haut, vous allez réussir. Ouais.
1: Alors Norbert Tarrère, vous passez une partie de votre scolarité, petite enfance du côté d'Enghien-les-Bains, et puis vos parents vont se séparer, c'est des choses qui arrivent.
0: Oui.
1: Partez à Argenteuil, c'est pas très loin non plus.
0: Oui, oui, c'est une découverte.
1: Quelle image vous avez d'Argenteuil, là?
0: Je suis pas resté longtemps à Argenteuil, parce que on a eu du mal, parce qu'on habitait au-dessus d'un commissariat, donc vous imaginez, à l'époque, ils s'en prenaient plein la tronche, donc on est parti, on est arrivé à Sannois.
1: Ouais. Mais avant, c'est dans l'Essonne.
0: Alors, pour ceux qui connaissent, ils vont me dire Argenteuil. Donc, j'étais à la ZUP. Après, je suis parti à la Cité Champagne. Après, je suis passé à la Cité Jaune. Et après, je suis arrivé à Sannois. Ouais, j'ai visité Argenteuil. Et à Sannois, je suis arrivé à l'église de Sannois. L'église, limite centre-ville. Et là, j'ai découvert une vie incroyable. Vraiment. Les gens parlent des fois de cette façon sociale de vivre. Mais je pense que ça a été une des plus. Ma vie, elle est faite que de rencontres. J'ai vécu dans l'opulence avec mes parents. J'ai vécu dans ce côté populaire où on avait le multiculturalisme, où on partageait toutes les religions, où on partageait toute la tolérance. On pouvait faire la marche du feu pour les Indiens, se retrouver à faire l'Aïd et faire Kippour comme c'est aujourd'hui en plus avec la communauté juive. Et après, on pouvait repartir avec les catholiques parce qu'il y avait aussi des catholiques. On pouvait se retrouver le dimanche devant la messe à sortir parce que nous, on voulait gratter un peu des hosties.
1: Ça n'a pas de goût.
0: Voilà,
1: mais c'est du pain.
0: Et en fait, c'est cette notion-là, en fait, qui est importante de savoir, c'est quelle place on peut trouver au sein de n'importe quel statut social.
1: Dans un instant, on ira faire un tour à Saint-Gratien. On ira jusqu'à Clairefontaine, parce que vous avez évoqué le foot.
0: Oui.
1: C'est aussi des lieux qui vont compter pour vous, les lieux de la réussite et surtout de la France de Norbert Tarrère qui s'invite sur ici. Alors, on s'intéresse aussi à la nature et à l'environnement avec Benoît Prospero qui chaque jour passe en revue les merveilles de la nature. Aujourd'hui, vous allez découvrir un lieu hors du commun qui pourra inspirer beaucoup de villes et de villages de France, on découvre.
2: Ah oui, c'est un lieu très inspirant. Nous sommes avec Ici Alsace, dans le Haut-Rhin, à côté de Mulhouse, à Kemps. Et ce lieu, c'est l'archipel. Et l'idée, c'est quoi? C'est de réunir habitants, associations, écoles et communes autour d'un même projet, à savoir agir localement pour le vivant. Bref, un véritable tiers-lieu. C'est quoi un tiers-lieu? Brice Lalloy, coordinateur de l'archipel de Kemps, nous explique.
3: Un tiers-lieu, c'est un lieu dans lequel il va y avoir plein d'activités et plein d'acteurs. Et donc, typiquement, à Kemps, on a une association qui s'appelle grain de sel, qui a été créé en 2006, qui a pour vocation à gérer toute la partie pédagogique, c'est-à-dire accueillir les enfants, les reconnecter à la terre, leur montrer l'importance de la biodiversité. On a une autre asso qui s'appelle Gasper, qui est une épicerie solidaire et sociale. Et puis, au milieu de tout ça, on a les écoles qui viennent régulièrement nous filer un coup de main, dont l'école alternative de Sama. Et puis, la mairie qui nous prête des parcelles sur tout le territoire qu'elle soit.
2: Ah oui, parce que petite précision, dans ce village, les enfants mangent ce qu'ils plantent eux-mêmes. Bref, un tiers-lieu, c'est donc un lieu dans lequel se passe tout ça. Et donc, si vous habitez une ville dans laquelle il n'y a pas ça et que vous vous demandez pourquoi ce tiers-lieu est né, l'histoire est simple. En fait, un soir, ils ont projeté, vous savez, le film Demain de Cyril Dion et Mélanie Laurent dans le village. Et après la projection, les habitants ont discuté et...
3: On avait envie de montrer aux enfants comment on plante des légumes. Et c'est là que le projet est né.
2: Ah bah oui, parce qu'en fait, le constat au départ, c'était que les enfants connaissaient mieux les rayons d'un supermarché que ce à quoi ressemblait un potager. Alors maintenant, à mon niveau, qu'est-ce que je peux faire ?
3: Alors là, il y a plein de choses à faire. Il y a aider notre maraîcher qui travaille en maraîchage sur sol vivant pour l'aider à faire pousser des légumes, venir à des ateliers pédagogiques avec les enfants. Il y a filer un coup de main à l'épicerie, puisque aujourd'hui, on est tous bénévoles. On a un maraîcher employé, on a un épicier, et puis la mairie a embauché une animatrice nature. Donc on a 3 personnes embauchées, mais au milieu de tout ça, il y a toute une fourmilière de bénévoles, quoi.
2: Eh ben oui. Et au fait, c'est quoi l'état d'esprit du village grâce à ce tiers-lieu ?
3: On se respecte tous les uns les autres dans nos différences, etc. Et aussi, c'est très convivial. On adore la convivialité et c'est pour ça qu'on a régulièrement des événements. Cet été, on a fait un petit concert piano, flûte traversière en pleine nature. C'était magnifique. Et tout ça, ça crée du lien et ça permet d'amener du positif dans nos communes.
2: Le tiers-lieu s'appelle l'Archipel. C'est en Alsace, dans le village de Dems. Et c'est une merveille. Merci, ici Alsace et Brice Laloy, coordinateur de l'Archipel. Et bravo à toutes et tous.
1: Merci beaucoup, Benoît Prospero. Une alimentation saine. Vous êtes forcément concerné, Norbert Tarrère.
0: Oui, oh là là, manger sain.
1: Oui, il n'y a rien à
0: manger. Manger sain. Mais manger sain, ça peut être manger du beurre, de la bonne crème, ouais. Ça peut être manger de la bonne huile d'olive, ça peut être des produits qu'on pourrait considérer comme riches, mais c'est des produits sains quand c'est bien fait.

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2: Vous êtes toujours sur ICI, merci d'être avec nous dans Il n'y a pas que Paris dans la vie. Et après les souvenirs de Norbert Tarrer il y a quelques minutes, notre voyage continue avec une personnalité qui, elle aussi, a beaucoup de choses à raconter sur les endroits qui ont jalonné son parcours. Journaliste, réalisateur et grand habitué des récits de vie, Olivier Delacroix était cette semaine face à Éric Bastien. Une conversation autour des rencontres, des lieux et de ces souvenirs qui finissent parfois par définir une partie de notre histoire. C'était mardi. Dans Il n'y a pas que Paris, dans la vie, on vous propose de retrouver cet échange maintenant.
3: Je vous ai laissé dans l'heure, là où vous êtes né, à Évreux, là où vous vivez finalement aujourd'hui encore, en Normandie, là où vous avez grandi. Vous avez évoqué cet environnement lié à la nature, vos grands-parents aussi, qui avaient cette maison là-bas, et vous avez même dit qu'ils étaient agriculteurs. C'est toujours une chance de connaître ses grands-parents. Il y a des gens qui n'ont pas cette chance-là, qui n'en connaissent que deux ou trois, sur les quatre. Qu'est-ce qu'ils vous ont transmis ?
4: J'ai même connu mon arrière-grand-père et mon arrière-grand-mère.
3: Ça, c'est génial.
4: Lorsqu'on a des grands-parents et arrière-grands-parents agriculteurs, ils vous transmettent les valeurs de la terre et des animaux, et le fruit aussi de son travail. Là, c'est plus la cidrerie dont je parle, parce que on allait ramasser les pommes, puis ensuite ces pommes étaient broyées, mélangées, et au bout du compte, il y avait du cidre bouché qui sortait de ces pommes, puisque c'était du cidre brut et non pas doux, parce que je sais que la mode est revenue beaucoup aujourd'hui au cidre, mais à l'époque, en fait, mes grands-parents étaient producteurs de cidre brut, et moi j'étais embauché pour embouchonner, c'est ça, comme ça qu'on dit ?
3: Bouchonner, alors là, je voudrais pas m'avancer.
4: Voilà, mais en tout cas pour mettre les bouchons, et mettre, vous savez, le fil de fer autour. Voilà, je garde les valeurs de travail.
3: Ça, c'est aussi, vous le devez aussi à votre papa. Il était peintre en bâtiment. J'imagine que vous l'avez observé. C'est quand même un travail manuel, difficile, qui demande d'un physique.
4: Alors, mon père était, je rectifie, il était à la tête d'une entreprise de peinture.
3: D'accord. Il a mis la main à la pâte, j'imagine.
4: Oui, au début. Ça a été le plus jeune patron de France à l'époque, puisqu'il a perdu son père, il devait avoir 16 ans. Il s'est retrouvé soutien de famille et a repris l'entreprise à l'âge de 16 ans et demi, 17 ans.
3: Ah, c'est très jeune.
4: Très jeune. Il était à la tête de cette entreprise.
3: Très vite. Vous avez quand même l'exemple d'un papa pugnace qui
4: travailleur. D'une gentillesse extrême. Il m'a beaucoup inspiré. Je pense que je le ressemble beaucoup.
3: C'est la plus belle chose que vous puissiez lui donner, de toute façon. École Victor Hugo, c'est une de vos écoles, c'est école primaire.
4: La toute petite école,
3: Quel souvenir vous gardez de l'école ? Vous savez, des odeurs comme ça qui remontent parfois. Vous y repassez peut-être aussi ? Elle existe toujours ?
4: Je repasse souvent devant, parce que Évreux est une petite ville quand même. Et puis deux de mes très proches habitent tout près, donc je repasse devant. Le souvenir que j'en ai... c'est la découverte de l'école, des autres. Voilà, je trouve que c'est l'endroit où on réalise qu'on n'est pas tout seul sur cette terre. Et c'est là que je crois que j'ai réalisé qu'on apprenait de l'autre et que c'était une des valeurs fondamentales de la vie. J'ai toujours été attiré, moi, par les autres. J'ai toujours été un peu une pipelette. Donc, voilà ce que je garde de l'école Victor Hugo. C'est aussi la cantine que je détestais.
3: Oui, on a tous des menus comme ça.
4: Voilà. Vous savez, le truc là en entrée où il y a plein de mayonnaise et des petits pois.
3: La macédoine.
4: Je détestais ça. Et on en avait très souvent.
3: Vous savez qu'à 21h, on va dîner après cette émission. La macédoine est au menu, je plaisante évidemment, mais c'est vrai que ça va parler à plein de gens. On a évoqué tout à l'heure, cette île de beauté, ce sont aussi vos origines. Vous alliez là-bas à la plage, vous baigniez dans les rivières, vous crapahutiez dans les montagnes. Ce sont aussi des cartes postales qui vous ont construit.
4: Oui, ma grand-mère, Françoise Raffaelli, était née à Zilia. Donc qui est un petit village au-dessus dans les hauteurs qui surplombe Calvi. D'ailleurs, il y a une eau depuis, j'ai vu ça l'autre jour, une eau commercialisée qui s'appelle l'eau de Tilia, je crois. Et je garde un souvenir assez extraordinaire de ces moments passés dans ce petit village, parce que là on est vraiment dans les années où il n'y a pas Internet, où il y a trois chaînes à la télévision.
3: Elle est encore plus préservée qu'elle ne l'est aujourd'hui, quoi, Lille, à ce moment-là.
4: Oui, là, et puis mes cousins qui tiennent la petite brasserie tabac. Voilà, je garde un souvenir de la montagne, des rivières dans lesquelles on se baignait. Et je me souviens, surtout, c'est marrant, j'y pense souvent, à des petites grenouilles toutes vertes qui étaient dans la rivière. Non, je garde un très bon souvenir. Et puis, je crois que j'ai hérité de la Corse cette fierté d'appartenir à une région. Et puis de respecter la nature, un peu ce que je faisais en Normandie.
3: Alors vous avez un triangle quand même qui est l'Eure, qui est la Corse et qui est aussi le bassin d'Arcachon et le Cap Ferret.
4: Oui.
3: Je change de région.
4: Oui.
3: Ça aussi c'est des années intéressantes pour vous, on va dire 13 ans, 14 ans,
4: oui.
3: Découvrez le surf.
4: Oui.
3: Vous avez encore un peu le style d'ailleurs du surfeur là aujourd'hui. Vous faites un peu éternel adolescent, on se le disait avant l'émission.
4: Je surfe toujours surtout.
3: Ben oui, vous surfez, alors c'est toujours sur Osgore, sur la Cano.
4: Ça a changé un peu parce que le niveau s'est élevé. Il y a beaucoup de monde à l'eau, entre Osgore, partout sur de la Cano à en bas à Saint-Sébastien, et le niveau s'est beaucoup trop élevé pour moi, et donc j'ai la chance de pouvoir aller surfer souvent en Indonésie ou au Costa Rica, où il y a moins de monde et où il y a des vagues partout aussi.
3: Donc, mais ça, c'est votre adolescence surtout, avant tout, ces endroits-là.
4: Alors, mon adolescence, c'est l'océan,
3: oui.
4: Du Cap Ferret.
3: Bien sûr.
4: J'avais la chance d'avoir un oncle et une tante qui avaient une maison à l'herbe, qui était à côté du canon. Et donc, à partir de 14 ans, je sais qu'on va plutôt là-bas, en vacances, et je découvre le surf, et là c'est une vraie révélation. Et j'y ai passé toute mon adolescence, alors au moment des vacances, j'y allais aussi à Pâques.
3: C'est les premiers amours ?
4: Pardon ?
3: C'est les premiers amours ?
4: J'ai toujours été un romantique, donc je me rappelle avoir vécu mon premier amour à l'école Victor Hugo, justement.
3: Ah, vous étiez plus jeune alors.
4: Et je me souviens même du nom et du prénom.
3: C'est la petite fille de CE2.
4: Exactement. Elle s'appelait Claire.
3: Claire.
4: Vous avez nouvelle, Claire Bonamy. Et ça a été mon premier amour. J'étais très amoureux.
3: Mais vous la voyez encore ou
4: non.
3: Aucune nouvelle.
4: Je sais qu'elle est toujours à Évreux, mais elle est amie avec des amis à moi. Mais non, je l'ai jamais trop revue. Mais j'ai eu beaucoup de coups de foudre dans ma vie, moi, vous savez.
3: En voici un autre, le parfum. Vous savez, le parfum, ça rappelle aussi souvent des souvenirs et une personne. C'est vrai, dès qu'on sent un parfum, ça nous rappelle quelqu'un, une odeur. Si on met du parfum, que ce soit une grande marque ou pas, et si pour une fois on choisissait un parfum créé pour nous personnellement, ça existe dans le Gard. Catherine Quicandon, et je vous emmène dans le Gard avec elle, vous nous faites découvrir ce fameux métier de nez aujourd'hui.
5: À Lézan, à 15 km au sud d'Alès, une gardoise joue avec ses tubes à essai.
6: Mais mes chimistes me disent tous que c'est sans danger.
5: Je vous le confirme, car Laurine Herbeau est née parfumeuse. Elle a monté sa propre entreprise, l'Opal Production, pour créer des eaux de toilette femmes et hommes, mais aussi des produits cosmétiques à base de ses parfums. Ses formules sont éthiques et courtes, ses ingrédients minutieusement choisis.
7: Soit on utilise des matières premières grassoises principalement, ou alors des matières premières françaises ou locales. Et après on utilise un alcool qui est 100% d'origine naturelle et biologique.
5: Laurine utilise des poudres, des cires, des résines, ça peut être aussi liquide. Bref, tout ce dont elle a besoin pour créer une fragrance avec une formule saine et végane. D'ailleurs, combien de temps ça prend pour créer un parfum ?
7: Alors c'est très long, on est sur des années de travail. L'étape principale, c'est la création. En fait, on va créer une formule type et ensuite on va supprimer des matières premières, en ajouter d'autres, en diminuer certaines, en augmenter d'autres. Enfin voilà, c'est l'étape la plus longue, ça peut durer des années à un an.
5: Tout ce temps explique en partie le prix des parfums. Oui, parce que je ne sais pas si vous avez remarqué, mais ça aussi, c'est de plus en plus cher. Mais pas seulement.
7: Alors, dans la fabrication d'un parfum, on va avoir des matières premières qui sont assez onéreuses. Tout ce qui est le jasmin, la rose, c'est des absolus de plantes, de fleurs qui sont très chères. Mais le plus cher dans un parfum, c'est le packaging, c'est le flacon, la boîte.
5: Oui, on s'en doutait un peu. Son format principal est le 100 ml à 39 euros. Mais comment Laurine est devenue née ?
7: Alors moi, du coup, j'ai fait 6 ans d'études. pour devenir née parfumeuse. Donc j'ai d'abord commencé par des études de cosmétologie. Ensuite j'ai fait des études de chimie spécialisées dans la cosmétologie et la parfumerie. Et après c'est vraiment de l'entraînement au niveau de l'odorat.
5: Laurine s'est lancée dans l'entrepreneuriat pour avoir la liberté de laisser libre cours à sa créativité et avoir la possibilité de prendre des décisions. Les débuts n'ont pas été simples car elle devait tout gérer, mais maintenant ça tourne. Vous pouvez acheter ses parfums sur son site lopalproduction.fr et dans quelques boutiques revendeuses. Merci à Issy Garlozère pour cette idée parfumée. Issy s'entreprend dans le Gard avec Lopal Production et des parfums qui sentent bon.
3: Merci beaucoup Catherine Quicandon et Olivier Delacroix qui écoutent justement ce reportage. Je dis que vous avez eu un parfum qui venait de Toulouse, fut un temps.
4: Oui.
3: C'est-à-dire que vous l'aviez fait faire là-bas ou avec une marque?
4: Non, pas du tout. En fait, moi j'aime les parfums boisés, comme j'ai été beaucoup en Inde,
3: ouais.
4: Le patchouli, mais je dirais subtilement, parfumé. Et donc j'avais trouvé un parfum comme ça, parce que on avait, voilà, la maison qui faisait mon premier parfum avait arrêté. Et puis ils ont arrêté l'année dernière ce parfum.
3: Mais là, vous
4: dont
3: en avez
4: tout
3: un
4: le
3: autre.
4: Monde me demandait,
3: ouais.
4: Et je disais jamais. Et le nouveau, ça y est, je l'ai trouvé. Et on me demande, mais c'est quoi ce parfum que tu as? Et il faut pas le dire.

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3: Ça y est, c'est vendredi, et le vendredi, vous le savez, c'est quand même plutôt tranquille en ce qui concerne la route et les différentes fermetures qu'on peut rencontrer. Et ça sera le cas une nouvelle fois, puisque ça se vérifie, il n'y a pas de souci à prévoir sur le périphérique parisien ou sur les principaux axes pour rejoindre Paris. Donc pas de grosses difficultés à vous signaler pour ce soir, ni même pour ce week-end, donc ça c'est une bonne nouvelle. En revanche, j'ai quand même quelques soucis à vous signaler concernant les transports en commun. Je pense tout d'abord à la fermeture de la ligne B ce soir, ce vendredi soir, à partir de 22h45 entre Châtelet-Léal et l'aéroport Charles de Gaulle. Des travaux donc de prévus pour cette nuit de vendredi à samedi et des bus de remplacement sont mis à disposition. Et puis on a également des travaux prévus pour ce week-end, la ligne D du RER qui est totalement coupée ce week-end entre Creil et Stade de France Saint-Denis suite à des travaux. Bon, pas de panique, il y a des bus de remplacement qui sont mis à disposition, sauf pour la gare de Saint-Denis. Le bus passera pas par cette gare-là. Et puis enfin, si vous pensiez prendre la ligne E du RER, elle aussi, elle est coupée ce week-end entre Nanterre-la-Folie et Chelles-Gournay. Les bus de remplacement là aussi sont à disposition.
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5: Et la soirée se poursuit sur ICI et notre tour de France n'est pas terminé, loin de là. Les souvenirs racontés dans Y'a pas que Paris dans la vie prennent parfois des chemins très différents. Et vous allez voir, ils peuvent nous emmener alors vers une ville, une région, un tournage, une rencontre ou simplement vers un endroit qui a compté à un moment précis de notre vie. Et c'est ainsi que nous allons retrouver une comédienne particulièrement populaire qui a marqué le petit écran, Corinne Touzé. Elle était récemment au micro d'Éric Bastien pour évoquer son parcours, ses souvenirs et ses premières rencontres avec... Les géants du cinéma. Un entretien à réécouter maintenant dans Y'a pas que Paris dans la vie.
6: Alors, j'ai évoqué la première série télévisée, je pourrais aussi parler de votre premier grand rôle au cinéma, qui est la Rumba.
7: Ah oui.
6: De Roger Hanin.
7: Oui, oui.
6: Ça, c'est le premier coup de manivelle.
7: Bah, c'était le premier film avec que des stars, donc Michel Piccoli, Lino Ventura, Nils Arestrump, et on était à Épinay. Sur scène, qui était pour moi le studio emblématique du cinéma français des années qui m'ont émerveillée avec les Gabins et tout ça. Et du coup, j'étais là, voilà, j'avais des étoiles dans les yeux, j'avais un tout petit rôle. J'étais un peu liquide, paniquée totale, mais Roger m'aimait beaucoup et il m'avait pris sous son aile et ça a été magique, voilà. Et après, on s'est retrouvés parce qu'il m'a fait coucou deux fois. Quand j'ai eu mon bébé, il m'a proposé Célimène, dans Misanthrope. Et après, des années plus tard, il m'a fait faire un guest sur sa série dont j'ai... Navarro. Voilà, c'est ça. Il m'a toujours aidé quand il a fallu. Parce que ça n'a pas toujours été simple.
6: J'imagine. Parler de série, on ne peut pas passer à côté, on va s'en dire un mot. Voilà, il y a cette femme d'honneur qui arrive dans votre vie quelques années plus tard, sympathique, pleine de joie, qui vous ressemble, adjudant-chef... Isabelle Florent, j'ai vu que l'épisode pilote, qui a été diffusé, a rassemblé 12,5 millions de téléspectateurs, ce qui fait rougir beaucoup de gens qui font de la télé aujourd'hui.
7: Alors, il y avait pas de chaîne, je suis d'accord.
6: Oui, bien sûr. Enfin, c'est quand même succès annoncé.
7: Ouais,
6: quoi.
7: C'était extraordinaire. Ouais. Ça restera gravé dans nos mémoires à tous. On a fait du très bon boulot et les gens nous adoraient, mais nous adorent encore parce que la série, elle est rediffusée partout, elle est sur les plateformes, elle est sur YouTube, etc. Et tous les jours, il y a des gens qui me font des vidéos, qui me font des messages et qui me disent, ça fait que 35 fois je regarde le même épisode, mais bon. Et au théâtre aussi, hein, les spectateurs viennent nous voir en disant, voilà, je regarde toujours la série. Je sais pas, elle a marqué les gens. Peut-être parce que c'était la première fois qu'on avait une femme gendarme en uniforme aux commandes. Hein, d'habitude, c'était plutôt des femmes policiers.
6: Ouais.
7: Donc, et puis, il y avait beaucoup d'humanité. C'était extrêmement bien écrit.
6: Elle
7: élevait son fils toute seule. Il y avait un directeur de collection merveilleux qui s'appelle Eric Christique qui nous regarde de là-haut. Et puis, on tournait en pellicule. C'était pas de la vidéo.
6: Hein. Si je reviens à notre Tour de France, est-ce que cette série, par exemple, qui va durer 10 ans, j'imagine qu'elle vous a emmené sur des tournages un peu partout en France.
7: Partout. On a été j'étais en Alsace, à la brigade fluviale du Rhin.
6: Ça vous a marqué, parce que vous avez travaillé avec eux, du coup.
7: Ah oui, beaucoup. Il y a une brigade qui m'a énormément touchée, où on est resté un peu longtemps. C'était chaud, d'ailleurs, parce que je devais grimper avec des poignées jumards, vous savez, sur une paroi. Mon fils était coincé dans une grotte. C'est la brigade de Spéléo d'Oloron Sainte-Marie.
6: Donc, vous là, avez pris des risques.
7: Ah, mais j'ai fait tout.
6: Spéléo, brigade fluviale.
7: Ah oui, j'ai sauté d'un hélico.
6: Il n'y a pas Rémi Julien qui n'était pas dans le coin.
7: Ah, mais j'adorais ça. Mais moi, c'est mon truc, ça. C'est ma joie. C'était ma joie.
6: Et la Bretagne aussi, je crois.
7: Alors, la Bretagne, non, c'est pas la femme d'honneur. La femme d'honneur, on était à Grasse après, dans le pays, grassois. Et la Bretagne, c'est un film que l'on a tourné du côté du Pouliguen, tout ça, qui s'appelle Maldonne.
6: Alors là, c'est entre, c'est la Baule, c'est Pornichet, voilà, le Pouliguen, c'est Loire-Atlantique, début de la Bretagne. Quoi.
7: Mais bravo, je dis bravo.
6: Oui, mais c'est une belle région. Ouais. Voilà, c'est la Bretagne, vous connaissez aujourd'hui un petit peu d'ailleurs, vous avez l'occasion d'y aller.
7: Alors, j'y suis beaucoup allée parce que je suis tombée amoureuse de Tréguier, Trégastel, Perros-Guirec, la côte de Granit Rose, donc j'y vais souvent, je loue des Airbnb, des choses comme ça. J'adore les Bretons parce qu'ils ont un caractère de cochon, comme moi, et qui protègent leur région avec passion. Donc, j'adore arriver dans des petits ports où il n'y a pas d'immeubles, où rien ne dépasse ces maisons de deux étages. On mange extrêmement bien, c'est pas très cher, et tout le monde est adorable, et tout le monde a le sourire. Si ça pouvait être pareil partout, qu'est-ce que ça serait bien.
6: Alors vous qui aimez l'air marin et les sourires, là, je pense que vous devriez avoir le sourire. Alors j'ai découvert ça en préparant votre venue. Vous avez des origines, c'est plus que des origines, martiniquaise. C'est votre grand-mère paternelle qui est martiniquaise.
7: Mon papa est métis, ma grand-mère était de Saint-Pierre.
6: C'est la France, hein.
7: Et absolument. Et je suis Carteronne, donc comme Julien Clerc, hein, voilà. Mais pas de la même île, je crois que c'est la Guadeloupe, lui, Julien, je sais plus. Et donc bref, oui, j'ai du sang noir dans les veines et j'en suis fière. D'ailleurs, ça se voit. Hein. Et les gens méchants ont toujours dit ouais.
6: Vous avez une peau assez hâlée là aujourd'hui.
7: Mais je suis toujours comme ça. Et les gens ont cru que je faisais des UV, mais on peut pas faire d'UV nous parce que sinon on devient tout noir. Donc,
6: vous avez mis très longtemps avant de découvrir la Martinique quand vous êtes.
7: Oui, parce que j'y suis arrivée très tard avec ma fille. Je devais avoir 33 ou 34 ans, quelque chose comme ça.
6: Ouais, sachant que c'est vos origines, vous auriez pu aller plus tôt.
7: Mais non, parce que mamie était
6: elle était
7: en métropole avec son mari et que les cousins et les cousines finalement je les connais. Je sais pas. J'ai fait leur découverte vraiment en tant qu'adulte, très tard.
6: Alors, ça donnera aussi un parfum de Caraïbes, un téléfilm que vous avez fait il y a quelques années.
7: En hommage à ma grand-mère, oui, absolument.
6: Vos racines qui sont aussi italiennes, hein, d'ailleurs.
7: Ah oui, alors ça, j'y tiens beaucoup. Ça, par contre, j'y vais tout le temps. Donc, c'est mon grand-père maternel qui est du sud de l'Italie, des Pouilles, de Bari. Et voilà. Et donc, je parle... parlo un pochino italiano, ma non è veramente...
6: Si, però è difficile italiano, ma... per un francese.
7: Voilà, je fais ce que je peux. Mais par contre, on comprend tout ce que je dis.
6: Non, mais tout le monde a compris, il n'y a pas de problème. Et si on s'arrêtait à Cannes?
7: Ah, bon,
6: ça, c'est aussi un lieu qui a compté pour vous.
7: Ah, bah, beaucoup. Oh là là, beaucoup, beaucoup. J'y suis. Alors, en fait, on tournait à Grasse. J'ai acheté une maison à La Boca, donc au-dessus, sur la petite colline au-dessus de Cannes. Et c'est là que ma fille a démarré sa vie de jeune fille. Donc, les sorties, le lycée, etc. Et oui, et puis j'ai gardé cette maison très longtemps. Et c'est le théâtre qui m'a fait revenir à Paris. Mais j'adore cette région parce que les gens disent toujours la Côte d'Azur, c'est pourri. Mais l'arrière-pays, il est sublime. Il y a des villages absolument merveilleux. Et surtout, la femme d'honneur, je crapahutais. Parce que c'est ce rôle, les gens croient toujours, pour ceux qui ne connaissent pas la série, que j'étais enfermée dans des bureaux, mais pas du tout. J'arrêtais pas de cavaler dans tous les sens, dans la montagne, dans les vignes. Et j'ai fait de l'hélico accroché. Alors ça.
6: Comme Belmondo.
7: Oui, mais surtout, parce que vous me parlez de Cannes, d'un coup, ça me revient. C'est qu'en fait, je me suis fait.

0: Important.
1: Avez-vous une boîte à livres près de chez vous? Vous savez, ce sont ces micro-bibliothèques où chacun peut déposer et emprunter des livres gratuitement. Il y en a dans les parcs, des fois. On les voit souvent dans les grandes villes. C'est un peu plus rare dans nos petits villages, mais ici, a peut-être trouvé l'exception dans la Meuse. Alors, Robin Bernot s'y est rendu avec Emma Steven sur ICI.
2: Le village de Vignoles sous Montmédy a désormais lui aussi sa boîte à livres.
3: Écoutez, c'est une bonne idée. Ça pousse les gens à prendre un livre qu'ils n'auraient pas acheté.
2: Ici à Vignoles, il y a 89 habitants et désormais des dizaines de livres stockés dans un ancien frigo à la vitre transparente. Une installation imaginée par un couple d'habitants, James et Edwige Chevalier, qu'Emma Steven est allée rencontrer pour nous. Ils sont encore étonnés du succès rencontré par l'initiative.
4: Il y a tout le monde, les gens qui viennent régulièrement avec un gros sac de courses, là, vous voyez, les sacs qu'on réutilise. Ouais. Bah, eux, je ne sais pas qui c'est. Hein. Ici, il y a plus de vaches que d'habitants, donc on ne s'attendait déjà pas à ce qu'elle ait autant de vues.
5: Bientôt, il y aura plus de livres que d'habitants.
4: Ah oui, déjà là, il n'y a pas tout tôt.
2: Alors, il faut bien imaginer que dans cette cabane, il y a toutes sortes de livres, aussi bien des œuvres de Zola, Hugo, Camus, ou bien encore des bouquins de cuisine. Et parmi les habitués à se rendre sur place, il y a Francine.
6: On prend, on en ramène un autre, un qu'on a déjà lu peut-être, enfin moi des fois des livres qui me plaisent bien, je peux les lire trois fois, puis à un moment donné j'en ai marre, on le remet là, on vient en chercher un autre, ça fait un nouveau livre pour les autres, je veux dire, dans la boîte à livres, et ça fait des roulements et tout, non, franchement c'est chouette.
2: Alors ici dans la Meuse, ça marche, mais vous, qu'en pensez-vous?
7: Eh ben, je pense que c'est une bonne idée, justement, au lieu de les jeter ou de les laisser traîner à la maison.
2: Maëva adore l'initiative.
7: Je pense que justement, ça simplifie le fait que d'autres personnes puissent en profiter, se remettre aussi à la lecture et puis que tout le monde puisse échanger les uns les autres sur les livres qu'ils ont à la maison.
2: Maryse, elle, ne pensait pas que ce concept existait en France.
3: Moi, j'ai déjà vu ça, mais à l'étranger. Hein, et les gens sont très contents.
2: Et pourtant, ces boîtes à livres, il y en a énormément dans tout le pays. Tiens, savez-vous combien?
3: Je pense qu'il y en a une dizaine seulement. Hein. J'en ai vu une à Paris.
7: Je ne sais pas du tout. Peut-être 600.
2: Selon le site internet Boîte à livres qui les recense, sachez qu'il y en a près de 18 000 dans tout le pays.
7: Ok, ah oui, non, mais c'est beaucoup alors. Mais c'est bien.
2: Si ces boîtes à livres sont essentiellement présentes dans les centres-villes, elles se développent aussi de plus en plus dans les tout petits villages, comme ici, depuis le début de l'été, à Vignoles sous Montmédy.
1: D'ailleurs, si vous cherchez les boîtes à livres dans votre zone, hein, près de chez vous, elles sont référencées www.boitealivres.fr. C'est bien lire.
8: C'est génial. Je trouve ça super. Du coup, je vais regarder parce que j'ai plein de livres à donner. Là, c'est formidable.
1: Près de chez vous, boitealivres.fr pour trouver près de Maubec, par exemple. Okay.

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2: Et vous êtes toujours sur ICI avec les meilleurs moments de Il n'y a pas que Paris dans la vie. Et pour cette dernière rencontre de la soirée, on change encore d'univers avec une personnalité qui a longtemps accompagné l'évolution du paysage audiovisuel français. Nicolas de Taverneau était cette semaine l'invité d'Éric Bastien, l'occasion pour lui de revenir sur son parcours, ses souvenirs et les endroits qui ont compté au fil de son histoire professionnelle et personnelle, et sur une histoire de football aussi, à retrouver tout de suite dans Il n'y a pas que Paris dans la vie.
3: Ce qui vous plaît, c'est le football. Voilà, alors vous avez habité Bordeaux, on a parlé beaucoup des Girondins de Bordeaux, vous deviendrez plus tard le propriétaire du club, 1999 à 2018, hein, presque 20 ans pour les Girondins de Bordeaux. Qu'est-ce que vous retenez d'ailleurs de ces deux décennies des Girondins ?
4: Ah ben, il y a eu des grands et bons moments, hein. Il y a eu des moments plus difficiles pendant ces 20 ans. Bon, on nous a reproché beaucoup d'avoir vendu les Girondins, mais à un moment donné, bon, depuis que notamment le PSG est arrivé en tête, c'était très compliqué pour une société comme la nôtre de garder, d'avoir des écarts et des risques importants. Ça pouvait faire peser des risques sur notre activité principale, donc on a décidé de vendre. Alors évidemment, on n'est pas tombé sur les bons acheteurs. On a une part de responsabilité là-dedans. Simplement, c'était pas écrit sur leur figure, avec deux fonds américains importants.
3: Oui.
4: Et malheureusement, le parcours n'a pas été. Puis en plus, il y a eu un nouveau repreneur qui n'a pas fait non plus un travail, un bon travail. Donc les Girondins ont périclité malheureusement pendant à notre suite.
3: Avril 2025, vous êtes nommé directeur général de LFP. C'est la Ligue de football professionnel. Ça a duré un an. Et puis, le 22 mai dernier, en tous les cas, vous quittez vos fonctions. Et le 22 mai 2026, il y a cette nomination au poste de président du conseil d'administration du stade.

0: Ah oui, vous découvrez la galette saucisse, hein, Nicolas Taverneau.
1: C'est l'île. Je découvre surtout un beau club.
0: Ah oui.
1: Le club de Rennes est un beau club. La famille Pinault le soutient depuis 30 ans. Nous allons inaugurer d'ailleurs le nouveau centre de formation et la nouvelle académie. Vous vous rendez compte qu'il y a 7 joueurs actuellement dans l'équipe de France qui viennent du centre de formation de Rennes. Ouais. Donc c'est assez exemplaire, hein, comme stade. Et donc je découvre ce beau club avec des ambitions. On espère que cette ambition sportive va se réaliser à nouveau cette année pour être européen, parce que c'est vraiment le choix qui est fait, avec quand même un très bon public. Le stade est toujours plein, hein. À Rennes, et donc moi j'ai beaucoup de plaisir. Alors il y a une équipe exécutive avec autour d'Arnaud Pouille, le président exécutif du club, et moi je fais la transition entre l'actionnaire et le club.
2: Vous dites que c'est un club sain dans un ancrage breton qui vous plaît.
1: Oui, bah, c'est-à-dire que la famille Pinault est très, très référencée en Bretagne, et la famille Pinault tient à ce qu'il y ait ce club qui a non seulement, c'est pas simplement du foot business, hein, c'est du foot social aussi, c'est-à-dire que supporte ce club. Le fait que ça soit un centre de formation reconnu est très important pour le club, et donc cet ancrage breton est quelque chose qui est évidemment important, avec en défendant les couleurs locales, aussi bien au niveau domestique, c'est-à-dire national, qu'au niveau international, c'est-à-dire européen.
2: Au Pyrénées, il y a des rivières. Et vous adorez les rivières.
1: Ah, j'aime bien les rivières. J'aime bien les rivières, mais enfin, quelquefois, les rivières sont des contraintes, parce que le stade est un peu encadré par la rivière. Ouais. Mais effectivement, et puis c'est une belle ville. Hein.
2: Alors, on évoque cette galette saucisse. Vous avez une cartographie de votre gastronomie à vous, selon ce que vous aimez manger. On va dans quelle région ?
1: Alors, moi, je suis pas un esthète de la cuisine, et donc moi je suis assez simple dans mes goûts, et je dirais que je défends bien ma région lyonnaise. À Lyon, c'est quand même extrêmement bien faire la cuisine, et on l'apprécie. Alors c'est souvent un peu copieux.
2: C'est les petits bouchons, c'est la charcuterie,
1: les quenelles de Brochet, ça c'est vraiment ma région.
2: Non, tu as, c'est dans l'Ain.
1: Voilà, c'est dans l'Ain, mais il y en a aussi un peu plus à l'ouest, hein, parce que les étangs des Dombes fournissent des brochets. Donc il y a toute la cuisine lyonnaise, avec les mères, hein, lyonnaises, est une cuisine quand même de grande qualité. Donc on est, moi j'aime beaucoup le poulet à la crème de Georges Blanc, hein, par exemple, qui est un ami, hein, Georges Blanc, avec ses restaurants à Vaudin, qui est pas très loin de chez moi. Donc voilà. Mais sinon, la gastronomie dans les autres lieux, à Bordeaux. Moi, j'apprécie évidemment, je suis très amateur du vin rouge de Bordeaux, hein, qui est magnifique.
2: Avec modération, évidemment.
1: Avec évidemment modération.
2: Mais
1: c'est un vin de très grande qualité, je trouve, le vin rouge de Bordeaux. Voilà, donc j'ai beaucoup de plaisir à voyager un peu, mais chaque région a sa gastronomie. Mais je ne suis pas un esthète de la gastronomie.
2: Nicolas Taverneau est votre invité. La télé comme jamais, aux éditions Harry, 304 pages où vous vous livrez pour la première fois. C'était le bon moment ?
1: Ouais, écoutez, j'ai plus des responsabilités directes dans les médias, donc j'ai une liberté de parole qui est un peu plus grande par rapport à ça. Et puis moi, j'ai voulu écrire ce livre pour deux raisons. La première raison, c'est montrer qu'on peut réussir malgré des vents contraires, parce qu'on a eu beaucoup de vents contraires. Sous deux conditions. La première, c'est qu'on soit déterminé, opiniâtre, qu'on lâche pas. La deuxième condition, c'est qu'on soit collectif. C'est-à-dire qu'il faut une collectivité pour réussir dans une entreprise. On ne réussit pas tout seul. Et moi, j'ai eu la chance de choisir les collaborateurs du groupe M6, hein, dont beaucoup sont encore là, et efficaces. Et je pense qu'on a insufflé un esprit M6 à ce groupe, et qui est le gage du succès. Et donc ça, c'est une première motivation pour écrire ce livre. Et puis la deuxième, c'est de dire... Les pouvoirs publics n'attendaient pas qu'ils soient votre soutien ou qu'ils fassent les choses à votre place. C'est plutôt, je le dis malheureusement, il y a eu plutôt des décisions qui ont entravé un peu le développement des groupes, pas simplement M6, mais des groupes audiovisuels.
2: Pardon, Nicolas, vous parlez effectivement dans ce livre des pressions politiques que vous avez pu avoir parfois, des luttes de pouvoir, de ces à côté qui font partie.
1: Oui, je dirais que c'est moins des pressions politiques, parce que j'en ai pas eu, et puis M6 n'a jamais été considéré comme vraiment une que le le fait que il y a des règles administratives très rigoureuses, très ennuyeuses et très contraignantes. Je raconte dans le livre qu'on a fait une émission qui s'appelle partout dans le monde Lego Master, qui est un concours de Lego. On voulait qu'on l'appelle Brick Master. Il a fallu pendant un an se battre avec l'ARCOM, ou le CSA de l'époque, pour que ça s'appelle Lego Master. Voilà, ce genre de combat est inutile et n'a pas de sens.
2: Alors, dans le livre, on découvre, et on en a parlé tout à l'heure, que vous allez mettre l'économie effectivement en prime time avec Capital, c'est audacieux. C'est l'âge d'or des séries, je pense à Desperate Housewives aussi, hein, c'est ce que vous amenez aussi sur M6. Et puis, c'est osé parce que c'est aussi le Loft. Le Loft arrive au début des années 2000, je crois, 2001, quelque chose comme ça, qui va marquer tout un pays, là.
1: Ouais, de toute façon, M6 n'avait pas les moyens de ne pas être innovant. Voilà. Et depuis le début, on a essayé d'être innovant quand on a mis les turbos, les cultures pub, etc. à l'antenne, quand on a fait le 6 minutes, quand on a mis les séries, la saga du samedi. Enfin bon, on a essayé d'être avec nos moyens. Bon, et le Loft faisait partie des nouveautés qui se sont installées dans le paysage européen, voire mondial. Et donc, on s'est dit, il faut pas louper ça parce que, enfin, en tous les cas, les directeurs des programmes ont dit, il faut pas louper ça parce que sinon, on n'aura plus cette image de novateur. De novateur. Et c'est pour ça qu'on a mis le Loft, qui a été une décision quand même assez compliquée, hein, lourde, à l'époque. Aujourd'hui, ça paraît une bluette, hein, mais à l'époque, ça a été une décision compliquée.
2: Vous parlez de foot, puisqu'on a parlé de foot il y a un instant, vous parlez aussi donc dans ce livre des droits de la Coupe du Monde 2026-2030, on voit le succès qu'M6 a rencontré cet été avec des pics monstrueux, dizaines de millions de téléspectateurs.
1: À la télévision, c'est fait d'événements. Et donc, dans les événements, on avait eu les euros avant, hein, qu'on a partagé avec TF1. Et là, on a pris l'exclusivité de la Coupe du Monde, donc qui a été très bien diffusée par les équipes de M6. Ça a eu un succès phénoménal sur le digital, par exemple. Il n'y a pas eu un incident. C'est assez remarquable, hein, parce que quand vous êtes dans trois pays avec autant de diversité de lieux, loin de chez vous, etc., et que vous arrivez à diffuser tous ces matchs, M6 a diffusé 54 matchs qu'il faut présenter, qu'il faut habiller, qu'il faut, etc., sans aucun incident, c'est quand même un exploit.
2: Vous parlez, vous le découvrirez parce que je ne vais pas tout raconter dans le livre, on l'a déjà bien évoqué, de la fusion impossible entre TF1 et M6, vous parlez de radio, vous parlez de RTL, évidemment que vous avez dirigé, vous avez été au cœur de l'appareil, je le disais en introduction, de ces grands changements audiovisuels que vous avez aussi parfois provoqués. Qu'est-ce que vous retenez de toutes ces années, puisque vous n'êtes plus dans cet appareil, entre guillemets?
1: Je retiens que prime au contenu, c'est-à-dire que vous pouvez être le meilleur gestionnaire du monde, si vous n'appuyez pas sur des talents, ça ne fonctionne pas. Et les talents, c'est par exemple Karine Le Marchand quand elle fait L'amour est dans le pré. L'amour est dans le pré serait très différent sans Karine Le Marchand. C'était Virginie.
2: C'est incarné.
1: Comment?
2: C'est
1: elle a incarné, voilà. Oui, mais surtout, elle a apporté un plus au programme avec sa compétence, avec son charme, avec son intelligence. C'est Virginie Efirant quand elle a remplacé Castaldi pour Nouvelle Star.
2: Exactement.
1: Bon, il y a eu, et on peut, c'est Emmanuel Chin avec Capital. Donc, il faut avoir du respect des talents. Et deuxièmement, savoir aussi les détecter. Et ça, détecter les talents, c'est... moi, je cite Bibiane Godefroy, qui était une grande directrice des programmes d'M6, qui a su aller chercher, par exemple, Cyril Lignac, qui est toujours à l'antenne. Cyril Lignac, il était tout gamin quand il est arrivé chez nous. Et ces talents, il faut, un, prendre des risques, leur faire souvent confiance. Quelquefois, on se trompe, ça nous arrive de se tromper, mais il faut savoir que c'est eux qui portent quand même le succès.
2: Un demi-siècle d'audiovisuel. C'est la vie de Nicolas de Taverneau avec Alexandre Desinard, les confidences du parrain du PAF aux éditions Alary Édition. Dernière question. On s'est énormément promené. Un lieu central, si on n'en garde qu'un seul de votre vie, sur votre carte à vous.
1: Montmerle-sur-Saône.
2: On restera là.

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2: Salut à toutes, salut à tous et bienvenue dans le Décibel du samedi soir. Un Décibel qui livre les clés de la programmation musicale à quelqu'un que vous aimez bien et qui s'y connaît. Que ce soit dans Platine 45 ou pour les petits dans Jackie Show. Ces années d'attaché de presse ou de présentateur ou de journaliste, d'animateur, quoi qu'il en soit, quoi qu'il fasse, Jackie, mon invité de ce soir, a toujours été relié à la musique. Je file le retrouver. Comment ça va, Jackie?
3: Mais ça va très bien. Et toi?
2: Bah, ça va super. Je suis super contente de te retrouver et de parler de musique avec toi. Oui. Parce que c'est vrai, non? Dans toute ta carrière, quelles qu'aient été tes occupations, de toute façon, la musique, elle était jamais loin.
3: Ah, bah, non seulement elle était jamais loin, mais elle était primordiale. C'était une priorité, la musique. Enfin, je peux pas vivre sans musique, moi.
2: Ça a guidé tes choix.
3: Ah oui. Oui, absolument. Beaucoup de choix, même.
2: J'adore. Alors, évidemment, moi, je suis de la génération Dorothée, donc oui. Je t'ai regardé beaucoup dans le Jackie Show, et puis après, plus tard, quand
3: tu
2: je me suis
3: intéressée. Tu es membre du Club Dorothée
2: ou... Oui, j'avais ma petite carte.
3: Tu l'as sur toi?
2: Et il y avait... Non, je l'ai perdu, Jackie. Ah. Mais il y avait mon nom à l'écran le jour de mes anniversaires.
3: Bah oui, ça, c'est ça important. Faisait plaisir.
2: Et puis après, en grandissant, j'ai découvert l'existence de cette mine d'or d'interviews et de live qui était Platine 45,
3: ton émission. J'ai eu beaucoup de monde. Ah bah oui.
2: Ah, t'as eu tout le gratin du rock.
3: Tout le gratin du rock, oui, enfin, absolument.
2: Donc, vous ne serez pas étonnés, la playlist de Jackie ce soir est particulièrement rock'n'roll. On parlera aussi de Star Manga, ça fera plaisir à la génération Dorothée. C'est un grand événement qui a lieu à la fin du mois au Palais des Congrès. Tu nous en diras plus tout à l'heure, mais d'accord. Pour le moment, on rentre dans le vif du sujet, Jackie.
3: Okay.
2: Dans ta liste de chansons, avant qu'on apprenne la mort de Catherine Ringer, tu avais eu envie d'écouter Rita Mitsouko.
3: Absolument.
2: Qu'est-ce qu'il représente pour toi?
3: Bah, beaucoup, parce que j'ai connu Rita Mitsouko dans les années 80. Ouais. Platine 40, je crois que c'était une de leurs premières télé, Platine 45. Et avec Catherine, on se voyait beaucoup à l'époque. On était ce qui nous rapprochait. Il y a pas mal de choses qui nous rapprochaient. Du fait qu'on était tous les deux juifs ashkénazes aussi. Elle était très sensible à ça. Et moi aussi. Ouais. On aimait les mêmes choses, le rock'n'roll. Puis elle, c'est une voix complètement à part. Une allure aussi. Enfin, j'adorais, quoi. J'adorais Rita Mitsouko. J'adorais Fred aussi. Et le jour où j'ai appris la mort de Catherine, c'était une grande tristesse.
2: Ouais, on la partage. Alors, heureusement, il nous reste la musique.
3: Bah oui.
2: Qui est éternelle, contrairement aux musiciennes et aux musiciens. Un petit Marcia Baella pour démarrer la soirée. Jackie, on te souhaite la bienvenue.
3: Merci.

0: Souko avait été, oui, alors tout début, les invités de Jackie, qui est notre invité ce soir dans son émission culte Platine 45. Mais Jackie, dans ton émission, t'as aussi eu Étienne Dao, Renaud, Indochine, les Clash, Nina Hagen, ou encore Iggy Pop.
1: Madonna aussi.
0: Madonna, c'est qui ton souvenir le plus dingue?
1: Oh bah, ils étaient tous complètement dingues. Mon souvenir le plus dingue, c'est les Stray Cats.
0: Ouais, ok, groupe de rockab. Ouais.
1: Ah oui, de rockab. Oui, Brian Setzer. Ouais. Ils sont venus sur le plateau, ils étaient complètement pétés. Et le réalisateur qui s'appelle Pat Logan.
0: Le fameux Pat Logan
1: qui a fait après le Club Dorothée. Ouais. Il faisait des storyboards, il avait fait pour un truc hyper compliqué et tout. Et il s'est rendu compte qu'ils étaient incapables de le faire. De toute façon, ils n'arrivaient même pas à assurer le playback.
0: Oui, c'est ça.
1: Donc il a trouvé un truc génial. Il leur a dit, vous allez courir sur le plateau avec vos guitares, avec les pianos, avec les micros. Ils ont fait ça, ils ont fait 10 prises. Et le clip était génial. Ils étaient bourrés complètement, quoi.
0: J'adore. Jackie est l'invité de Décibel. On est ensemble jusqu'à 20h. On écoutera Gainsbourg, Dutronc ou encore les Kinks et Bijoux. Un petit Beatles aussi.
1: Ah bah
0: et
1: oui.
0: Lio. Bref, que du bon. Tu nous as gâtés, Jackie.
1: Oui.
0: Je vous remercie. Merci beaucoup. Et merci à vous d'avoir choisi ici pour passer votre samedi soir. On est le meilleur rencard.

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1: Et comme notre invité a un très bon goût en musique, on se régale jusqu'à 20h dans Décibels. Jackie, à la fois donc icône des interviews rock françaises, mais aussi des enfants des années 80 et du Club Dorothée. Et là, pour le coup, c'est avec cette casquette-là que je te regarde. Star,
2: regarde-moi.
1: Manga, je te regarde dans les yeux, Jackie.
2: Non.
1: Star manga.
2: Tu lis ta fiche,
1: Parce que la date, c'est compliqué. 30 octobre à Paris, au Palais des Congrès.
2: Ouais.
1: Mettons-nous en condition.
3: Les chevaliers du Zodiac sont toujours à l'attaque.
1: Les génériques de manga, mais oui. Pas n'importe comment.
2: Ah, pas n'importe comment, avec un orchestre symphonique.
1: Monsieur !
2: D'au moins 500 000 musiciens sur scène, donc j'exagère, mais il y en a au moins 30.
1: Ouais, bah c'est déjà pas mal. C'est fou l'idée donc de réunir tous ces musiciens, oui. Mais aussi les chanteurs et les chanteuses.
2: Les chanteurs d'époque.
1: Oui, Bernard Minet d'époque. Bah... Il est conservé.
2: Il est d'époque, ouais. Donc, Bernard Minet, Jean-Paul Césaré qui chantait Nicky Larson.
1: Ouais, Noam,
2: Goldorak, enfin, ils seront tous là, quoi.
1: C'est ça. Marie Dauphin. Sailor Moon, au pays de Candy, Nicky Larson, tu l'as dit.
2: Dragon Ball Z, enfin, tout ce qu'on aime.
1: Ça va être super.
2: T'aimais bien les mangas?
1: À fond. J'adore. Ouais. Moi, j'aimais bien Nicky Larson. J'étais un peu amoureuse.
2: Vas-y, chante.
1: C'est le début de mes emmerdes avec les bad boys. Nicky Larson, ne crains personne.
2: Ah, bien.
1: Ah oui, non.
2: Viens le 30 octobre au Palais des Congrès.
1: Justement, comment on fait? Est-ce que c'est déjà en vente? Est-ce que c'est déjà disponible, les billets?
2: Oui, les billets sont disponibles. Voilà. Okay.
1: Donc, toutes celles et tous ceux qui sont à Paris ou qui passeront par Paris à la fin du mois, c'est pour vous. Est-ce qu'on n'imaginerait pas, Jackie, vu le succès, une petite tournée aussi partout en France?
2: C'est possible. Ouais. Pour l'instant, je ne peux rien dire, mais c'est possible.
1: Et alors toi, tu es maître de cérémonie?
2: Je suis maître de cérémonie, absolument. Je serai en queue de pied avec une cravate. Non, je serai Jackie.
1: On l'a jamais vu comme ça, Jackie.
2: Non, mais je ne serai pas. Non, je serai Jackie, quoi. Puis je présenterai tous les chanteurs, les chanteuses, voilà, à ma manière.
1: C'est une belle idée. Et alors, ça doit... vraiment faire rigoler les musiciens de l'orchestre symphonique de jouer des génériques de manga. C'est fou quand même. Ah non, ça va être
2: avec
1: magnifique.
2: Des arrangements classiques, ça va être sympa.
1: Ça va être très beau. Et des images aussi, peut-être des mangas.
2: Oui, des mangas, bien sûr. Tous les mangas de l'époque, du Club Dorothée, de Recréa 2, enfin voilà.
1: Ça me paraît être la soirée idéale pour votre 30 octobre.
2: Moi, il me semble aussi, il faut y aller.
1: En plus, on peut venir déguiser, c'est Halloween.
2: Mais oui, tu vas te déguiser en quoi, toi?
1: Alors, quand Nicky Larson, j'ai pas les épaules. Mais le pays de Candy, moi, je peux me faire des couettes.
2: Le pays de Candy, une petite couette comme Candy. Oui, il y aura Candy aussi.
1: On va faire ça. Bon, on en reparlera tout à l'heure, mais notez quand même dans vos agendas cette histoire de 30 octobre. L'événement s'appelle Star Manga. Star du rock anglais. Maintenant, oui. Monsieur Jackie, vous nous avez choisi un Beatles.
2: Oui.
1: Est-ce que tu as eu l'occasion, toi, dans ta vie, d'en croiser un de près ou de loin?
2: Alors, moi, j'ai croisé beaucoup de stars, quand même, quand j'étais attaché de presse, même quand j'étais sur les plateaux de télé. Mon groupe préféré, c'était les Beatles. Je suis allé à l'Olympia les voir 7 fois.
1: Oh, waouh, Vénard.
2: Ils passaient en première partie Sylvie Vartan, parce que c'était très bien. L'année suivante, je suis allé voir Palais des Sports. Ouais. Et la première fois que je les ai vus, c'est à Londres. J'avais 18 ans au Marquis, qui était un club londonien. Je les ai vus en vrai. C'est vraiment les seuls où j'avais envie d'un autographe et j'ai jamais réussi à en avoir.
1: Pas grave, t'as les souvenirs, t'imagines?
2: Ah bah oui, je les ai vus en vrai, oui.
1: En plus, ils ont passé très peu de temps à faire des tournées, et toi, t'as réussi à les voir 7 fois.
2: 7 fois.
1: Mais je suis sûre qu'il n'y a pas beaucoup de gens dans le monde qui ont réussi à faire ça.
2: Faut voir. Faut se renseigner. Moi, je les ai vus 7 fois, oui. Ouais, c'était génial.
1: Tu nous as choisi Here Comes the Sun.
2: Bah oui, parce que je trouve ça fun, c'est bien, c'est chanté, c'est une composition de George Harrison. Je trouve ça très beau. Et quand t'écoutes ça le matin, ça te met en forme pour la journée.
1: Mais là, on est le soir, comment on fait?
2: Ah bah on peut l'écouter quand même.
1: Bon, ça marche. Alors c'est parti, les Beatles pour vous, choisis avec amour par Jackie.
2: Bah oui.

0: carrément alright. Here comes the sun, les Beatles. Alors Jackie, j'ai vérifié mes sources pendant qu'on écoutait les Beatles. Et donc tu les as vus 7 fois en concert. Et c'est effectivement une performance, puisque les Beatles n'ont été sur scène que pendant 3 ans et demi.
1: J'en ai profité. Ouais.
0: Ils ont commencé à faire des concerts en 63 et en 66, ils ont dit non, c'est bon, on va plutôt faire du studio.
1: On va passer à autre chose.
0: Et dans ce petit intervalle, t'as réussi à les voir 7 fois. Tu es mon héros. T'es déjà mon héros.
1: Je suis un héros du Club Dorothée.
0: Encore plus. Mais de tous les clubs, du Club des Rockers aussi.
1: Oui, du Club des Rockers.
0: La scène française, ça, c'est un truc que tu connais, que tu as vu naître. Dans la liste de chansons que tu nous as envoyées, on ne peut pas toutes les écouter en entier, mais écoutons quelques mesures.
1: Oui.
0: D'Étienne Dao.
1: Wow.

0: dans le genre musique synthétique, oui, aussi, mais un peu plus vénéneuse. Taxi Girl.
1: Ah oui, Cherchez le garçon, j'adore. Daniel Darc.
0: Ouais, regretter Daniel Darc.
1: Ouais, oui.
0: Tu te souviens comment justement du passage de, alors ce qu'on écoutait comme les Beatles, quelque chose avec de la guitare, etc., très organique, et puis ces sons synthétiques qui arrivent.
1: C'est début des années, fin 70, début 80. Ouais. Moi, j'ai vu Taxi Girl, Rose Bonbon, qui était une espèce de boîte derrière l'Olympia.
0: Ouais. C'est là aussi suite, où Indochine avait fait leur début.
1: Premier concert, ouais, Rose Bonbon.
0: Rose Bonbon.
1: Ouais. Il se passait plein de choses à l'époque là-bas. Rico Martin, je me souviens.
0: T'as accueilli ça avec joie, l'arrivée des synthés, ce changement de ton.
1: Oui, oui, quand même, j'ai tout de suite apprécié. Il fallait que ça change un peu, mais c'est, Taxi Girl, c'était vraiment bien, quoi. Ouais. C'était nouveau à l'époque. Même Daniel Darc, espèce de personnage un peu... Ouais.
0: Ouais, hein.
1: Ouais.
0: Sacré bonhomme. Et Lio, dans tout ça, parce qu'elle est dans ta liste.
1: Oui, j'ai choisi Banana Split, parce que j'aime bien son premier single.
0: Et toi, après, t'as chanté avec Lio.
1: Oui, si on peut appeler ça chanter, enfin, en ce qui me concerne, j'ai fait Tétéou.
0: Ouais. Tétéou.
1: Ben voilà, qui a bien marché d'ailleurs, on est rentré au top 50, et on a bien rigolé, on a fait toutes les télés, tout ça, c'était vraiment sympa. Et justement, Étienne Dao a écrit la phase B de Tétéou, comme on l'écoutait avant.
0: Alors le Banana Split, une chanson dont on a su plus tard qu'il y avait des allusions sexuelles.
1: Pourquoi plus tard?
0: Bah écoute, je ne sais pas, pourtant la figure de la banane était assez évidente quand
1: elle
0: a chantilly qui s'écroule en avalanche, on s'est dit oui, bon, il se passe quelque chose, la banane est très contente.
1: C'était mignon.
0: Bah écoute, il me semble, en tout cas, gros personnage quand même, Lio.
1: Ah
0: aussi,
1: oui, j'adore. Oui.
0: Grande personnalité.
1: Il faut avoir les clés, il faut avoir le mode d'emploi, mais une fois que tu l'as, ça marche.
0: Allez, nous, je ne sais pas si on aura le mode d'emploi, mais en tout cas, on a ce soir un programmateur musical de premier ordre. Alors, le Banana Split de Lio, c'est pour vous. Et vous pouvez lire ou pas les paroles pendant que...
1: Bien sûr.
0: Voilà, réfléchissez.

0: Le Banana Split, chanté par Lio, et choisi pour vous par Jackie, puisqu'on est dans les douceurs. Jackie, je voulais te remercier, car dans les années 90, j'avais ton bouquin de cuisine, la cuisine au Coca-Cola.
1: Tu l'as acheté ?
0: Bien sûr.
1: Comment t'as filé ?
0: Non, je l'avais demandé, je l'avais eu.
1: Bah oui, le poulet au Coca-Cola.
0: Le poulet au Coca, c'est devenu un classique dans ma famille, grâce à toi.
1: Tu l'as,
0: toujours, je pense, faut que je le retrouve, faut que tu me le dédicaces.
1: Bah, c'est sûr.
0: Jackie, tu lances un podcast. Alors ça, c'est une super bonne nouvelle. Ça s'appelle Platine Jackie.
1: Par rapport à Platine 45, donc ce sera essentiellement musical, où je vais accueillir des chanteurs, des chanteuses, mais pas que, en fait.
0: Des fans de musique.
1: Oui, des fans de musique, des mecs qui sortent des bouquins, des acteurs. Et ce sera sur JLA Play, Jean-Luc Azoulay Play, et sur YouTube. Ça démarre là, enfin ça a démarré d'ailleurs la semaine dernière.
0: Ça vient de démarrer.
1: Ouais.
0: Allez voir ça, YouTube et JLA Play, ça s'appelle Platine Jackie.
1: Oui.
0: Et ça va forcément être bien. Jackie,
1: merci.
0: Tu restes avec nous parce qu'on n'a pas fini d'écouter toutes tes merveilles. Non, c'est bon, j'ai fait ma promo, je m'en vais. Non, reste avec nous.
1: Mais oui, je reste.
0: Trop bien. Jusqu'à 20h dans Décibel. On est avec Jackie, les amis, à tout de suite.

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3: Ça y est, c'est vendredi. Et le vendredi, vous le savez, c'est quand même plutôt tranquille en ce qui concerne la route et les différentes fermetures qu'on peut rencontrer. Et ça sera le cas une nouvelle fois puisque ça se vérifie. Il n'y a pas de souci à prévoir sur le périphérique parisien ou sur les principaux axes pour rejoindre Paris. Donc, pas de grosses difficultés à vous signaler pour ce soir ni même pour ce week-end. Donc, ça, c'est une bonne nouvelle. En revanche, j'ai quand même quelques soucis à vous signaler concernant les transports en commun. Je pense tout d'abord à la fermeture de la ligne B ce soir, ce vendredi soir, à partir de 22h45 entre Châtelet-Léal et l'aéroport Charles de Gaulle. Des travaux donc de prévus pour cette nuit de vendredi à samedi et des bus de remplacement sont mis à disposition. Et puis on a également des travaux prévus pour ce week-end, la ligne D du RER qui est totalement coupée ce week-end entre Creil et Stade de France Saint-Denis suite à des travaux. Bon, pas de panique, il y a des bus de remplacement qui sont mis à disposition, sauf pour la gare de Saint-Denis. Le bus passera pas par cette gare-là. Et puis enfin, si vous pensiez prendre la ligne E du RER, elle aussi, elle est coupée ce week-end entre Nanterre-la-Folie et Chelles-Gournay. Des bus de remplacement, là aussi, sont à disposition.
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0: Il a été attaché de presse de Serge Gainsbourg ou encore, on n'en a pas parlé, de Bob Marley.
4: Mais de Bob Marley, absolument.
0: Mais oui, Jackie, mon invité de ce soir, qui a fait, oui, bien sûr, de la télé et des bouquins de cuisine inoubliables.
4: C'est la recette au coca, là, je ne savais pas.
0: La recette au Coca-Cola. Voilà.
4: T'en as fait des plats?
0: J'ai fait le poulet au coca, je te jure.
4: C'est
0: essayé
4: bon, hein,
0: à la maison, vous
4: oui.
0: verrez. Mais oui, vous remercierez, Jackie. T'es montée sur scène aussi, avec
4: oui.
0: Dorothée.
4: Ah bah, de nombreuses fois, moi, comédie musicale, j'ai fait 4 comédies musicales avec elle.
0: Ça fait quoi?
4: Oui. De monter sur scène avec Dorothée?
0: Et de monter sur scène devant des milliers de personnes.
4: Bah, grâce à Dorothée, j'ai fait tous les Zéniths, j'ai fait Bercy, j'ai fait des grosses salles. Bah, au début, t'as un peu le trac quand même, puis après, bon, ça va quoi. C'était, mais j'avais toujours un personnage. Tu vois, je faisais un peu le méchant.
0: Ouais.
4: Et je m'appelais, c'est Jean-Luc Azoulay qui m'appelait Monsieur Schloren. Il m'a dit, tu arrives sur scène, tu te présentes, tu dis, Monsieur, je m'appelle Schloren, Jackie Schloren. Je dis, mais ça va faire rire personne, c'est ton jeu de mots de merde. Et en fait, les mômes se marraient tout le temps. Donc j'étais
0: bah
4: Jackie
0: oui,
4: Schloren.
0: Jackie Schloren, mais évidemment, enfin.
4: Non, c'était,
0: drôle.
4: C'était sympa, on rigolait bien. Ah ouais.
0: Et est-ce que ça t'a permis, cette expérience-là, de mieux comprendre justement les artistes? Tu nous disais ton amour pour la musique, pour le oui. rock, pour les artistes et tout. Le fait de sentir ce truc de la scène.
4: C'est une adrénaline, c'est un truc de fou.
0: Ouais.
4: Enfin, c'était le spectacle de Dorothée, mais bon, les gens en connaissaient aussi, parce que j'étais toujours à côté d'elle à la télé.
0: Ouais.
4: Oui, c'est un truc de fou. Mais il y a un truc avec Dorothée qui était drôle, c'est que les premières scènes qu'on faisait, il n'y avait jamais de rappel. On faisait un carton, tous les mômes ouais. applaudissaient, mais on a compris que les mômes, ils ne savaient pas ce que c'était un rappel.
0: Ah oui, mais non, ils ne savent ouais. pas.
4: C'était drôle. Bah oui, non, ils s'en foutent. C'est fini. Quoi. Non, c'était comme ça.
0: Tu sors de scène et
4: ouais.
0: c'est terminé.
4: Oui, mais c'est aussi bien. Hein.
0: Alors, Jackie me disait, pendant qu'on écoutait les Beatles tout à l'heure, t'inquiète, moi, tous les groupes qu'on aime des années 60-70, je les ai vus sur scène.
4: Bah oui.
0: Jackie. T'as ouais. vu les Who?
4: Ah ouais! My Generation! J'ai choisi. J'adore cette chanson. Ouais.
0: My Generation. T'as choisi les Who et les Kinks, ça
4: ressemble. Ouais, ouais, bah c'est assez proche. Hein.
0: Ouais. Donc les Who, tu les as vus, les Kinks aussi?
4: Oui, oui, bien sûr que je les ai vus. Ouais. Les Kinks, je les ai vus à la Mutualité et à Londres. Et les Who, je les ai vus à Londres, à la Fête de l'Humanité et aussi à Paris, à Playel, je crois, un truc comme
0: ah,
4: ça.
0: Ah, c'est ouais. génial. En plus, là, tu dis à Londres, mais à l'époque, se taper le voyage à Londres, c'était pas facile comme aujourd'hui, il n'y avait pas l'Eurostar.
4: J'étais chez un correspondant, tu sais, à l'époque, ça se faisait.
0: Ouais.
4: Je l'invitais à Paris où il allait voir, je sais pas, Ray Cazara et Annie Cordy, mais moi j'allais voir les Who et les Kinks.
0: C'est pour ça que la France et l'Angleterre sont irréconciliables.
4: Bah oui.
0: C'est Jackie qui a arnaqué son correspondant.
4: Et lui il m'emmenait voir les Who et les Kinks, c'est génial, non?
0: C'est formidable, formidable que tu aies pu voir tout ce beau monde.
4: Bah oui.
0: Les Kinks, t'as choisi, alors vraiment l'immense tube, You
4: bah
0: Really
4: oui.
0: Got Me. Tu te souviens la première fois que t'as entendu cette chanson, que ça t'a fait quoi comme effet?
4: Bah ça fait, j'étais ado, quoi, j'avais
0: ouais.
4: 16 ans.
0: Ouais.
4: Ça m'a fait un drôle d'effet. J'adore le riff, puis j'adore la voix de Ray Davies aussi. Et puis les Kinks, c'est une espèce de dandy rock. Quoi. Tous leurs albums sont vraiment bien. Les mélodies, les arrangements, tout. Les textes aussi, parce que
0: c'est
4: c'était
0: beau.
4: Pas... Oui,
0: ouais.
4: C'est très beau. Ouais.
0: C'était les Frères Ennemis, bien avant Oasis.
4: Ah oui, oui.
0: Et on les adore, alors on est
4: ah
0: ravis.
4: Oui. Ray Davies et Dave Davies.
0: Ouais, c'est ça.
4: Ouais.
0: On est ravis de les écouter ce soir dans Décibel, grâce à Jackie.
4: Ouais.
0: Les Kinks, You Really Got Me. Je parle pas sur l'intro, parce que l'intro,
4: ah ouais,
0: c'est déjà du Kinks. Hein.
4: Ah bah oui.

0: Imparable.
1: Imparable.
0: Les Kinks, bah, You oui. Really Got Me. Tu joues d'un instrument, toi, Jackie ?
1: Non, j'ai jamais voulu. Je sais pas pourquoi. J'aurais pu, hein, mais non.
0: Pas la flemme.
1: Pas la flemme, je m'en sentais pas capable, quoi.
0: Ceci dit, alors, tu sais quoi, moi, je suis comme toi, je joue pas d'instrument, mais je pense que quand on adore la musique et qu'on s'est rendu compte à quel point c'était difficile, on est encore meilleur fan.
1: Mais bien sûr, moi, je suis plus spectateur.
0: Oui, c'est ça. Ouais. Voilà. Alors que ceux qui jouent de la guitare, parfois, ils disent non, mais c'est de l'esbrouf, c'est trop facile à faire.
1: Non. Non. Non, c'est pas facile. Vrai. Enfin, bien jouer, c'est pas facile.
0: Exactement. Exactement. Dans ta sélection, donc, oui, je disais, vraiment que des énormes tubes. Il y en a un qui est beaucoup moins recélébré aujourd'hui. C'est le groupe Bijoux.
1: Oui, Betty Jane Rose de Bijoux. Ouais. Alors Bijoux, c'est un groupe que j'aime beaucoup, groupe de rock français. Que à l'époque, j'étais chez Philips. C'est moi qui les ai dégotés, je les ai signés.
0: Ah ouais.
1: Je me suis occupé. Je les ai présentés à Serge Gainsbourg parce que c'était des fans de Gainsbourg et ça a bien collé. D'ailleurs, grâce à eux, Gainsbourg, Serge a refait de la scène. Et il chantait aux armes, etc., mais rock'n'roll, tu vois.
0: D'accord.
1: Trois chansons aux armes, etc. Et il aura fait une chanson qui s'appelle Betty Jane Rose, que j'aime beaucoup.
0: Ok, c'est celle qu'on va écouter maintenant. Mais
1: merci.
0: Alors, pardon, mais non, toi, merci. Ouais. Parce que c'est pas forcément une histoire que les gens connaissent bien. Quand tu dis que Gainsbourg est remonté sur scène grâce à Bijoux, ça veut dire quoi? Qu'ils l'ont poussé?
1: Pratiquement, il n'avait pas envie, il était timide, Serge, mais il n'avait pas fait scène depuis ses cabarets, tu vois, le truc qu'il faisait dans les années 60.
0: Oui,
1: était
0: c'est
1: bien.
0: Ça.
1: Mais il avait envie de faire du rock'n'roll. Et il a trouvé en Bijoux ce groupe-là. Et Vincent Palmer, le guitariste de Bijoux, le compositeur, lui a dit: mais viens avec nous, on a des dates en province. Et il est venu, mais il avait un trac fou, quoi. Je me souviens, il est passé à Épernay, il est passé à Reims. Mais il avait un trac de fou, il a fait trois chansons. Et ça a cartonné. Et c'est grâce à ça, et grâce à Bijoux, qu'il a fait de la scène. Après, qu'il a refait de la scène avec les Wellers, tout ça.
0: Oui, c'est ça. Ouais. Ah, mais tu vois, je savais pas.
1: Mais oui, c'est une anecdote.
0: Merci pour l'histoire. Et puis des anecdotes sur Serge Gainsbourg, t'en as pas mal.
1: J'en ai pas mal, oui.
0: On va s'en garder pour tout à l'heure. Et là, on va découvrir, donc, pour certains d'entre vous, le groupe Bijoux et cette fameuse chanson, donc, fabriquée pour eux par Serge Gainsbourg.
1: Bah oui.
0: Betty Jane Rose.

0: Alors, Jackie, il la connaît par cœur.
1: Ah oui, j'adore cette chanson. Puis ça m'évoque plein de choses, quoi. Des souvenirs avec Serge. Oui.
0: Ouais. Tu la vis comment, toi, la musique? T'écoutes toute la journée? T'as des moments précis?
1: J'ai des moments précis, mais j'écoute pas la même chose le matin que le soir.
0: Ah oui, donc il y a une vraie organisation.
1: Oui.
0: Il y a la musique pour te réveiller, la musique pour te calmer.
1: Voilà, c'est ça. Puis la musique un peu rock'n'roll le soir.
0: Ça fait du bien. Ce Betty Jane Rose, il était parfait.
1: Bah oui.
0: Alors après, il y a une autre musique qui est très importante pour toi en ce mois d'octobre. Hein.

0: moi. Tu vas t'éclater, tu vas t'éclater le 30 toi, octobre.
1: 30 octobre, Star Manga au Palais des Congrès. Il y aura Marie Dauphin, la chanteuse de Bibi Fock.
0: Mais oui, c'était bien Bibi Fock.
1: Et qu'est-ce qu'elle chantait aussi, Marie Dauphin? Clémentine.
0: Clémentine, absolument. Ouais.
1: C'est si beau ça.
0: Mais c'est ce que tu faisais devant la télé quand t'avais 3 ans.
1: J'ai fait que ça. Je t'ai plus vue dans mon enfance, Jackie, que mes propres parents.
0: Ah bon?
1: C'était toi mon babysitter. Dorothée, toi?
0: Ouais, on était ta nounou.
1: Bah oui. Mais c'est vrai, je pense qu'il y a beaucoup de gens de ma génération.
0: Moi, c'est vrai, souvent on me le dit ça.
1: Ouais, je regardais nounous tous les jours.
0: Ouais.
1: Parce qu'en plus, le club Dorothée, c'est ça qui était formidable, c'est que vous étiez là, donc évidemment, le mercredi, le samedi.
0: Tous les jours, 7 jours sur 7.
1: Vous étiez là pendant les vacances.
0: Mais oui, le club Dorothée, vacances. Et moi, j'avais Jackie Chou en plus, qui passait le mercredi et le samedi.
1: J'adorais le Jackie Chou. Bah là encore, t'avais trouvé le moyen de nous faire un petit concert.
0: Voilà. Ouais.
1: Des lives. Et c'était, je me souviens, moi, d'avoir vu Vanessa Paradis, oui, Joe le taxi, dans ton émission, dans le Jackie Chou.
0: Mylène Farmer, Étienne Dao, Bachung.
1: Alain Bachung.
0: Dont j'étais l'attaché de presse également.
1: Et qui est venu chanter dans le Jackie Chou.
0: Bah, bien sûr.
1: Trop bien. Trop bien. Et vous, Star Manga, si ça vous intéresse de voir.
0: Comment
1: sur
0: ça les intéresse? Ça les intéresse.
1: Ça les intéresse. Donc, Marie Dauphin, dont vous venez d'entendre la voix, Bibi Fock. Bernard Minet, Noam, Valérie Barouille, Jean-Paul Césari, chanteurs et chanteuses, avec des génériques incroyables, Goldorak, Sailor Moon, Candy, Nicky Larson, les Chevaliers du Zodiac, Lady Oscar, non, trop bien, Dragon Ball.
0: Et Dragon Ball Z, faut pas oublier.
1: Ah oui, Z, Z, Z.
0: Chanté par
1: Ariane.
0: Je lui fais un petit bisou en haut.
1: Une de mes nounous aussi, Marianne. Ariane. Pardon.
0: Ah oui.
1: Donc c'est le 30 octobre au Palais des Congrès, c'est Jackie qui présente les musiciens, le concert symphonique, les images des mangas qu'on adorait, quoi.
0: La totale, on va bien s'amuser.
1: Oui, et il y a aussi, je l'ai noté parce que ça j'aime beaucoup, un grand concours cosplay juste avant le concert. Et les plus beaux costumes inspirés de l'univers du manga vont défiler sur la scène du Palais des Congrès.
0: Ça va être sympa ça, non?
1: Ça va être magnifique.
0: Ça va te déguiser j'espère quand tu vas venir.
1: Écoute, je suis en train de me dire, est-ce que je me ferais pas un petit... Un petit Sailor Moon.
0: Ah, moi je te vois bien Sailor Moon, ouais.
1: Hein?
0: Mais tu vas le faire vraiment?
1: Je sais pas. Est-ce que je vais oser? Non, au pire, je me mets en chevalier du Zodiac.
0: Ah oui,
1: ça,
0: c'est bien ça.
1: Ouais, ouais, ouais. Fais comme ça.
0: Bioman.
1: Ou en Bioman. Moitié homme, moitié robot, c'est tout moi.
0: Ah oui, toi tu es moitié homme, moitié robot, c'est vrai.
1: Jackie est l'invité de Décibel. On revient tout de suite, hein?
0: Bah oui.
1: Ouais, on a encore de la musique à partager ensemble.

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1: Notre invité, Jackie, a eu envie ce soir d'écouter Serge Gainsbourg.
2: C'est étonnant, non?
1: Étonnant. Alors, peut-être ça va étonner celles et ceux qui ne savent pas qu'au début de ta carrière, tu as été l'attaché de presse de Serge.
2: Oui, absolument. Oui,
1: Serge
2: oui.
1: Gainsbourg. Donc, ça voulait dire quoi? Qu'est-ce que tu faisais? Tu étais avec lui, chez lui parfois?
2: Serge Gainsbourg, il faut le suivre partout. Hein, tu sais, c'était un peu là. Je faisais tout.
1: Ouais.
2: J'allais le chercher. Comme il conduisait pas, donc j'allais le chercher. J'organisais les interviews. J'organisais tout, quoi. J'allais lui chercher son café, ses cocktails.
1: Parfois, j'allais chez Clope.
2: même son liquide. Parfois, il m'avait envoyé à la banque chercher son liquide.
1: C'est pas vrai.
2: Ouais.
1: Comment t'as...
2: J'ai même gardé une fois Charlotte, elle avait un an.
1: Oh, bébé Charlotte.
2: Ouais, j'étais nounou de Charlotte. Mais en vrai, là, hein, pas à la télé.
1: ce job incroyable, de passer tant de temps près de Gainsbourg, comment il t'est arrivé? T'as postulé? On te l'a proposé?
2: J'ai pas postulé, j'étais engagé chez Philips, qui était une maison de disques. Et Louis Nucera, qui était directeur de la promo, m'a dit voilà, je m'occupais du catalogue international. Il m'a dit mais il y a Gainsbourg là qui cherche un attaché de presse. Je vais organiser un rendez-vous. Et puis il a organisé le rendez-vous. Il m'a dit c'est pas sûr que ce soit toi. Hein. Ouais. Je vais rue de Verneuil, j'ouvre la porte. Je sonne, on ouvre la porte et c'était lui. Mais moi j'avais 25 ans à l'époque, donc j'étais hyper intimidé, tu vois. Mais bon, mais lui aussi est très timide. Donc il y a eu des temps morts au début, puis après ça a été. Je vais pas dire que j'étais son ami, mais on était très, très liés, quoi. Et ça dépassait le côté attaché de presse.
1: Oui.
2: Oui, oui.
1: De toute façon, vu le personnage, enfin les personnages, et lui et toi, ça pouvait pas être juste.
2: Ouais. Sauf que moi, je pouvais pas. Il fallait que je fasse attention quand même. Parce que parfois, j'allais le border. Quand j'allais le border, c'était vraiment ça.
1: Il y a une légende qui raconte que quand il était trop bourré et que peut-être toi, tu te reposais, tu dormais, il rentrait chez lui en sortant de boîte dans le panier à salade des
2: flics. Absolument, il l'a fait plusieurs fois. Oui, oui.
1: Les
2: flics l'accompagnaient chez lui.
1: Il le ramassait, il le ramenait chez lui.
2: Oui, oui, oui. Bah oui, j'étais pas avec lui tous les soirs. Hein. Bon.
1: Ouais. Bah oui, mais heureusement pour toi, pour ta santé.
2: Parce que sinon, je serais pas là. Hein.
1: C'était un sacré fêtard.
2: Ah bah oui.
1: Il y avait un million de chansons qu'on pouvait écouter de Serge Gainsbourg. Oui. T'as choisi sa Marseillaise reggae, aux armes, etc.
2: Oui, j'ai choisi ça, oui.
1: C'était déjà l'époque où toi, tu travaillais plus pour lui.
2: Si, c'est le dernier album dont je me suis occupé.
1: Ah, d'accord.
2: Et c'est le seul qui a été disque d'or de son vivant.
1: Ouais.
2: Parce que les autres ont été disques d'or à titre posthume, si je peux me permettre.
1: C'est injuste, hein, d'ailleurs.
2: Oui, mais il comprenait pas. Enfin, c'est vrai, c'était un type très angoissé, quoi. Et à l'époque, il n'y avait pas de portable. Il pouvait m'appeler chez moi à 2h du mat. Je répondais. Hein. De toute façon, il me réveillait, donc. Et j'ai un bon souvenir de ça, parce qu'en fait, il avait dit à Louis Hazan, qui était PTG de Phonogramme, oui, mais j'ai tout, hein, j'ai composé les titres et tout. En fait, il avait rien. On peut le dire, maintenant il y a prescription. Il avait juste le titre qui s'appelait Aux Armes, etc. Et il est parti en Jamaïque 9 jours. Il a tout fait en 9 jours. Mais il aimait bien travailler dans l'urgence, Gainsbourg. Et voilà. Et là, il était content parce qu'il était enfin disque d'or.
1: Le seul disque d'or gainsbourgien de son vivant.
2: De son vivant.
1: Aux armes, etc. Jackie, merci pour ce beau choix.
2: Merci à toi.

0: aux armes, etc.
1: Mais oui.
0: Serge Gainsbourg, Jackie, oui. C'est trop bien cette heure qu'on passe ensemble, bah, ça donne oui. envie de partir en road trip avec toi.
1: Ouais.
0: Tu conduis?
1: Oui, enfin, si on peut appeler ça conduire.
0: Ah, non, mais tu vas pas nous tuer, tu vas pas nous mettre dans le décor.
1: Non, je vais essayer, ouais.
0: Franchement, moi, j'aimerais bien partir en road trip avec Jackie, et c'est lui qui choisit la musique. C'est trop bien tout ce qu'on écoute depuis,
1: bah, merci, merci.
0: Depuis 19h. Je vais te chanter un truc.
1: T'es sûr?
0: Ouais.
1: Tu chantes faux, non?
0: Toi et moi, moi et toi.
1: Ah bah oui, bah attends.
0: Nous deux, rien que nous deux. C'est ta chanson.
1: Bah oui, mais tu sais, je l'ai fait sur scène avec Bébé Ange, oh. au Galabru, et ça a bien marché. Ça a bien marché, la chanteuse Bébé Ange.
0: Ouais. Rêverie d'un promeneur solitaire au pied du
1: bah
0: Fujiyama.
1: Oui. Elle est bien, cette chanson.
0: C'est une super chanson.
1: Chanson des plus bêtes que je connaisse, quand même.
0: Tu l'as sortie en 1989, et la oui. pochette, c'est une photo de toi par Pierre et Gilles.
1: Pierre et Gilles, absolument. Ouais.
0: Quand
1: ouais,
0: même.
1: Oui. Bah oui.
0: Ah ouais, ouais, non mais c'est ça, c'est-à-dire que à la fois t'es passionné de pop culture, Jackie, oui. mais à la fois tu es la pop culture.
1: Ah merci, c'est gentil.
0: Mais c'est vrai.
1: Ouais, merci
0: c'est vrai.
1: Beaucoup.
0: Et en plus tu transmets ça avec le sourire et c'est ouais. voilà, c'est un délice que tu sois là.
1: Bah merci.
0: Bravo, je voulais te dire ça. Et j'essayais de chanter le Fujiyama, mais c'était pas terrible. C'est pas grave.
1: C'est sûr, c'était pas mal.
0: Il est gentil. Il est menteur, mais il est gentil.
1: Non, mais c'était pas mal.
0: Il est menteur, ce Jean-Ki. La dernière chanson
1: oui.
0: qu'on écoute, c'est Merde in France.
1: Ah, Jacques Dutronc. J'adore Merde in France.
0: Lui, tu l'as rencontré, forcément.
1: Plein de fois. J'adore Jacques Dutronc. Bah, c'est Gainsbourg qui me l'a présenté.
0: Alors, il paraît, la légende raconte, mais comme toi, t'étais sur place, tu vas nous dire si la légende est vraie,
1: ouais.
0: que c'est Gainsbourg qui a torché vite fait les paroles de Merde in France.
1: Oui, mais il n'en voulait pas.
0: Dutronc n'en voulait pas, tout le monde était bourré, et oui. ils ont fait du yaourt.
1: Ils ont fait du yaourt, absolument. Tout ça est vrai, après, il a refait les paroles quand même. Et Merde in France, on l'a enregistré pour Platine 45, et Jacques, il m'a dit, viens, on va tourner dans une déchetterie. Et on va en faire une sorte de maison. Il avait fait venir des mannequins qu'il avait mis dans une baignoire pour la salle de bain, plein de boue, elles étaient debout.
0: Ah, genre des mannequins, des jolies filles.
1: Des jolies filles, mais couvertes de boue. Il me faisait visiter sa maison, tu vois. Et à la fin, on est partis tous les deux avec les éboueurs en disant au revoir comme ça. Et je me souviens de ce clip qui a un truc de fou qui s'appelait Merde in France, quoi, comme la chanson.
0: Ça, on peut le voir.
1: Oui, sur
0: cet
1: YouTube.
0: Cet extrait de Platine 45.
1: Ouais, tu tapes Platine 45, Jacques Dutronc, Merde in France.
0: Et on voit la déchetterie.
1: Oui, ah bah oui.
0: Toi, tu disais oui tout le temps. Si l'artiste, il te disait.
1: Ah oui, mais ça, on pourrait peut-être plus le faire maintenant, quoi.
0: Bah, je sais
1: c'est
0: pas.
1: Ça qui était bien dans les années 80.
0: Ouais.
1: Ah oui, il a fait venir des mannequins, mais elles ont joué le jeu, c'était sympa. Et dans une déchetterie, tu vois. Tu vois, je te présente, voilà, la cuisine, la chambre. Et à la fin, on se barre dans les... avec les éboueurs, tu sais, dans leur camion.
0: Ouais.
1: À la place des ordures, et on fait au revoir tous les deux.
0: Incroyable. Jackie, merci pour la régalade.
1: Je t'en prie.
0: Pour les histoires. Et pour la Merde in France.
1: Bah oui.
0: Cacapoum, à la prochaine. Je
1: bientôt.
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1: C'est exact.
0: Parle de musique avec tes invités. Et puis, à la fin du mois, le 30 octobre, tu
1: oui.
0: es au Palais des Congrès et tu présentes Star Manga, un grand concert symphonique autour de nos génériques de manga préférés.
1: Oui, que tu as très bien chanté.
0: Bip, non, allez, bah, Merde in France.
1: Tu veux pas chanter le 30 octobre sur scène?
0: Ils vont être contents, l'orchestre symphonique. Ouais, tu veux ramener ta casserole là?
1: Mais non, tu chantes pas faux. Enfin bon, prends des cours.
0: C'est ça. Merci, Jackie.
1: Merci à toi, c'était super.
0: Salut.

0: là là, mais quel grand, grand moment. 1984, enregistré au studio Ferber. Et les murs s'en souviennent. Jackie, à l'instant, nous a en plus confirmé la présence à l'époque de Serge Gainsbourg à la session d'enregistrement de Jacques Dutronc. Le barman s'en souvient également. Donc, allez, décibels, c'est terminé. Pour ce soir, je remercie l'équipe de l'émission. Il y avait Kinane Lageli, Iris Guitoni, Thomas Demol, Mélodie Chaïb. Demain, on est dimanche, Décibel sera donc là à 19h, de bonne heure et de bonne humeur, avec les chansons préférées des auditrices et des auditeurs. Vous avez encore le temps de participer, il faut nous envoyer un email. Notre adresse c'est Décibel, avec un S, @radiofrance.com, et dans le mail, vous mettez la chanson que vous voulez écouter et votre numéro de téléphone pour qu'on puisse vous rappeler. Et voilà, vous savez tout. Gros bisous.
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0: Bonjour, merci d'avoir choisi votre radio ici. C'est Willy vient déjeuner chez vous, numéro 1093.
3: Oh là là,
0: ça filoche. Bonjour la tribu.
3: Bonjour.
0: Alors, qui est là aujourd'hui? C'est une surprise, mes amis. Nicolas Malabeuf, ouais. Ah, on s'applaudit maintenant.
3: C'est la première fois qu'on m'applaudit.
0: Ouais, moi, j'aime bien. Allez,
3: bonjour, Nicolas, bonjour tout le monde.
0: Oui, notre enfant de la télé est là. Et Fabien Aymo, ouais.
4: Ouais. Bonjour Willy, bonjour la France.
0: Bonjour.
3: Et Willy Romelu.
0: Ouais. Et bienvenue à tous, mes amis. J'espère que vous avez passé une bonne semaine.
4: Oh là là.
0: On est très heureux de passer ces prochaines 90 minutes ensemble. Tiens, avant toute chose, tant que j'y pense, en ce mois d'octobre, on va se retrouver pour le One Man Show Heureux à Lyon, ce vendredi 9 octobre. Comment s'appelle l'hôtel? Le Théâtre à l'Ouest.
4: Exactement.
0: Voilà, donc venez.
4: Dessine Charpieux, c'est à côté de Lyon.
0: Dessine
4: Charpieux.
0: Dessine Charpieux, voilà,
4: à côté
0: ça colle Lyon. Ça colle Lyon. Donc vendredi le 9 octobre à Bezanne.
4: Bezanne, c'est dans la Marne.
0: 51.
4: On baisera après, mais
0: non. Bezanne, dans le 51, le 23 octobre. Et à Toulouse, le 30 octobre. Toutes les infos sur le site willy-revelli.com. Voilà, en attendant, c'est un autre Willy Revelli que vous allez avoir. Le citoyen, l'homme engagé. Celui qui aime apprendre de l'actu avec des invités. 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Alors vite, notez les dossiers du jour de votre talk show du week-end. Pas comme les autres. Dans un instant, les lycéens sont dans la rue. Alors au-delà des casseurs, des semeurs de troubles et des pilleurs, il y a de vraies demandes, des attentes et des angoisses chez les jeunes de France. On en parle dans une minute. Et à 12h30, on va recevoir l'un des auteurs du livre « Nous les Français » qui raconte la France au travers de pratiques somme toute anodines. Boire de l'eau en bouteille, pratiquer du running ou manger chez Master Poulet. Et ben, qu'est-ce que tout ça dit de nous? Vous allez voir, c'est hyper intéressant. On en parle dans 20 minutes. Et puis surtout, on parle de tout cela ensemble, mes amis, car c'est la nouveauté de cette saison. Dorénavant, entre 13h et 13h30, le samedi,
3: c'est Youpi la vie.
0: C'est vous qui faites l'émission pendant 30 minutes. Vous avez les clés de votre émission pour appeler et discuter avec nous de ce que vous voulez. Si vous voulez réagir sur les thèmes du jour, la révolte des lycéens, qu'en pensez-vous? Si vous êtes prof, étudiant, parent de lycéens, j'aimerais bien vous entendre là-dessus. Ou si vous voulez juste nous faire un petit coucou, c'est possible aussi. Notez bien le numéro 0810 055 056 à partir de 13h30. La radio est à vous. Et lorsque vous passerez à l'antenne,
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4: Et sur le même numéro, 0810 055 056, vous pouvez nous envoyer des messages sur WhatsApp, des vocaux, des photos. On reçoit tout dans le studio.
0: Non mais quelle belle émission, hein.
3: C'est propre, hein.
0: C'est propre, carré.
4: C'est magnifique.
0: Sauf qu'il est déjà
3: il est
0: déjà midi. C'est pour ça le problème. Alors, est-ce qu'on a tout dit?
3: On a tout dit, allez.
0: Bon, allez, hop.
4: Dépêche-toi, c'est l'heure de la soupe.
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0: Allez, ouvrons notre premier dossier.
5: Qui a eu cette idée folle, un jour d'inventer l'école? Qui a eu cette idée folle, un jour d'inventer l'école?
0: Oui. Bonjour Nathanaël Combary.
6: Bonjour Willy, comment ça va? Vous m'entendez?
0: On t'entend très bien, mon cher. On vous entend très bien, mon cher Nathanaël. Bienvenue ici. Vous êtes le président du conseil d'administration du Renouveau lycéen. Alors, pour commencer, mon cher Nathanaël, pourquoi est-ce que les lycéens sont dans la rue? D'abord, vous êtes encore lycéen, vous, Nathanaël?
6: Non, moi je suis plus lycéen, je suis étudiant en première année, mais il y a ce qu'on appelle dans le milieu lycéen des élites lycéens. Oui. Et donc du coup, étant donné que la rentrée a été en septembre, début septembre, et qu'on n'est que le 1er octobre, les nouveaux élus lycéens ne sont pas encore élus.
0: Alors,
6: quelques mois, je suis encore représentant des lycéens.
0: Nathanaël, vous savez ce qu'on va faire, si ça ne vous ennuie pas, on va essayer de vous rappeler, parce qu'on vous entend un petit peu mal et c'est un petit peu dommage. D'accord, parce que je trouve ça un peu dommage, parce que comme je voudrais quand même qu'on vous entende bien, parce qu'on va évoquer un sujet quand même très important. Donc on va vous raccroche au nez et on vous rappelle tranquillement. Peut-être rappelez-le normalement. Voilà, tout de suite, mon Nathanaël. Comme ça, au moins, on vous l'entendra mieux. Donc, avec Nathanaël, on va donc parler du mouvement des lycéens. Vous avez vu que toute cette semaine, alors évidemment...
4: On a vu plein d'images.
0: Voilà, on va en parler avec Nathanaël. Il y a évidemment
4: des casseurs,
0: des sommeurs de troubles. Ça, malheureusement, il y en a tout le temps. On verra que c'est pas forcément des lycéens, mais on va en parler avec lui, parce qu'on va tout évoquer avec lui, mais surtout, moi, ce que j'aimerais savoir, c'est pourquoi ils sont dans la rue. On le sait, on s'en doute, mais pourquoi maintenant ? Donc ça, c'est les questions qu'on va lui poser, et puis également, avoir sa position donc, sur ces fameux casseurs. Et puis, comme il a été reçu hier par le ministère de l'Éducation, t'imagines, a été reçu par Étienne Geffray, non, les boules. Bon, et ben, on verra avec Nathanaël, justement, qu'est-ce qu'ils se sont dit hier. Est-ce qu'il est revenu, Nathanaël ? Il est par là ?
4: Oui, il arrive.
0: Il est là, mon Nathanaël ? Est-ce qu'il est... Oui, il est là, Nathanaël.
6: Ouais, merci.
0: Ouais, super. Voilà. Alors, on vous entend mieux, Nathanaël. Nathanaël, combat. On entend mieux. Voilà. Merci infiniment, mon Nathanaël. Donc, déjà, pour qu'on comprenne bien, pourquoi est-ce que les lycéens sont dans la rue ? Quelles sont vos demandes ?
6: Aujourd'hui, nous, on a plusieurs revendications. Les lycéens, ce qu'ils demandent, c'est dans un premier temps d'avoir, je pense, être plus facilement écoutés, avoir un dialogue plus facile avec l'administration directement dans son lycée, avec le ministère, le gouvernement, quand on veut porter des revendications. Aujourd'hui, nous, on porte des revendications précises,
0: ouais.
6: Par exemple, sur l'état de nos lycées, sur le bâti scolaire, qui est vieillissant, et c'est d'ailleurs pour ça que la mobilisation lycéenne, elle a commencé initialement, hein. C'était à Créteil,
0: ouais.
6: Au lycée Saint-Exupéry, où on avait un lycée qui était très vieillissant et très vieux. Pareil pour le lycée Paul-Éluard à Saint-Denis, qui a beaucoup fait parler de lui suite à une séquence politique qui a été beaucoup reprise dans les médias, c'était là aussi une question de bâti scolaire.
0: De bâti scolaire, donc les bâtis scolaires par exemple, parce que c'est vrai que du coup, voilà, on a entendu beaucoup de jeunes parler, et avec des revendications qui allaient un petit peu dans tous les sens, et c'est pas une critique, hein. Mais donc, il y a déjà donc effectivement le bâti qui est vieillissant. Il y avait par exemple des histoires de profs absents, c'est ça, des cours à rallonge, j'ai entendu aussi ça.
6: Ça fait longtemps qu'on a évidemment un souci au niveau du personnel éducatif qui nous entoure, notamment sur les professeurs. Aujourd'hui, on a de plus en plus de professeurs qui sont absents, des cours qui ne sont pas remplacés. Donc, dans certains lycées, évidemment, il y a la chance d'avoir des professeurs qui peuvent réussir à s'adapter pour reprendre des cours lorsque leurs collègues sont absents. Mais il y a des lycées où aujourd'hui, moi, j'ai des retours des jeunes qui sont sur le terrain, qui me disent, par exemple, des jeunes en terminale qui passent le bac de philosophie, le bac de philo en fin d'année, qui me disent, moi, j'ai eu cours de philo cette année que pendant 2 mois parce que ma prof est partie en arrêt maladie, voilà. Elle a jamais été remplacée. Ouais. Donc nous, on entend, et évidemment, c'est des revendications qu'on porte, avoir plus de professeurs. Il y a aussi tout un sujet vis-à-vis du personnel social qui est dans les lycées. Il y a des psychologues, il y a même parfois des médecins scolaires avec des infirmières scolaires. Mmh. Et dans certains lycées, on a, comme c'est des jobs qui sont avec pas beaucoup de personnel qui sont formés et qui sont titularisés, on a souvent des infirmières scolaires dans des lycées qui sont là à mi-temps, et donc dans certains lycées qui accueillent de grands nombres de lycéens, on a une problématique qui est toute simple. Si une infirmière scolaire, elle est là le lundi et le mardi matin, le mercredi, le jeudi et le vendredi, comment on fait pour que les élèves aient accès à un personnel médical ?
0: Alors Nathanaël, hier, vous avez été reçu, enfin, j'allais dire, au ministère de l'Éducation. Qui vous a reçu ? C'est le ministre de l'Éducation qui vous a reçu ?
6: C'est monsieur le ministre.
0: D'accord.
6: Donc on a pu échanger avec lui pendant au total 2-3 heures.
0: Ok. Alors
6: avec monsieur le ministre.
0: D'accord. Alors je sais que vous êtes ressorti un petit peu chafouin. Est-ce que c'était à cause du jus d'orange Panpril qu'on vous a servi ? Parce que souvent, on sert du jus d'orange Panpril dans les ministères. Et ça, j'aime pas.
6: Même pas, Willy, si je peux vous dire. Moi, c'était de l'eau.
0: Ah bon,
4: de l'eau du robinet, même.
6: Très bien.
0: Ah bon,
6: non, elle était en bouteille.
0: Il est bien reçu, Nathan. Donc, de l'eau et tu te tais. Et du pain. Bon, et donc, alors, vous êtes ressorti un petit peu comme ça parce que vous avez dit, voilà, je crois qu'on n'a pas été bien entendu. Parce que je crois qu'il va mettre en place, quoi, une espèce de site internet où vous allez pouvoir exprimer
4: vos
0: doléances, c'est vrai, ça
4: ouais.
6: Non, on n'est pas vraiment sorti chafouin. Il faut nuancer. Aujourd'hui, nous, quand on a rencontré le ministre, ce qu'on voulait, c'était avoir des engagements clairs sur plusieurs sujets. On n'avait pas envie d'entendre monsieur le ministre qui nous dise seulement qu'il a entendu les revendications des lycéens et qu'il allait travailler sans pouvoir échanger sur concrètement ce que nous voulions et prendre des engagements sur ces futures actions. Donc, dans un premier temps, Monsieur le ministre, il nous a dit qu'il allait nous recevoir de nouveau en fin de semaine prochaine, aux alentours de mercredi, jeudi, quelque chose comme ça. Mmh. Et justement, pour se donner le temps de pouvoir échanger avec ses autres collègues ministres, ses autres collègues du gouvernement, pour pouvoir, avant-hier, le 1er octobre, la copie du budget, elle a été dévoilée. Mmh. Et Monsieur le ministre, justement, jusqu'à sa validation par l'Assemblée nationale, Monsieur le ministre, lui, il a un pouvoir, c'est qu'il a, il peut échanger avec ses collègues pour pouvoir adapter les lignes du budget précisément.
0: D'accord.
6: Donc, nous, c'est ce qu'on lui a demandé. Et donc, du coup, c'est pour ça qu'il nous reçoit en fin de semaine prochaine.
0: Mais en attendant,
6: il a pris des engagements sur certains sujets. Donc, on en a parlé du bâti scolaire.
0: Ouais.
6: Il a aussi pris des engagements au niveau de, justement, tous les représentants lycéens, dont je fais encore partie. Parce qu'on voit bien qu'aujourd'hui, ça fait depuis au total, la mobilisation a commencé il y a plus de 20 jours si on parle des premiers lycées. La séquence, elle est très commentée depuis une quinzaine de jours. C'est vrai que je pense que, même si je suis reconnaissant que Monsieur le ministre ait pris le temps d'échanger avec nous, le rendez-vous, il est un peu tardé.
0: On est d'accord.
6: Donc, nous, maintenant, ce qu'on demande et ce que le ministre a pris comme engagement, c'est une refonte complète de la représentation lycéenne, de la démocratie lycéenne, pour que le dialogue se fasse beaucoup plus efficacement à l'avenir.
0: Nathanaël, un petit mot quand même avant de terminer sur tous ces débordements, parce que je crois que malheureusement c'est aussi ça qui choque beaucoup de gens et beaucoup de lycéens aussi. Vous n'avez pas peur, que toute cette violence occulte un petit peu vos revendications qui sont tout à fait légitimes, comme on les entend là.
3: Ça gâche un peu,
0: j'allais dire.
6: Oui, je suis complètement d'accord avec vous, Willy, mais moi, aujourd'hui, s'il y a une position et quelque chose sur lequel je suis convaincu, c'est qu'aujourd'hui, ce qu'on peut voir dans les médias, c'est deux mouvements qui sont distincts. Un mouvement lycéen qui s'exprime par des lycéens qui bloquent leur lycée calmement, pacifiquement, et je peux vous citer une dizaine d'exemples qui le prouvent. Et en parallèle de ça, on a un mouvement, un second mouvement, entre guillemets, de violence, d'émeute urbaine, qui nous donne des images comme on peut le voir à la télé ou dans la presse, qui sont absolument insoutenables quand on entend que un jeune a perdu la vue suite à des violences entre lui et des policiers. C'est absolument regrettable. Nous, on condamne évidemment toute forme de violence qui ait des lieux envers des personnels éducatifs, des professeurs, des policiers ou même des lycéens. Mais aujourd'hui, malheureusement, en effet, et moi, s'il y a un message que je peux adresser aux lycéens qui potentiellement vous écoutent, c'est prenez vos responsabilités, faites attention, justement, ne tombez pas dans son comportement violent qui donne raison à tous ceux qui aujourd'hui, et je vous assure qu'ils sont nombreux, cherchent à nous décrédibiliser.
3: Très bien.
0: Merci, bravo mon cher Nathanaël. Ça, c'est ce que je voulais entendre. Bravo mon Nathanaël. Et en attendant, mardi, vous êtes de nouveau dehors, c'est ça? Mardi, vous mettez un petit coup de pression, c'est ça, a priori?
6: Nous, ce qu'on attend, c'est d'avoir des engagements clairs, des retours. Maintenant, moi, je comprends, et encore une fois, ça rentre dans le discours que je vous disais. Les lycéens, ils ont besoin d'être entendus. On a eu un gros problème de dialogue, avec un dialogue qui a été complètement rompu par le ministère, vis-à-vis du ministère et les lycéens. Donc aujourd'hui, nous maintenant, je comprends que des lycéens souhaitent encore pouvoir revendiquer certaines choses. Et vous savez, ça porte ses fruits. Moi, j'ai aussi entendu des lycéens qui m'ont contacté et qui m'ont dit « on a fait un blocus pacifique ». Et qu'est-ce qui s'est passé très très vite? Le directeur, le proviseur du lycée, il est descendu, il est venu parler avec nous.
0: Et
6: qu'est-ce qu'on a fait? On a fait une assemblée générale devant le lycée. On a eu des engagements clairs. Donc
0: serve à ça.
6: Exactement.
0: Merci mon Nathanaël. Merci beaucoup Nathanaël Combari, président du conseil d'administration du Renouveau Lycéen. Merci Nathanaël d'être passé nous voir. Et puis si vous voulez réagir là-dessus, mes amis, si vous êtes prof, étudiant, parents, venez nous dire ce que vous en pensez. 0810 055 056. On parle de quoi avec toi dans un instant, mon Fabinou?
4: L'actu web. On va parler de quelque chose qui m'a préoccupé cette semaine.
3: Oula.
4: On va évoquer la coiffure de Céline Dion.
0: Place
3: aux choses sérieuses.
0: Le mouvement des lycéens, ils sont bien gentils là, les
4: petits cons. On peut passer.
0: Ça, c'est plus important.
4: Merci. Merci Willy.
0: Tiens, en attendant, on va écouter Florent Pagny, ma liberté de penser. Elle est là.
4: Bravo,
0: notre liberté de penser. Vive la France.

0: pensée.
1: Ah, ça, vous ne l'aurez jamais, vous entendez. C'était Florent Pagny. Au revoir, Florent.
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3: Il a dit au revoir.
4: Il est très joli chez vous.
1: Il est poli. 12h21, les amis, j'ai une nouvelle à vous annoncer qui va vous surprendre. On est extrêmement à la bourre.
5: Ah, pour c'est changer.
1: Parfois, on n'est que à la bourre. Oui. Et là, sinon, on est extrêmement.
3: Sinon, je garde la chronique pour demain. Si
5: oh, il veut pas bosser, lui. Non.
1: Quel escroc. Lui, il aimerait tellement bien faire qu'une seule, une fois par dans la semaine.
3: Oui, parce que deux, c'est un peu trop de charge de travail pour moi. Franchement, ça m'épuise. J'ai une pression d'enfer. Je ne dors pas de la semaine.
1: Alors, fais ça vite et bien.
3: Allez, c'est parti pour toute l'actu web de la semaine. On démarre avec la question qui a enflammé les réseaux sociaux cette semaine. Céline Dion porte-t-elle une perruque? La hausse du carburant, on s'en fout. Explication, lundi soir, Céline a créé la surprise générale pendant la Fashion Week de Paris en clôturant le défilé de L'Oréal devant la Tour Eiffel. Et sur TikTok et Instagram, un détail a complètement éclipsé la performance de la chanteuse. En fait, sa chevelure a posé question. Car on a l'habitude en ce moment de la voir avec un chignon ultra plaqué, très strict. Et là, Céline Dion est apparue avec une crinière blonde, lâchée et très volumineuse. Résultat, le monde entier en a parlé.
6: Pourquoi Céline Dion portait-elle une perruque?
7: Pourquoi Céline Dion llevaba
8: una peluca? Una peluca.
9: Warum trug Céline Dion bei der großen L'Oréal Show vor dem Eiffelturm?
1: Une grosse perruque. Pas très sympa, elle était grosse quand même.
3: Ça a fait parler, les internautes se sont transformés en Joclo de Begin. Et en spécialiste de la coiffure, un tweetos a écrit « C'est des extensions, ça c'est sûr », et un autre a répondu « Mais pas du tout, c'est juste un brushing hollywoodien ». Donc on n'a pas la réponse. Le mieux, c'est d'envoyer quand même un message à son coiffeur, car lui, c'est sûr, il est de mèche. Toujours dans l'actu web de la semaine, Zinedine Zidane.
1: Ah oui, lui, ça coupe, c'est pas. Alors, non, lui, il porte pas de perruque.
3: Pas de perruque
1: ça,
3: du
1: au moins.
3: Et alors, Zidane a cassé Internet. Lundi soir, face à la Belgique, l'équipe de France a gagné 1-0, un but inscrit à la dernière minute par Michael Olise. Et pour fêter ça, on a vu Zizou courir à fond la caisse sur le bord du terrain. Il a pris appui sur son pied gauche et a décoché une frappe monumentale du droit dans un ballon posé sur un plot au bord du terrain. Et tout ça en costume cravate et sans déchirure, quand même.
5: Très fort.
3: Et on l'écoute.
10: Même pas ce que j'ai fait, en fait. Ce qui est sûr, c'est que j'ai accompagné l'action de Michael. J'avais envie de l'accompagner, puis après j'ai vu le ballon, là, j'ai dit bon, je suis obligé de shooter dedans. Voilà. Être un peu ridicule, mais c'est pas grave.
3: Pas du tout. La vidéo est devenue virale et a fait le tour du monde. Bravo Zizou. Zizou, le pape du foot, car pour l'instant, l'équipe de France n'a pas perdu un match. Ça, c'est un miracle. Et tiens. Pour tous les fans de foot, une appli est très utilisée en ce moment, c'est Street Foot. Street Foot, c'est une appli qui permet de trouver des coéquipiers et des parties de foot dans votre région. Street Foot fonctionne partout en France, c'est mon appli coup de cœur du samedi. Et on termine avec une vidéo qui m'a beaucoup fait rire cette semaine, une vidéo postée sur le site internet public, le magazine People. Écoutez, tentez de reconnaître qui chante, indice, ce n'est pas Céline Dion.
5: Et chante, chante, chante.
3: Oh,
5: chante
3: bien. Ouais, Afida Turner, elle a donné une interview exclusive où elle se livre comme jamais. Selon elle, on ne l'invite pas sur les plateaux télé pour ne pas faire de l'ombre aux autres artistes.
11: Ah, bien sûr. Il y a qui comme moi? Qui peut chanter ça?
3: Franchement, tu fermes les yeux, c'est Céline Dion. Mais pour une sonnerie de réveil, c'est pas mal. Imagine, lundi, 6h du mat, ton réveil sonne. À écouter sans modération, 6h, 7h, 8h, il n'y a pas d'heure pour écouter un bon Afida Turner.
5: Et elle veut se présenter à l'Eurovision aussi.
1: Ah, j'espère.
3: Ah bon, on va encore perdre.
5: Peut-être qu'on gagnera.
1: On ne pourra pas faire pire. Merci beaucoup.
3: Bah de rien.
1: Cher Fabien. Ouais.
3: Tiens, le bien.
1: Oui, mais t'as un jingle, non? Voilà,
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1: Ah, mes amis, il est temps de passer à la personne pas banale, parce que vous savez que j'aime vous présenter des invités
14: pas banaux.
1: Bonjour Jacques Bajou. Beaujou. Oh là là, pardon.
15: Jacques Beaujou.
1: Oh là là, n'importe quoi.
15: Bonjour,
1: je recommence.
15: Bonjour
1: Jacques Beaujou. Bienvenue ici. Alors,
15: bonjour
1: vous êtes de Limoges. Et depuis quelques mois, vous parcourez de temps en temps des villes de France comme Nantes, Angers, La Rochelle, Brive pour y faire des choses originales. Et vous allez y cacher quoi dans ces villes?
15: J'y cache des enveloppes. Des enveloppes avec un cachet de cire dessus, et à l'intérieur, ça renferme une photo sur laquelle j'ai écrit au dos un poème, Et c'est des photos que j'ai prises dans les villes même où je cache les enveloppes.
1: Voilà. Donc,
15: je rends à César ce qu'il y a à César.
1: Donc, des enveloppes noires avec de la cire rouge. J'ai parlé que les enveloppes sont très jolies. Donc, avec à l'intérieur des photos, des poèmes. Donc, des photos que vous avez fait vous-même de la ville. C'est ça, hein?
15: C'est ça. Voilà. Exactement. Ce sont mes photos, ce sont mes poèmes.
1: Ah, c'est aussi des poèmes que vous avez écrits vous-même. J'allais vous demander, c'était...
15: Ouais.
1: Ah, d'accord. Donc, photographe et poète. Des poètes antidéprimes, on m'a dit.
15: C'est ça, alors j'essaie de ne pas mettre un peu plus de négativité sur ce qu'il y a déjà autour de nous en ce moment.
1: Oui, je crois que
15: donc,
1: ça va.
15: Donc j'essaie de faire des choses bienveillantes ou alors un peu romantiques aussi. Il y a un peu différents styles qui s'accordent en fonction de la photo qu'il y aura dans l'enveloppe en fait.
5: Et donc vous les dissimulez un peu partout dans la ville et qui les prend, qui les trouve?
15: C'est ça. Alors, en général, j'annonce sur les réseaux ma venue. Par exemple, pour Brive, j'annonce quelques jours avant que je vais venir déposer des enveloppes. Et j'indique que dans mes stories, on pourra avoir des indices. Donc, les gens qui suivent les stories ont des indices. Donc, je fais des petites vidéos ou des photos d'une rue, par exemple, en disant, dans cette rue, vous pouvez trouver une enveloppe. Ou alors, je prends une photo un peu plus rapprochée de l'enveloppe sur un bout de mur et dire, proche de telle église, vous pourrez trouver une enveloppe. Et
5: donc, c'est un peu une chasse au trésor.
15: Se mettre à la recherche. Exactement, c'est ça.
1: L'idée, c'est quoi, mon cher Jacques? C'est de valoriser le patrimoine, de valoriser les habitants?
15: Alors c'est un peu l'ensemble. En fait, je prends des photos de la vie commune, de l'ordinaire, on va dire, des gens, des scènes de vie de personnes qui se promènent, qui boivent un café en terrasse. Et ça peut être aussi des photos de monuments, de bâtiments que je trouve beaux, ou des fois des photos un petit peu plus éloignées qui donnent une vue d'ensemble sur la ville.
1: Ouais.
15: Et donc oui, c'est pour valoriser un petit peu les villes et puis la ville qui passe.
1: Et donc la prochaine ville, alors ça va être laquelle, mon cher Jacques?
15: Ça va être La Rochelle.
1: La Rochelle, quand?
15: La Rochelle,
1: quand?
15: Mais je passe. Ah. J'ai quand même une petite étape avant à Brive dimanche.
1: D'accord. Donc Brive dimanche.
15: Demain après Brive dimanche.
1: Voilà, Brive dimanche.
15: Donc, j'y retourne parce que j'y étais déjà allé.
1: Exactement. Donc aller à la chasse des enveloppes de Jacques Beaujeu qui parcourt donc les villes de France pour cacher des enveloppes noires avec des photos et des poèmes anti-déprime. Bravo,
5: bravo, bravo.
1: Ça fait un petit peu de bien, un petit peu de poésie. Bravo.
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1: Ça y est, c'est vendredi. Et vendredi, vous le savez, c'est quand même plutôt tranquille en ce qui concerne la route et les différentes fermetures qu'on peut rencontrer. Et ça sera le cas une nouvelle fois puisque ça se vérifie. Il n'y a pas de souci à prévoir sur le périphérique parisien ou sur les principaux axes pour rejoindre Paris. Donc, pas de grosses difficultés à vous signaler pour ce soir ni même pour ce week-end. Donc, ça, c'est une bonne nouvelle. En revanche, j'ai quand même quelques soucis à vous signaler concernant les transports en commun. Je pense tout d'abord à la fermeture de la ligne B ce soir, ce vendredi soir, à partir de 22h45 entre Châtelet-Léal et l'aéroport Charles de Gaulle. Il y a des travaux donc de prévus pour cette nuit de vendredi à samedi et des bus de remplacement sont mis à disposition. Et puis on a également des travaux prévus pour ce week-end. La ligne D du RER qui est totalement coupée ce week-end entre Creil et Stade de France Saint-Denis suite à des travaux. Bon, pas de panique, il y a des bus de remplacement qui sont mis à disposition sauf pour la gare de Saint-Denis. Le bus passera pas par cette gare-là. Et puis enfin, si vous pensiez prendre la ligne E du RER, elle aussi, elle est coupée ce week-end entre Nanterre-la-Folie et Chelles-Gournay. Des bus de remplacement là aussi sont à disposition.
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3: Allez, partons gaiement vers la deuxième demi-heure de votre talk show du samedi. Alors ici, c'est comme le talk show de Léa Salem et Quelle Époque,
4: mais pas pareil.
3: Sinon, c'est la même chose. Dans un instant, on va parler d'un livre qui parle de nous, les Français, et qui s'appelle « Nous, les Français ». Et votre tribu est là, bien sûr. Nicolas Malabeuf, notre enfant de la télé, Fabien Hémo, notre guide présent. Et bien sûr, vous faites partie de cette tribu, mes amis. On fait l'émission ensemble ici, c'est votre radio. D'abord, sur le groupe Facebook,
5: C'est gratuit pour nous retrouver. Vous tapez Youpi la vie avec Willy Rovelli, vous tombez sur nous. La question du samedi, vous êtes plutôt doudoune sans manche ou avec manche? Vous allez comprendre plus tard. Alors la question.
3: Donc, doudoune manche ou doudoune sans manche?
5: Votez sur notre groupe Facebook, vous tapez Youpi la vie avec Willy Rovelli.
6: Les vrais débats sont là.
3: Hein. Ah, c'est ici. Oui. 0810 055 056. Dans une demi-heure à peine, vous allez pouvoir intervenir sur cette antenne pendant 30 minutes. La radio est à vous. Vous parlez de ce que vous voulez. 0810 055 056. Et vous repartirez aujourd'hui.
6: Eh bien, demain, l'un d'entre vous va remporter un séjour Bel Embra Club. Il vaut 2000 euros.
3: Ah, mer,
6: montagne, vous partez où vous voulez.
3: Vous voulez.
6: Le tirage, c'est demain.
3: 2000 euros où vous voulez. 0810 055 056. Mais d'abord, si vous n'avez pas suivi l'actu, pas de panique, l'actu vous suit. Il est temps pour moi de mettre
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3: Et on commence avec les lycéens en colère dans la rue tout au long de cette semaine et cette question qui est souvent revenue chez les journalistes. Mais que veulent vraiment les lycéens? Bah, le dernier iPhone duo pliable, hein, comme tout le monde. Hein, enfin, les lycéens qui demandent davantage de moyens. Pourtant, vu les résultats du dernier rapport PISA, les élèves moyens, c'est pas ce qui manque. Au moins 80 personnes travaillant dans des établissements scolaires blessées ces derniers jours. Les lycéens se plaignent qu'il n'y a pas assez de profs en tabassant le peu de profs qui restent. Oui, c'est pas con comme méthode, c'est pas con. Les profs qui remercient les lycéens qui bloquent les entrées et détériorent les établissements. Grâce à eux, au moins pour une fois, ils ont une vraie excuse pour être absents. Au passage, ayons une pensée pour les pédophiles qui sont au chômage technique à cause des lycéens qui occupent leur espace de travail, la sortie des écoles. Pour pas mal de policiers, aller dans un lycée en ce moment, c'est rendez-vous en terre inconnue. Des écrits nauséabonds et racistes prétendument écrits par Jordan Bardella, exhumé par Mediapart. Le RN voulait tourner la page de son histoire. Bon, bah Mediapart vient apparemment de retrouver les brouillons. Jordan Bardella qui s'est fait coincer par Mediapart à cause de ses propos antisémites sur Messenger, la messagerie de Facebook. Et qui c'est le patron de Facebook? Mark Zuckerberg, un juif. Comme quoi, il ne dirige pas que les banques. Il dit vraiment n'importe quoi, c'est Bardella. N'importe quoi. Jordan Bardella, antisémite. Oh là là, et on le choque, hein. Après, attention, hein, Jean-Luc Mélenchon risque de l'attaquer pour plagiat. Gérard Larcher, réélu à la présidence du Sénat jusqu'en 2029, dès le premier tour. Enfin, pas dès le premier tour de taille, hein, sinon il aurait fallu plus de temps. Du coup, dans le train d'économie du Sénat, déjà on sait, c'est sûr, qu'il n'y aura pas de réduction de budget à la cantine. Il y a 2 ans, Michel Blanc nous quittait. Et c'est là qu'on a appris qu'il n'y avait pas que le Père Noël qui était une ordure. Il y a la mort aussi. Après un bronzé de moins, c'est toujours ça de prix pour Bruno Retailleau. Bernard Montiel a fait savoir qu'il était justement disponible si jamais le Splendide cherchait un bronzé pour remplacer Michel Blanc. Enfin, la question du jour. Aux États-Unis, la célèbre vache qui rit ne sourit plus sur les nouveaux paquets de fromage. Est-ce que c'est parce qu'elle est triste de nos émeutes? Eh ben, vous avez 2 heures. Alors, heureusement, dans 89 jours, c'est fini 2026.
5: Bravo.
3: Voilà.
6: Et
3: bravo.
6: Voilà. Sixième mandat de Gérard Larcher.
3: Sixième mandat. Il est gourmand, le Gérard. Il ne s'arrêtera jamais. Allez, ça c'est un petit récap de l'actu. Si vous n'avez pas le moral, on a la solution. Mes amis, arrêtez tout. Quand je vous dirai à vous, vous me ferez un palababapala et vous verrez, ça ira beaucoup mieux. Là, ça va pas bien. Et voilà, ça va beaucoup mieux.
5: J'ai envie de danser.
3: Dès que t'as un coup de mou, tu écoutes la radio ici et tout va beaucoup mieux. Dans un instant, on va parler d'un livre qui s'appelle Nous les Français, juste après Bruno Mars.

0: Ah, ça s'arrête comme ça. Ah,
1: mais, hein, oui,
0: non, même pas fichu de faire une femme. Ah bah bravo.
2: C'est plus que c'était.
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0: Dans un instant, Nicolas Balabaf, notre enfant de la télé, on parle de quoi avec toi ?
4: Eh bien, le prochain invité sur le grill, c'est vous, l'heure de vérité.
0: Ah, très bien. Et d'abord, ouvrez.

0: Gérald Andrieux.
1: Bonjour Willy.
0: Bonjour, bienvenue ici mon cher Gérald. Vous êtes journaliste et co-auteur du livre « Nous les Français ». J'ai adoré ce livre chez Robert Laffont. Le livre que tous les politiciens devraient avoir. Voilà, c'est comme ça qu'on a souvent présenté ce livre. C'est un livre vraiment qui n'est pas banal. Est-ce que vous pouvez déjà nous dire de quoi il parle alors votre livre, mon cher Gérald?
1: Je suis ravi que vous le trouviez banal, parce qu'on l'a pensé exactement comme ça. L'idée, c'était de faire un livre politique, mais comme les journalistes politiques ne le font jamais, c'est-à-dire en parlant très peu des candidats, très peu des partis, en s'amusant. C'est un livre ludique et qui part du quotidien des gens et qui va essayer d'explorer des objets, des lieux, des dates, des phrases. Comme objet, on peut partir d'un air fryer et vous expliquer les conséquences politiques de la possession d'un air fryer.
0: C'est ça qui est vachement bien. C'est-à-dire qu'au travers d'exemples de la vie courante, vous racontez la France, l'anecdotique qui dit beaucoup.
1: Le minuscule qui est censé raconter le majuscule, et visiblement ça fonctionne parce que ça a l'air de vous avoir amusé.
0: Ah oui, il est génial.
1: Encore une fois, on s'est amusé à le faire.
0: Il est génial. Alors, on va prendre comme ça quelques exemples si vous voulez bien. Par exemple, donc je l'ai dit, dans ce livre, vous parlez vraiment de tout, de ce qu'on mange, comment on se déplace, les marques doudou. Vous avez fait une double page là-dessus. Tiens, on se réfugie dans les marques, des marques qui rassurent.
1: Oui, c'est complètement ça, des marques édredons, c'est-à-dire des marques alimentaires comme le chocolat qui vont vous faire du bien, parce qu'il faut bien le dire, le présent, le futur, ce ne sont pas vraiment viables. Non. Le monde extérieur est dur, parfois violent et agressif, et donc c'est tout un lot de marques qui nous font du bien, donc les marques alimentaires, je l'ai dit, mais aussi les marques pour prendre soin de soi, et en particulier les marques pour prendre soin de sa peau, c'est étonnant, mais les Français se réfugient là-dedans, des marques doudou et édredons.
0: Voilà, la nostalgie ressort beaucoup dans votre livre. C'est quoi cette histoire d'année 1975 ?
1: C'est assez génial. Il y a un sondage qui a été fait auprès de 30 pays, si je me rappelle bien. Ouais. Et les Français sont ceux qui, adorent l'année 1975 plus que toutes les autres nationalités voudraient revivre à cette époque, sorte de période dorée. Et la nostalgie est intéressante parce que, en fait, les Français sont souvent caricaturés en leur disant, vous êtes des vieux ronchons parce que vous trouvez que c'était mieux avant. Ouais. Mais nous, les auteurs du livre, on trouve que c'est finalement une bonne idée que de prononcer ce genre de phrase.

0: Mais presque. Non, plus sérieusement, en fait, ça montre que ces différents modèles de doudou nous disent un peu de votre identité. Ça montre aussi qu'on est très divisé et qu'en fonction de ce modèle de doudou, on affiche un peu son identité sociale et politique. Et donc, c'est la doudoune à la fois du travailleur qui travaille dans un supermarché, mais ça va aussi être la doudoune de l'entrepreneur, du vigneron, de l'agent immobilier. Mais ma préférée, Willy, il faut bien que je vous le dise, hein, c'est la doudoune de ceux qui détestent la doudoune. C'est-à-dire le bobo qui n'aime pas la doudoune parce qu'il considère que c'est un vêtement bof et lui, il va plutôt porter une polaire mouboutée de marque Patagonia, etc.
1: Donc, la doudoune sans manche, c'est quoi? Elle est plus portée par qui, alors?
0: C'est plutôt le maraîcher, le vigneron, c'est le travailleur manuel.
1: Le travailleur manuel,
0: Qui rentre et qui sort, et donc il doit avoir chaud, mais en même temps il doit être à l'aise dans ses mouvements et ses gestes,
1: Et alors, il y a un truc bien aussi, le truc d'enlever ses chaussures quand on va chez des gens.
2: Ça
1: c'est un débat. Expliquez-nous aussi parce que c'est générationnel.
0: Alors, c'est vrai que là, on a ouvert un débat. C'est le débat de la présidentielle, peut-être. c'est générationnel. C'est-à-dire que c'est plutôt les vingtenaires, les trentenaires qui exigent ou qui demandent à leurs invités de retirer leurs chaussures. Et on sait bien que dans les classes plus âgées, c'est quelque chose qu'on n'oserait pas du tout. Enfin, Nadine de Rothschild n'aurait jamais demandé à ses invités de retirer ses chaussures.
1: Elle nous oblige à marcher sur les mains. À marcher en poirier.
0: Donc, il y a une question générationnelle, mais c'est aussi une question d'hygiène, diront certains, et c'est vrai que c'est un phénomène qui a explosé depuis le Covid, la pandémie, etc. Et c'est, là aussi, politiquement, ça veut dire qu'on a un peu la trouille du monde extérieur, de ce qu'on pourrait ramener de l'extérieur. Et du rapport de force aussi, du rapport à l'autre. Avant, on disait bienvenue et fais comme chez toi, et désormais on dit bienvenue, mais fais comme chez moi. Et s'il te plaît, enlève tes pompes et va pas salir mon joli tapis.
1: Il y a plein de trucs. Franchement, le livre, il est à la fois amusant et pas que. On apprend plein de trucs. Vraiment, on apprend énormément de choses avec des petites choses comme ça, un petit peu banales du quotidien, mais c'est trop bien. Un petit mot là sur l'eau minérale, parce que bizarrement, moi je pensais que c'était ceux qui avaient le plus d'argent qui achetaient des bouteilles d'eau minérale.
0: Ça fait partie des surprises du livre, hein, nous aussi. Hein, c'est un enseignement totalement contre-intuitif. Les gens qui ont acheté de l'eau en bouteille ne sont pas les plus diplômés, ne sont pas ceux qui ont le plus de moyens. Et en fait, à bien y regarder, il y a deux pistes. Ce seraient les deux explications possibles. D'une part, c'est permettre d'offrir en quelque sorte de la bonne santé ou un confort ou du luxe à peu de frais à ses enfants, à sa famille. Mais c'est aussi, on se pose la question si ça... une forme de méfiance et de défiance à l'égard de l'État et de l'eau du robinet.
1: On se méfie.
0: Et en même temps, comme pour les marques doudou évoquées un peu plus tôt, on essaye de faire du bien à ses proches en leur offrant une bouteille d'eau minérale ou d'autres sources.
1: J'adore votre livre. Franchement, Gérald, vous l'avez écrit à 6 et franchement, vous avez tous trop, trop bien bossé.
0: C'est gentil, je leur passerai le message.
1: Vous pouvez leur dire, vraiment. Juste un petit mot, vraiment, pour terminer, mon cher Gérald, parce qu'il y aurait tellement de choses à dire, mais le « nous ».
0: Je reviendrai.
1: Ouais, revenez. Le « nous » dans le titre, il est intéressant, ce « nous », je trouve, parce que j'ai l'impression que... Justement, vous parliez des on parlait des politiciens, de la politique, les présidentielles qui arrivent. Ce nous-là, il est important parce que souvent on dit qu'il n'y a plus de nous, qu'il y a plus de eux, les autres.
2: Et de division.
0: En fait, on passe nos journées à passer d'un nous à un autre. Il y a un nous général, c'est les Français, mais on voit bien qu'on est divisé, qu'on est des tribus, des groupes, des clusters, des archipels. Alors chacun fait partie d'un petit nous. Ce qui est assez rassurant, c'est qu'on est encore obligé de côtoyer les autres, même si ça nous est parfois désagréable. Et seulement, on a retenu ce mot parce que une présidentielle est censée de définir un nous, c'est-à-dire un nous collectif vers où on a envie d'aller. Bon, le problème, c'est que la présidentielle et la campagne qui se préfigure, on risque dans l'affrontement des nous plutôt que dans le grand rassemblement du nous.
1: On va tous se rassembler pour lire votre livre, mon cher Gérald Andrieux, donc journaliste, co-auteur du livre Nous les Français, chez Robert Laffont. Ce livre est génial, franchement.
3: C'est passionnant.
2: Est-ce que vous retirez vos chaussures, vous, quand vous allez chez les gens?
1: Je ne vais chez personne.
3: Quand on vient chez vous.
1: Ah ouais, c'est à poil.
2: Oui, il faut retirer tout le reste.
1: Tout nu. Merci Gérald, passez un bon week-end.
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1: Allez, quand il y en a mal, il y a Malabeuf. Nicolas Malabeuf, notre enfant de la télé. Alors, mon bon Nicolas.
2: Eh bien, jeudi prochain, une émission emblématique va faire son retour avec un générique emblématique. Ça fait peur un peu. L'émission politique L'Heure de Vérité revient jeudi soir sur France 2 avec

0: Caroline Roux. La musique que l'on entend est Live and Let Dice. Elle était écrite par Paul McCartney et son groupe The Wings. Et cette musique était aussi le générique du tout premier film de James Bond avec Roger Moore. Et alors, c'est le 20 mai 1982 que le programme fait son arrivée. Le premier invité, c'était Jacques Delors, le père de Martine Aubry. Et première question, justement, il est interrogé sur le générique.
1: Alors Jacques Delors, bonsoir. Alors, j'ai vu que vous écoutiez avec attention la musique du générique de cette émission. Je vais vous poser une question, vous êtes un mélomane averti, est-ce que vous avez reconnu cette musique?
2: Je peux me tromper, mais je crois que c'est Live and Let Die des Beatles.
1: Ouais, c'est de Paul McCartney, parfait. Bon. C'est une bonne réponse à une première question.
0: On lui avait dit avant, je pense. Alors pendant 13 années, l'heure de vérité a fait les belles heures de la 2. Une idée de François-Henri de Virieux, qui était surnommé le Marquis Rose pour ses proximités avec le pouvoir socialiste en place. Et alors ça faisait jaser, c'était la grande question, recevoir ou pas le Front National. Les journalistes à l'époque de l'émission avaient voté pour se mettre d'accord. Le oui l'avait emporté. Parmi les oui, il y avait Alain Duhamel. Et donc le 13 février 84, l'heure de vérité reçoit Jean-Marie Le Pen.
1: Cette invitation, vous le savez, elle ne fait pas plaisir à tout le monde. Il y a actuellement, devant cette maison, des manifestations. Monsieur Le Pen, vous faites peur.
3: C'était le procès Le Pen, je ne savais pas, vous ne m'aviez pas averti.
4: En mémoire de tous ceux qui sont tombés dans le monde sous la dictature communiste.
5: Moi, je suis journaliste et je continue à poser mes questions, si vous le voulez bien.
0: Et oui, il avait imposé une minute de silence et le lendemain de l'émission, le FN avait enregistré des records d'adhésion. L'heure de vérité, une émission en direct et alors forcément avec quelques couacs, notamment avec Édouard Balladur.
6: Monsieur Balladur s'est présenté ce soir à la fois comme le ministre des Finances.
1: Du problème de liaison.
7: Ah oui, c'est des couacs, ça.
1: Alors, je crois que si la liaison est définitivement interrompue, c'est la première fois d'ailleurs que ça nous arrive.
8: J'y suis pour rien.
0: J'y suis pour rien, c'est Édouard Balladur. Et alors, justement, c'est Édouard Balladur qui avait inauguré la tradition du livre d'or. À chaque fin d'émission, l'invité laissait un petit mot. J'ai retrouvé le livre d'or. Mitterrand avait laissé comme mot une heure de vérité.
7: C'est court.
0: Et alors, la seule fois d'ailleurs où un président est venu à l'heure de vérité, c'était François Mitterrand, qui avait accepté de venir à condition qu'il n'y ait ni public, ni musique. Il avait un peu peur de
9: rien,
0: tout ça.
9: Ni d'animateur. Puis, ni de caméra,
0: tout
9: ni
0: seul.
9: Rien.
0: Puis 10 ans plus tard, alors qu'il est en fin de mandat et malade, il reçoit les équipes de l'émission dans la bibliothèque de l'Élysée.
10: 77 ans, il faut dire que si nous sommes ici le 25 octobre au soir, c'est un pur hasard. C'est ce jour-là que vous m'avez invité. Enfin, ça vous donne l'occasion de me souhaiter un bon anniversaire. J'espère que ça vient du fond du cœur. Ma santé, je trouve que c'est pas mal d'arriver à cet âge-là.
0: Puis après 10 ans de prime time, l'heure de vérité est reléguée le dimanche à midi avec des invités élargis, par exemple le commandant Cousteau, Jean d'Ormesson, même l'abbé Pierre était venu et il avait lâché une insulte.
11: Non, ça, enfin, sans blague. Et pourquoi il ne l'a pas fait? Alors, si c'est un citoyen individuel de le faire. Mais ta gueule, vous faites
0: ta gueule. Ah, sympa quand même. Et le petit potin, l'émission. Il avait retiré.
12: C'est très rare.
0: Et le petit potin, l'émission aurait dû s'arrêter le 25 juin 95 avec François Bayrou. Sauf qu'il y avait eu ce jour-là une grève dans l'audiovisuel public. Et donc la dernière avait eu lieu une semaine avant avec Elisabeth Badinter.
9: Eh ben, merci mon bon Nicolas. Ça reprend quand?
0: Ça revient jeudi soir avec Caroline Roux sur France 2.
9: On sait qui est l'invité?
0: Et l'invité, c'est Édouard Philippe.
9: Édouard Philippe. Merci infiniment. On s'en fout complètement, mais je voulais. Comme je sais que tu sais tout.
0: Ah bah, on apprend des choses.
9: Ah voilà. Vous aimez Jennifer?

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1: De retour ici, c'est Willy vient déjeuner chez vous. On passe à table tous ensemble le samedi et le dimanche entre midi et 13h30. Mais vite, ce sont les 5 dernières minutes.
2: Déjà.
1: Si, si, avant le journal de 13h, leur place à la bonne initiative du jour. Bonjour Luc Martin.
3: Bonjour.
1: Bienvenue ici mon cher Luc. Vous êtes le président de l'association Solidarité Paysan Maine-et-Loire. Vous avez fêté dimanche dernier vos 40 ans. Alors, pas vous Luc, hein, votre association. Est-ce que vous pouvez déjà nous dire, vous aidez qui alors, Solidarité Paysan?
3: Alors, Solidarité Paysan 49, comme vous l'avez dit, est née il y a 40 ans. Oui. Donc, tout ça suite à une demande d'agriculteurs qui ressentaient le besoin d'être accompagnés, ouais, et de rompre l'isolement lorsqu'ils rencontraient des difficultés financières sur leur exploitation. Et ceci, cet accompagnement se fait avec des bénévoles, ouais, au niveau de l'association Solidarité Paysans, et cela dure depuis 40 ans.
1: Voilà, donc des paysans qui sont en difficulté, qui vous appellent, et donc les difficultés, ça peut être lesquelles par exemple, mon cher Luc ?
3: Alors, jusque maintenant, enfin, le plus souvent, ouais, ce sont des difficultés rencontrées financières.
1: Financière.
3: Actuellement, nous rencontrons plutôt des gens qui nous appellent pour des difficultés d'anxiété, de, ouais, mal-être, et aussi de soucis de santé, hein, vis-à-vis de leur entreprise, donc qui s'accumule au fur et à mesure des mois et des années passées, ouais, et encore plus avec la situation climatique que l'on connaît.
1: C'est ça.
3: Et les difficultés financières viennent s'ajouter à ça.
1: Voilà. Donc des échanges
3: de tout ordre,
1: des échanges, oui, bancaires, allez-y, surcharge administrative, des problèmes de santé, vous l'avez dit, de l'anxiété, parce que cet été effectivement il y a eu une sécheresse qui doit effectivement vous inquiéter. Il paraît que depuis le début de l'année les appels ont doublé, c'est vrai ça?
3: Alors doublé, c'est le
1: un, ouais, mot, y en a
3: un
1: plus,
3: peu fort.
1: Ouais.
3: Aujourd'hui, pour l'année 2025, nous étions à 28 appels,
1: ouais,
3: sur toute l'année. Et à ce jour, début octobre, nous sommes à 30 appels.
1: Ah oui.
3: Il nous reste encore 3 mois.
1: Ah,
3: donc vous voyez, donc, on s'attend quand même à une augmentation vraiment sensible, voire vraiment, ouais, importante dans l'hiver et le printemps l'année prochaine. Les impacts avec cette météo qu'on a eue cet été, donc de fourrage, les mauvaises récoltes, les pertes de rendement, et aussi la chute des prix, faut pas l'oublier, ouais, à la production, parce que,
1: Et donc, Luc, vous les aidez comment? Alors, si quelqu'un vous appelle et vous dit, voilà, j'ai des galères, j'arrive pas à rembourser un prêt ou quelque chose, vous pouvez faire quoi avec l'association Solidarité Paysan?
3: Alors, nous, le principe de l'association Solidarité Paysan, c'est que lorsque le paysan, l'agriculteur paysan appelle, nous rencontrons une première rencontre avec deux bénévoles en binôme plus un salarié pour la première rencontre, écouter, voir le mal-être, voir où sont les difficultés et aussi les demandes de l'agriculteur, du paysan. Et suite à ces demandes-là que nous installons soit un tour de table ou une concertation avec les créanciers. Alors, démarche auprès de la MSA, parce que qui collabore énormément avec nous au niveau du service social,
1: oui,
3: par rapport à la mise en place d'aide au répit, des problèmes aussi de santé, d'aide au répit, administrative et tout, voilà. Et à la suite de ça, nous pouvons les accompagner s'ils le souhaitent dans les démarches au niveau d'exemple.
1: Voilà. Et comme vous l'avez dit, Luc, et c'est surtout
3: et
1: ça.
3: Aussi.
1: Et pardon, Luc, hein, je vous interromps parce que malheureusement le temps passe, mais comme vous l'avez dit, c'est aussi une manière, et ça c'est très important, de rompre l'isolement. Parce que vous en étiez passé par là il y a quelques années, vous aviez appelé l'association, vous aviez besoin d'aide et besoin de parler. Et vous avez trouvé l'aide qu'il vous fallait.
3: Alors voilà, la force de l'association Solidarité Paysan, c'est de prendre en compte l'humain.
1: Voilà.
3: Et par l'intermédiaire de ces bénévoles, parce que on intervient sans limite de temps et c'est gratuit bien sûr.
1: Évidemment.
3: Donc voilà, on a deux salariés bien sûr à rémunérer. Là, c'est c'est du temps. Mais par contre, ils nous accompagnent sur les démarches administratives.
1: Et donc
3: parce qu'on n'est pas compétent sur tout.
1: Voilà. Et c'est le message. Pardon, Luc, je suis obligé de vous couper parce que malheureusement on va vite, mais c'est le message surtout que vous voulez passer, mon cher Luc. C'est si vous êtes agriculteur, vous avez des difficultés, parlez.
2: Oui, voilà.
1: Restez pas entre vous.
2: Vous n'êtes pas seul. Voilà.
1: Vous n'êtes pas seul. Et Solidarité Paysan, c'est dans toute la France. Là, on a zoomé sur Solidarité Paysan Maine-et-Loire parce qu'ils ont fêté ses 40 ans il y a quelques jours. Mais
2: ça fonctionne partout en France.
1: Voilà, mon cher Luc. Merci beaucoup. Bravo. Pardon. Vous attendez un petit peu mal, donc voilà, on est un petit peu obligé d'abréger, mais vous êtes le président de l'association Solidarité Paysan Maine-et-Loire, voilà, qui est là pour aider tous les paysans de France qu'on aime tellement.
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1: Oui, merci encore d'être avec nous. Partons gaiement dans la troisième demi-heure de votre talk show du samedi en direct avec votre tribu, Nicolas Malabeuf.
5: Bonjour tout le monde.
1: Oui, et Fabien, notre geek.
2: Toujours là.
1: Oui, bah dis bonjour aussi, sois poli.
5: Bonjour,
1: voilà. Surtout avec vous, mes amis, puisque le samedi, c'est Youpi la vie. Pendant 30 minutes, on vous donne donc les clés de cette émission. C'est la libre antenne du week-end. Aucune radio ne fait ça. Tu peux y aller, hein. Il n'y a que chez nous, tu as les clés, tu fais ce que tu veux. Plus que jamais ici, c'est votre radio. Alors appelez-nous pour réagir sur les thèmes du jour. On a parlé de la colère des lycéens. Êtes-vous doudoune avec ou sans manche? Ah, ça c'est intéressant.
2: Nous avons des réactions.
1: Ah bah très bien, alors attends une petite minute.
2: Pardon.
1: Tu peux aussi nous appeler pour donner vos youpies, vos moments de joie. Venez juste nous faire un petit coucou, dites tout ce que vous faites, ce que vous voulez. 0810 055 056, ça c'est le numéro de téléphone. Il y a le groupe WhatsApp, le groupe Facebook.
2: Pardon, il y a trop de choses. Non, le groupe Facebook. Donc sur Facebook, vous tapez Youpi la vie avec Willy Rovelli, vous tombez sur nous. On vous a posé la question et vous êtes plutôt doudoune sans manche ou avec manche.
1: Alors
2: il y a déjà beaucoup de commentaires. Qui m'a écrit à Biarritz, la doudoune sans manche à la côte.
1: Ah, Biarritz, doudoune sans manche.
2: Et Jérôme, plutôt doudoune avec manche, car c'est le même prix.
1: Oui.
5: C'est vrai que c'est pas moins cher.
1: C'est pas con ça. Et est-ce qu'il y a des gens qui mettent manche mais sans doudoune?
2: Oui. Ah oui, que les manches de la doudoune.
1: Ah oui,
2: pourquoi,
1: réagissez. Réagissez là-dessus. Et quand vous passez à l'antenne aujourd'hui, vous repartez.
5: Alors déjà, si vous nous appelez, vous aurez le bonheur de parler à la voix suave de Willy Rovelli.
1: Ah, c'est vrai.
5: Mais en plus, il vient un séjour bel en bras qui vaut 2000 euros. Donc double raison pour nous appeler.
1: Purée, appelez-nous, bon sang. 0810 055 056. Allez, dans un instant, on prend le premier appel. Mais d'abord, voici Chris de Burg avec High on Emotion. Merci d'être avec nous sur votre radio ici. Allez, appelez-nous, on vous attend.

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2: C'est mon moment préféré, ça, parce que là, jusqu'à 13h30, on va parler rien qu'ensemble.
0: On est qu'ensemble.
2: On est tous ensemble, la grande famille ICI réunie. 0810 055 056, vous nous appelez pour ce que vous voulez, si vous voulez réagir sur les lycéens, là, quand même, si vous êtes... Prof, parents d'élèves, lycéens, tiens, appelez-nous, dites-nous un petit peu ce que vous pensez de tout ça. Et puis, je voulais juste nous faire un petit coucou. Vous êtes les bienvenus. Si vous êtes porteur de doudoune avec ou sans manche,
3: ça nous intéresse.
2: C'est très important. J'aimerais bien savoir. 0810 055 056. Et vous repartirez avec votre sélection.
4: Avec un séjour Bellambra de 2000 euros.
2: Et 2000 euros. Vous irez où vous voulez et avec qui vous voulez. On commence avec Frédéric. Ça va, mon Frédéric?
5: Ouais, bonjour Willy, bonjour à tous.
2: Ouais, ça va Fred, tu nous appelles d'où?
5: Eh ben ouais, je suis en pleine forme de Montpellier.
2: Ah, on va venir à Montpellier bientôt. Attends, bouge pas.
4: Alors c'est pas bientôt,
2: c'est bientôt.
4: Ça sera en novembre 2027,
2: je crois. Ah, c'est bientôt.
4: Bah, c'est 26 novembre 2027.
2: Bah 26 novembre 2027, on va venir jouer.
4: On aura un nouveau président.
2: Eh bien, tu sais quoi, mon Frédéric, je m'engage à t'offrir deux places, mais j'aurais oublié d'ici là. Mais je m'y engage devant la France entière.
4: Le théâtre s'appelle le Kawa.
2: Ah oui, le Kawa. Très très joli. Mon cher Frédéric, qu'est-ce que tu fais de beau à Montpellier? D'abord, on dit Montpellier, on dit pas Montpeu. On dit Montpé.
5: Ah oui, oui, on dit Montpellier. Ouais.
2: Exactement.
5: Je suis en doudoune sans manche, tu vois.
2: Doudoune sans manche. Alors pourquoi?
3: Pourquoi
2: alors?
5: Mon petit doudoune sans manche, ben voilà, pour un petit peu quand même ne pas avoir froid et puis.
2: et pas ça, avoir chaud. Voilà.
4: Et pour être tiède.
3: Et ça. Ça aide, sous les aisselles.
2: C'est ça la doudoune, c'est pour être tiède.
5: Ouais, c'est vrai. Ah ben,
2: on n'y pense jamais. Et qu'est-ce que tu fais de beau dans la vie? Tu ne portes pas de doudoune tout le temps. Tu fais de la vie.
5: Si, j'ai en permanence ma doudoune, même la nuit.
2: Ah,
3: même
2: j'adore.
3: La nuit.
2: C'est, tu fais quoi dans la vie?
5: Non, je plaisante.
2: Donc il ne nous dira pas ce
5: dans la journée. Moi, je travaille dans les assurances.
2: Ah, voilà, dans les assurances. Très, très bien.
5: Voilà.
2: Alors, mon cher Frédéric, je crois que tu voulais réagir sur les lycéens.
5: Oui, bah, j'ai été lycéen il y a pas longtemps, hein. Il y a quoi, une quinzaine d'années, du coup.
2: Oui.
5: Et c'est vrai que c'est, ça fait pas longtemps, c'est comme 2027. Et du coup, bah, c'est vrai que j'ai manifesté, moi aussi, dans la rue, on était descendu, c'était en 2010 pour la réforme des retraites, notamment.
2: Ouais.
5: Je me rappelle bien.
2: Okay.
5: Et c'est vrai que je trouvais quand même que le mouvement de l'époque était quand même plus pacifiste que.
2: Ouais.
5: Que ce qui se passe aujourd'hui, quand même.
2: Ouais. C'est vrai que c'est un peu dommage parce que.
5: Les lycéens, c'est vrai que. Il faut obtenir des avancées. D'ailleurs, il y en a eu, je crois, parce que il y a eu la suppression, je crois, des frais d'inscription.
2: Oui, c'est ça. Voilà. Déjà, il y a des petites choses qui ont avancé, mais c'est vrai qu'après.
5: Ouais, ça a bougé quand même.
2: Voilà, ça a bougé. Après, j'ai la sensation que c'est pas. Il y a toujours des lycéens qui peuvent foutre un peu le bordel, mais j'ai l'impression que c'est surtout des casseurs qui sont là, tu vois. Mais c'est vrai que c'est un peu dommage parce que du coup, ça brouille un peu le message.
5: C'est ça. Tout à fait, ouais. Exactement, ouais.
2: Et donc Frédéric, dommage, quand toi tu avais manifesté en 2010, c'est parce que tu voulais partir à la retraite tôt.
3: Déjà.
5: Voilà, c'est ça, ouais. À la fin du lycée, en fait. À la fin des années lycée, voilà.
2: C'est vrai, toi tu voudrais la retraite à 18 ans, c'est ça?
5: Bah ouais, j'aurais bien voulu, ouais, mais non.
2: Bah, c'est pas passé, voilà, à mon petit.
5: Non, c'est pas passé, non.
2: Bon. Et comment elle s'appelle ton assurance?
5: On peut le dire,
2: quoi. Bien sûr. Bah, alors là, moi, ici, il n'y a pas de
3: problème.
2: Vas-y, alors vas-y.
5: D'accord.
2: C'est chez qui?
5: C'est la MAF.
2: Oh, c'est pas vrai. Tu sais que j'y suis, moi, la MAF. Hein.
3: Mais non.
2: Eh oui.
3: Pour votre soutien.
2: Bien sûr. Efficace, c'est pas cher. C'est la MAF. Oh là là, mais j'adore. Je suis allée à la MAF juste parce que j'adore Caroline Loeb. C'est la Watt. Et là, je me suis dit.
5: Ah oui.
3: Comme ça, ça joue à rien.
2: Ça joue à pas grand-chose.
3: Avec Willy.
2: Pas grand-chose. Ah, mais j'adore. Bon, bah écoute,
5: c'est un plaisir de vous avoir, en tout cas. Ça fait. Franchement, c'est. Trop bien.
4: T'es adorable. Ouais, tu nous rappelles quand tu veux.
2: Bah, Fred, tu veux rester encore un petit peu? Tu veux qu'on papote encore un peu, Fred? Tiens, bah reste. Reste avec nous, Fred. Je te présente.
5: Okay.
2: On met un jingle. Je suis obligé de mettre un jingle. Fred, reste avec nous.
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2: C'est Youpi la vie. Ah, j'adore ce moment. Youpi la vie. Frédéric, tu es toujours là, de Montpellier. Et avec nous.
5: Je suis toujours là, ouais.
2: Tant mieux. On va accueillir Karine qui est avec nous. Ça va, ma Karine?
6: Salut, mon Willy. Tu vas bien?
2: Et toi, Karine, ça va?
6: Mais oui, écoute.
3: Calmez-vous.
4: On va vous laisser.
2: Je sais pas, on a roucoulé tous les deux, hein, Karine.
3: Le courant
2: passe
3: bien.
2: Pourquoi.
4: Vous êtes un pigeon aussi.
2: Vas-y, Karine, défends-moi. Oui. Défends-moi.
6: Oh là.
3: C'est impossible.
6: Mets la pinou.
2: Tu nous appelles d'où, ma Karine?
6: De Caen.
2: De Caen.
3: Ah, Caen, Normandie.
4: Caen, on va venir Normandie. À Caen. Mais,
3: oui. On va venir à Caen, oui, c'est vrai. Bientôt.
4: Le 6 février 2027.
2: Ah, Winnie
4: sera à Caen avec son spectacle heureux.
3: T'as intérêt de venir.
2: Ah, note, il faut que tu viennes.
3: Théâtre à l'Ouest.
2: Qu'est-ce que tu fais de beau dans la vie, Karine, du côté de Caen?
6: Eh bien, écoute, je suis conseillère funéraire.
2: Génial. Quel beau métier.
3: Bah, là, on rigole. On doit se marrer.
2: Non, mais c'est un métier où il n'y aura jamais la crise. Enfin,
3: il y
2: aura toujours des morts.
3: Non, mais c'est vrai.
6: Il y aura toujours du boulot.
2: Il y aura toujours du boulot. Alors, parlons de tout. C'est la vie. C'est comme ça. Alors, comment ça se passe? On t'appelle, tic, allô.
3: Je suis mort.
2: Je suis mort. Qu'est-ce que vous pouvez faire pour moi?
6: Alors, en règle générale, effectivement, quand il y a un appel téléphonique, on n'est pas très très drôle.
2: Ah oui.
6: On essaie d'être un peu bienveillant, on essaie d'être un peu fair-play quand même, et surtout être disponible. Mais oui, voilà, le premier contact, il n'est pas toujours très joyeux, puis après, on arrive à avoir des familles. Mais j'avais déjà appelé pour ça, pour des familles libérées. Ouais, ça coûte cher.
2: Et Karine, on est bien d'accord que tu as eu une formation pour recevoir les gens.
6: Tout à fait.
2: Voilà.
6: Ah ben oui, il y en a qui viennent parce qu'ils ont vu de la lumière et ils se sont dit « Tiens, ça a l'air vachement sympa ».
2: Alors que non.
6: Mais non, il y a quand même une formation. Alors moi, à l'époque, c'était 2 mois de formation, un stage dans lequel tu faisais une petite immersion et donc voilà. Mais effectivement, il y a des gens qui viennent dans le métier et avec formation, voilà, au bout de 3 mois, ça ne va pas.
2: Frédéric, voilà, toi qui es à Montpellier, tu as déjà pensé à tes obsèques? Mais non, mais
3: pensez à sa retraite.
2: Ah,
3: donc,
2: Frédéric, tu as pensé ou pas?
5: Moi, je pense à ma retraite déjà, ouais.
2: Ah, bah, voilà.
3: Mais c'est lié, hein.
6: Ah, bah, ouais.
2: Non, mais c'est vrai qu'on.
5: Non, mais c'est vrai que je n'ai pas préparé, ouais. J'ai pas préparé,
2: il faut préparer.
3: Tu sais que mes parents, ils ont préparé. Et ça coûte super cher. Il faut être.
6: Et oui, ça coûte cher. Mais c'est ce que je dis souvent. C'est le deal. On est informé. On sait qu'un jour on va partir. On n'est pas éternel. On prépare des naissances. On prépare des mariages. On prépare des baptêmes.
2: Tu as raison.
6: Pourquoi ne pas préparer sa mort? Voilà.
3: Non, et mes parents l'ont fait il y a quelques mois.
6: Mais c'est très bien.
2: Voilà.
6: Pour te protéger. Voilà. Ça s'appelle de l'amour.
2: Et donc c'est si cher que ça, Karine, de.
6: Ouais, en moyenne on est à 5 000, 5 600.
2: Oh là là.
3: Quoi, non mais 5 000.
4: Moi, flemme de mourir. Hein.
2: On n'a pas les moyens de mourir.
3: Moi, vous prenez du bois de cagette pour moi. Prenez du bois de cagette.
6: L'autre fait son adolescent. Flemme de mourir. Non mais je rêve.
2: On n'a pas les moyens de mourir, Karine. Tu voulais nous parler de quoi, ma Karine? De quelque chose de très important, ma Karine. Vas-y.
6: Oui, écoute, hier j'ai été je vois depuis quelques temps une médiathèque dans laquelle je vais chercher des bouquins, etc. Oui. Une médiathèque extraordinaire où vraiment les nanas elles sont à fond les ballons. Et elles ont mis en place hier une solidarité couture, c'est-à-dire qu'on a ramené toutes nos machines à coudre avec les compétences que nous avons les unes ou les autres, hein, bien entendu, mais on a pu faire des turbans pour
2: Octobre Rose,
6: turbans pour les petites dames qui n'ont plus de cheveux, et on a pu œuvrer le temps d'une soirée pendant 2 heures, 3 heures, on a fait une petite collation évidemment, mais voilà, on a pu œuvrer et faire un turban. Et on est reparti avec des tissus pour en faire d'autres et les donner au centre François Baclès de Caen ou à Tubiana également à Caen.
2: Voilà. On rappelle c'est quoi Octobre Rose? On rappelle ce que c'est Octobre Rose?
4: C'est pour sensibiliser au dépistage du cancer du sein.
6: Voilà. Exactement. Ouais. Bravo les gars.
2: Voilà. Donc ça c'était à Caen. Tu nous rappelles le nom de l'endroit où tu étais?
6: Saint-Martin-de-Fontenay, à la médiathèque de Saint-Martin-de-Fontenay. Voilà. Et les filles, elles sont extraordinaires, elles sont bienveillantes, elles sont à fond. Et je tiens à les féliciter et les mettre en lumière parce que ce sont des femmes extraordinaires.
2: Très bien. Bah, tu sais quoi? Je pense qu'on aura évidemment l'occasion d'en reparler tout au mois d'octobre, effectivement,
6: mais
2: d'Octobre Rose. Karine, merci.
6: Oui, évidemment.
3: Merci
2: de ton sourire, ma Karine.
6: Oui, je vous en prie. C'est un plaisir de vous avoir.
2: Tu as assuré chez la MAF, Karine? Tu as assuré chez qui?
6: Alors, c'est pas celle que je préfère. Excusez-moi, mais non, je suis à la Matmut.
2: Mais c'est bien, ils sont bien chez la Matmut.
5: Je suis très déçu, du coup.
2: Fred, il est déçu.
5: Moi, je suis déçu, là, je suis très déçu parce que je voulais préparer mes obsèques. Du coup, je voulais préparer mes obsèques.
2: Il ira pas mourir chez toi. Il ira pas mourir chez toi, Fred.
6: Non, mais Fred, c'est bien. Voilà. On peut faire un deal. Je prends une assurance chez toi. Et puis, accessoirement, tu achètes un contrat obsèque chez moi.
2: J'adore.
3: On crée du lien.
4: C'est les rencontres.
6: Le vivre ensemble, créer du lien.
2: J'adore.
5: Exactement. On crée du lien, ouais.
2: Frédéric,
5: c'est une belle émission, quand même, Willy Rovelli.
2: T'as vu, on a une belle émission.
6: Il
2: s'est dit, je vais appeler la radio pour mourir tranquille. C'est beau, ça. Fred, tu veux rester encore un petit peu? Tu n'as que ça à foutre. Reste un petit peu. Karine, tu veux rester
5: là,
2: Karine,
5: bon,
2: tu veux rester un petit peu avec nous, Karine?
6: Oui, moi, alors moi, oui, tu sais, il y a que des patates et des saucisses pour les ados.
4: Oui. Et l'un d'entre vous repartira peut-être avec le séjour Bellambra et pourra peut-être partir avec l'autre en plus. Ils peuvent s'inviter.
3: On peut créer peut-être un futur couple.
6: Sur un malentendu.
4: Des bébés youpistes.
2: Déjà, c'est vrai.
3: Il n'y a pas de bébés youpistes.
2: Karine, est-ce que tu veux bien vraiment d'une manière, mais vraiment
4: sensuelle,
2: vraiment sensuelle, me lancer le mot jingle, mais vraiment un truc très chicha, tu vois, vas-y.
6: Jingle.
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2: Est-ce que Lauriane est là?
6: Ben oui, Lauriane est là.
2: Dis donc, je me fais engueuler. Dis donc, Lauriane. Ça va, Lauriane?
6: Oui, ça va.
2: D'accord. On te dérange, Lauriane? Non, on a l'air de t'embêter.
6: J'étais en train de donner le biberon à mon bébé.
3: Pardon.
4: Il peut attendre.
2: Ça va, oui.
4: On n'est pas aux pièces.
6: Oui, mais...
2: Passe-moi ton bébé, je vais lui dire demain. Quel âge il a? Quel âge il a, le petit?
6: Il a 5 mois.
2: 5 mois.
6: Chouchou.
2: Quel chouchou, il s'appelle comment?
6: Noah.
2: Très bien. Donc, alors, on ne va pas te déranger trop longtemps, Lauriane, parce que si Noah est là, Noah, c'est déjà ce qu'il veut faire plus tard quand il sera grand, non?
6: Rentier.
3: Beau métier.
2: Très bien, très beau métier.
6: Je lui ai dit que ça va être compliqué.
2: Très, très beau métier. Tu voulais réagir sur quoi, Lauriane?
6: Non, mais juste vous faire un petit coucou.
4: T'es adorable.
2: C'est gentil. Alors, Lauriane, est-ce que tu as dit. Alors, Lauriane, il faut que tu dises bonjour à Frédéric, parce qu'il est là, il fait la gueule.
6: Bonjour Frédéric et puis Karine, je crois, non?
2: Oui, c'est ça. Mais d'abord.
6: C'est ça.
2: Oui, mais d'abord, d'abord Frédéric. On fait
6: bonjour Frédéric.
4: Il y a embouteillage.
2: Et Lauriane. tu es assurée chez qui, Lauriane?
6: Eh bien, je suis justement à la MAF.
3: Frédéric, il est content, là.
2: Alors,
6: j'ai négocié un tarif là, je crois.
2: Ah ouais. Et ils sont bien, tu es contente de deux
6: pour l'instant. Ils sont bien. On a déjà eu une fois un problème à la maison. Ils sont super réactifs bien.
2: Bon, très bien. Et tu peux dire bonjour à Karine maintenant qui est toujours là, voilà.
6: Bonjour Karine. J'espère avoir affaire à elle le plus tard possible.
2: Et Karine, tout le monde te déteste. Je suis désolée.
6: Et beaucoup de respect pour les gens, c'est vrai, c'est pas une profession facile.
2: Non, évidemment. Non, en plus, on plaisante, évidemment. Lauriane, alors dis-moi, dis donc, alors, c'est ton premier bébé, Noah?
6: Oui.
2: Ah là là, donc Fabien, quel âge a Loïs?
3: 4 ans.
2: 4 ans. Donc il y a 4 ans, on était en pleine émission.
3: Ah oui, c'est vrai.
2: On était en plein 4 ans avec Fabien, il s'est levé et il est parti. Et j'ai revu mon Fabinou bouleversé. Alors, moi, je ne suis pas papa, je pense que je ne le serai jamais car personne n'a envie de coucher avec moi. Et je ne comprends
3: pas. Après, je peux vous faire un enfant, ça a marché une fois.
2: Je ne comprends pas pourquoi.
3: Moi, ça a marché une fois, je peux faire un
2: enfant. Alors, essayons tous les deux, mon Fabinou, je suis désespérée.
4: Il va être beau le bébé.
2: Lauriane, vas-y, raconte-moi le moment, où tu as eu l'enfant contre toi. Qu'est-ce que ça procure?
6: C'est un peu la larme à l'œil quand même. Hein.
2: Ah ouais.
6: Ouais, puis tu fais connaissance avec lui, c'est une sensation vraiment unique et difficile à décrire.
2: Ouais. Ouais, c'est ça.
6: Tu découvres le visage du bébé que tu as porté pendant 9 mois.
2: Ouais.
6: Tu fais connaissance en fait, et il faut un peu de temps. Moi, il m'a fallu quelques jours pour réaliser.
2: Ah oui.
6: Je réalise toujours pas trop que je suis maman.
2: Ah, c'est vrai, il t'a fallu
3: plusieurs jours.
6: Ouais. Okay.
3: Moi, j'ai réalisé quand vraiment il est arrivé à la maison, parce que je dormais pas à la maternité, et que vraiment le premier jour quand il est arrivé, je fais ma vie va changer,
6: Oui.
3: Bon, puis maintenant.
6: Donc, c'est sûr que ça change. Nos nuits aussi changent, d'ailleurs.
2: Ah oui, les nuits. Alors, c'est là, il dort pas là, en ce moment, Noah.
6: Si. Au bout de 3 semaines, 1 mois, il a fait ses nuits de temps en temps. Ça lui arrive de se réveiller.
3: Bien.
2: Bon, écoute, il est bien élevé.
3: Il dort bien.
2: Donc, aucun regret, Lauriane, du petit. Hein. Non, de toute façon,
4: tu le gardes.
3: Les problèmes arrivent plus tard, t'inquiète pas.
2: Bon, il s'appelle comment le papa de Noah? Il s'appelle comment?
4: Yannick.
6: Nicolas.
2: Yannick. Ah oui, Yannick Noah. Nicolas. J'espère que ton Nicolas est moins con que le nôtre. Je te le souhaite, Lauriane, parce que nous, on a le plus con de Nicolas du monde, il est là. Donc, je te souhaite de ne pas avoir le même que nous. Lauriane, je t'embrasse très fort. Merci d'être passée pour nous faire un petit coucou.
6: Merci à vous.
2: On t'embrasse, on te laisse avec le Noah tranquille.
4: Et l'un d'entre vous trois repart avec la sélection pour le tirage.
3: Et on t'envoie notre Nicolas.
6: On croise les doigts.
2: Allez, on croise les doigts. Merci, Lauriane, on t'embrasse très, très fort. Frédéric, tu es toujours là?
5: Ah ben bah ouais, je suis toujours là. Hein, enfin, mais alors, je suis toujours là. Hein.
2: Bon, alors Frédéric, lance jingle, parce que là, ça fait longtemps. Alors vas-y. Allez, hop.
5: Tu allez, fais... jingle.
2: Ah, go. Ouais, c'est bien,
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2: Est-ce que
5: on pourrait faire un petit palapapapap, non?
2: Allez, si tu veux. Alors attends, regarde ce qu'on va faire. On va accueillir Christiane. Ça va, Christiane?
7: Bonjour Olivier, bonjour à toute la petite bande.
2: Coucou ma Christiane. Alors Karine, tu es toujours là, Karine?
8: Évidemment.
2: Alors, Frédéric, Karine, Christiane, Nicolas, Fabinette et tout le monde à la maison, quand je vous dis à vous, vous me faites palabapapala.
4: A cappella?
2: Oui, a cappella. 1, 2, 3, à vous!
9: Palabapapala!
3: Bah, ça va mieux, là.
2: C'est un joyeux bordel.
5: Je me sens
3: c'est
5: mieux,
3: ce qu'on aime.
2: Ouais. Ah, t'as vu, Fred, tu te sens mieux, on est bien d'accord.
5: Ah, ça va beaucoup mieux. Ouais. J'avais un petit coup de mou, là, mais j'ai même plus faim.
2: C'est Karine avec ses obsèques, là. Elle a sapé le moral de tout le monde. Tu voulais réagir sur quoi, ma Christiane?
7: Eh bien, j'ai été mamie deux fois en 2026. Le 31 janvier 2026, c'était mon petit Arthur.
2: Ouais, Arthur.
7: Et le 7 septembre 2026, un petit Maël.
2: Donc Arthur et Maël, ce sont tes premiers petits-enfants?
7: Oui, et puis oui. Ça va s'arrêter là parce que, bon, les enfants ont une petite situation et ils ont fait les petits après, mais c'est très bien.
2: Et bien, c'est très bien. Arthur et Maël. Et bien, on souhaite la bienvenue à Arthur et Maël, Christiane. Voilà, dis donc, ça. Là aussi, ça a changé ta vie, ça, je suppose. Hein.
7: Oh là, j'ai rajeuni, et puis je ne vois plus la vie pareille.
4: Ah, super.
2: Et bien, écoute.
7: Oui.
2: Et bah, écoute.
7: J'aime bien, enfin, surtout le deuxième, bon, ben, je le vois, mais moins souvent que le petit Arthur, parce que quand ma fille et Boris, enfin, le papa, veulent sortir, eh bien, c'est chez mamie Didi.
2: Tu sais quoi, on les embrasse très fort. Arthur, Maël, Frédéric, Karine, merci infiniment. Christiane aussi, on t'embrasse très très fort. Vous repartez évidemment avec votre sélection.
4: Pour le séjour Bellamba.
2: Puisque c'est fini.
3: Oh non, la barbe, déjà.
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2: Bonjour à tous et ravi de vous retrouver pour une demi-heure de cinéma comme chaque week-end. Ça tourne aujourd'hui avec un duo qui s'annonce haut en couleur. Oui, Kev Adams et Chantal Latsou sont mes invités pour la sortie de la nouvelle comédie Ici, la maison de nos rêves. Une comédie qui reprend le concept du viager, vous souvenez? Ce film de 72 avec Michel Serrault et Michel Galabru. Sauf que là, le supposé mourant est une mourante interprétée par Chantal Latsou. Secret de tournage de ce film réalisé à Aix-les-Bains en Savoie d'ici quelques instants. Mais d'abord, mon coup de cœur cinéma du moment. Attention, changement d'ambiance, rendez-vous en septembre 1940.
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2: Et je dirais que c'est le film de la semaine qui aurait pu remporter d'ailleurs la Palme d'Or à Cannes, comme certains le disent, un film quasi-documentaire sur les coulisses de la Seconde Guerre mondiale.
3: La défaite nous a tous amenés à nous repenser. J'aimerais tenter d'apporter ma pierre à l'édifice. S'il y a quoi que ce soit, n'importe quelle tâche, je suis prêt à servir le pays.
4: N'importe quelle tâche.
3: Bah donc
4: vous voulez vraiment servir la France?
3: Absolument.
2: Notre salut, c'est le titre, un film réalisé par Emmanuel Marr. Et ce qui est incroyable, c'est que le réalisateur y raconte l'histoire de ses arrière-grands-parents, d'après une correspondance écrite entre eux qu'il a retrouvée. Le film se concentre sur la vie de Henri Marr, qui a voué un culte au régime pétainiste à Limoges et qui s'est pleinement engagé en travaillant au ministère du Travail de l'époque.
5: On a besoin d'organiser le travail. Quel travail ?
6: Collaboration, au fond, qu'on n'aurait pas pu dire coopération.
2: Dans notre salut, on ne voit jamais l'horreur des rafles ou des camps de concentration. Ici, on est dans les bureaux, dans l'administratif, où les hommes jonglent avec les mots pour rendre la réalité moins cruelle. Surtout quand les exigences des Allemands se font plus dures, malgré la collaboration.
7: Il y a des boches partout, vous avez vu?
8: Vous savez, l'administration française, pour nous, c'est compliqué.
2: Notre salut montre l'étau qui se resserre autour des convictions de ce pétainiste convaincu dans un format très différent des films historiques qu'on a l'habitude de voir. Le film est tourné caméra épaule, comme si nous étions une petite souris au cœur du quotidien de ces Français de l'époque qui choisissent de composer avec les nazis, des fonctionneurs en gros soucieux de bien faire leur travail et qui, sans le savoir, ont alimenté les rouages d'un système qui a conduit à l'administration française à participer aux pires crimes commis contre l'humanité.
9: Il y a les femmes et les enfants qui sont concernés par l'opération. C'est des wagons à bestiaux. Les enfants, c'est plus petit qu'un adulte, donc s'ils se serrent un peu...
2: Un film rare, parfois déroutant dans sa forme, puisque vous l'avez entendu, des musiques d'Alphaville ou encore de Opus viennent rythmer la bande-son. Comme pour nous susurrer finalement que cette histoire est notre histoire et qu'elle peut se reproduire à n'importe quelle époque. Notre salut, un film d'Emmanuel Marr avec Swann Harlow et Sandrine Blanc, un film rare sur la collaboration, un film d'utilité publique.
10: Ce qui est important, c'est de tenir les délais. Hein.
11: Je vous ai dit où vous allez ces gens?
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2: Et bienvenue dans votre émission cinéma. Ça tourne aujourd'hui avec deux acteurs qui ne se quittent plus. Ils ont d'ailleurs choisi de venir en binôme pour la sortie de la nouvelle comédie Ici, la maison de nos rêves. Kev Adams, Chantal Latsou, bonjour.
12: Bonjour.
13: Bonjour.
2: Vous allez bien?
12: Très bien. Ah
14: ben, très bien. Oh, toujours un bonheur d'être ici.
2: D'être ici. Oh, c'est beau de dire ça.
12: Et c'est bien faire les trucs.
2: Et oui, c'est bien faire les trucs, Kev Adams. Je suis vraiment ravie de vous accueillir dans Ça tourne pour replonger dans les coulisses donc, de ce tournage assez féerique, je crois. On va y revenir. Mais d'abord, deux mots de l'histoire. Chantal Latsou, vous interprétez donc Nicolette, une dame qui met sa maison de rêve en viager. Et bah, tiens, vous nous racontez la suite à deux voix, une phrase chacun, et on lance la bande-annonce.
14: Bien sûr. Bah, elle met effectivement sa maison en vente en viager, et puis c'est ce couple de trentenaires qui va acheter cette maison en pensant faire l'affaire du siècle.
12: Une très belle maison, mais ils n'ont pas lu le contrat jusqu'au bout, en fait. Et elle va se venger parce qu'ils sont un petit peu, comment dirais-je, aventuriers, mais...
14: Elle va se jouer d'eux, finalement.
12: Elle va se jouer d'eux. Ils veulent un petit peu en profiter.
2: Eh ben oui.
12: Profiter d'elle. Et elle le sent. Elle va leur donner une belle leçon, moi je vous le dis.
2: Allez, bande annonce.
15: Vous savez ce que c'est un viager? Vous achetez une maison, mais vous ne pouvez l'habiter que lorsque la personne qui vend la maison en viager meurt.
16: C'est trop beau.
17: C'est trop beau.
15: Normalement, ça n'est pas l'usage, mais elle est d'accord pour vous rencontrer.
16: C'est bien.
17: C'est terrible.
16: C'est terrible, bien sûr, c'est terrible. Non, c'est terrible,
17: c'est
16: bien.
17: C'est terriblement bien.
16: Respirez mieux.
15: Elle vous vous dit bonjour.
13: Ah,
15: on l'achète. C'est la maison de nos rêves. Vous savez pas depuis combien de temps on attend cette maison.
4: Et on signe.
15: Félicitations.
12: Coute. Mais félicitations.
18: Oh, j'ai besoin de m'étirer un peu. Après mon jogging.
2: Extrait du film Ici, la maison de nos rêves de Claude Zidi Junior au cinéma mercredi prochain. C'est donc avec Kev Adams et Chantal Latsou qui sont nos invités ce week-end. Et ici, on replonge dans les souvenirs et les coulisses de ce tournage qui a eu lieu il y a tout pile un an, début octobre 2025. Vous étiez en plein dedans. Donc vos souvenirs sont encore frais ?
14: Ah bah ouais, quand même.
2: Kev Adams, en repensant au décor de tournage dans le sud de la France, décrivez-nous quel paysage vous revient en tête là sans réfléchir.
14: Alors, c'est pas vraiment le sud de la France, si je peux me permettre. Hein. C'est évidemment dans la partie sud, mais on a tourné en Savoie.
2: Qui tout est quand ce même... qui est au sud de Paris, pour moi, c'est le sud.
14: Ok.
12: c'est plutôt l'ouest, l'est.
14: Ça s'entend, ouais. En tout cas, on est vraiment à l'est, à l'est, Chantal. C'est vraiment à la frontière avec la Suisse. Et c'est un endroit qui est absolument merveilleux. Le premier truc qui me vient comme ça sans réfléchir, c'est le lac
2: qui du Bourget,
14: est, qui est complètement fou. Franchement, faut le voir pour le croire. Et puis ça, je sais pas comment expliquer ça. Ça rythme un peu toute la région. Ouais. C'est-à-dire que tous les villages et les villes autour sont rythmés au rythme de ces vagues, de ces vagues. Je sais pas si on appelle ça des vagues dans un lac, mais de ces clapotis comme ça.
2: C'est clapotis, c'est exactement ça.
12: Ces bateaux, ces petits bateaux.
14: Et puis la faune et la flore qui l'entoure, les arbres, les oiseaux. Enfin, nous, on a vécu pendant 2 mois autour de ce lac, et comme le dit très justement Chantal, tous les jours ça change de couleur. Quand il fait beau, c'est magnifique. Quand il fait moche, c'est magnifique. Non, mais c'est vrai, c'est dingue. Même quand il pleut, il y a une espèce de poésie. C'est assez dingue en fait, et c'est pas du tout comme vivre au bord de la mer par exemple. Moi j'ai passé beaucoup de temps près de la Méditerranée, où évidemment j'ai grandi à Paris, donc vivre près de la Seine, ça a rien à voir.
2: Ah oui, c'est pas la même.
14: Pourtant c'est une étendue d'eau avec des gens qui vivent autour, mais il y a une espèce de magie, ce lac, il a un truc magique, je trouve.
2: Alors Chantal Latsou, en repensant donc à ce même lieu de tournage, petit effort de mémoire, quelle odeur vous revient en tête?
12: Une odeur fraîche, saine, une odeur qu'on a envie de respirer à plein poumon, en fait. C'est la verdure, c'est l'odeur des montagnes. On se sent très pur. Vraiment, c'est très très pur.
2: C'est un tournage qui vous a purifié, donc.
12: Complètement.
2: La maison,
12: dimanche matin, j'étais seule là-bas, j'étais pas rentrée chez moi. J'ai voulu faire le tour du lac. Et je me suis perdue, en fait. J'avais pas pris de papier, j'avais pas pris de carte bleue, j'avais rien sur moi.
2: Donc sur la période du tournage?
12: Sur la période du tournage, j'ai voulu faire le tour, mais j'ai fait 10 kilomètres, quoi.
2: Ah, d'accord.
12: Je suis rentrée épuisée dans un hôtel, un petit hôtel, et j'ai dit, je suis épuisée, la dame a dit, mais madame, c'est pas, okay, vous voulez qu'on appelle les pompiers? J'ai dit, j'étais tellement exsangue.
2: Ils ont dû halluciner.
12: Ils m'ont pas reconnue, en plus.
2: Ah bon?
12: J'étais défigurée.
14: Ralénage.
12: J'ai pas ma carte bleue sur moi, mais.
14: Ils t'ont pas reconnu, les nazes.
12: Ils m'ont dit, on peut vous donner un verre d'eau si vous voulez. J'ai dit, oui, ben j'avais encore 5 bornes à faire à pied, quoi.
2: Oh, mais c'est incroyable. Et après, vous avez fait le chemin retour.
12: Je suis perdue, je suis encore perdue dans ça.
2: Mais l'équipe, vous en êtes rendu compte, Kev?
14: Absolument pas, j'apprends cette histoire ce matin.
12: Je ne raconte pas toute ma vie, si vous voulez. J'ai des souffrances comme ça. J'ai beaucoup marché, j'étais très, très, très fatiguée.
2: On compatit. En tout cas, la bonne nouvelle, c'est que vous avez retrouvé le chemin puisque vous avez terminé le tournage.
12: Exactement.
2: Kev Adams, quel bruit lié au lieu de tournage vous a marqué? Vous revient en tête?
14: Bah, je dirais toujours pareil, le bruit de ce lac avec tout ce qui va avec. C'est-à-dire que il y a un monsieur qui nageait par exemple tous les jours à la même heure, je me rappelle très bien. Pendant le premier mois, on a tourné dans la maison, en fait dans cette fameuse maison de nos rêves, il y avait un monsieur qui nageait comme ça et
2: il était dans le champ?
14: Et il était dans le champ. C'était bien le problème.
2: Allez voir, monsieur.
14: Et à chaque fois on lui faisait des signes et tout ça, mais il avait rien à foutre, lui il voulait faire sa nage du jour, quoi. Et je dirais peut-être le son ce mec qui nage, peut-être les oiseaux qui sont assez dingues en fait là-bas. Les sons se mélangent un peu dans ma tête, mais tout est un rapport avec ce lac.
12: Oui.
2: Et alors, quels sont liés à Chantal Latsou, retenez-vous de ce tournage?
14: Ça va, mon chéri? Je pense que je pourrais
12: pas
14: mieux
12: vous le
14: faire.
12: Ça, c'est un son qui compte quand même. Ouais.
2: Ça, c'est vrai.
14: En général, le matin, elle me voit sur le tournage, c'est ça qu'elle me dit.
2: Vous l'imitez bien?
14: Ouais. Et j'adore.
12: Très bien. Ouais.
14: J'adore parce que vous imaginez bien que ça vous met dans un bon mood.
12: J'ai rentré en moi, en fait.
2: Pardon. Qu'est-ce que
14: c'est pas très bien dit, Chantal.
2: Oui, non, on n'a pas compris.
12: Il est rentré en moi parce qu'il m'imite très bien. C'est quand les gens vous imitent bien.
2: Ah, pour l'imitation.
14: Ouais, c'est pas.
12: Vous le ressentez ici quand les gens vous imitent bien. Il y a un truc très profond. Les gens vous imitent quelquefois comme ça, mais là, lui, c'est là.
14: Ça me fait plaisir, Chantal. Je précise quand même pour les auditeurs d'ici, je ne suis jamais rentré en Chantal.
2: Non,
14: quand même. C'est important de le préciser.
2: Merci pour cette précision, Kevin.
14: C'est important de le dire.
12: Ce sont des images. Par contre, les sons, moi, quelquefois, il y a une grande promenade très large, comme ça, où les gens se promènent à pied, etc., le long du lac. Et je me souviens des klaxons de vélo, parce que souvent, j'étais au milieu, tout ça. Donc, ça me reste. J'étais sur le lac, mais il n'y a pas de voiture, il n'y a que les klaxons de vélo.
2: Vous avez vraiment été perturbée par l'environnement de ce tournage, Chantal, là-dessous.
12: J'ai adoré. J'ai failli rester là-bas, d'ailleurs.
2: C'est pas vrai.
14: Mais c'est vrai que c'était dur de quitter cet endroit, parce que
2: mais j'imagine, ça fait rêver,
14: très vite,
2: en tout cas, en regardant le film, on a envie d'y être.
14: Ah non, mais c'est sublime, et puis c'est tellement agréable à vivre. Moi, en plus, j'étais en promo d'un autre film à l'époque, donc je devais partir le week-end, c'était hyper frustrant, quoi. J'avais vraiment envie de rester là-bas.
2: Moi, il y a un bruit qui m'a marqué dans le film, en tant que spectatrice, c'est votre râle, Chantal, là-dessous.
12: Je sais pas bien le faire.
2: Oui, voilà, bah, c'était ça. J'allais vous demander de le refaire.
12: Il est en qu'on moi aussi, celui-là.
14: C'est ça.
2: C'était de l'impro. Alors, vous êtes très investi, Kev Adams, dans ce film, puisque vous l'avez scénarisé, coproduit.
14: Ouais.
2: Et ça, c'est. Vous avez trouvé ce râle avec Chantal
12: c'est
2: en
12: lui qui
2: improvisation.
12: L'a trouvé. C'est lui qui me l'a donné. J'avais pas en moi, enfin, c'est pas vrai, mais c'est lui qui me l'a donné. Et ben, après, je me suis dit, est-ce que j'aurais pas pu le faire autrement? Mais non, il est bon, celui-là. Hein, il est impressionnant.
2: Il est très impressionnant, oui. Je me suis demandé si c'était de la post-prod, et on a demandé au réalisateur qui nous a dit non. Non, c'est Chantal Latsou qui l'a
14: fait,
2: vraiment.
14: Ouais.
2: Et vous venez de le refaire à l'instant.
12: Ouais.
2: C'est magnifique. Vous écoutez Ça Tourne, l'émission de radio qui plonge dans les coulisses de cinéma. Aujourd'hui avec Chantal Latsou et Kev Adams pour le film La Maison de nos rêves qui sort au cinéma mercredi. Chantal Latsou, ce fut un tournage assez physique pour vous, puisque vous avez assuré, entre autres choses, vous-même les scènes de wakeboard.
12: Et c'est moi qui les ai faites.
2: Oui, alors.
12: Vous savez, j'étais champion étant jeune. Non. Je vous donne des rires.
2: Non, c'est méchant,
12: vous me faites moquer un peu de moi.
2: Non, parce que je connais un peu les coulisses du truc. Donc, vous avez fait du wakeboard. Vraiment, il y a certains plans où c'est vous qui êtes sur le wakeboard.
12: Oui.
2: On est d'accord, vous avez tourné. Il y avait évidemment une doublure. Oui, est-ce que c'est. Parce que je me suis posé
12: qui
2: la question.
12: Qui vous permet de dire ça et qui vous a dit ça?
2: Parce qu'on s'est renseigné. Le réalisateur a vendu la mèche.
14: Vous allez me la vexer.
2: Ah mince.
12: Je suis capable de sortir du studio.
2: Racontez-nous cette expérience de wakeboard.
12: Écoutez, c'était formidable. J'ai d'abord niqué un micro.
2: Alors, voilà, c'est joliment dit. Mais
12: c'est cher, vous avez un micro de cinéma.
2: 4000 euros, oui.
12: Oui, c'est lui qui m'a fait sauter. Mais saute,
2: c'est Kev Adams qui vous a dit saute.
12: J'ai sauté, oui. C'est lui qui a niqué le micro.
14: C'est moi.
2: Vous avez pris des risques.
12: Très froid, c'est l'eau qui vient de la montagne.
2: Ah oui, d'accord.
14: Pour vous répondre,
2: merci
14: évidemment.
2: Allez-y, Kev Adams, si vous pouvez nous raconter les coulisses de cette scène.
14: Pour vous répondre, écoutez, la scène était assez dingue à tourner. Là où Chantal a raison, c'est qu'on a pu se baigner dans le lac. Et c'est quand même pas dingue, c'est pas anodin. C'est-à-dire que c'était l'été indien, septembre-octobre, lac du Bourget. On s'est baigné, Chantal et moi, au milieu du lac. Et c'est un truc qui ressemble à aucune autre expérience. C'est-à-dire que vous vous baignez dans des milliers et des milliers de litres d'évian pur. Enfin, c'est ça, c'est vraiment.
2: Est-ce que quand on boit la tasse, du coup, c'est agréable?
14: Ah, mais tu bois la tasse, tu dis, mais c'est le meilleur eau que j'ai bu de ma vie, c'est dingue.
2: C'est vrai.
12: Moi, j'avais mon âge en plongeant, je suis ressorti, j'avais 22 ans, quoi. Parce que ça vous vivifie, ça vous sentez bien pur, jeune. T'as brûlé?
2: J'ai compris.
14: C'est très agréable. Et pour cette scène de wakeboard, évidemment, Chantal n'avait pas de doublure, mais moi, oui, j'avais une doublure. Et c'est vrai que ça a été assez dingue, en fait, de tourner ça. En fait, la scène, pour la petite histoire, parce que je crois qu'on est un peu aussi ici pour vous raconter des petits secrets de tournage, n'était pas écrit au scénario quand on est parti tourner le film. Et en arrivant, au bout de 2 semaines de tournage, avec Claude Zidi Junior, on faisait régulièrement des réunions le soir pour faire le point sur les scènes qu'on avait déjà tournées ou pour celles qui arrivaient. Et on se dit, mais c'est quand même dommage. On a un lac qui est dingue et on n'a absolument aucune scène qui se passe sur le lac. Alors le lac est toujours là en toile de fond, mais en fait, il faudrait presque qu'on l'utilise pour une scène. Et donc on a commencé à réfléchir et à se dire qu'est-ce que cette Nicolette Lefort, cette femme qui en fait, c'est un personnage qu'on voulait depuis le début à l'opposé des clichés sur nos seniors. C'est-à-dire on s'est dit on veut qu'elle ait la pêche, la patate, qu'elle prenne soin d'elle, qu'elle soit glamour, qu'elle soit belle, qu'elle fasse 1200 trucs dans la journée. Et donc on s'est dit qu'est-ce qu'elle peut faire sur ce lac, et ça nous faisait marrer de se dire si elle fait du ski nautique ou du wakeboard, mais d'une manière assez exceptionnelle.
2: Avec des acrobaties assez incroyables qu'on voit dans la bande-annonce d'ailleurs.
14: Voilà, exactement.
12: Moi ce qui m'a fait rire, c'est quand il est tombé dans les herbes à côté du lac. Mais qu'est-ce que j'ai ri, parce qu'il est vraiment tombé. Il m'a fait mourir.
2: Ah, c'est vrai. Ah oui, parce qu'à un moment donné, vous en faites du wakeboard aussi, Kev, et vous finissez dans le décor, on va dire.
14: Exactement.
2: Et ça, c'est réel.
14: Ah ouais. Oui, tout ce qui est déglingage de tronche, de toute façon, c'est toujours mieux quand c'est réel, évidemment. Il n'y a pas de problème là-dessus.
2: Est-ce que c'est vous qui tombez dans les escaliers aussi?
12: Bien sûr.
14: Alors, je l'ai fait, je l'ai fait deux fois, et un cascadeur l'a fait deux fois aussi. Et je crois que ce qui est gardé dans le film, pour le coup, c'est une prise où c'est le cascadeur.
2: Ah, D'accord, ok.
14: Parce que je tombe avec beaucoup moins de grâce, faut le dire.
2: Ah
14: la vérité,
2: oui, ouais. Parce que je me suis dit, waouh, c'est ouais. Physique, hein, on peut vraiment se faire mal. Puis même, j'imagine que les assurances, votre agent, il doit avoir des sueurs froides quand vous.

0: pour
1: oui, primer. Mais ça fait jamais aussi vrai.
2: Et ouais. Non, ça marche très bien.
1: Là, pour le coup, c'est vraiment avant chaque prise, c'était allez, bave morve, on y va à fond, quoi.
0: Ouais.
1: Mais c'est ce qui donne aussi le côté complètement fou de cette scène et le côté complètement surréaliste, quoi. C'est justement ça qu'on voulait. Et d'ailleurs, à plein d'endroits dans le film, on a traité les scènes et le film en lui-même comme une espèce de BD. C'est-à-dire qu'on voulait des scènes, on voulait des scènes un peu à la Tex Avery, plus vraies que nature, plus grosses que ce qui se passe dans la vraie vie. Évidemment que n'importe qui dans la vraie vie, si t'as un collaborateur qui vient et qui fait ça, tout le monde serait en mode, mais c'est dégueulasse. Va à la salle de bain, tu me dégoûtes.
0: Mais tu continues pas.
1: Évidemment,
0: faire,
1: là, tout le monde l'écoute. Tout le monde est là. Alors, qu'est-ce qu'il veut nous dire avec ça va, mais ça morfe, quoi. C'est vraiment, on voulait des scènes de BD, tout simplement.
0: Voilà, et pour celles et ceux qui nous écoutent, je vous invite à découvrir cette scène en allant voir le film. Je n'en dis pas plus.
1: Allez
0: voir
1: Ma Bave et Ma Morve au cinéma, bien sûr.
0: Vous saurez que c'est de la vraie.
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0: Et ça tourne ce week-end avec les acteurs d'une comédie à découvrir absolument mercredi prochain sur vos écrans, La Maison de nos rêves, qui réunit donc Kev Adams et Chantal là-dessous, nos invités. Et c'est l'heure de l'instant promo. La Maison de nos rêves, c'était donc un tournage de rêve.
2: Ah oui, vraiment.
0: On dit oui. Kev Adams.
1: Il y a même un making-of qui s'appelle Le tournage de nos rêves.
0: Ah, oh, c'est pas vrai.
1: Oui, qui dure une demi-heure et que nous allons mettre en ligne sur YouTube quand le film sera disponible au cinéma. À partir de mercredi, le film est dispo et pendant les vacances là, de la Toussaint, on va mettre le making-of du film sur Internet. Moi, j'adorais les making-of quand j'étais petit, je trouve que c'est génial.
0: Ça manque, on est d'accord maintenant qu'on n'a plus de DVD, qu'on n'a plus la partie making-of.
1: Et c'était ce que je préférais dans les DVD, c'était les making-of. Et du coup, on a fait un super making-of. Il dure une demi-heure, il s'appelle Le tournage de nos rêves et il sera dispo sur YouTube là pendant les vacances de la Toussaint.
0: Super promo. Chantal Latsou, quelle est la première chose à laquelle vous avez pensé quand on vous a proposé le rôle?
2: Écoutez, je savais qu'il m'écrivait quelque chose sur mesure. Et que je pense qu'il y a beaucoup d'amour de la part de Kev envers moi. Et donc, j'ai eu le scénario. Écoutez, il ne m'est pas tombé des mains, je ne me suis pas endormie, je l'ai lu en 1h15. Ils m'ont comprise, enfin, ils ont.
0: Bah, ce rôle,
2: ils sont
0: vous très bien.
2: Voilà. Ah, les mots, l'intonation, les phrases étaient écrites, j'ai même pas eu à les changer, quoi.
1: Ils sont rentrés dans ta bouche, finalement.
2: Voilà.
0: Waouh! Alors, écoutez, oui, mais vous êtes responsable de vos paroles. Ouais, c'est vrai. Alors, Kev Adams, chose assez surprenante pour ce film, une fois qu'il a été tourné, et ça, c'est intéressant, vous l'avez monté plusieurs fois, en faisant entre chaque montage des projections tests.
1: Pas tout seul, hein, avec le réalisateur, avec Claude Didier Junior.
0: Didier Junior,
1: on a fait ce travail vraiment en binôme, c'est important de le préciser parce que j'aurais pas pu le faire sans Claude. Il m'a soutenu, accompagné et j'ai fait aussi un travail de producteur, c'est-à-dire de lui donner les moyens aussi de faire ça. On s'est tous les deux donné les moyens de faire ça. Il se trouve qu'effectivement, j'avais eu des frustrations sur des films précédents où je trouvais que le rire n'allait pas assez loin, ou alors on n'assumait pas pleinement la scène de comédie, et donc j'ai voulu tenter une autre méthode. Et c'est une méthode dont j'avais entendu parler, qui nous avait été conseillée par Philippe Lachaud. On s'était longuement parlé au début de l'année, et il m'avait dit voilà un peu comment moi je travaille mes comédies. En général, j'aime bien faire des tests, des screen tests.
0: Mais qui sont les spectateurs, du coup, vous les recrutez?
2: Les vrais spectateurs,
1: ce sont des gens qui ne savent pas ce qu'ils viennent voir. Et donc c'est hyper intéressant parce que il y a évidemment des gens qui sont plutôt plutôt fans de comédie, d'autres moins. Et donc c'est des gens qui s'assoient, ils sont 200-300 dans une salle de cinéma, ils viennent gratuitement et ils voient un film.
0: C'est génial.
1: Ouais, c'est génial.
2: Ça devait être évident parce que regarde, quand on fait du one man show, on teste sans arrêt, on remet, on recolle.
1: C'est vrai que c'est assez hallucinant pour les comédies de ne pas tester en réalité. D'ailleurs, si on regarde bien dans l'histoire de France, les comédies qui restent les plus mythiques sont souvent adaptées de pièces de théâtre. Je pense notamment évidemment au film du Splendide, mais je pense aussi au Dîner de Comte, Francis Weber. Souvent, ce sont des très très bonnes pièces de théâtre, donc qui ont eu le temps d'être testées,
2: rodées.
1: On enlève les blagues qui fonctionnent pas, on rajoute celles qui fonctionnent, forcément, quand ça arrive au cinéma, il y a un côté presque prêt.
2: Exactement.
1: Nous, au cinéma, on n'a pas ce test-là, donc c'était hyper intéressant de se dire, ok, on y va. On fait une version du film qui est trop long. On a été conscient qu'elle était trop longue, et on a été tester ça à trois reprises. Pour le coup, on a fait une fois à Paris, une fois au Sable d'Olonne et une fois à Rouen, et dans la banlieue de Rouen. Et ça nous a permis vraiment à chaque fois de faire évoluer le film. On enregistrait, et Claude et moi, donc on avait nos enregistreurs comme ça pour entendre les rires et les pas rires.
0: Ah,
1: d'ailleurs, on rentrait, et puis le lendemain au montage, on se retrouvait, on comparait. Alors moi, ça, j'estime que ça marche pas. Et lui disait, ah bah si, quand même, la dame à côté de moi, elle a ri, j'ai l'impression que. Et ça a été des discussions vraiment passionnantes, et je pense que ça a vraiment, vraiment donné le coup de boost qui manquait au film, vraiment.
0: Chantal Latsouf, est-ce que vous aimeriez vivre dans ce film?
2: Vivre dans ce film?
0: Oui.
2: Dans la maison, certainement.
0: Mm-hmm.
2: Dans la maison, mais c'est vrai que j'ai un côté comme ça, je suis très souple. Je peux très bien être très désagréable d'un seul coup et la minute d'après très, très gentille.
0: D'accord.
2: Donc, ça reste pas.
0: Kev Adams, avec quoi avez-vous envie que les spectateurs...

0: repartent après avoir vu la maison de nos rêves.
1: Avec le sourire, tout simplement. Mmh. On n'a pas plus de prétention que ça. On est dans un moment tellement anxiogène, tellement dur. On allume les actualités, on a l'impression que c'est la fin du monde après-demain tous les jours. C'est assez dingue ce qui se passe et on n'a pas plus de prétention que de dire on a fait une comédie qui est vraiment drôle et qui permet pendant une heure et demie de mettre un peu les soucis du quotidien de côté. Donc si les gens repartent de la salle avec le sourire, nous on a gagné notre pari, n'est-ce pas,
0: Chantal? Avec la fraîcheur du Bourget et de Chantal Latsou.
1: Évidemment.
0: Oui. Rendez-vous mercredi prochain, ce film qui a été tourné au Lac du Bourget et non pas au Bourget comme je viens de le dire. La suite de Ça tourne, c'est demain, même heure, même fréquence à 13h30. Nous recevrons l'un des maquilleurs et créateurs d'effets spéciaux les plus connus en France, Olivier Afonso de l'Atelier 69, toujours en compagnie de Kev Adams et Chantal Latsou. Bel après-midi à tous sur ICI.
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3: Voici comme chaque semaine l'actualité de ces derniers jours vue par la Radio-Télévision Suisse, RFI, Radio-Canada ici en France et la RTBF en Belgique. Nous allons d'abord revenir aujourd'hui sur la victoire du Parti québécois lors des récentes élections provinciales, Nadine Mubarak.
4: Oui, mais la formation indépendantiste devra négocier à la pièce avec l'opposition pour faire adopter ses projets de loi puisque le PQ formera un gouvernement minoritaire.
3: Au Mali, 6 mois après en avoir été chassé par la rébellion Touareg et ses alliés du JNIM liés à Al-Qaïda, l'armée et ses partenaires russes d'Afrika Korps ont repris Kidal. C'est la grande ville de l'extrême nord, Nicolas Sûr.
5: Une victoire sans combat puisque les rebelles avaient quitté les lieux, mais une victoire à haute portée symbolique.
3: La Suisse n'est pas prête à faire face à un tremblement de terre de grande ampleur. C'est la conclusion, Pierre Anchefat, de plusieurs experts.
6: Les experts sont unanimes sur ce point. Un exercice européen de grande ampleur s'est tenu cette semaine dans notre pays pour améliorer la situation.
3: La suite de la mobilisation des étudiants et des lycéens en France, des annonces ont été faites par le gouvernement, des profs en renfort, 1,2 milliard de plus l'an prochain, mais les jeunes attendent davantage du Premier ministre français.
7: C'est vraiment faire genre qui nous écoute, qui nous entend, alors que lui le sait très bien que ça ne sera pas suffisant.
3: Et puis la mobilisation aussi en Belgique, la colère des profs mobilisés depuis des mois est partagée par les élèves. Tous dénoncent l'impact des mesures d'économie dans l'enseignement, un mouvement le plus souvent pacifique, mais qui, comme en France, a aussi dégénéré, Jacques Crémers.
8: Oui, des dizaines de casseurs ont en effet mené la vie dure aux policiers à Liège durant plusieurs jours consécutifs, saccageant commerce et mobilier urbain dans le centre-ville. Il y a eu des dizaines d'arrestations et de très nombreux policiers blessés.
3: Le Parti québécois est donc de retour au pouvoir à l'issue des élections provinciales de lundi dernier, mais Nadi, ce gouvernement, il sera minoritaire.
4: Tout à fait, puisque le PQ a fait élire 59 députés contre 40 pour le Parti libéral du Québec, qui sera l'opposition officielle. Le Parti conservateur du Québec, lui, fait son entrée à l'Assemblée nationale avec 19 députés. Québec solidaire a 9 élus, tandis que la coalition Avenir Québec, de la première ministre sortante, Christine Fréchette, a été rayée de la carte.
3: Et dans la foulée du scrutin, Nadi, le premier ministre désigné a dévoilé les priorités de son gouvernement.
4: Oui, Paul Saint-Pierre Plamondon veut notamment organiser un sommet sur l'itinérance. Il a aussi rappelé son engagement d'organiser un référendum sur l'indépendance du Québec d'ici la fin de son mandat.
9: Un référendum, c'est une opportunité de décider par soi-même. Parce que le seul chemin qui permet de donner un avenir à notre culture et à notre langue, de rayonner aussi partout dans le monde pour notre différence, pour notre existence, c'est le chemin de notre pleine liberté politique.
4: Dans tous les cas, le chef péquiste devra négocier avec les partis d'opposition pour réaliser certaines de ses promesses.
3: Alors, dernière question, Nadi, comment réagit le gouvernement canadien à l'arrivée d'un parti souverainiste à la tête du Québec?
4: Eh bien, le gouvernement Carney affirme qu'il compte collaborer avec le Parti québécois à qui il tend la main pour continuer à faire avancer son programme économique, puisque l'économie demeure la priorité dans un contexte de guerre tarifaire avec les États-Unis. Voici Mark Carney, suivi du ministre fédéral des Finances, François-Philippe Champagne.
10: C'est mon job de travailler avec tous les gouvernements dans une manière de fédéralisme coopératif.
11: On a besoin de travailler ensemble, on a besoin de bâtir ensemble.
4: Quant au programme référendaire du Parti québécois, le mot d'ordre dans les rangs libéraux est de ne pas mettre de l'huile sur le feu.
3: C'est une ville stratégique et très symbolique de l'extrême nord du Mali. Kidal est repassée cette semaine sous le contrôle de l'armée nationale du Mali et de ses alliés russes, Nicolas.
5: Six mois après en avoir été chassés, ils sont entrés sans combat dans la ville. Les indépendantistes du FLA, le Front de Libération de l'Azawad et les djihadistes du Jnim liés à Al-Qaïda qui tenaient la ville s'en étaient repliés officiellement pour préserver des vies humaines. Une colonne de 120 véhicules est donc entrée sans encombre dans une ville presque totalement désertée par ses habitants, où l'eau et l'électricité manquent et où de nombreux bâtiments ont été détruits par les bombardements.
3: Alors Kidal est un emblème, sa reprise, Nicolas, est un symbole fort pour Bamako et ses alliés.
5: Oui, Kidal est le bastion historique de la rébellion Touareg dans le nord du Mali. C'est aussi le symbole des difficultés du pouvoir central à asseoir son autorité sur l'ensemble du territoire. Y revenir, c'est une manière d'effacer du récit officiel l'humiliante défaite d'avril dernier. C'est aussi la démonstration de la supériorité aérienne de l'armée malienne et de l'Afrique à corps russe qui ont pilonné Kidal pendant des mois et davantage encore ces derniers jours, obligeant le FLA et le JNIM à se replier sans même tenter de combattre. C'est enfin l'illustration du rapprochement entre le Mali et son voisin algérien. Cette fois, Alger, qui cherche à rompre son isolement sur la scène régionale, a toléré des frappes à sa frontière. Le FLA insiste toutefois sur le côté temporaire de ce retrait, qualifié de stratégie militaire, et promet de nouvelles batailles.
3: Un séisme de grande ampleur a frappé Genève cette semaine. C'est bien sûr une fiction et c'est le scénario testé en Suisse dans le cadre d'un exercice européen, Pierron.
6: Oui, 500 personnes mobilisées, dont une bonne moitié d'Européens, des Allemands, des Belges et des Croates. L'exercice, une première en Suisse, s'inscrit dans le mécanisme de protection civile de l'Union Européenne, l'UCPM. Expert en gestion de crise, Denis Froidevaux juge l'opération plus que nécessaire pour améliorer notre préparation face au risque des tremblements de terre.
12: Aucun État n'est en mesure de faire face seul à ce type de risque et de drame. Dès lors, entraîner la collaboration avec les partenaires internationaux revêt une importance tout à fait significative parce que l'aide internationale, elle doit être gérée, elle doit être coordonnée et c'est quelque chose qui nécessite un état de préparation avancé.
6: Le but consiste bien sûr à tester la capacité des intervenants étrangers à travailler ensemble et à coopérer avec les autorités du pays hôte dans une langue commune, l'anglais bien sûr.
3: Alors vous disiez améliorer votre préparation, ça veut donc dire que le risque est sous-estimé en Suisse ?
6: Un événement sismique majeur peut se produire tous les 50 à 150 ans dans notre pays. Le dernier remonte à 1946 en Valais, dans les Alpes. Mais les régions très peuplées de Bâle et Genève sont aussi concernées. Et pourtant, nous ne sommes pas prêts à faire face, selon Denis Froidevaux.
12: En fait, la faiblesse de la préparation du dispositif en Suisse, c'est que nous n'avons jamais entraîné ça à l'échelle nationale. Qu'il n'y a pas de stratégie de gestion globale du risque sismique, la question des assurances n'est pas réglée. Donc il y a encore du travail pour pouvoir affirmer qu'on a un état de préparation suffisant.
6: Les services de la Confédération sont conscients de ces lacunes, les travaux sont en cours et devraient aboutir à un concept plus solide d'ici 2028. L'exercice de cette semaine en faisait partie.
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3: Lycéens et étudiants toujours mobilisés en France. Le mouvement a débuté il y a 3 semaines pour exiger de meilleures conditions d'enseignement. Le ministre de l'Éducation a promis 3000 profs de plus et le Premier ministre, de son côté, annonce des décisions pour la fin du mois. Parmi elles, 1,2 milliard d'euros supplémentaires pour 2027, des adaptations de Parcoursup aussi, cette plateforme d'inscription dans l'enseignement supérieur. Philippe Bocara, vous avez suivi la prise de parole de Sébastien Lecornu cette semaine avec une dizaine de lycéens.
13: Et une des phrases du Premier ministre qui les a fait le plus réagir, elle est à propos du budget de l'éducation nationale pour l'an prochain, 64 milliards d'euros.
14: Avec une nouvelle hausse de 1,2 milliard d'euros par rapport à l'année dernière. C'est un des rares ministères, d'ailleurs, qui voit ses crédits augmenter.
13: Et Sam, élève de première à Marseille, est très clair.
7: C'est vraiment pour faire genre qui nous écoute, qui nous entend, alors que lui le sait très bien, que ça ne sera pas suffisant pour tout ce qu'on demande.
13: Les lycéens estiment à 10 milliards le budget pour répondre à leurs revendications. Autre moment de colère des lycéens lorsque Sébastien Lecornu évoque des adaptations pour Parcoursup et Youn, en seconde, en retire cette conclusion.
7: Je sens que c'est un peu inutile parmi les 40 000 messages qu'ils nous ont envoyés. La preuve qu'ils ne les ont pas forcément lus, c'est qu'ils nous expliquent après une minimisation du Parcoursup, mais s'ils avaient vraiment lu, ils comprendraient que nos intentions, c'est de supprimer Parcoursup totalement. J'ai vécu Parcoursup, j'ai vécu le stress que ça engendre. Et je trouve que c'est pas normal pour quelque chose qui est censé montrer notre avenir. Pour nous, c'est pas négociable en tout cas.
13: Sébastien Lecornu, à propos de la violence, a assuré que les forces de l'ordre n'ont pas pour instruction d'affronter les lycéens. Et ça n'est pas passé du tout auprès d'Esther, élève de terminale.
15: Ça nous a choqué parce que déjà, il commence son discours avec une phrase qui est hyper hypocrite et qui est fausse.
14: Les enquêtes doivent en établir.
3: Et par ailleurs, l'Union étudiante rappelle, tant qu'on n'aura pas 10 milliards sur la table, on continuera à se mobiliser. Une mobilisation des étudiants et des profs qui s'est aussi poursuivie en Belgique cette semaine. Ils dénoncent ensemble l'impact des mesures d'économie qui touchent l'enseignement. Mais cette mobilisation, le plus souvent pacifique, a été récupérée par des casseurs, Jacques.
6: Oui, des vitrines brisées, des magasins saccagés, du mobilier urbain détruit et incendié, le centre-ville de Liège a été le théâtre d'incidents violents durant plusieurs jours, au point d'obliger les autorités à interdire les rassemblements de plus de 3 personnes et à demander aux commerçants de fermer leur magasin. Message reçu 5/5 par celui-ci.
16: On était vraiment sur limite une guerre civile à Liège. Hein. Fin d'après-midi, bah, du coup, nous, on voyait que de la fumée partout. Il y en a qui ont essayé de se réfugier dans le magasin. On voyait les gens avec les yeux rouges, ça pleurait. J'ai préféré suivre les indications. Et du coup, moi, j'ai fermé le magasin.
6: Des renforts de police ont été envoyés de Bruxelles, d'autres zones et de la police fédérale. Il y a eu des dizaines d'arrestations et de nombreux blessés parmi les forces de l'ordre.
3: Oui, ces événements ont donc débuté en marge d'une manifestation des élèves de plusieurs écoles du centre de Liège. Un mouvement le plus souvent pacifique, mais qui s'est étendu, Jacques, à d'autres villes, à la fois en Wallonie et à Bruxelles.
6: Et tous ces élèves rejettent à leur tour les mesures d'économie qui touchent le secteur de l'enseignement. Ils dénoncent aussi l'augmentation du Minerval jusqu'à 1200 euros, le coût de certains abonnements des transports publics et plus globalement, les moyens affectés à l'école, comme l'affirme cette étudiante d'un athénée bruxellois.
17: Voilà, on a mis, comme tu disais, 10 ans à refaire les toilettes, alors que c'était dans un état mais pas possible, vraiment, daté du siècle dernier. Il manque des chaises, il manque des tables, il manque des tableaux, il manque des fenêtres. Il y a tout qui tombe un peu en ruine, la peinture, les murs, tout. Les escaliers sont dans un mauvais état aussi. C'est hyper important de pouvoir être éduqué dans un bâtiment qui tient, en fait.
6: Pour apaiser les tensions, la ministre de l'Éducation, Valérie Glatigny, a reçu une délégation d'étudiants. Elle a notamment proposé d'ouvrir un espace de dialogue au sein de chaque école pour faire remonter les préoccupations des élèves vers son cabinet.
3: Et on ajoutera qu'à ce stade, aucune des réformes n'est remise en question et les syndicats de l'enseignement annoncent une nouvelle journée d'action le 24 novembre. C'était Jacques Crémers et la RTBF. Pour refermer l'accent des autres. Merci d'avoir été au rendez-vous et belle fin de semaine. Je vous retrouve dans 8 jours pour un nouvel accent. À très bientôt.
0: 5h58 sur ICI, j'espère que vous allez bien, que vous êtes en forme. Bienvenue si vous nous rejoignez, Cyril Ardo-Redon, bonjour.
18: Bonjour Ombline, bonjour à tous.
0: Ravi de passer cette heure avec vous.
18: Tout
0: vous
18: pareil.
0: Êtes en forme.
18: En grande forme, et vous-même?
0: Oui, parce que j'ai vu que les films de Noël revenaient à partir de lundi.
18: C'est pas vrai? Ah bah si. Je sais ce que je fais à partir de lundi.
0: Voilà, 14h devant la télévision. Génial. Devant TF1, les films de Noël. C'est quoi vos films de Noël préférés?
18: Faut que je vous donne un nom là?
0: Bah quand parce que même. Alors j'ai raté l'avion, il y en a tellement des.
18: Ah non, moi je préfère les films, vous savez, de TF1, ceux qui sont diffusés à partir de lundi,
0: ah oui,
18: où il ne se passe absolument rien pendant 1h15, mais c'est tout doux. Il y a quelqu'un qui rentre dans son village d'origine, qui rencontre un homme ou une femme, bref, il se passe rien, mais c'est super.
0: Très fleur bleue, quoi.
18: Bah, absolument.
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1: Merci de nous avoir choisis. Bienvenue, bon réveil avec nous. Le journal Cyril Ardo Redon, des rassemblements ce week-end dans une cinquantaine de villes françaises contre les pesticides.
2: Avec un mot d'ordre, pesticides à vie, non merci. Les militants vont se mobiliser par exemple à Brest, Valenciennes, Agen ou Nice. Une centaine d'organisations à l'image de Greenpeace ou Médecins du Monde dénoncent le projet de directive Omnibus 10 porté par la Commission européenne qui entend simplifier la réglementation contre ces produits chimiques avec par exemple des autorisations illimitées pour certaines références, Rémi Brancato.
3: Le compromis trouvé par les États de l'Union européenne sur ce texte permettrait d'autoriser à vie certains pesticides, ceux considérés à faible risque, et de rallonger les durées d'approbation, 15 ans au lieu de 10 pour une première mise sur le marché et jusqu'à 25 ans pour une réapprobation quand on réexamine la dangerosité d'un produit. Inacceptable pour Julien Rivoire de Greenpeace.
4: Ces propositions, elles représentent un affaiblissement certain de l'évaluation des risques constitués donc un recul réglementaire sans précédent.
3: Les scientifiques aussi sont mobilisés depuis des mois avec près d'une dizaine de courriers. Dernière en date, cette lettre de 500 chercheurs à la présidente du Parlement européen souligne Andy Battentier de l'association Génération Future.
5: C'est pas dans l'habitude des scientifiques de s'investir autant à un niveau politique parce que justement ils sont plutôt dans un rôle de conseiller et on est censé les écouter. Quand on les écoute pas, ils sont bien obligés de monter la voix.
3: Chercheurs et ONG demandent de stopper le parcours législatif du texte en attendant une étude d'impact sur ces mesures. Julien Rivoire veut en faire un enjeu de la présidentielle en France.
6: On le dit clairement aux responsables politiques, la société civile vous regarde, on va regarder les positions qui vont être défendues au Parlement européen, des groupes politiques de chaque candidat et candidate à la présidentielle.
3: Le texte a déjà été retardé sous la pression, il pourrait arriver début novembre en commission au Parlement européen.
2: Les explications de Rémi Brancato sur votre radio locale ici. Est-ce de mauvais augure pour le budget 2027? Hier, les députés ont rejeté en commission à la quasi-unanimité la partie recette du texte, un revers pour le gouvernement, mais sans conséquences immédiates, car le projet de budget revient mardi dans l'hémicycle dans sa version initiale. L'exécutif cherche à faire 45 milliards d'euros d'économies.
1: Et le gouvernement qui parle de nette décélération à propos du mouvement lycéen.
2: 150 établissements sont restés fermés hier et une nouvelle journée de mobilisation est prévue mardi, alors que l'exécutif promet désormais de déployer en urgence 3000 professeurs remplaçants. Des temps lycéens sont aussi organisés sur une demi-journée dans certains établissements pour recueillir les doléances des élèves. Et Loris de Siéchy, ça va de Parcoursup aux questions d'emploi du temps ou de matériel, comme vous l'avez constaté dans un lycée de Thionville en Moselle.
7: Dans cette classe de seconde, ils sont plus d'une trentaine à venir au temps lycéen.
8: L'idée, c'est vraiment d'être à l'écoute et de comprendre les problèmes que vous soulevez. Et ensuite, de pouvoir...
7: Et dans les échanges, rien n'est laissé de côté.
9: On attendrait trop longtemps avant qu'un professeur se fasse remplacer. Le prof d'anglais s'est fait remplacer seulement 3 semaines après début de la rentrée.
10: Pour moi, il serait bénéfique de commencer les cours à partir de 9h plutôt qu'à 8h, car certains élèves ne dorment pas suffisamment et peuvent donc avoir des difficultés à rester concentrés dès le début de la journée.
11: En maths, les poignées elles sont cassées et les fenêtres elles s'ouvrent pas. C'est-à-dire, quand il fait chaud, on peut rien faire, à part subir la chaleur.
7: Certains lycéens sont même déjà venus avec des solutions.
12: Souvent, le bus nous dépose avant 9h, donc c'est-à-dire 8h14 pour ma part. Donc on doit attendre tout le long dehors, dans le froid. Et je proposais à ce qu'on ouvre le lycée plus tôt.
7: Les demandes sont nombreuses. Le tableau sur lequel elles sont inscrites est souvent effacé pour faire de la place.
13: Rien ne m'a surpris.
7: Romain Guillot, professeur d'histoire-géographie.
13: Si ce n'est que je ne pensais pas que les revendications locales seraient si importantes en termes de quantité. On sent qu'ils ont besoin de parler.
7: Chaque classe compilera ses doléances pour le proviseur qui les lira pour répondre au mieux aux demandes des lycéens.
2: Loris de Siéchy, ici Lorraine, et les lycéens de toute la France peuvent aussi déposer leurs doléances sur une plateforme internet dédiée. Près de 70 000 l'ont déjà fait selon les derniers chiffres du gouvernement. En marge de la mobilisation lycéenne, 24 enquêtes ont été confiées à l'IGPN, la police des polices, selon le ministère de l'Intérieur. Une des dernières en date concerne un coup de genou donné par un policier au visage d'un manifestant jeudi à Paris. Concernant la main d'un élève arrachée lundi à Lens, les premiers premiers éléments indiquent que le lycéen a ramassé la grenade et que le policier à l'origine du tir a agi conformément au mode opératoire.
1: Dernière chance d'aller chercher l'or au mondial de judo.
2: Les Bleus ont retrouvé un peu leur sourire hier en Azerbaïdjan après l'argent décroché par Kayla et Sophie et qui s'ajoute donc à nos deux médailles de bronze. Deux Françaises sont très attendues aujourd'hui. Léa Fontaine, la numéro 2 mondiale, et Romane Dicot, double médaillée mondiale et olympique, qui espère bien retrouver le sommet.
14: J'ai fait les mondes 3 fois. La première fois, j'ai gagné. La deuxième fois, j'ai bien perdu. Troisième fois, je fais 3e. Donc, disons que je repars sur une nouvelle boucle. On part vraiment sur une victoire cette fois-ci. Je me sens bien, je me sens en forme, je me sens prête. J'ai envie de récupérer ce titre mondial, j'ai envie d'aller en prendre un nouveau, de chercher ma deuxième étoile. Et il faudra vraiment que je sois forte, que je montre que c'est moi la numéro 1. Et ouais, je pense que ce premier championnat du monde, en tout cas la course olympique, il est important. Il faut marquer un grand coup.
2: La judoka Romane Dicot, début des phases éliminatoires à 9h30 ce matin, finale à partir de 16h. Et puis le foot, première défaite en championnat pour Lyon qui s'incline 2-1 face à Lens. La 6e journée de Ligue 1 se poursuit aujourd'hui avec 5 affiches, dont Monaco-Toulouse et PSG-Le Mans, toutes deux à 20h45.
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2: Petit coup d'œil à la météo, Blin, oui.
1: Oui, ce samedi 10 octobre, à Lille, grand soleil dès ce matin. 9 degrés jusqu'à 16 degrés dans l'après-midi. Profitez-en pour sortir. Il y a l'ADN Tour qui s'installe gratuitement, place de la République. Vous avez aussi annoncé quelques averses ce matin, 10 degrés, mais le ciel se dégage ensuite. Le soleil s'impose avec 16 degrés. Justement, direction la place Stanislas pour le jardin éphémère Galet ou l'éclat de verre à Marseille. Grand soleil, 12 degrés le matin, 25 l'après-midi. Bon plan, le Festival des Sciences. Bien évidemment, c'est gratuit. À Toulouse, très belle journée aussi, 10 au réveil, 20 degrés l'après-midi sous un ciel généreux, 16 degrés à Brest pour cet après-midi ou encore 17 degrés à Chalon-sur-Saône. Et puis on termine avec Paris, 11 degrés ce matin, 18 cet après-midi avec un beau soleil pour une sortie. Donc le parc floral est gratuit en octobre et il est ouvert aujourd'hui, en ce samedi. Très belle journée avec nous.
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1: Bon réveil et bienvenue sur Ici. Très contente de vous retrouver. J'espère que vous allez bien, que le café fait son job aussi. Vous, Cyril, ça fonctionne plutôt pas mal. Hein,
2: oui, au bout du 4e, franchement, ça marche.
1: 4e déjà, à 6h07. Allez, on met un petit peu de musique dans tout ça, avec un titre qui met tout le monde d'accord et qui donne le rythme dès le matin. Voici The Jacksons pour vous accompagner sur Ici. Merci de nous avoir choisis et surtout, bon réveil.

0: qui n'a pas été écrit d'ailleurs par les Jackson, hein, Cyril.
1: Un morceau avait d'abord été enregistré par le Britannique Mick Jackson en 1978. Puis les Jackson en ont fait leur propre version qui a grimpé jusqu'à la 8e place des charts britanniques.
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0: Samedi 10 octobre, vous êtes réveillé? Enfin, on va partir du principe que oui. Hein,
1: à peu près.
0: Voilà. Aujourd'hui, c'est la Saint-Daniel. Alors, bonne fête au Daniel, à tous ceux qui portent ce joli prénom. Vous en connaissez, Cyril?
1: Quelques-uns, oui.
0: Eh bien, bonne fête à eux. Ce matin, pas le temps de s'ennuyer. Sport, horoscope, musique et puis surtout une info qui fait parler. Céline Dion qui a fait une petite chute mercredi soir sur scène à Paris.
1: Pendant son 11e concert à la Plénitude Arena, plus de peur que de mal, heureusement, elle s'est relevée immédiatement, poussant l'air et a continué le show. Et comme si ça ne suffisait pas, elle a aussi un petit trou de mémoire sur « Pour que tu m'aimes encore ». Heureusement, les 35 000 spectateurs ont pris le relais.
0: Bah, Céline tombe, nous on chante hein, évidemment.
1: Bien
0: Vous
1: sûr.
0: Connaissez évidemment les par cœur, les musiques par cœur, les chansons par cœur de cette chanson. Bah, nous on va l'écouter, Céline Dion avec son dernier titre « Bonjour, pardon, merci ». C'est le moment de s'échauffer un petit peu la voix, ça arrive sur ici, à tout de suite.
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0: concerts à la Plénitude Arena. C'est énorme hein, quand même. Après 6 ans loin de la scène, Céline Dion enchaîne les shows et on vient l'écouter sur ICI avec Bonjour, Pardon, Merci. Allez, parlons sport. Vous avez parfois du mal à tourner la tête pour regarder derrière vous. Dans 2 minutes pour être en forme, notre coach sportif Nordine Attab, eh bien, il nous propose de retrouver de la mobilité au niveau du cou et du haut du dos, Nordine.
1: Notre cou est particulièrement sollicité au quotidien. Et pourtant, entre les heures passées devant les écrans et les positions prolongées, nous avons parfois tendance à moins le mobiliser. Et au final, certains mouvements comme tourner la tête pour regarder derrière soi peuvent devenir moins confortables. Premier exercice, des rotations de la tête vers la droite et vers la gauche. Vous êtes assis sur une chaise, le buste est bien droit. La tête est dans l'axe du buste. À partir de là, tranquillement, comme si vous vouliez amener le menton au niveau de l'épaule gauche, vous pivotez la tête sur le côté. Il faut vraiment effectuer le geste en douceur. Et ensuite, vous revenez en position initiale. Même chose de l'autre côté, je tourne la tête vers la droite, comme si je voulais ramener le menton au niveau de l'épaule droite. Et on revient en position. Et vous pouvez effectuer 2 séries de 5 rotations de chaque côté, lentement et sans à-coups. Et grâce à ça, vous allez mobiliser la partie cervicale de la colonne vertébrale et solliciter les muscles qui participent aux rotations de la tête.
2: Et pour améliorer notre capacité à regarder derrière nous, faut-il également travailler la mobilité du dos, Nordine ?
1: Absolument, car lorsque nous tournons la tête, notamment pour regarder derrière nous en voiture, nous utilisons également la mobilité du dos. On continue par un deuxième exercice, les rotations du haut du dos sur une chaise. Vous êtes assis sur une chaise, le buste bien droit, les bras croisés devant la poitrine. À partir de là, tranquillement, vous allez effectuer un mouvement de rotation du buste sur la gauche. Attention, il faudra également que les épaules et la tête pivotent et vous revenez en position. Même chose de l'autre côté, j'effectue un mouvement de rotation sur la droite et on revient en position. Et vous pouvez effectuer 2 séries de 10 répétitions. Avec ces 2 exercices, vous travaillez donc 2 zones complémentaires, les cervicales et le haut du dos. Et ces 2 exercices, effectuez-les régulièrement. Et vous verrez, ça va pouvoir vous permettre de conserver une bonne liberté de mouvement au quotidien.
0: C'est
1: Allez,
0: vrai.
1: À vous de jouer.
0: Ouais, mais merci beaucoup Nordine. On a fait les essais là. C'est
2: oui.
0: vrai que ça va beaucoup mieux.
2: Bien
0: hein
2: détendu, ouais. Bien détendu, ouais.
0: Allez, on garde le rythme. On change de bande-son. Un petit détour dans les années 80 avec Bernard Lavilliers tout de suite sur ICI.

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0: sur Ici avec Bernard Lavilly, qui raconte d'ailleurs qu'il a écrit ce titre la veille de son enregistrement à Kingston. Et surtout, c'est avec ce titre qu'il est passé pour la première fois à la radio. Pas mal, hein, quand même, pour une chanson écrite au dernier moment.
1: Tout à fait.
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0: 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On joue juste après.
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0: Et c'est le moment de retrouver Patrice Gascoin avec ses coulisses TV. Et pour ce soir, Patrice, pas de doute, hein, on sera tous devant le lancement de la nouvelle saison de la Star Academy. Et vous, vous avez rencontré le nouveau directeur de la promo 2026, Patrice.
3: La nouvelle saison débute ce soir. Le nom du nouveau directeur a été révélé sur le plateau de l'émission Quotidien, façon devinette.
4: Est-ce que vous connaissez déjà la Star Academy?
5: Bien sûr.
4: Ah, est-ce que vous avez été candidat?
5: C'est sincère. Je
4: vais gagner. Ah, il a gagné la Star Academy. Bon, je crois que... Est-ce que vous appelez peut-être Quentin?
5: Absolument.
4: Voici Boziman.
3: Mais quelle belle idée que de confier la direction de cette promotion 2026 de la Starac à cet artiste, auteur, compositeur, interprète, Boziman, actuellement en tournée des Zéniths à travers la France. Lui qui connaît bien la Star Academy puisqu'il l'a gagnée en 2008. Alors j'ai demandé au taulier qui est là depuis le début, Nikos Aliagas. Nikos, est-ce que le changement de directeur va modifier un peu la couleur de la Star Academy?
6: Sur le papier, tu peux avoir toutes les bonnes intentions du monde, mon cher Patrice Gascoin. Mais en chemin, tu t'adaptes à la réalité, surtout qu'à Donc oui, sur le papier, il y a des ambitions, il y a des convictions. Sur le papier, il y a des directions. Mais après, il y a la réalité aussi, à la fois dans les quotidiennes, à la fois sur les prams, où il faut construire une histoire et tenir un paquebot. Hein. C'est un 747, si je puis me permettre cette image, et il faut le faire décoller à chaque fois et surtout le faire atterrir.
3: Racontez-moi une anecdote sur Boziman, vous qui le connaissez forcément très très bien, puisqu'il a gagné la Starac.
6: Oh, Boziman, c'est un garçon touchant. Alors, il y a le Boziman de la Starac, qui n'est pas le même. C'était un gamin encore. Il y a quelques années, on s'est retrouvés. Il connaît le métier, ce garçon. Et ça n'a pas été toujours de tout repos pour lui. Il a fallu qu'il se batte. Il a fallu qu'il s'accroche, qu'il s'impose aussi. Et j'ai du respect pour ça. Donc, l'anecdote, bon, là, la dernière, on parlait de nos gamins. Je lui disais, alors, il me disait, c'est quoi d'être père? Je vais t'expliquer, tu vas voir. Moi, j'en ai une qui a 14 ans et qui me dit, papa, mais de quoi tu parles? Papa, tu dis n'importe quoi. Voilà, c'est extraordinaire. Et je l'aime tous les jours encore plus. Et je lui dis, t'inquiète, on va grandir ensemble. Je suis passé par là. Donc voilà, c'est ce que je lui dis. Et je savais même pas qu'il allait venir. À un moment, j'ai eu l'info, je l'appelle, j'ai dit, bon, vas-y, accepte, viens. Tu vas boucler ta boucle aussi personnelle 20 ans plus tard, donc c'est ça.
3: Nikos Aliagas qui sera aux commandes de la nouvelle saison de la Starac avec un nouveau directeur, Boziman. Ça débute ce soir sur TF1.
0: Vous aussi, vous allez suivre, Cyril?
1: Bien sûr.
0: Mais évidemment.
1: Savoir qui sera la nouvelle star. Alors, c'est pas ça l'émission, pardon. J'ai confondu.
0: Mais si, ça marche
1: oui,
0: aussi.
1: Oui, c'est vrai.
0: Qui sera la nouvelle star de la promo 2026-2027? Réponse dans la Starac ce soir sur TF1. Bon, attention, chanson hautement contagieuse, une fois dans la tête, impossible de s'en débarrasser. Hein.
1: Oui, c'est le citronnier le plus connu de la planète, sans doute.
0: Des années 90 surtout. Voici Lemon Tree avec False Garden pour vous accompagner sur Ici.

0: Garden, tout en douceur à 6h29 sur ICI. On parle de la nouvelle lune en balance avec vous, Catherine Veillier, c'est l'horoscope.
1: Et les balances font peau neuve.
2: Bélier, tout est trop lent pour vous et ça vous agace, mais ne lâchez rien.
3: Taureau, vous êtes sollicité certes, mais vous restez dans l'attente d'une réponse qui tarde.
4: Gémeaux, vous allez miser sur votre créativité, sur votre rôle de parent et d'amoureux.
5: Dévouez les natifs du cancer, vous faites au mieux pour ceux que vous aimez.
6: Lion, sur le plan de la communication, il y a du positif, vous avez trouvé les mots justes.
7: Vierge, ne vous privez pas de tout, dépensez pour des plaisirs qui vous aident à vivre mieux.
8: Balance, ce soir, vous aurez passé un cap, vos rapports avec une personne s'améliorent.
9: Scorpion, dès ce soir, vous aurez le sentiment d'enfin pouvoir agir ou réagir.
10: Sagittaire, bien c'est excellent, ce week-end débute sous de bons auspices, profitez-en.
11: Capricorne, des décisions importantes sont prises et vous êtes concerné.
12: Verseau, une page se tourne côté job ou côté cœur. Une nouvelle s'ouvre, mille fois plus attractive.
13: Poisson, si vous faites un travail psy ou spirituel, eh bien cela donne de très bons résultats.
14: Et pour nous tous, on met de la poésie un peu partout dans notre vie.
0: Merci beaucoup Catherine Veillier. L'info en France et dans le monde en 90 secondes, c'est avec vous Cyril Ardo-Rodon.
15: Démobilisation à La Roche-sur-Yon, Pau, Vesoul et dans une cinquantaine de villes françaises aujourd'hui et demain pour dire non aux pesticides. Une centaine d'organisations comme Greenpeace ou Médecins du Monde appellent à se mobiliser comme contre un projet de directive européenne qui vise à simplifier la réglementation sur ces produits chimiques. Manifestation également dans le Tarn ce week-end près de Castres pour protester contre l'autoroute A69 entre cette ville et Toulouse. Le concessionnaire a annoncé hier que cette voie controversée serait mise en service la première semaine de novembre. Le gouvernement estime qu'il y a une nette décélération du mouvement lycéen. 150 établissements mobilisés hier avant une nouvelle journée d'action mardi. La plateforme mise en ligne par l'exécutif pour recueillir les doléances des élèves a déjà enregistré 70 000 contributions. En marge du mouvement lycéen, 24 enquêtes ont été confiée à l'IGPN, la police des polices, selon le ministère de l'Intérieur. Une des dernières en date concerne un coup de genou donné par un policier au visage d'un manifestant jeudi à Paris. C'est une première en France. Une plateforme de revente de données a été démantelée. Trois administrateurs présumés ont été interpellés. Il s'agit d'adolescents de 17 ans. Sur ce site, il était possible d'acheter quelques 730 millions de lignes d'informations personnelles issues de précédentes cyberattaques. Et puis les mondiaux de judo en Azerbaïdjan, deux chances de médaille aujourd'hui. La numéro 2 mondiale Léa Fontaine et la double médaillée mondiale et olympique Roman Dico. Jusqu'à maintenant, la France n'a décroché qu'une médaille en argent et deux en bronze.
0: La météo en ce samedi?
15: Juste avant le reportage du jour, 70 000 lycéens ont déposé leur contribution sur la plateforme de doléances lancée par le gouvernement. Cela fait suite évidemment à la mobilisation dans les lycées et dans la Loire. Les élèves eux-mêmes ont fait leur enquête. Un questionnaire circule dans tous les établissements du département et certains résultats sont édifiants. Plus de la moitié des lycéens déplorent un manque de professeurs ou d'infirmiers. D'autres parlent du manque de tables, de chaises ou de temps pour manger à la cantine. Et Aurélie Jacquans, c'est même beaucoup plus inquiétant que ça.
16: Oui, trois quarts des interrogés ont déjà ressenti de l'anxiété à cause du lycée. Mais surtout, 22% ont déjà eu des pensées suicidaires. Et ils pointent tous du doigt Parcoursup, qui leur met la pression, selon Juliette, du lycée Claude Fauriel.
17: Avec Parcoursup, toutes nos notes sont enregistrées pour nos études supérieures. C'est-à-dire que les deux ans de première et terminale, toutes les notes sont comptées dans nos moyennes, dans nos dossiers, etc. Donc on a l'impression qu'on n'a pas le droit à l'erreur, en fait. En plus, on a les études supérieures et avec Parcoursup, on n'est pas sûr d'avoir les vœux qu'on veut. Donc tout ça combiné fait que on peut se sentir mal à cause de cette pression qui est mise, quoi.
18: Oui, c'est ça. Et également, en fait, les dossiers sont triés par un algorithme beaucoup. On est déshumanisé avec Parcoursup.
16: Elle, c'est Vogueur. Elle regrette aussi l'hypocrisie du système qui encourage les lycéens à avoir des activités extrascolaires, mais sans leur en laisser le temps.
18: C'est aussi très valorisé d'avoir dans son dossier de montrer qu'on fait du sport, qu'on est dans des associations. Le problème, c'est qu'avec les journées qui font 8h-18h et des devoirs à la maison le soir, et ben on n'a pas le temps. Et ceux qui en font, ça leur rajoute un stress. encore plus important. Et en fait, pour la santé mentale des jeunes, c'est vraiment pas préconisé.
16: Et selon leur sondage, 64% des lycéens ont renoncé à une activité à cause de leur charge de travail.
15: Aurélie Jacquan, ici Saint-Étienne-Loire, et précisons d'ailleurs que c'est aujourd'hui la journée mondiale de la santé mentale. Une délégation de lycéens a rendez-vous lundi avec le préfet de la Loire pour lui exposer les chiffres issus de cette enquête. On jette un coup d'œil à la météo, Ombline.
0: À Rennes, par exemple, le beau temps est là avec un grand soleil. 10 degrés ce matin, 18 l'après-midi. On en profite évidemment pour sortir. Le salon Esprit Maison et Jardin vous attend au Parc Expo ou même pour une balade tranquillement dans les jardins rennais. 9 degrés à Lyon aussi, ciel encore bien chargé ce matin, puis quelques averses cet après-midi avant quand même le retour du soleil jusqu'à 17 degrés. Donc si les gouttes s'invitent, direction le Festival des Courges de l'automne. Très sympa, ça c'est au Parc de la Tête d'Or.
15: Ah, c'est beau ça.
0: Avec ateliers, spectacles, dégustations et en plus c'est gratuit. Très important de signaler. Grenoble, là c'est grand soleil, hein, 8 degrés, 21 l'après-midi. Parfait pour profiter de la descente des alpages. À Strasbourg, beau soleil aussi, 9 degrés le matin, 16 l'après-midi. Et puis à Paris, 11 degrés le matin et jusqu'à 18 l'après-midi, grand soleil. Direction donc les rues piétonnisées pour la première fête des rues aux enfants. Pareil avec des jeux, des animations et des activités qui sont gratuites dans plusieurs quartiers. Donc petit pull le matin et puis l'après-midi, voilà, on sort, on profite au maximum partout en France.
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0: Allez, on part faire un petit tour au Vert, sans GPS, sans péage, juste avec Michel Delpech.
15: Direction le Loir-et-Cher avec une chanson qui sent bon les vacances, les copains et le bon vieux téléphone fixe. Michel Delpech.

0: Michel Delpech avec le Loir-et-Cher sur ICI. Bon réveil, 6h37, bienvenue.
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0: Ravi de vous accompagner pour ce samedi 10 octobre, c'est le week-end, donc normalement c'est tranquille aujourd'hui.
3: Calmos.
0: Voilà, calmos. J'ai vu passer une initiative très sympa aujourd'hui, c'est Samedi Bien. Des gens en fait donnent 2 ou 3 heures de leur temps pour participer à des actions avec des associations, que ce soit des ateliers, des jeux, des rencontres aussi entre les générations. L'idée c'est vraiment simplement de faire du bien autour de soi, ensemble et surtout dans la bonne humeur.
3: Ouais, belle initiative que l'on retrouve dans plusieurs villes partout en France. Marseille, Nantes, Lille, Nancy, Strasbourg ou encore Paris.
0: Et comme quoi, les réseaux sociaux peuvent aussi servir à faire sortir les gens de leur canapé. Hein, qu'est-ce que vous en pensez?
3: Oui, sortez de chez vous, voilà. Faites du bien autour de vous.
0: Exactement. Allez, très bon samedi, vous êtes sur ICI. Et vous avez peut-être vu voler au-dessus de vos têtes pendant les manifestations lycéennes des drones.
3: Hein. Oui, dans Vie numérique et Vie privée. Ce matin, Valentine Letesse, on fait le point sur leur utilisation dans le cadre de la sécurité publique.
4: Et les services à les utiliser sont nombreux. Police, gendarmerie et militaires de l'armée se servent de drones équipés de caméras pour des opérations de secours et bien sûr de surveillance pour assurer la sécurité de rassemblements comme les manifestations lycéennes en cas de prévention d'actes de terrorisme sur de grands événements, dans la lutte contre les rodéos urbains aussi. Les agents des douanes peuvent également utiliser ces drones pour surveiller le passage des frontières. Mais leur utilisation est particulièrement encadrée. À chaque fois, c'est au préfet de donner son autorisation. Dans un secteur limité, un quartier, une avenue, un bâtiment, la surveillance de domicile privé d'ailleurs est interdite, sauf pour les pompiers, et sur une plage horaire définie, de 8h à midi par exemple, interdiction de filmer en continu comme avec un système de vidéosurveillance.
0: Alors ça veut dire que la police peut savoir si on participe à une manifestation alors ?
4: Non, les différents services de l'État ont l'interdiction formelle d'utiliser la reconnaissance faciale avec des drones équipés de caméras, ni après l'événement sur l'enregistrement de ces images, souligne la CNIL, la Commission nationale de l'informatique et des libertés. D'ailleurs, aucun agent n'a accès aux vidéos, sauf en cas d'enquête sur des violences ou de dégradations, évidemment. Les enregistrements sont même supprimés au bout de 7 jours. Et lorsque la police ou la gendarmerie les utilise, vous devez en être informé, soit par des affichages sur des barrières de sécurité, par exemple, qui délimitent le secteur sous surveillance, soit par des annonces sonores. Sachez aussi que le préfet précise toujours dans son arrêté si l'utilisation de drones est prévue. De plus en plus souvent, les préfectures le précisent même sur leurs réseaux sociaux.
0: Et puisqu'on parle de police, êtes-vous inscrit sur le fichier des antécédents judiciaires sans le savoir? C'est possible, hein. On vous explique pourquoi sur ICI.fr, page vie numérique, vie privée. Et si bouger, mieux manger ou se faire accompagner psychologiquement, pouvait vraiment aider pendant un cancer? On va en parler dans un instant. Ce sera avec Sabrina Nadjar, rédactrice en chef de Femmes Actuelles. A tout de suite.
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5: Avant les infos de 7h, c'est désormais Voyage dans le temps, proposé par Stéphane Bern, bien évidemment. Le meilleur de ces histoires le week-end. Alors ce matin, on voyage au temps d'un orage pas comme les autres.
6: En Normandie, on connaît bien l'usage du parapluie, mais pour les pluies de météorites, on a connu mieux. Juin 1803, campagne normande. Le ciel vrombit, des pierres brûlantes s'abattent sur la campagne normande. Ça ressemble à la fin du monde, mais c'est le début d'une révolution scientifique. Sous la pluie, une lumière qui jaillit, et c'est une pluie de pierres embrasées qui s'abat sur la commune de L'Aigle dans l'Orne. Les habitants, abasourdis, ramassent des fragments brûlants en respirant une odeur de soufre. Ils se disent que les pierres sont tombées du ciel. À l'époque, on hésite. Des paysans qui délirent. Un verre de Calvin en trop. Deux, allez, trois, soyons normands. Un volcan en éruption. Pour en avoir le cœur net, Chaptal, le ministre de l'Intérieur de l'époque, dépêche un jeune savant de 29 ans, Jean-Baptiste Biot, pour enquêter. Sa mission d'investigation dure 10 jours. Il travaille avec la plus grande rigueur scientifique. Muni d'un simple fragment de météorite en poche, il enquête façon X-Files. Il interroge paysans, religieux, femmes, enfants et vieillards. Tous racontent la même scène. Un météore incandescent, des pierres fumantes, une odeur de soufre. Jean-Baptiste Biot arpente la campagne, dessine la trajectoire, compare les échantillons. Résultat, ces pierres viennent bien de l'espace. Son rapport va être présenté à l'Académie des sciences le 18 juillet 1803 et constitue une découverte inédite. Pour la première fois, un savant français affirme l'origine extraterrestre des météorites. D'une pierre, deux coups. En tombant du ciel, ces cailloux venus de l'espace ont aussi fait tomber des certitudes des savants d'ici-bas.
5: 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Bon, quand Pascal Obispo travaille avec Francis Cabrel, même Pascal Obispo, il peut avoir eu un petit moment de pression. Il a raconté que c'était plus impressionnant que de travailler avec Johnny Hallyday.
7: C'est pas vrai.
5: Quand même, le duo Pascal Obispo-Francis Cabrel, c'est ce qu'on écoute maintenant pour vous accompagner à 6h45. Et c'est bien sûr sur votre radio ici.

0: Pascal Obispo, Francis Cabrel, il faudrait que pleuve l'amour. Pascal Obispo, d'ailleurs, qui sera à l'Olympia le mardi prochain à 20h. Il fait partie de la programmation de la soirée Invincible Ensemble, avec notamment David Hallyday, Eddie Depreto, Zazie, Icar et bien d'autres artistes.
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3: On parle souvent de la maladie, des traitements, des médicaments, mais beaucoup moins de tout ce qui peut aider à mieux traverser cette période. Cette semaine, Femmes Actuelles s'intéresse justement à ces soins qui accompagnent les patients pendant un cancer, donc bouger, mieux manger, être accompagné aussi psychologiquement. Et on en parle ce matin avec Sabrina Nadjar, rédactrice en chef de Femmes Actuelles. Bonjour Sabrina.
4: Bonjour.
3: Première chose assez surprenante, quand on a un cancer, on pourrait penser que le plus important, c'est de se reposer, mais pourtant, l'activité physique peut vraiment aider. Qu'est-ce qu'on peut faire concrètement, même quand on est fatigué, Sabrina ?
4: Alors, d'abord, je vais vous préciser pourquoi c'est important. En fait, ça augmente les chances de survie et la qualité de vie en ralentissant la croissance tumorale, en améliorant la tolérance et les bénéfices des traitements, ou alors même en diminuant la fatigue, le stress et la dépression. En fait, l'activité physique permet de gagner d'abord en masse musculaire, ensuite en force, et d'améliorer ses capacités respiratoires, ce qui réduit fortement l'impact des traitements. Alors, pendant la phase de traitement, évidemment, il y a la fatigue, vous l'avez dit, mais l'activité physique participe vraiment à lutter contre cette fatigue, paradoxalement, et à soutenir le moral. Alors, on n'a pas besoin d'aller faire un marathon, hein. Toute activité physique est bénéfique, mais même 15 minutes de marche chaque jour, c'est déjà très utile. En fait, l'important, c'est d'y prendre plaisir, puis goût, parce que ce qui est idéal, c'est de continuer après la maladie. L'activité physique diminue aussi les risques de récidive. On a une étude qui a été faite en 2025, c'est chez des patients ayant souffert d'un cancer du côlon, et ça montre que après 8 ans, le groupe ayant suivi un programme d'activité physique présente un risque de récidive ou de décès diminué de 28%. Donc c'est vraiment fondamental.
3: Merci beaucoup Sabrina Nadjar, rédactrice en chef de Femmes Actuelles. La semaine prochaine, on vous retrouvera bien évidemment, et on parlera de la matrice alimentaire. À la semaine prochaine.
4: À la semaine prochaine, merci beaucoup.
3: Et là, petit voyage au soleil maintenant, enfin façon Indochine. C'est pour vous accompagner sur ICI. J'espère que votre réveil se passe bien. Il est 6h51, bienvenue.

0: Indochine pour vous accompagner sur ici. Bienvenue et c'est le moment de jouer. Je vous rappelle le cadeau, le poste radio ici. Il est petit, il est pratique, il est solaire, il est USB, il est Bluetooth.
1: C'est tout vous ça en fait. Hein.
0: Bah ouais.
1: Petit et solaire.
0: C'est gentil ça. Il y a même une petite lampe. Bref, il fait presque le café. J'ai vérifié, pas encore. Pas pour le moment en tout cas.
1: Ça c'est sur le modèle d'après, la version 2.
0: Exactement, on l'attend avec impatience. Bernadette, bonjour.
1: Bonjour.
2: Bonjour Omblin, bonjour Cyril.
0: Comment ça va Bernadette ce matin?
2: Ça va très bien.
0: Alors le programme de la journée à Noirmoutier, racontez-nous, vous êtes sur votre petite île, tout va bien?
2: Oui, tout va bien. Bon, il fait un petit peu frisquette ce matin parce qu'il n'y a que 13 petits degrés, donc c'est un peu frais, mais ça va se réchauffer plus tard.
0: Bah oui, j'imagine. Vous avez prévu quoi aujourd'hui?
2: Oh, aujourd'hui, eh bien, je reçois des amis. Alors, je vais préparer mon repas et surtout mon dessert parce que c'est un dessert que tout le monde apprécie bien. C'est une tarte bourdaloue.
0: Alors, qu'est-ce que c'est,
1: oui?
2: Vous savez ce que c'est? C'est avec des poires et sur de la crème d'amande et c'est délicieux.
0: Oh, bah dis donc, vous êtes réquisitionnée pour faire le dessert, vous, Bernadette.
2: Oui, parce que c'est ma spécialité et que tout le monde aime bien ça. Alors.
0: Bon, bah trop bien, bah bon courage. J'ai une question, on a une question à vous poser. La question est toute simple. En ce moment, partout en France, c'est la fête de la science. Mais cette année, quel est son thème? Est-ce que vous savez, Bernadette? Est-ce que c'est le futur du sport, saveur savante ou alors la cuisine des astronautes?
2: C'est la saveur savante.
0: Bonne réponse. Bravo Bernadette. Vous repartez donc avec le poste radio ici que vous allez pouvoir emmener partout avec vous. Ça c'est pas mal.
2: Ah ben c'est super. Ah oui alors.
0: Profitez-en bien. Et d'ailleurs la science. Oui, dites-moi.
2: Oui, je vous disais que je vous écoutais toute la journée. C'est même vous qui me réveillez le matin. Alors, vous voyez, je suis une fidèle auditrice.
0: Bah, merci de votre fidélité. Je vous embrasse, Bernadette. À bientôt. Et c'est le moment de retrouver Willy Rovelli, la revue de presse décalée. Chaque week-end, la rediffusion qui met donc les points sur les...
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0: Bonne réponse.
4: Bonjour tout le monde. Et on commence avec la colère des étudiants. À Bordeaux, un prof d'université projette par erreur son porno au vidéoprojecteur. Dès qu'il s'en est aperçu, il l'a vite arrêté. Bah oui, mais faut pas s'étonner après. Tu m'étonnes que les étudiants cassent tout. Ils veulent voir la fin. C'est normal. Ils sont malins. C'est pas un prof d'université, hein, mais un prof de qu'université. En tout cas, voilà une méthode originale en maths pour leur apprendre à compter jusqu'à 69. Dans son nouveau budget, le gouvernement prévoit une nouvelle taxe.
1: Ah ouais.
4: Génial, il y avait bien 24 heures qu'on n'avait pas eu une nouvelle taxe. Quelle joie, mais quelle joie. Cette taxe sera sur les produits sucrés pour lutter contre l'obésité. C'est vrai que c'est tellement plus courageux de créer de nouvelles taxes plutôt que de pousser les industriels à changer leurs recettes. En tout cas, le seul qui continuera à bien être obèse dans ce pays, c'est l'État. Et Gérard Larcher, le deuxième homme de l'État. Selon le renseignement sud-coréen, le dirigeant nord-coréen Kim Jong-un dépasserait les 140 kilos. On rappelle que Kim Jong-un, au petit déjeuner, au déjeuner ou au dîner, c'est pas l'ami Corée du Nord. Dans une déclaration à la presse, le ministre américain de la Défense a déclaré que dans les rangs de l'armée, il devait n'y avoir pas de barbu, pas de gros, pas de trans, pas de cinglé, pas de mauviette. Merde, j'en coche déjà 3. Moi qui voulais m'y engager. Claude-François Junior, condamné à 3 ans d'interdiction de gérer une société pour faute de gestion. Mal géré, j'en suis mal géré. Oui, le téléphone pleure et cette fois, c'est le comptable à l'autre bout du fil. Ça s'en va et ça revient, sauf la trésorerie apparemment. Entre lui et la gestion, le courant passe mal. Son père avait les Claudettes, lui, juste les dettes. Voilà, c'est bon, je crois que je vous ai toutes faites. Bon, ça va. Après 130 ans d'existence, le chausseur André est placé en liquidation judiciaire. André connaît un sérieux coup de pompe. Il avait pourtant tout fait pour redresser la boîte, même les talonnettes. Un jury de l'émission La meilleure boulangerie viré après avoir dérapé avec une consoeur. Il lui a renvoyé une photo de son sexe, ou comme dirait Patrick Bruel, de sa demi-baguette. Enfin, la question du jour, la fin du chausseur André. Est-ce que c'est parce que les gens se sont lassés?
0: Lassés.
4: Bah, vous avez 2 heures. Allez, passez un bon dimanche Et à tout à l'heure midi.
0: À tout à l'heure, Willy, qui vient donc déjeuner chez vous ce samedi à midi. La suite, c'est avec bien sûr les équipes d'ici matin dans vos régions. Belle journée, Cyril.
1: Merci, on se retrouve à 7h30 pour l'information en France et dans le monde en 90 secondes. Et
0: c'était un plaisir de passer cette émission avec vous. Je vous propose de recommencer demain.
1: Allez, on reprend les mêmes et on recommence.
0: Ça me va. Très belle journée avec ici, bien sûr, et surtout bon week-end.
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0: Bon réveil avec ICI Paris-Île-de-France, bienvenue tout le monde, il est 7h.
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0: Le journal avec Myriam Roch-Massarin. Bonjour Myriam.
9: Bonjour.
0: L'Union syndicale lycéenne l'assure, le mouvement ne s'essouffle pas.
9: Un propos tenu à Paris en réponse au gouvernement qui parle d'une décélération de la mobilisation. Mais une mobilisation est bien prévue ce mardi, car les annonces du ministre de l'Éducation nationale ne suffisent pas. Édouard Geffray a notamment annoncé le déploiement de 3000 professeurs remplaçants dans les lycées qui en ont besoin. Problème, ces enseignants titulaires sans affectation jusque-là sont nommés à des postes parfois invraisemblable, c'est le cas d'Agathe, enseignante en Île-de-France, qui préfère rester anonyme et que vous avez rencontré, Sarah Ders.
10: À 7h25, Agathe se réveille et découvre son affectation par mail au lendemain de l'annonce du ministre de l'Éducation nationale.
11: Une affectation dans un établissement qui se trouve à 50 km de mon établissement de rattachement, ce qui reste quand même 120 km de chez moi, et c'est dans un autre département.
10: Depuis la rentrée, Agathe travaille dans un établissement de rattachement en Île-de-France, mais elle n'a pas de classe attitrée.
11: Qui plus est, le plus drôle dans l'histoire, c'est que moi je suis professeure de mathématiques et on m'affectait en tant que prof de lettres modernes, sachant qu'au lycée, les élèves préparent le baccalauréat de français et que je ne suis pas du tout formée pour leur présenter des textes, faire des commentaires ou que sais-je dessus.
10: Pour cette enseignante titulaire en zone de remplacement, ce choix du gouvernement est incompréhensible.
11: On est des jouets, on est même des pions qui nous placent où ils veulent, quand ils veulent. Et le pire dans tout ça, c'est que les lycéens qui revendiquent certaines choses qui doivent s'écouter, ils placent des professeurs qui ne sont pas formés pour dire « Ouais, du coup, on a remplacé les profs, c'est bon, vous pouvez arrêter vos manifestations. » Alors que, les lycéens, ils ont le droit d'avoir un enseignement adapté. Moi, je suis professeur de mathématiques, pas professeur de lettres modernes.
10: Agathe doit prendre ses fonctions le 1er novembre à temps plein.
11: Ça va être compliqué, mais bon, quand on n'a pas le choix, on n'a pas le choix. Parce qu'à part démissionner, je ne vois pas ce que je peux faire d'autre.
10: L'enseignante francilienne va donc contacter au plus vite le rectorat.
9: La secrétaire générale du syndicat enseignant SNES-FSU, Sophie Vénétité, enseignante en Essonne, dénonce un bricolage qui oublie le personnel éducatif. Nouvelle mobilisation annoncée donc ce mardi et aucune consigne particulière de retenue dans le maintien de l'ordre, annonce le préfet de police de Paris, Patrice Faure. Depuis le début du mouvement lycéen à Paris et dans sa petite couronne, l'inspection générale de la police nationale, l'IGPN, a ouvert 4 enquêtes pour des faits commis par des policiers depuis le mois dernier. Au total en France, plus de 200 élèves ont été blessés dans les manifestations. Environ 700 policiers et gendarmes ont aussi été blessés. Les revendications lycéennes au cœur des débats des candidats à l'élection présidentielle. Gabriel Attal, député Renaissance des Hauts-de-Seine, attendu à Lyon pour un meeting cet après-midi, promet un discours centré sur la jeunesse et l'éducation. Sujet repris à gauche également. Alors que la primaire social-démocrate ne se passe pas pas tout à fait comme prévu. L'élection est rallongée d'une journée après qu'une cyberattaque a ciblé la plateforme de vote en ligne hier. Les votants ont donc jusqu'à demain 18h pour choisir qui sera leur candidat à la présidentielle. Parmi 5 prétendants, Olivier Faure, Jérôme Gadge et Emmanuel Morel, députés franciliens, mais aussi Raphaël Glucksmann et Ségolène Royal. Un délai de 24 heures accordé pour plus de tranquillité, Jean-Rémy Baudeau.
12: Une prolongation du vote via Internet pour, je cite, « permettre aux militants et sympathisants de voter sereinement ». Fin de citation. Une sérénité recherchée par les organisateurs de la primaire social-démocrate après une première journée chaotique. Des votes ralentis par un afflux massif de connexions. Il n'y a pas eu de coupure dans le scrutin, mais les accès ont été perturbés. Hier, vendredi, à 19h, seules 20 000 personnes avaient pu voter. 20 sur les 140 000 inscrits chargés de départager les 5 prétendants. Une primaire politique attaquée à un sujet d'ordre démocratique qui dépasse la seule organisation socialiste. Selon nos informations, le Premier ministre Sébastien Lecornu a été briefé hier en fin de matinée sur cette attaque. L'Agence nationale de sécurité des systèmes d'information a par ailleurs été saisie, tout comme la justice par les différents partis organisateurs, parmi lesquels le Parti Socialiste et Place Publique.
9: Jean-Rémy Baudeau.
0: Plus de 50 rassemblements contre les pesticides prévus ce week-end dans tout le pays.
9: 7 manifestations aujourd'hui en Ile-de-France. La première partira à 11h ce matin, place de l'Europe à Paris. Une autre prévue à Poissy ou encore à Montreuil à 14h. À l'appel de plusieurs associations comme Greenpeace, Génération Future ou Cancer Colère. Elle dénonce la directive Omnibus 10 portée par la Commission européenne. Le texte prévoit d'assouplir la réglementation sur l'usage des produits phytosanitaires avec des autorisations illimitées, par exemple, pour certains d'entre eux. Avant d'être adopté, le texte doit être examiné par le Parlement européen d'ici la fin de l'année. Un Indien de 29 ans, condamné hier soir à 20 ans de prison par la Cour d'assises de Paris, reconnu coupable par la justice d'avoir dirigé un groupe masculiniste de discussions en ligne alors qu'il était étudiant en France. Sur Internet, lui et plusieurs hommes ont contraint des jeunes filles, dont une majorité de mineurs, à des actes sexuels, mais aussi à de la mutilation et de la torture. Elles sont 6 à s'être portées partie civile, mais le nombre de victimes est bien plus élevé.
0: Ni Dembélé, ni Mendes ce soir sur la pelouse du Parc des Princes face au Mans.
9: Les deux joueurs du Paris Saint-Germain sont au repos, mais le club reste confiant pour cette 6e journée de Ligue 1 de football. Luis Enrique, l'entraîneur, comptera donc sur d'autres joueurs, comme son attaquant Désiré Doué.
13: Désiré Doué, comme toujours, une machine. Il joue football très bien, il peut avoir des matchs qui ne soient aussi précis, mais comme Ousmane, comme Kouara, comme tous les joueurs, c'est normal, je ne suis pas préoccupé. Ce que je suis intéressé, c'est à ce qu'il montre tous les temps. La capacité de Désiré Doué d'être prêt, n'importe quel que soit le moment, pour entrer dans les matchs. S'il est sur les bancs, il est prêt. S'il est dans l'entraînement, il est prêt. Et cette mentalité est une chose difficile à avoir. Et je suis très content de savoir que lui est prêt.
9: PSG Le Mans, match à suivre en intégralité sur ICI Paris-Île-de-France dès 20h30. Et ce soir, c'est aussi le soir du PFC, 3e au classement de Ligue 1. L'autre club parisien affrontera Lorient à 20h45. En judo, dernière chance de remporter la médaille d'or pour la judokate Romane Dico. Au championnat du monde de Bakou en Azerbaïdjan, la parisienne, double médaillée olympique et mondiale, se veut confiante. Même si à ses côtés, beaucoup d'espoir aussi pour la française Léa Fontaine. La numéro 2 mondiale, elle avait battu Romane Dico cet été au Grand Slam de Lausanne. Récolter des glands pour reverdir nos forêts après un été marqué par la sécheresse et par les incendies. L'association Canopée, basée en Seine-et-Marne, lance cette opération dans 12 départements français. L'objectif, aider le jet des chênes à faire naître de nouveaux arbres. Cet oiseau cache des milliers de glands dans le sol pour tenir cet hiver. Des glands qui germent et se transforment en chênes, donc pour lui donner un coup de pouce, l'association invite tous les promeneurs du week-end à lui donner un petit peu d'aide. Toutes les infos sont sur notre site ici.fr. Côté météo, on est sur un temps assez mitigé pour la journée, c'est bien ça?
0: Exactement, pour ce samedi 10 octobre en Ile-de-France, un ciel partagé entre nuages et éclaircies. Ce matin, les températures seront fraîches, 12 degrés à Paris, 11 à Melun, en Seine-et-Marne, 13 à Cergy, dans le Val-d'Oise. Dans l'après-midi, le mercure va remonter progressivement, 16 degrés à Paris, 17 à Melun et 16 degrés également du côté de Cergy. Donc une ambiance automnale, mais quelques éclaircies qui vont permettre tout de même de profiter au max de la journée. Il est 7h08, c'est le moment de regarder vos conditions de circulation à Paris en Ile-de-France avec 6 km de bouchons. Attention à ces accidents qui nous sont signalés. On est au sud de la capitale. Accident sur l'A6 en direction de Paris. De Corbeil vers Évry, il y a un véhicule qui est en panne et donc sur quatre voies, c'est la voie de droite qui est fermée et ça crée donc un ralentissement. Autre accident, on est entre Bièvre et Saclay, toujours au sud de la capitale, sud-ouest, sur la N118 en direction de Paris. Sur les deux voies, c'est la voie de droite qui est fermée. Et cette fois-ci, je vous emmène au nord de la capitale. Toujours un accident. Et c'est sur l'A86 extérieure cette fois-ci. Au niveau de Villeneuve-la-Garenne, deux véhicules sont impliqués. Et sur trois voies, pareil, la voie de droite est fermée. 01 42 30 10 10, vous avez ce numéro à votre disposition. Si vous êtes au courant d'un accident, d'un ralentissement, vous êtes nos yeux, on compte sur vous.
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0: Belle journée et surtout bienvenue si vous nous rejoignez. Je suis très contente de vous retrouver en ce samedi. Bonne fête au Daniel. Coucou Daniel. C'est aussi la journée mondiale de la santé mentale aujourd'hui. Donc on prend soin des autres, de soi aussi. Hein. Sans mode avion sur ses émotions. Attention. Voici tout de suite Quincy Jones.

0: Quincy Jones à 7h13 sur et c'est par Île-de-France.
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0: Bienvenue dans votre rendez-vous ici matin, actu, musique et bonne humeur. On est samedi 10 octobre, alors le café il est peut-être encore en chargement, mais nous, bah, on est déjà en mode week-end. Hein. Aujourd'hui, c'est la journée mondiale de la santé mentale, alors on prend soin de soi, on appelle les copains, évidemment, et on arrête de dire ça va quand on a juste besoin d'une sieste. Hein. À Paris, ça bouge aussi, place de la République, on peut participer à la pyramide de chaussures de handicap international, comme quoi même nos vieilles baskets peuvent avoir hein, une deuxième vie. Je vous en parlerai, et puis justement, on va faire travailler nos neurones, sans leur mettre la pression bien évidemment. Place au jeu. Deux réponses possibles, une seule bonne réponse. À vous de jouer, 150 € pour équiper votre maison comme vous voulez. Alors je sais que ça vous tente, c'est le moment de tenter votre chance. 150 € de pouvoir d'achat que vous allez pouvoir dépenser comme bon vous semble au niveau électroménager. Donc ce samedi, Paris passe en mode solidarité. Sur quelle place peut-on participer à la pyramide de chaussures de handicap international? J'espère que vous étiez à l'écoute parce que je viens de vous en parler. Est-ce que c'est place de la Bastille ou alors place de la République? Vous connaissez la bonne réponse, 01 42 30 10 10. Je vous attends. Bonne chance.
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0: Et on les sort à toutes les sauces, hein, parfois sans même savoir ce qu'ils veulent dire. Mais au fait, qui a inventé ces expressions qu'on utilise tous les jours? Pas besoin de sortir le dictionnaire ni d'appeler l'Académie française, puisque Jérôme Prodhomme a remonté le fil de nos mots et il nous raconte tout évidemment.
6: Donc, nouvel appartement.
7: Alors, gardez là-bas, c'est la cuisine.
6: Ah ouais, dis donc, bah, on va pas l'évier.
7: Bah oui, il faut que je range, hein. Et puis là-bas, c'est ma chambre.
6: On va pas le lit non plus.
7: Bah oui, il faut que je range.
6: Eh bah, vous savez quoi, on va faire. Pourquoi on dit nettoyer les écuries d'Augias? Vous avez forcément entendu parler du demi-dieu grec Hercule et de ses 12 travaux. 12 missions telles que vaincre l'hydre de Lerne ou le lion de Némée. Le 5e des 12 travaux était de nettoyer les écuries d'Augias. Augias possédait des milliers de vaches. Et tous ces animaux qui broutent et qui font leurs besoins, ben bonjour les écuries couvertes de purin et qu'on sentait à des kilomètres à la ronde puisqu'elles n'avaient pas été curées depuis 30 ans.
7: Ben, il n'est pas très soigneux ce Augias.
6: Exactement, comme je sais bien qui.
7: Qui ça?
6: Et Hercule a réussi à tout nettoyer en une seule journée sans même se salir. Il a remarqué que deux fleuves, l'Alphée et le Pénée, bordaient les écuries. Alors, il a tout simplement fait deux trous dans les murs. Les eaux se sont engouffrées dedans, balayant tout sur leur passage et rendant les écuries d'Augias parfaitement propres. Mission accomplie.
7: Et Augias alors?
6: Ben il est mort. Il a été remplacé par son fils Philée, beaucoup plus soigneux je dois dire. Voilà pourquoi quand on nettoie un endroit vraiment sale, on dit qu'on nettoie les écuries d'Augias, alors qu'on ne sait plus vraiment pourquoi. Encore que vous maintenant, vous savez...
0: Voilà, maintenant vous allez pouvoir briller en société avec l'origine hein, de ces expressions ou au moins gagner un débat au repas de famille. Voilà. On change de registre, après les mots, place aux mots, mais ceux du cœur. Quand Florent Pagny parle de sentiments, il fait pas les choses à moitié, hein, on le connaît bien. C'est carrément le braquage des sentiments. C'est ce qu'on écoute tout de suite sur Ici Paris.

0: compagnie qui est là pour vous, qu'on retrouvera d'ailleurs les 6 et 7 janvier prochains à l'Accor Arena en concert. Bienvenue. C'est le moment de regarder vos conditions de circulation à Paris en Ile-de-France à 7h21 avec 7 km de bouchons cumulés et 3 accidents toujours, notamment au sud de la capitale. Donc on est sur l'A6 en direction de Paris. De Corbeil vers Évry, il y a un véhicule qui est impliqué sur 4 voies, c'est la voie de droite qui est fermée. Vous avez également un accident entre Bièvre et Saclay. Il y a donc 2 véhicules cette fois-ci qui sont impliqués sur 2 voies, la voie de droite est fermée. On est sur la N118 en direction de Paris. Et puis cette fois-ci, je vous emmène au nord de la capitale. Et là, ça crée un ralentissement dans le secteur. Donc, levez le pied. Vous avez un accident sur l'A86 au niveau de Villeneuve-la-Garenne. 2 véhicules sont impliqués. Pareil, la voie de droite est fermée. 01 42 30 10 10 si vous passez dans le secteur et que vous avez plus d'informations. On compte évidemment sur vous.
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0: On est avec Maryse. Bonjour Maryse.
2: Bonjour Roseline.
0: Vous nous appelez de Roissy-en-Brie. C'est quoi le programme de la journée en ce samedi?
2: Ce matin, un petit peu de ménage. Et puis après, j'attends l'électricien. Et puis cet après-midi, je vais aller faire un petit tour dans les bois, voir s'il n'y a pas des champignons quand même.
0: Ah, la cueillette des champignons. Là, c'est la saison.
2: Ouais, là, ça va commencer parce que bon, il a bien plu la semaine dernière. Ouais. Si je suis allée vendredi, bon, j'ai rien vu. Donc, je leur ai laissé un petit peu de temps pour une petite semaine pour qu'ils poussent quand même, voilà.
0: Donc, vous êtes gentil, hein. Vous les avez laissés pousser. Et là, c'est le moment d'aller les récupérer. Vous savez faire la différence entre des champignons qu'on peut manger?
2: Oui, je connais les cèpes, les pieds de mouton, voilà, les petits violets, voilà. J'en connais un peu. Au fur et à mesure, j'apprends à connaître. Enfin, je prends que ceux que je connais quand même.
0: Bah oui,
2: c'est du tri.
0: Et vaut mieux.
2: Je ramasse pas si je connais pas, voilà.
0: Vous avez raison. On va pas s'empoisonner, pour rien.
2: Pour si peu.
0: Marie, c'est le moment de jouer. 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Et aujourd'hui, on vous donne un coup de pouce pour équiper votre maison. 150 euros, ça peut faire une sacrée différence quand même.
2: Parce que j'ai mon réfrigérateur, congélateur qui commence à donner des signes de
0: vieillesse.
2: De ne pas être trop bien, de vieillesse. Voilà.
0: Alors, la question, la voici. Paris passe en mode solidarité. Sur quelle place on peut participer à la pyramide de chaussures de handicap international? Place de la Bastille ou de la République?
2: Non, c'est place de la République.
0: Bonne réponse. Voilà, une bonne raison de se mobiliser ensemble pour un monde plus solidaire. Bravo, Maryse.
2: Merci beaucoup.
0: Vous faites partie du tirage au sort de lundi, 8h20, avec François-Xavier Canova. Et je croise les doigts pour que vous serez tiré au sort. Je croise les doigts fort fort. Merci d'avoir joué avec nous, Maryse. Gros bisous.
2: Bon week-end à vous.
0: Bon week-end à vous. Au revoir. Loïc Landreau, aujourd'hui, vous allez nous donner plein de conseils pour choisir le bon antivol, pour notre vélo, bien sûr.
3: Oui, c'est hyper important d'investir dans son antivol, surtout quand on sait que près de 115 000 vélos sont volés chaque année en Ile-de-France. Alors, je me suis basé sur une étude de la Fédération des usagers de la bicyclette qui teste régulièrement des systèmes de sécurité pour mesurer leur résistance. Donc, premier conseil, privilégiez un antivol en U, en acier trempé ou en titane. On évite les câbles là, tout fins, parce qu'un coup de cisaille à métaux et vous dites au revoir à votre vélo. En revanche, le câble peut être attaché au cadre ou à la fourche en doublon de sécurité. Et là, c'est encore mieux. Deuxième conseil, soyez attentif au diamètre de lance, du fameux U. Si on est sur du 12-13 mm, c'est correct pour un antivol léger, mais ça ne fait pas le poids face à une disqueuse électrique, par exemple. Entre 14 et 16 mm, c'est un bon compromis entre résistance et facilité de transport. Et à partir de 17-18 mm, là, on est sur un antivol très robuste, mais nettement plus lourd et moins pratique au quotidien.
0: Et justement, il y a toujours un sujet autour du poids de ces antivols. Est-ce qu'on est condamné à transporter des objets de 2 ou 3 kilos en allant travailler?
3: C'est toujours pareil. Si vous tenez à votre vélo, il faut ce qu'il faut. Vous en avez entre 500 et 800 grammes, donc plus pratique, mais moins sécure. Entre 800 grammes et 1,1 kg, là on est sur un bon compromis pour les déplacements quotidiens. Mais si votre engin a de la valeur, ou s'il est stationné dans des quartiers dits sensibles, ça peut aller d'1,5 kg à 3 kg, donc c'est vrai que c'est lourd. Mais l'avantage, c'est que ça le sera aussi pour le voleur, quoi.
0: Et côté prix, alors, on en pense quoi, Loïc?
3: Ben, je dirais qu'entre 45 et 65 euros, on est sur un produit sérieux pour un usage quotidien. Entre 70 et 100 euros, c'est plus costaud et on a une meilleure protection. Et entre 100 et 150 euros, là, c'est vraiment pour celles et ceux qui ont des vélos électriques ou de valeur. Pour finir, je tiens aussi à vous dire que ça marche évidemment pour les trottinettes. Même principe. Il faut juste vérifier que l'antivol passe réellement dans le châssis parce que certains modèles de trottinettes offrent assez peu de possibilités d'accrochage. En tout cas, ne cherchez pas l'antivol le plus joli ni forcément le plus cher. Cherchez surtout celui qui est suffisamment solide pour l'usage que vous en faites et suffisamment pratique pour que vous l'utilisiez tous les jours.
0: Merci beaucoup Loïc Landreau. C'est parti, musique, petite pause pour les oreilles, du miel, hein, et Eddy Mitchell sur Ici Paris de France.

0: Estelle pour vous accompagner sur ici Paris Île-de-France. Restez bien avec nous, l'actu c'est dans un instant, à tout de suite.
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0: Dans l'info d'ici matin, Myriam Roch-Massarin. Depuis le début du mouvement lycéen à Paris et dans sa petite couronne, l'inspection générale de la police nationale, l'IGPN, a ouvert 4 enquêtes pour des faits commis par des policiers. Une nouvelle mobilisation est d'ores et déjà annoncée mardi. La trêve.
6: Ils veulent dire non aux pesticides. Des mobilisations ce week-end dans une cinquantaine de villes françaises, à Cahors, Perpignan, Strasbourg ou Châtellerault par exemple. C'est à l'appel d'une centaine d'organisations dont Greenpeace et Médecins du Monde contre un projet de directive européenne qui vise à simplifier la réglementation sur ces produits chimiques. La mobilisation des lycéens se poursuit. 150 établissements fermés hier. Le gouvernement parle d'une nette décélération. Même si une nouvelle journée d'action est prévue mardi, la plateforme en ligne pour recueillir les doléances des élèves a déjà enregistré 70 000 contributions. Le lycéen qui a eu la main arrachée à Lens lundi a ramassé la grenade et le policier à l'origine du tir a agi conformément au protocole selon les premiers éléments de l'enquête. Depuis le début du mouvement dans les lycées, 24 enquêtes ont été confiées à l'IGPN, la police des polices. Un homme de 29 ans condamné hier à 20 ans de prison par les assises de Paris, il était jugé pour actes de torture et de barbarie. L'homme qui se décrivait comme un masculiniste et un fasciste forçait des jeunes filles, dont des mineurs, à se mutiler en vidéo, les menaçant autrement de divulguer des images intimes d'elles. Une plainte déposée hier après la cyberattaque qui a visé la plateforme de la primaire de la gauche social-démocrate. 140 000 personnes sont inscrites. Le vote devait s'achever ce soir. Il est prolongé jusqu'à demain 18h. Et puis le foot, 6e journée de Ligue 1, première défaite pour Lyon, défait 2-1 par Lens hier. Et puis à suivre aujourd'hui Lille-Le Havre à 17h15 ou encore Monaco-Toulouse à 20h45.
0: Les collèges également touchés par la mobilisation lycéenne qui dure depuis le mois dernier. Après deux grandes journées de contestation, les cités scolaires qui réunissent lycées et collèges vivent au rythme des blocus. À Paris, une vingtaine d'établissements sont dans ce cas de figure, comme à Voltaire, dans l'Est parisien, où les collégiens n'ont presque pas eu cours cette semaine, Agathe Mahuet.
7: Mathieu accompagne son fils Thomas en ce vendredi matin devant le collège lycée. Thomas qui est en 6e.
8: Il a manqué au moins 5 jours pour l'instant de cours.
7: Le petit garçon a tué le temps à la maison.
9: Des fois je faisais des devoirs, des fois je jouais aux jeux vidéo.
7: Mais ce matin c'est reprise des cours puisque les grands, les lycéens d'à côté se sont entendus pour que les petits puissent aller en classe.
8: C'est une bonne chose, ça ne peut que servir leur mobilisation, sachant que les collégiens n'ont pas la même autonomie que des adolescents qui sont au lycée.
7: Content que la situation s'apaise au moins provisoirement, même si Mathieu soutient totalement le mouvement lycéen. Et il n'est pas le seul.
10: Je suis en 5e, on a raté plusieurs cours.
7: Mais est-ce que vous, les collégiens, vous soutenez la mobilisation des lycéens?
10: Oui, bien sûr.
9: C'est que les lycéens, ils ont de mauvaises conditions de travail. Du coup, ils font un blocus pour obtenir des droits.
7: Des collégiens solidaires, comme la fille de Marie qui vient de rentrer en 6e.
11: Elle a même fait un bout de manifestation mardi avec sa copine et les parents de sa copine.
7: Suzon, déjà un peu consciente du manque de moyens donnés à l'éducation nationale publique, et sa mère se réjouit elle aussi que cette génération s'exprime.
11: Moi je trouve ça vachement bien que la jeunesse d'aujourd'hui, dont on dit qu'elle est complètement accro aux écrans, TikTok et compagnie, se lève pour son futur, ses besoins. Je trouve ça important.
7: Elle aimerait tout de même que cela n'empêche pas les plus petits d'aller en classe, comme dans cette cité scolaire donc où tous les niveaux sont réunis.
11: Le problème, c'est qu'il y a une différence de traitement entre les collégiens qui ne sont pas dans des lycées et qui ont cours, et ceux qui sont dans les cités scolaires comme ça et qui n'ont pas accès aux cours. Donc, il ne faut pas qu'il y ait de décalage.
7: D'autant que chez certains petits sixièmes, le blocus a créé un peu d'angoisse.
9: Moi, j'ai peur que le collège ait le feu dedans parce qu'on a entendu dire qu'il y a des lycées qui ont brûlé. Et après, on n'aurait pas pu aller au collège et on aurait dû changer de collège. Donc, ça m'a fait un peu peur.
12: Je vous laisse entrer en classe alors quand même.
9: Ah, merci beaucoup.
7: L'accalmie pourrait être passagère. Le mouvement touchera sans doute mardi au-delà de ces cités scolaires, puisque pour cette nouvelle journée d'action, le personnel de l'éducation nationale est appelé à la grève partout, et notamment dans toutes les écoles et les collèges.
0: Un reportage d'Agathe Mahué. Ombeline, côté météo, une journée plutôt sous la grisaille aujourd'hui.
13: Les deux, j'ai envie de dire. Okay. C'est mitigé aujourd'hui. Samedi 10 octobre, les conditions s'annoncent plutôt calmes en Île-de-France avec une alternance de nuages et d'éclaircies. Côté température, 13 degrés à Saint-Denis ce matin, en Seine-Saint-Denis, 12 à Évry, en Essonne, 12 degrés aussi à Nogent-sur-Marne dans le Val-de-Marne ce matin. Et puis pour cet après-midi, le thermomètre va afficher environ 16 degrés à Saint-Denis, 17 à Évry-Courcouronnes et 17 degrés à Nogent-sur-Marne. Une journée donc fraîche en début de matinée, mais beaucoup plus douce au fil des heures. On va pouvoir en profiter. Il est 7h35, c'est le moment de regarder vos conditions de circulation à Paris en Île-de-France avec 7 km de bouchons cumulés. Plus que deux accidents à vous signaler au sud de la capitale. Donc on est sur l'A6 en direction de Paris, de Corbeil vers Évry. Un véhicule est impliqué sur quatre voies, c'est la voie de droite qui est fermée. Autre accident un peu plus haut, on est sur la N118 entre Bièvre et Saclay. Deux véhicules sont impliqués sur deux voies. Les deux voies d'ailleurs sont fermées, ce qui crée donc un ralentissement. Si vous passez dans le secteur que vous avez plus d'informations, vous avez ce numéro à votre disposition, 01 42 30 10 10. On compte sur vous.
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13: J'espère que vous allez bien ce samedi matin, que vous soyez en voiture, à la maison, au travail, en télétravail. Je vous souhaite bon courage. N'hésitez pas à nous rejoindre sur le WhatsApp 01 42 30 10 10. J'attends vos messages. Voici Jean-Louis Aubert.

0: Jean-Louis Aubert pour vous accompagner à 7h40 sur ICI Paris Île-de-France.
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0: Ravi de vous retrouver, de vous accompagner samedi matin. On se réveille, allez doucement, il est 7h40. Alors là, oui, on se réveille doucement, mais ce soir, pas question de se coucher à l'heure des poules, puisque il y a quoi, la Starac ? La Starac, qui fait son grand retour sur TF1, 21h10, alors préparez les vocalises. Hein. Même si c'est votre dernier concert, ce sera pas le dernier, ça c'est sûr en tout cas. On va pouvoir découvrir la nouvelle saison avec en plus un nouveau directeur, c'est Moziman. Trop hâte de voir cette nouvelle promo. Bon, demain, on remet les baskets, mais cette fois pour une cause qui donne le sourire. Dimanche, donc demain, dans le 14e arrondissement de Paris, rendez-vous au parc Montsouris pour En basket avec Paulette. Il y a une marche ou une course en duo, pas comme les autres, qui est organisée par l'association Paris et compagnie, qui lutte contre l'isolement des aînés en créant du lien entre générations. Donc au programme,

0: Bonjour à tous les deux.
1: Bonjour, je m'appelle Mazir, j'ai 31 ans, je suis bénévole au sein de l'association Paris en compagnie. Et aujourd'hui, et comme tous les week-ends à peu près, j'accompagne Claudine.
2: Bonjour.
1: Dans Basket avec Paulette, mais également tous les week-ends.
0: Vous faites quoi par exemple en dehors de basket avec Paulette?
2: On marche beaucoup et puis on discute.
1: Claudine, c'est une petite grand-mère qui n'est pas certes la mienne, mais c'est une bonne amie que je vois tous les week-ends pour faire des petites balades et rompre un peu cet isolement qu'elle peut avoir.
0: Pourquoi vous êtes engagée dans l'association Paris en compagnie?
1: Alors pour moi c'est simple, j'ai vécu avec mes grands-parents, notamment mon grand-père qui est décédé à 95 ans, et c'était important pour moi de donner du temps à ses aînés, et c'est comme ça que je me suis engagé dans l'association Paris en compagnie pour aider nos aînés à être heureux, à ne pas se sentir seul.
0: Et pour rompre l'isolement, eh bien, il y a En basket avec Paulette, et là on passe en mode sport.
1: Ah oui, carrément. Claudine, c'est une ancienne athlète, donc
2: tout. Oui, j'ai fait de l'athlétisme et avec des compétitions 100, 400, 3 km marche et le poids. Et les dernières médailles, c'est Poulidor qui me les a remis. Et
0: vous avez choisi le bon binôme.
1: Ah oui, carrément, moi aussi. Moi aussi, je suis un ancien athlète, j'ai fait beaucoup d'athlétisme. C'est l'occasion de revivre un peu nos souvenirs ensemble, en duo. Pour moi, c'est important parce que c'est l'occasion où Claudine sort un peu de la routine de nos balades hebdomadaires et elle rentre dans une course annuelle où c'est un peu l'événement de l'année. Et ça lui permet de voir du monde, de rencontrer du monde. Et comme elle est malvoyante, le fait de sentir la présence, de sentir des voix, d'entendre des gens, ça lui procure du bonheur et elle s'en revivre. Nos aînés, nos grands-parents, on ne doit pas les laisser, on doit leur accorder du temps, on doit rompre l'isolement dont ils souffrent. Je pense que c'est le devoir de chacun de donner un peu de son temps à ces personnes qui en ont besoin.
2: C'est important de retrouver tout le monde, car on se sent moins seul.
0: Bon, on vous retrouvera sur la ligne d'arrivée en premier, j'espère, pour En basket avec Paulette, n'est-ce pas?
2: Oh ben, on est dans les premiers, hein. L'année dernière, on était dans les premiers.
0: Claudine et Amazir, un duo de choc, croyez-moi, pour cette 5e édition qui aura lieu ce dimanche de En basket avec Paulette au Parc Montsouris, dans le 14e.
2: Merci Romain.
3: Merci beaucoup Romain. Et on envoie évidemment toute notre force à Amazir et Claudine pour leur course en duo demain au Parc Montsouris. Un jeune, une aînée, deux générations et une même ligne d'arrivée. C'est ça aussi, hein, le vivre ensemble. Et franchement, ça fait du bien. 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On va rester dans l'émotion, mais on change de décor. Place à Zao de Sagazan, une voix singulière, une énergie à part et un titre qui ne passe pas inaperçu. À tout de suite.
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0: Zaout Sagazan pour vous accompagner sur ici par Île-de-France. 7h48, c'est le moment de regarder vos conditions de circulation à Paris et en Île-de-France avec 5 km de bouchons cumulés et toujours ces deux accidents au sud de la capitale. Le premier se situe sur l'A6 en direction de Paris, de Corbeil vers Évry. Un véhicule est impliqué sur 4 voies, c'est la voie de droite qui est fermée. L'autre accident qui est un peu plus compliqué, qui crée en plus un ralentissement, c'est l'accident sur la N118 entre Bièvre et Saclay. Il y a donc deux véhicules qui sont impliqués, je le disais, sur deux voies. Les deux voies sont fermées, donc le secteur, vous ne pouvez pas y aller et ça crée donc un ralentissement. Si vous pouvez éviter ce secteur et sortir avant Saclay, eh bien n'hésitez pas. Concernant les conditions de circulation dans les transports en commun, tout le week-end, donc le RER C, le trafic est interrompu entre Invalides et Paris-Austerlitz et Choisy-le-Roi et Juvisy. N'hésitez pas à vous renseigner directement avant de partir de chez vous pour éviter d'être surpris, bien sûr.
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0: Et chaque semaine, ici Pratique parle d'automobile avec Franck Boissieu, rédacteur en chef de l'Argus. Aujourd'hui, on évoque le mondial de l'auto qui ouvre ses portes en public du 12 au 18 octobre à la porte de Versailles. Franck, le programme, il s'annonce riche cette année quand même, hein?
2: Oui, après quelques années compliquées pour les salons automobiles, cette édition va faire le plein d'exposants et de nouveautés. Mis à part BMW et Toyota, tous les plus grands constructeurs seront présents, y compris Renault, Stellantis ou Volkswagen. En tout, plus d'une soixantaine de marques auront un stand, dont une vingtaine de marques chinoises comme BYD, Geico ou XPeng. Même des constructeurs comme Mercedes ou Volvo, qui avaient déserté le salon depuis plusieurs années, seront présents. Serge Gachot, le directeur du Mondial de l'Auto, nous a même assuré qu'il y avait une liste d'attente tant la demande est forte.
0: Et j'imagine qu'avec autant de marques, les visiteurs pourront voir plein de nouveautés, hein ?
2: Oui, effectivement, et il y en aura pour tous les goûts. Il y aura bien sûr la future Citroën 2 chevaux électrique dont tout le monde parle. Les constructeurs continuent de jouer à fond la carte de la nostalgie. Nous aurons aussi un aperçu de la future Alpine A110. On pourra également voir pour la première fois la nouvelle Spring et le Break Striker chez Dacia. On peut citer aussi des modèles comme l'Audi A2, le Fiat Grizzly, le nouveau Hyundai Tucson, la descendante de la Smart Fortwo en version électrique, la Volkswagen ID Polo, elle aussi en version électrique, ou encore la Peugeot 208 GTI, devinez quoi, elle aussi en électrique. Les visiteurs pourront également découvrir plusieurs nouvelles marques, des chinoises comme Chery, GAC, Geely, Zeekr, ou encore une marque américaine concurrente de Tesla qui s'appelle Lucid. Et puis, je ne veux pas gâcher la surprise, mais il y aura aussi des concept cars, notamment chez Peugeot et Renault. Et mon petit doigt me dit que certains joueront eux aussi la carte de la nostalgie.
0: Et ça donne envie, hein, entre les nouveautés, les voitures de rêve, les innovations, il y a vraiment de quoi en prendre plein les yeux et de quoi vérifier si son compte en banque suit sous le capot quand même. Merci beaucoup Franck, on se retrouve tous les samedis à cette heure-ci pour parler automobile avec l'Argus. Maintenant, on va prendre un petit peu de vitesse, tiens, direction les années 80, un titre culte, une synthé qu'on reconnaît en deux secondes, un clip aussi qu'il fallait... évidemment connaître, qu'il fallait avoir il fallait avoir le rythme dans la peau. Voici Take On Me sur ici par Île-de-France.

0: Je me rappelle Just Dance. Je sais pas si vous aviez la Wii à l'époque. Cette chanson, Take On Me, pour vous accompagner sur ici par Île-de-France. Thomas Dutronc et Paris, c'est une histoire d'amour. Un peu compliquée d'ailleurs. Entre envie de fuir et impossibilité de partir, le chanteur nous raconte la capitale à sa façon. Mais pourquoi aime-t-on tant la détester? C'est avec Thierry Boeuf, bien sûr.
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3: Thomas Dutronc est né en 1973 avec un médiateur d'argent entre les doigts. Chez ses parents, rue Allée, dans le 14e arrondissement, les guitares sont partout. Françoise en joue depuis sa première télé au Petit Conservatoire de Mireille. Et Jacques a débuté sa carrière guitare solo dans le groupe El Toro et les Cyclones. Ajoutons à la formation de Thomas une passion pour le génial Django Reinhardt. Résumé de l'histoire dans cet archivina, journal de France 2, présenté par Élise Lucet.
4: Je voulais présenter quelque chose. Les gens aiment bien mes parents, donc j'allais pas décevoir déjà cette filiation et décevoir les gens qui les aiment bien, et j'allais attendre de faire mon truc.
0: Voilà. Qu'est-ce qu'ils ont dit en écoutant l'album, vos parents?
4: D'abord, ils étaient surpris parce qu'ils savaient pas que j'allais chanter, et puis ils ont adoré, ils sont fans. Ma mère fait écouter ça à tout le monde. Et mon père aimerait bien que je lui fasse des textes. Voilà.
0: C'est pas mal, hein, c'est un bel hommage. On va vous écouter parce que nous aussi on est fans, et vous allez justement nous interpréter Manouche sans guitare mais en accéléré.
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3: Premier album comme un Manouche sans guitare, récompensé en 2007 par deux disques de platine. Où se trouve la chanson J'aime plus Paris, saluée par la critique.
5: Avec Thomas Dutronc qui nous apprend plein de choses. Et nous on va vous écouter d'ailleurs, c'est l'un de vos classiques. J'aime plus Paris, on l'a bien compris.
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0: Dans J'aime plus Paris, Thomas Dutronc, en guise de clin d'œil, se réfère à la chanson de son père, Il est 5h, Paris s'éveille. Implicitement, à 40 ans de distance, les deux textes racontent la même chose, un sentiment ambivalent pour Paris. Une sorte de « je t'aime, moi non plus », expression préférée d'un vieil ami de la famille Dutronc.
1: T'avais pas fait une chanson sur Paris, toi, oui.
2: C'est possible, c'est très très possible. 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Hein. 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Voilà, donc j'avais fait cette chanson qui s'appelle Paris s'éveille, n'est-ce pas ?
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0: J'aime plus Paris nous donnerait une envie furieuse de quitter la capitale. Mais à quoi bon vivre à Tahiti, Rimini ou Bali ? Thomas Dutronc l'avoue, à la coda de la chanson, tel Prométhée, attaché à son rocher, enfer et damnation, Paris, malgré tout.
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5: Merci beaucoup Thierry Boeuf. On est ensemble jusqu'à 9h et d'ici là on va jouer ensemble pour tenter de repartir avec 150 euros de pouvoir d'achat en électroménager, de quoi s'offrir un grille-pain et enfin griller autre chose que ses chances, hein. Puisqu'on parle de ce qu'on aimerait avoir, comment ne pas devenir envieux devant les photos Instagram des autres, franchement, entre les voyages de rêve, les brunchs à 40 euros, les abdos aussi photoshopés, ça vous parle, il y a de quoi rager. Heureusement Fred Ballard est là pour nous apprendre à pouffer plutôt qu'à jalouser dans l'humour en tube.
6: Elle s'est prise en photo au pied d'un jet privé sur le tarmac d'un aéroport. Elle a un sac Vuitton, des chaussures à 3000 et elle écrit « Merci, la vie ».
7: Alors c'est vrai que certaines mises en scène de photos nous rappellent que notre vie à nous est beaucoup plus moisie que celle des autres. On n'a pas tous les jours envie de dire « Merci, la vie », mais la vraie vie sur les réseaux sociaux n'est pas toujours aussi étincelante que sur la photo.
6: La vie, c'est la vie qui appuie tout ça, oui. Jean-Jacques Lavie, 78 ans. Il est dans l'avion, miskin, il n'arrive même plus à bouger.
7: Et oui, il y a parfois un prix à payer pour une photo en Louboutin au pied d'un jet privé. Donc finalement, une photo avec notre Jean-Mich torse-poil qui fait griller des saucisses au camping, c'est la vie aussi, mais avec des fous rires. Donc les selfies de filles sexy de dos en maillot, on zappe direct.
8: Elles se mettent de dos comme ça. Vous voyez cette photo de connasse ou pas? Elle est partout sur Instagram, on est d'accord?
9: J'ai craqué, je vais vous dire la vérité, je l'ai faite.
8: Ouais.
9: Instagram, il a bloqué mon compte.
8: Je te jure, parce que moi, quand je fais comme ça, tu sais, quand je me mets en trois quarts comme ça, j'ai un bourrelet ici. Tu connais ou pas le bourrelet dorsal? Même, tu peux ranger des trucs, tu mets des CD, des stylos.
7: Alors oui, si c'est pour faire du rangement à la maison et se taper des barres de rire, pourquoi ne pas tenter le selfie dodu de trois quarts d'eau, un idée poilante d'Inès Reg, validé par Gad Elmaleh, parce que les réseaux sociaux, c'est beaucoup mieux quand c'est rigolo.
5: Merci Fred Ballard, très belle journée avec nous.
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5: Excellente matinée, bienvenue tout le monde, il est 8h.
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5: Les informations Myriam Roch Massarin. Cette manifestation contre les pesticides prévue aujourd'hui en Île-de-France.
12: La première ce matin à 11h, place de l'Europe à Paris. Une autre à Poissy ou encore à Montreuil à 14h, à l'appel de plusieurs associations comme Greenpeace, Génération Future ou Cancer Colère. Elle dénonce la directive Omnibus 10 portée par la Commission européenne. Le texte prévoit d'assouplir la réglementation sur l'usage des produits phytosanitaires. Les opposants dénoncent une dérégulation inédite du contrôle des pesticides, Rémi Brancato.
13: Le compromis trouvé par les États de l'Union européenne sur ce texte permettrait d'autoriser à vie certains pesticides, ceux considérés à faible risque, et de rallonger les durées d'approbation, 15 ans au lieu de 10 pour une première mise sur le marché, et jusqu'à 25 ans pour une réapprobation quand on réexamine la dangerosité d'un produit, inacceptable pour Julien Rivoire de Greenpeace.
14: Ces propositions, elles représentent un affaiblissement certain de l'évaluation des risques qui constituent donc un recul réglementaire sans précédent.
13: Les scientifiques aussi sont sont mobilisés depuis des mois avec près d'une dizaine de courriers. Dernière en date, cette lettre de 500 chercheurs à la présidente du Parlement européen, souligne Andy Battentier de l'association Génération Future.
15: C'est pas dans l'habitude des scientifiques de s'investir autant à un niveau politique, parce que justement, ils sont plutôt dans un rôle de conseiller et on est censé les écouter. Quand on les écoute pas, ils sont bien obligés de monter la voix.
13: Chercheurs et ONG demandent de stopper le parcours législatif du texte en attendant une étude d'impact sur ces mesures. Julien Rivoire veut en faire un enjeu de la présidentielle en France.
16: On le dit clairement aux responsables politiques, la société civile vous regarde. On va regarder les positions qui vont être défendues au Parlement européen, des groupes politiques de chaque candidat et candidate à la présidentielle.
13: Le texte a déjà été retardé sous la pression. Il pourrait arriver début novembre en commission au Parlement européen.
12: Rémi Brancato, la primaire de la gauche perturbée par une cyberattaque. L'élection du candidat qui représentera les sociaux-démocrates à la présidentielle a été rallongée d'une journée. Hier, une attaque en ligne a ralenti la plateforme de vote. 20 000 sympathisants ont pu participer alors qu'il y a initialement 140 000 inscrits. Les votants ont donc jusqu'à demain 18h pour choisir qui sera leur candidat parmi 5 prétendants: Olivier Faure, Jérôme Guedj et Emmanuel Morel, députés franciliens, mais aussi Raphaël Glucksmann et Ségolène Royal. Alors que le gouvernement parle d'une décélération de la mobilisation lycéenne, le mouvement doit se poursuivre ce mardi. Un mouvement marqué, on le sait, par des affrontements entre manifestants et forces de l'ordre. Au total, 6900 personnes ont été placées en garde à vue depuis le début de la colère. Et les comparutions immédiates s'enchaînent. Lauriane Delanoë, vous étiez à l'une d'entre elles hier à Paris.
17: 4 manifestants d'une vingtaine d'années se succèdent dans les box des 2 salles d'audience. Des jeunes hommes au casier judiciaire vierge, étudiants, élagueurs, chômeurs, tous arrêtés à la fin de la manifestation mardi à Paris. L'un des procureurs leur reproche des violences particulièrement graves, comme des jets de pierre vers les policiers. Mais les 4 contestent, les dossiers sont vides d'après leurs avocats. Maître Rodolphe Chauvet défend l'un d'eux et il pointe la politique pénale des derniers jours.
18: Cette politique de fermeté, elle est appliquée avec zèle par le parquet, puisque aujourd'hui, la personne que j'ai défendue a donc été soumise à une mesure de contrainte qui a presque duré pendant 72 heures. De mardi soir jusqu'à vendredi 15 heures, monsieur a été privé de sa liberté, ce qui n'a aucune pertinence. Moi, je ne suis pas évidemment à la place du ministre, n'est-ce pas ? Mais j'y vois une volonté évidente d'écraser ce mouvement, de faire taire les jeunes.
17: Un autre avocat met en garde contre une répression aveugle des manifestations. Les 4 prévenus ont demandé un délai pour préparer leur défense. Ils seront jugés dans les prochains mois. Tous les 4 sont rentrés chez eux hier soir.
12: 2 des 4 sont totalement libres en attendant leur procès. Les 2 autres sont placés sous contrôle judiciaire avec interdiction de manifester et interdiction de porter une arme. Côté enquête, l'inspection générale de la police nationale, l'IGPN, a ouvert 4 enquêtes pour des faits commis par des policiers depuis le mois dernier à Paris et dans sa petite couronne. Aucune consigne particulière de retenue n'a été donnée dans le maintien de l'ordre, annonce le préfet de police de Paris, Patrice Faure. Au total, en France, plus de 200 élèves ont été blessés dans les manifestations, environ 700 du côté des policiers et gendarmes.
5: Un Indien de 29 ans, reconnu coupable d'avoir dirigé un groupe masculiniste en ligne.
12: Il a été condamné hier soir à 20 ans de prison par la cour d'assises de Paris. Les faits se sont déroulés alors qu'il était étudiant en France. Sur Internet, lui et plusieurs hommes ont contraint des jeunes filles, dont une majorité de mineurs, à des actes sexuels, mais aussi à de la mutilation et de la torture. Il y a 6 personnes qui se sont portées partie civile, mais le nombre de victimes est supérieur à ces 6 filles-là.
5: Le PSG affronte Le Mans ce soir, mais sans Dembélé et Mendes.
12: Les 2 joueurs sont au repos pour cette 6e journée de Ligue 1 qui se déroulera à domicile au Parc des Princes, une décision assumée par Luis Enrique, le coach du club, Bruno Salomon.
19: Oui, les 2 joueurs, Dembélé et Mendes, ne sont pas blessés, c'est important à souligner. Seulement, ils ont beaucoup donné en sélection pendant 3 semaines. Alors, Luis Enrique a décidé de leur laisser un peu plus de repos que les autres. L'entraîneur s'explique.
20: Spécialement après cette durée de la trêve internationale, on pense de manière individuelle à chaque joueur. Et on a décidé que ce soit Nuno que Ousmane, ils doivent se reposer pour penser à les matchs qu'on va avoir dans les compétitions de la Ligue et aussi la Champions League. Mais c'est normal, vous devez vous habituer parce que ce sera et une chose typique pendant cette saison.
19: Dembélé reprend l'entraînement aujourd'hui. Mendes, lui, c'est pour dimanche. En tout cas, ce PSG peut s'estimer plus ou moins chanceux, car après 3 semaines de trêve internationale, le club ne présente qu'un seul blessé, Seni Mayulu, pour plusieurs semaines. Pour le reste, tout le monde est dispo ce soir pour lancer une séquence importante pour ce PSG qui va enchaîner 7 matchs en un peu moins de 3 semaines et demie.
12: PSG Le Mans, match à suivre en intégralité sur ICI Paris-Île-de-France dès 20h30. Et ce soir, c'est aussi le soir du PFC, 3e au classement de Ligue 1. L'autre club parisien affronte Lorient à 20h45. Et dernière chance de remporter la médaille d'or pour la judokate Romane Diko aux mondiaux de judo de Bakou en Azerbaïdjan. La parisienne, double médaillée olympique et mondiale, est très confiante. À ses côtés, beaucoup d'espoir aussi pour Léa Fontaine, la numéro 2 mondiale, qui avait battu Romane Diko cet été au Grand Slam de Lausanne. Donc une météo plutôt mitigée aujourd'hui.
1: On va se couvrir ce matin, Myriam. Oui, pour la météo de ce samedi matin en Ile-de-France, avec des températures qui resteront proches de 11 à 13 degrés, hein, sous un ciel parfois nuageux. À Rambouillet, dans les Yvelines, comptez 12 degrés, 11 à Aubonne, 13 à Bobigny, en Seine-Saint-Denis. Et puis au cours de l'après-midi, le temps sera un petit peu plus doux quand même, avec 16 degrés à Rambouillet, 17 à Étampes et 16 degrés du côté de Créteil. Le soleil devrait faire quelques apparitions, même si les nuages resteront présents dans le ciel régional. Il est 8h07, c'est le moment de regarder vos conditions de circulation à Paris en Ile-de-France, avec 5 km de bouchons cumulés et toujours un accident à vous signaler. On est au sud-ouest de la capitale, sur la N118 entre Bièvre et Saclay. Ça fait déjà une heure qu'il est sur place, cet accident qui a eu lieu. Deux véhicules sont impliqués sur les deux voies. Les deux voies sont fermées, donc ce qui crée un ralentissement. Si vous pouvez sortir avant Saclay, faites-le. Si vous êtes déjà dans les bouchons, malheureusement, dommage pour vous. Bon courage. 01 42 30 10 10 pour nous tenir au courant de la circulation.
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1: Que vous soyez en Ile-de-France, on est ensemble pour bien démarrer la journée. Et si vous êtes amoureux, profitez-en. Les célibataires, vous avez le droit de chanter aussi. Salut les amoureux, Joe Dassin.

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1: Joe Dassin qui est là pour vous à 8h12 en direct sur ICI Paris Île-de-France.
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1: Je suis ravie d'être avec vous en ce samedi matin. On se réveille tranquillement ensemble. On va essayer de rendre cette journée encore plus sympa. Mon petit bon plan du jour, direction Paris, où la fête des rues aux enfants transforme près de 40 rues en espaces de jeux et d'animation gratuites. C'est dans le 8e arrondissement de Paris. On peut même préparer son smoothie en pédalant. Voilà, c'est le seul endroit où transpirer avant le petit-déj peut vraiment rapporter les fruits. Vous voyez, tout le mois d'octobre, c'est le mois aussi du pouvoir d'achat sur ICI Paris Île-de-France. France a gagné 150 euros pour vous équiper en électroménager selon vos envies. Alors, j'ai une question, bien évidemment, à vous poser. Ça va être à vous de répondre. On fait chauffer les méninges, mais normalement, je vous en ai parlé en début d'émission. Aujourd'hui, samedi 10 octobre, qui fête son prénom? Est-ce que c'est Ghislain, Kevin ou Bernard? Vous connaissez la bonne réponse, vous nous appelez 01 42 30 10 10. N'hésitez pas à nous rejoindre. Et puis, dans un instant, on va retrouver Audra pour votre rendez-vous en Tiarnac. À tout de suite. Où que vous soyez, profitez bien. On a un petit problème technique, mais ça arrive, hein, forcément. On est en direct et c'est les aléas. J'espère que tout se passe bien. Alors, ce samedi, c'est aussi la journée mondiale de la santé mentale. Un petit rappel utile, hein, prendre soin de soi. C'est pas seulement dormir suffisamment ou faire du sport, c'est aussi pouvoir parler quand ça ne va pas et surtout se sentir écouté. Donc, cette année, l'Organisation mondiale de la santé met en avant les témoignages et l'expérience des personnes concernées. Alors, aujourd'hui, on prend des nouvelles, des copains, des proches et puis on s'autorise aussi à en donner si vous avez envie, bien évidemment. On part en jeu dans un instant, donc je vous redonne le numéro si vous avez envie de tenter votre chance, 01 42 30 10 10. À tout de suite.
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1: Vous en avez peut-être vu voler au-dessus de vos têtes, hein, pendant les manifestations lycéennes, des drones dans la vie numérique, vie privée. Ce matin, Valentine Lethès, on fait le point sur leur utilisation dans le cadre de la sécurité publique.
10: Et les services à les utiliser sont nombreux. Police, gendarmerie et militaires de l'armée se servent de drones équipés de caméras pour des opérations de secours et bien sûr de surveillance pour assurer la sécurité de rassemblements comme les manifestations lycéennes, en cas de prévention d'actes de terrorisme sur de grands événements, dans la lutte contre les rodéos urbains aussi. Les agents des douanes peuvent également utiliser ces drones pour surveiller le passage des frontières. Mais leur utilisation est particulièrement encadrée. À chaque fois, c'est au préfet de donner son autorisation. Dans un secteur limité, un quartier, une avenue, un bâtiment, la surveillance de domicile privé d'ailleurs est interdite, sauf pour les pompiers, et sur une plage horaire définie, de 8h à midi par exemple, interdiction de filmer en continu, comme avec un système de vidéosurveillance.
1: Ça veut dire que la police peut savoir, hein, si on participe à une manifestation alors?
10: Non, les différents services de l'État ont l'interdiction formelle d'utiliser la reconnaissance faciale avec des drones équipés de caméras, ni après l'événement sur l'enregistrement de ces images, souligne la CNIL, la Commission nationale de l'informatique et des libertés. D'ailleurs, aucun agent n'a accès aux vidéos, sauf en cas d'enquête sur des violences ou de dégradations, évidemment. Les enregistrements sont même supprimés au bout de 7 jours. Et lorsque la police ou la gendarmerie les utilise, vous devez en être informé, soit par des affichages sur des barrières de sécurité, par exemple, qui délimitent le secteur sous surveillance, soit par des annonces sonores. Sachez aussi que le préfet précise toujours dans son arrêté si l'utilisation de drones est prévue. De plus en plus souvent, les préfectures le précisent même sur leurs réseaux sociaux.
1: Merci beaucoup Valentine Letesse. Et puisqu'on parle de police, est-ce que vous êtes inscrit sur le fichier des antécédents judiciaires sans le savoir? C'est possible. On vous explique d'ailleurs pourquoi sur ici.fr, page vie numérique, vie privée. 150 euros de pouvoir d'achat en électroménager, c'est le cadeau qu'on va vous offrir dans un instant. Est-ce que vous êtes inscrit? Est-ce que vous êtes prêt à jouer avec nous? 01 42 30 10 10. Je vous attends. La suite, c'est avec la nouveauté. Marine nous propose Tricheur et c'est sur ici Paris-Île-de-France.

0: Le dernier titre de Marine, Tricheur, pour vous accompagner sur et séparer Île-de-France. C'est le moment de regarder vos conditions de circulation, 8h21. On nous signale 3 km de bouchons cumulés et toujours cet accident donc au niveau sud-ouest de la capitale. On est sur la N118 en direction de Paris entre Bièvre et Saclay. Donc si vous êtes dans le secteur, soyez prudent. Sur deux voies, les deux voies sont fermées. Hein, donc ce qui crée un ralentissement, il vaut mieux sortir au niveau de Saclay pour éviter de tomber dans les bouchons. Et puis, je vous rappelle que demain, il y a une course. Hein. Vous avez donc les 20 km de Paris. Plus de 33 000 coureurs sont attendus avec un départ à 9h sur le Pont des Nains et puis une arrivée au pied de la Tour Eiffel. Donc, le Trocadéro, l'Arc de Triomphe, le Bois de Boulogne, les quais de Seine, ça va être bloqué. N'hésitez pas à regarder en amont la circulation hein, si vous avez l'intention de venir dans Paris. Parce que tout ce qui est Pont des Nains, quais de Seine, avenue Foch, plusieurs accès au périph' seront fermés. N'hésitez pas donc à checker avant de partir. Bonne route.
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0: Bonjour Catherine.
2: Oui, bonjour Angeline.
0: On est à Nemours avec vous. Quoi de prévu aujourd'hui ?
2: Comment, quoi de prévu ? Tout doucement, mais sûrement. Peut-être une petite balade.
0: On en profite. Il fait encore assez doux, hein. Ça a baissé, mais ça fait quand même du bien. On profite. Voilà.
2: Oui.
0: J'ai une question à vous poser. Vous êtes prête?
2: Oui.
0: Alors aujourd'hui, samedi 10 octobre, qui fête son prénom? Ghislain, Kevin ou Bernard?
2: C'est la Saint-Ghislain.
0: Bonne réponse. Vous faites partie du tirage au sort de lundi avec François-Xavier Canovin. Ce sera à 8h20, 150 euros de pouvoir d'achat en électroménager. Ce serait pas mal.
2: Ça serait sympa.
0: On croise les doigts pour vous. Oui. Merci de nous avoir appelé, Catherine. Gros bisous.
2: Oui, bonne journée sur Paris-Île-de-France. Merci.
0: À bientôt.
2: Au revoir.
0: Bye bye.
2: À bientôt. Au revoir.
0: Bonjour, Pierre.
3: Bonjour.
0: Alors, où va-t-on aujourd'hui, ce week-end?
3: Oui, on file tout droit sur la butte pour célébrer comme il se doit la 93e édition de la fête des vendanges à Montmartre. Alors, avant d'être l'occasion de trinquer, et toujours avec modération bien sûr, la fête des vendanges, c'est avant tout un moment où on célèbre une certaine joie de vivre. Dans cette immense fête de quartier, où les fanfares côtoient les spectacles, où les chorales se marient au défilé, le cœur de Montmartre bat encore plus fort. C'est clairement le rendez-vous du week-end à ne pas louper.
0: Et on continue avec la science.
3: Exactement, comme vous l'avez dit, ce week-end se prolonge la 36e édition de la fête de la science partout dans l'Hexagone. À l'instar des récentes journées européennes du patrimoine qui permettaient à chacun de pouvoir découvrir un monument dans toute la France, la fête de la science organise des milliers d'événements dans toute la France. Cette année, le thème est « Saveur savante » pour célébrer le goût de l'alimentation parallèlement au goût de la science. J'ai fait une recherche rapide sur le site. Ce dimanche, rien qu'à Paris, ce sont 147 événements qui sont organisés. De quoi nous faire goûter la science comme jamais.
0: Et pour finir, un rendez-vous pour les amoureux de la photographie.
3: Exactement, se tient ce week-end à la Grande Halle de la Villette, le plus grand salon de la photo et de la vidéo en France. Plus de 100 exposants, des démonstrations et autant d'ateliers, mais aussi des masterclass avec les dernières tendances et innovations. Que vous soyez photographe amateur, geek des dernières tendances ou simple curieux, c'est sincèrement un rendez-vous à ne pas louper. Comptez 13 euros pour l'entrée du salon.
0: Merci beaucoup Laurent. Et d'ailleurs, en parlant de la fête des vendanges, vous savez que la clôture, c'est ce dimanche. Et notre DJ Raphaël, le DJ d'ici par Île-de-France, sera au platine pour vous faire danser, chanter, faire la fête tous ensemble de 16h30 à 19h30. N'hésitez pas évidemment à nous rejoindre hein, si ça vous tente. Musique tout de suite, on continue de vous accompagner. Avec Dire Straits, yes, parce que la vie c'est comme une playlist, hein. Parfois, ça déraille. C'est ce qu'on écoute sur Ici par Île-de-France.

0: Dire Straits pour vous accompagner. Tout va bien pour vous ce matin à Paris, en Île-de-France. D'ailleurs, à Paris, quand la nuit tombe plus tôt, être visible peut tout simplement sauver des vies. Une course pas comme les autres se prépare le 17 octobre et on va en parler avec mon invité dans un instant. Le rappel des titres à Paris, en Île-de-France, avec vous Myriam Roch-Massarin.
1: Une vingtaine de manifestations contre les pesticides prévues aujourd'hui et demain en Île-de-France. Des manifestations sont prévues notamment à Paris, Montreuil et Poissy. Depuis le début du mouvement lycéen à Paris également, et Paris et de sa petite couronne, l'inspection générale de la police nationale, l'IGPN, a ouvert 4 enquêtes pour des faits commis par des policiers. Une nouvelle mobilisation est d'ores et déjà annoncée mardi. La trêve internationale, c'est fini. Retour au Parc des Princes ce soir pour le Paris Saint-Germain face au Mans. C'est à 20h45 et c'est bien entendu à suivre sur Ici Paris Île-de-France.
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1: Et tout de suite. Et tout de suite, c'est le tour de l'actu en 90 secondes en France et dans le monde avec vous, Cyril Ardo-Redon.
6: Des professeurs remplaçants dans les 114 lycées en situation rouge dès mardi, c'est la promesse du gouvernement. Et ça paraît compliqué, dit ce matin le syndicat d'enseignants SE-UNSA qui parle de 5 jours pour réparer tout ce qui a été détricoté au cours des dernières années. Le ministère de l'Éducation a promis au total 3000 enseignants remplaçants. Et des mobilisations ce week-end un peu partout en France, à Besançon, Grenoble, Paris ou Brest, contre les pesticides. Une centaine d'organisations dont Médecins du Monde appellent à se mobiliser contre un projet de directive européenne qui vise à simplifier la réglementation sur ces produits chimiques. Mobilisation également dans le Tarn contre la controversée autoroute A69 entre Toulouse et Castres. Hier, le concessionnaire a annoncé que la voie serait mise en service la première semaine de novembre. Ce n'est pas très bon signe pour le gouvernement. Le projet de budget 2027 rejeté hier en commission à la quasi-unanimité pour la partie recettes. Peu de conséquences car le texte revient mardi dans l'hémicycle dans sa version initiale. L'exécutif cherche à faire 45 milliards d'euros d'économies. Le chef du SAMU du Pas-de-Calais, condamné à 6 mois de prison avec sursis pour agression sexuelle, les faits qui lui sont reprochés datent de 2025. Il est soupçonné d'avoir embrassé de force une collègue. Lui conteste les faits et va faire appel de la décision. Et puis elle dit être passée par toutes les émotions, des plus joyeuses aux plus difficiles. Première prise de parole ce matin pour l'astronaute française Sophia Naud, de retour sur Terre après 8 mois passés à bord de la station spatiale internationale.
1: Chanter, peindre ou danser pour prendre soin de sa santé mentale. Une méthode de soin qui permet de s'exprimer différemment que lorsque l'on est face à un psychologue, par exemple, et qui a le vent en poupe. À Paris, l'art-thérapie attire du monde. Vous l'avez constaté lors d'un atelier spécialisé de danse, Melvin Herman.
7: Ici, tout le monde est en chaussettes et on commence par un échauffement.
8: Et à l'expire, on fait voyager toute cette tendresse, on relâche le corps.
7: Les 6 participants, âgés de 19 à 69 ans, sont assis en rond dans cette petite salle de danse. Avec des exercices de relaxation, ils évacuent la pression du monde extérieur, guidée par Lison Lemagueresse. Elle est devenue danse-thérapeute après s'être formée à l'hôpital parisien de la Salpêtrière.
9: Ça va agir sur le côté physique, donc se remobiliser autrement, mais en dehors de toute technique. On n'est pas dans de la performance, on est vraiment dans du mouvement. On a le bien-être aussi psychique, puisque ça permet d'apaiser un petit peu le mental, de sortir du quotidien. Et puis il y a le côté social qui est hyper important, parce qu'on crée des liens, on est là pour faire en sorte sorte que les personnes se sentent moins isolées et rencontrer des autres.
7: Lison Le Magueresse pousse justement ce qu'elle préfère appeler ses élèves et non patients à se rencontrer à travers les différents mouvements. Avec des foulards, ils dansent les uns pour les autres très librement. La seule consigne, suivre le rythme. Cette ambiance de groupe, c'est ce qui est venu chercher Sacha. À 24 ans, sourire aux lèvres, elle participe pour la première fois à cet atelier.
10: Je trouve ça vraiment trop chouette de pouvoir être ensemble dans un cadre hyper bienveillant.
7: En pratiquant, Sacha renforce aussi sa confiance en elle.
10: C'est pas toujours évident. J'ai un suivi avec plutôt psychologue, enfin verbal, parce que des fois, il y a des choses qui ne trouvent pas de mots. En séance, il y a l'énergie du groupe et il n'y a pas de jugement. Quand on sort de là, on se sent bien.
7: La danse-thérapie permet aussi de sortir de la routine, de prendre du temps pour soi. C'est ce qu'est venu chercher Aurélie.
11: J'ai pas de troubles, je suis pas malade particulièrement. Mais le stress de la vie quotidienne, le stress du travail, le stress des enfants, ben là voilà, juste se recentrer sur soi et penser à soi.
7: Pour ces 2 heures de thérapie par la danse, Aurélie a dépensé 15 euros. Les ateliers de cette association O2 affichent complet jusqu'à la fin de l'année.
1: Et aujourd'hui, à l'occasion de la Journée mondiale de la santé mentale, plusieurs initiatives sont organisées un peu partout en Île-de-France. On jongle entre soleil et grisaille, Ombline, aujourd'hui.
12: Exactement. Dans l'Île-de-France, on profitera donc d'un temps variable entre éclaircies et passages nuageux. Les températures du matin seront assez homogènes avec 12 degrés à Argenteuil dans le Val-d'Oise, 12 à Meaux en Seine-et-Marne et 13 degrés à Antony dans les Hauts-de-Seine. Dans l'après-midi, les températures vont remonter un petit peu. 16 à Argenteuil, 17 à Meaux et jusqu'à 17 degrés également à Paris. Pas de grande chaleur en programme, une douceur relative pour la saison avec quand même quelques éclaircies pour accompagner cette journée d'automne. Il est 8h35, c'est le moment de regarder vos conditions de circulation à Paris et en Île-de-France avec 4 km de bouchons cumulés. Toujours cet accident au sud de la capitale, on est sur la N118 en direction de Paris. 2 véhicules sont impliqués et sur 2 voies, les 2 voies sont fermées. Donc prudence si vous êtes dans le secteur. Et puis on a aussi un message de Jézabel et l'accident vient d'arriver sur la 15. Donc on est au nord de la capitale. Je voulais vous signaler un accident donc sur la 15 sens province Paris en direction de la Seine-Saint-Denis. Voiture et moto complètement sur la gauche. Voilà, au début du virage, il n'y a pas encore les secours sur place. Si vous avez plus d'informations, n'hésitez pas. Bon, on me dit voilà, sur 4 voies, c'est la voie de droite qui est fermée. Bon courage, 01 42 30 10 10. Vous avez ce numéro à votre disposition.
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12: Ici matin, bienvenue si vous nous rejoignez. Alors ce samedi, on peut observer les étoiles au parc Montsouris dès 20h30. Peut-être que vous avez déjà la tête dans les nuages en même temps. Bah, il est tôt, hein. Pour vous faire plaisir, on écoute Julien Doré, ça vous va? Nous, un artiste qui nous vaut du bien et on comprend tout de suite ses paroles. Voici Paris-Séchelles sur Ici Paris-Île-de-France. Excellente journée, bon week-end.

0: Entre Paris et les Seychelles, on prend Paris, bien évidemment. On vient d'écouter Julien Doré sur Ici Paris Île-de-France.
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0: En 2025, 503 piétons sont morts sur les routes en France métropolitaine et les modes doux, marche, vélo, trottinette notamment, représentaient 27% de la mortalité routière. Alors à l'approche du changement d'heure à la fin du mois, la prévention routière organise à Paris la 5e édition de la Lumière et Vision, la course, hein, ce sera samedi prochain le 17 octobre. Sophie Saintin, déléguée générale de l'association Prévention routière, vous êtes avec nous. Bonjour Sophie.
3: Bonjour Lombine.
0: Pourquoi c'est particulièrement important de rappeler aujourd'hui qu'il faut bien voir et surtout bien être vu sur la route, Sophie?
3: Alors, l'association Prévention routière se mobilise depuis des années sur cette question. En fait, c'est même une opération historique, hein, Lumière et Vision. Depuis 1953, on fait des vérifications de phares, alors sur tous les véhicules, hein, on fait vélo, cycliste, automobile et puis piéton. Et puis cette course, finalement, c'est un peu le point de départ de notre campagne Lumière et Vision au moment du changement d'heure, parce qu'en fait, au moment du changement d'heure, il y a pas mal de déplacements qui se font dans l'obscurité, donc le matin tôt et puis le soir en fin de journée, et on voit un pic d'accidents, c'est-à-dire qu'il y a la moitié des décès de piétons qui ont lieu entre octobre et février.
0: Alors,
3: et donc, c'est pour ça qu'on se mobilise, notamment pour les piétons, mais globalement il faut savoir que quand on est un piéton est peu visible de nuit, et donc on répète ce message chaque année pour rappeler aux piétons, aux cyclistes et aux automobilistes aussi, parce qu'ils ont un devoir sur la visibilité, que la visibilité, c'est essentiel sur la route.
0: Et alors, ce serait quoi les réflexes simples à adopter pour être mieux vu des automobilistes, qu'on soit en trottinette, à pied, à vélo, peu importe, hein?
3: Oui, bien sûr, peu importe. Alors déjà, aux automobilistes, on rappelle que...

0: être avec les éléments rétro-réfléchissants, avec les phares des véhicules. Donc ça, c'est le premier point. Et ensuite, il y a d'autres éléments, notamment pour les cyclistes et pour les trottinettes. On rappelle qu'il faut aussi vérifier, de la même manière que pour les automobilistes, la lumière sur leur véhicule, les catadioptres. Enfin voilà, il y a des éléments qui permettent de bien voir aussi quand on est à vélo et à trottinette, qui sont essentiels à vérifier.
1: Et justement, le samedi prochain, donc le 17 octobre, vous allez proposer de mettre ces conseils en pratique avec Lumière et Vision la course. Qu'est-ce qui attend les participants ?
0: Alors, il y a plusieurs modes. Donc, on est sur le pont Louis-Philippe un peu toute la journée. On propose en fait un village avec des ateliers de sensibilisation sur ces sujets-là. Donc, toute l'après-midi, ça c'est ouvert à tous. Et puis après, on a deux modes. On a un mode qui est un peu plus familial, en équipe, qui a un rallye multimodal où on va proposer une expérience finalement dans Paris. On peut la faire à pied, à vélo, à trottinette, peu importe. Et puis, on va avoir une expérience un peu de découverte avec finalement des quiz et puis pas que. Hein, le but, c'est de cumuler des points tout en traversant Paris sur la mobilité et sur la visibilité. Donc ça, c'est plutôt dans l'après-midi. Et le soir, à la nuit tombée, on propose un 10 km chronométré. C'est un urban trail, en fait, qui passe par les Tuileries. On attend 1200 participants en tout, et voilà, il reste quelques places, donc on vous attend. C'est une course solidaire, puisque le but, c'est de rappeler que il faut rester faut passer de l'ombre à la lumière, et puis en plus vous faites un geste, puisque du coup c'est pour soutenir l'association Prévention Routière.
1: Et juste, si on veut s'inscrire, alors ça se passe comment?
0: Sur le site Lumière et Vision la course, vous avez toutes les modalités, et puis il y a plusieurs pour les courses, et sur Finisher aussi, mais il y a plusieurs modalités. Mais si vous tapez Lumière et Vision la course sur internet, vous allez trouver toutes les modalités pour vous inscrire. Il y a les tarifs, etc. Il y a des tarifs dégressifs pour les enfants. Enfin voilà.
1: Merci beaucoup Sophie d'avoir été avec nous ce matin.
0: Ben, merci à vous.
1: Puis rendez-vous la semaine prochaine.
0: Rendez-vous la semaine prochaine pour passer de l'ombre à la lumière.
1: Bon week-end, à bientôt. Au revoir Sophie.
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0: Niagara avec Chicky Boom. Il est 8h48, c'est le moment de regarder vos conditions de circulation en temps réel à Paris, en Ile-de-France, avec 6 km de bouchons cumulés, toujours deux accidents à vous signaler. Le premier, vous le connaissez, je vous en parle déjà depuis le début de l'émission, un accident donc au sud-ouest de la capitale sur la N118 en direction de Paris. Deux véhicules sont impliqués, on est entre Bièvre et Saclay, hein, attention, et sur les deux voies de droite sont fermées, donc le tracé, vous ne pouvez pas passer par là, pour le moment c'est fermé. Autre accident à vous signaler, on est au nord de la capitale, et d'ailleurs c'est Jézabel qui nous a envoyé un message sur WhatsApp, hein, 01 42 30 10 10, vous avez ce numéro à votre disposition, qui nous dit un accident en direction de Paris sur l'A15, en direction de la Seine-Saint-Denis, voiture et moto complètement sur la gauche, au début du virage, il n'y a pas encore de secours sur place, alors est-ce qu'ils sont arrivés depuis? Je ne sais pas, si vous avez des infos, 01 42 30 10 10, on vous attend.
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0: Et vous avez parfois du mal peut-être à tourner la tête pour regarder derrière vous. Dans deux minutes pour être en forme, notre coach sportif, Nordi Natab, nous propose de retrouver de la mobilité au niveau du cou et du haut du dos, Nordine.
2: Notre cou est particulièrement sollicité au quotidien. Et pourtant, entre les heures passées devant les écrans et les positions prolongées, nous avons parfois tendance à moins le mobiliser. Et au final, certains mouvements comme tourner la tête pour regarder derrière soi peuvent devenir moins confortables. Premier exercice, des rotations de la tête vers la droite et vers la gauche. Vous êtes assis sur une chaise, le buste est bien droit. La tête est dans l'axe du buste. À partir de là, tranquillement, comme si vous vouliez amener le menton au niveau de l'épaule gauche, vous pivotez la tête sur le côté. Il faut vraiment effectuer le geste en douceur. Et ensuite, vous revenez en position initiale. Même chose de l'autre côté, je tourne la tête vers la droite, comme si je voulais ramener le menton au niveau de l'épaule droite. Et on revient en position. Et vous pouvez effectuer deux séries de 5 rotations de chaque côté, lentement et sans à-coups. Et grâce à ça, vous allez mobiliser la partie cervicale de la colonne vertébrale et solliciter les muscles qui participent aux rotations de la tête.
0: Et alors, pour améliorer notre capacité à regarder derrière nous, est-ce qu'il faut également travailler la mobilité du dos, Nordine ?
2: Absolument, car lorsque nous tournons la tête, notamment pour regarder derrière nous en voiture, nous utilisons également la mobilité du dos. On continue par un deuxième exercice, les rotations du haut du dos sur une chaise. Vous êtes assis sur une chaise, le buste bien droit, les bras croisés devant la poitrine. À partir de là, tranquillement, vous allez effectuer un mouvement de rotation du buste sur la gauche. Attention, il faudra également que les épaules et la tête pivotent et vous revenez en position. Même chose de l'autre côté, j'effectue un mouvement de rotation sur la droite et on revient en position. Et vous pouvez effectuer deux séries de 10 répétitions. Avec ces deux exercices, vous travaillez donc deux zones complémentaires, les cervicales et le haut du dos. Et ces deux exercices, effectuez-les régulièrement. Et vous verrez, ça va pouvoir vous permettre de conserver une bonne liberté de mouvement au quotidien. Allez, à vous de jouer.
0: Merci beaucoup Nordine, très bonne journée et puis rendez-vous demain pour encore plus d'idées pour le sport. Hein. Heureusement que vous êtes là, merci Nordine. Et on continue en musique avec Coldplay sur ici Paris-Île-de-France, 8h51.

0: à 8h53 sur ici Paris Île-de-France. Bon week-end avec nous. Et 10 ans déjà pour les journées des plantes et arts du jardin. Anne Winkel, pour cet anniversaire, vous investissez le château de Ferrières. Pourquoi vous avez fait ce choix, Anne ?
1: Eh bien, parce que pour nos 10 ans, nous voulions un lieu exceptionnel. Et le château de Ferrières, avec son parc de 132 hectares, offre vraiment un cadre magnifique, particulièrement à l'automne, avec des très, très belles couleurs de feuillage d'automne et des perspectives du parc somptueuses.
0: Et alors concrètement, qu'est-ce que les visiteurs vont pouvoir trouver là pendant ces deux journées ?
1: Alors, ce sont deux journées dédiées à l'art du jardin, avec plus de 90 exposants, des pépiniéristes spécialisés dans des plantes rares et de collection, des artisans du jardin, de la décoration, du mobilier, des créateurs et tout ce qu'il faut pour aménager et embellir son jardin, y compris des outils, des vêtements outdoor. Voilà, tout ce dont vous avez besoin pour aborder cet automne.
0: Il y a de quoi faire, oui. Et pour ceux qui veulent repartir, tiens, avec de nouvelles idées, alors Anne.
1: Alors, avec de nouvelles idées, déjà, nous avons des paysagistes qui ont créé des jardins et qui pourront justement échanger avec les visiteurs pour leur donner des idées. Et puis, voilà. Et puis, il y a aussi beaucoup d'animations, des tailles d'arbres fruitiers, des ateliers d'art floral, des créations de jardinières d'automne, des initiations au jardinage. Pour les enfants, il y a pas mal d'animations aussi pour les enfants, de la sculpture sur courge, puisque Halloween approche, des maquillages fleuris. Et puis, nous avons également, pour les plus grands, des conférences et dédicaces toute la journée, aujourd'hui et demain.
0: Et alors, un dernier mot, Anne, pour donner envie aux Franciliens qui nous écoutent de venir à cet événement.
1: Ah ben je les invite vraiment à venir parce que c'est une occasion unique de découvrir des végétaux que l'on ne trouve pas ailleurs, de rencontrer vraiment des passionnés du jardin et de profiter d'un lieu qui est totalement exceptionnel. Le château de Ferrières est d'une beauté inouïe. Il est rarement ouvert au public, en tout cas son parc est fermé en général. Et nous avons une chance exceptionnelle de pouvoir ouvrir ses portes. Et je vous invite tous donc à venir fêter les 10 ans de passion végétale pour le jardin.
0: Merci beaucoup Anne Winkel d'avoir été avec nous. Très bon week-end et bien évidemment on sera là. Dans un instant on va retrouver Yasmina Benbekaï. Ici c'est vous, votre émission qui a la solution, les nouveautés, les modèles, des voitures, tout ça. On fera le point évidemment tous ensemble pour connaître les tendances de votre journée. Ce sera avec l'horoscope dans un instant.
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0: 8h57, c'est parti pour l'horoscope avec Catherine Viguier. On parle de la nouvelle lune en balance, Catherine.
6: Et les balances font peau neuve.
7: Bélier, tout est trop lent pour vous et ça vous agace, mais ne lâchez rien.
6: Taureau, vous êtes sollicité certes, mais vous restez dans l'attente d'une réponse qui tarde.
7: Gémeaux, vous allez miser sur votre créativité, sur votre rôle de parent et d'amoureux. Dévouez les natifs du cancer, vous faites au mieux pour ceux que vous aimez.
6: Lion, sur le plan de la communication, il y a du positif, vous avez trouvé les mots justes.
7: Vierge, ne vous privez pas de tout, dépensez pour des plaisirs qui vous aident à vivre mieux.
6: Balance, ce soir vous aurez passé un cap, vos rapports avec une personne s'améliorent.
7: Scorpion, dès ce soir vous aurez le sentiment d'enfin pouvoir agir ou réagir.
6: Sagittaire, bien, c'est excellent. Ce week-end débute sous de bons auspices. Profitez-en.
7: Capricorne, des décisions importantes sont prises et vous êtes concerné.
6: Verseau,
7: Une page se tourne côté job ou côté cœur. Une nouvelle s'ouvre, mille fois plus attractive. Poisson, si vous faites un travail psy ou spirituel, eh bien cela donne de très bons résultats. Et pour nous tous, on met de la poésie un peu partout dans notre vie.
0: Merci beaucoup Catherine Viguier. Maintenant on peut démarrer notre journée. Yasmina, bonjour.
8: Bonjour Ambline.
0: Vous prenez le relais donc là à partir de 9h avec tout de suite, l'émission Ici c'est vous. Et on parle de voitures alors ce matin.
8: Oui, le mondial de l'auto ouvre ses portes mardi à Paris, à porte de Versailles. Et pendant une heure, on va parler de la voiture sous toutes ses formes. Alors son prix, son coût au quotidien, les nouvelles habitudes des Français et bien sûr les innovations qui vont changer notre façon de conduire. Vous avez une voiture Ambline?
0: Oui.
8: Ah, bon, bah alors je suis la seule à faire partie des 20% des Franciliens à ne pas posséder de voiture. Vous voulez en changer peut-être?
0: Non, pas du tout. Non, je l'aime bien. Mais je l'utilise pas. Bonne émission, à demain.
8: À demain.
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8: Excellent week-end à vous, bienvenue, il est 9h. Le journal avec vous, Myriam Roch-Massarin.
9: L'Union syndicale lycéenne l'assure, le mouvement ne s'essouffle pas. Propos tenus à Paris en réponse au gouvernement qui parle d'une décélération de la mobilisation, mais une grève générale est bien prévue ce mardi car les annonces du ministre de l'Éducation nationale ne suffisent pas. Édouard Geffray a notamment annoncé le déploiement de 3000 professeurs remplaçants dans les lycées qui en ont besoin. Problème, ces enseignants titulaires sans affectation jusque-là sont nommés à des postes parfois invraisemblable. C'est le cas d'Agathe, enseignante en Île-de-France qui préfère rester anonyme et que vous avez rencontré, Sarah Ders.
10: À 7h25, Agathe se réveille et découvre son affectation par mail au lendemain de l'annonce du ministre de l'Éducation nationale.
11: Une affectation dans un établissement qui se trouve à 50 km de mon établissement de rattachement, ce qui reste quand même 120 km de chez moi, et c'est dans un autre département.
10: Depuis la rentrée, Agathe travaille dans un établissement de rattachement en Île-de-France, mais elle n'a pas de classe attitrée.
11: Qui plus est, le plus drôle dans l'histoire, c'est que moi je suis professeure de mathématiques et on m'affectait en tant que prof de lettres modernes, sachant qu'au lycée, les élèves préparent le baccalauréat de français et que je ne suis pas du tout formée pour leur présenter des textes, faire des commentaires ou que sais-je dessus.
10: Pour cette enseignante titulaire en zone de remplacement, ce choix du gouvernement est incompréhensible.
11: On est des jouets, on est même des pions qui nous placent où ils veulent, quand ils veulent. Et le pire dans tout ça, c'est que les lycéens qui revendiquent certaines choses qui doivent s'écouter, ils placent des professeurs qui ne sont pas formés pour dire « Ouais, du coup, on a remplacé les profs, c'est bon, vous pouvez arrêter vos manifestations. » Alors que, les lycéens, ils ont le droit d'avoir un enseignement adapté. Moi, je suis professeur de mathématiques, pas professeur de lettres modernes.
10: Agathe doit prendre ses fonctions le 1er novembre à temps plein.
11: Ça va être compliqué, mais bon, quand on n'a pas le choix, on n'a pas le choix. Parce qu'à part démissionner, je ne vois pas ce que je peux faire d'autre.
10: L'enseignante francilienne va donc contacter au plus vite le rectorat.
9: La secrétaire générale du syndicat enseignants SNES-FSU, Sophie Vénétité, enseignante en Essonne, dénonce, elle, un bricolage qui oublie le personnel éducatif. Nouvelle mobilisation annoncée donc ce mardi et aucune consigne particulière de retenue dans le maintien de l'ordre, annonce le préfet de police de Paris, Patrice Faure. Depuis le début du mouvement lycéen à Paris et dans sa petite couronne, l'inspection générale de la police nationale, l'IGPN, a ouvert 4 enquêtes pour des faits commis par des policiers depuis le mois dernier. Au total, en France, plus de 200 élèves ont été blessés dans les manifestations. Environ 700 policiers et gendarmes ont aussi été blessés. 7 manifestations contre les pesticides aujourd'hui en Île-de-France. La première partira à 11h ce matin, place de l'Europe, à Paris. Une autre prévue à Poissy ou encore à Montreuil à 14h. Des associations comme Greenpeace, Génération Future ou Cancer Colère dénoncent la directive Omnibus 10 portée par la Commission européenne. Le texte prévoit notamment d'assouplir la réglementation sur l'usage des produits phytosanitaires. Un Indien de 29 ans condamné hier soir à 20 ans de prison par la Cour d'assises de Paris. Il est reconnu coupable d'avoir dirigé un groupe masculiniste de discussions en ligne alors qu'il était étudiant en France. Sur Internet, lui et plusieurs hommes ont contraint des jeunes filles, dont une majorité de mineurs, à des actes sexuels mais aussi à de la mutilation et de la torture. Sophie Adnaud est passée par toutes les émotions humaines, des plus joyeuses aux plus difficiles. Ce sont les premiers mots de l'astronaute française, ancienne élève scolarisée à Saint-Germain-en-Laye et Saint-Denis. Elle est de retour sur la planète Terre après avoir passé environ 8 mois dans l'espace au sein sein de la Station Spatiale Internationale. Le Paris Saint-Germain reçoit Le Mans ce soir au Parc des Princes. Après une longue trêve internationale, c'est le retour du club de football parisien, encore sixième au classement de Ligue 1. Alors que les premières grandes échéances approchent, notamment en Ligue des Champions, la pression monte pour les Parisiens, Julien Fromont.
12: Sous le mandat de Luis Enrique, le Paris Saint-Germain était habitué à cette époque de la saison à être tout en haut du classement de la Ligue 1. Mais cette année, c'est différent. L'entraîneur espagnol l'admet. Les résultats sont, je cite, catastrophiques, même s'il apprécie toujours le jeu pratiqué par son équipe.
13: On est dans un moment dans la classification, loin de ce que nous voulons et ce que j'ai vu pendant ce début de saison. Je pense qu'on mérite plus de points que ce que nous avons. Je suis le premier à être critique avec mes joueurs. Mais si j'analyse et j'analyse tous les matchs, je pense qu'on mérite plus de points. Mais ça, ça va équilibrer pendant toute la saison et arrivera à la fin de saison avec les points que nous méritons.
12: Paris compte 5 points de retard sur le leader Monaco et 3 sur Lyon et le Paris FC. Rien de rédhibitoire, mais les Parisiens doivent faire le plein de buts, de points et de confiance ce soir devant leur public face au promu Manso avant d'affronter Manchester City et le FC Barcelone en Ligue des Champions. Le club qui a d'ailleurs décidé dans cette optique de reposer deux de ses cadres, Ousmane Dembélé décevant avec les Bleus et le défenseur portugais Nuno Mendes essoré par sa sélection durant la trêve internationale.
9: PSG Le Mans, match à suivre en intégralité sur ICI Paris Île-de-France, notre club parisien. Le Paris FC, lui, jouera à Lorient ce soir aussi à 20h45. Yasmina,
14: Myriam,
9: entre soleil et grisaille
14: un peu
9: aujourd'hui.
14: De tout. Oui, du soleil, des nuages, quelques gouttes peut-être, mais bon, ça c'est l'automne qui nous réserve quand même une journée plutôt agréable. Des éclaircies ce matin, des nuages qui vont se faire un petit peu plus présents au fil des heures, peut-être quelques gouttes, mais rien de bien méchant. Température, du côté des températures, il fait un peu plus frais ce matin, autour des 13 degrés, jusqu'à 14 à Aulnay-sous-Bois et à Créteil. Et puis on va grimper jusqu'à 17 degrés cet après-midi, par exemple pour ceux qui filent au Musée de l'Homme, au Trocadéro, au Salon de la Photo à la Villette, comptez 13 degrés ce matin et jusqu'à 17 cet après-midi, avec un petit risque d'averse sur Paris et puis dans le Val-de-Marne à Choisy-le-Roi, 17 degrés également, et en Seine-et-Marne du côté de Crécy-la-Chapelle, si vous avez prévu une sortie à Parrot World, ce sera 16 degrés cet après-midi sous quelques belles éclaircies. 9h06, il est le moment de regarder vos conditions de circulation. Ici, l'info trafic en temps réel et ça roule. Attention tout de même à cet accident au sud-ouest de la capitale. Un accident toujours pas dégagé entre Saclay et Bièvre sur la Nationale 118 en direction de la capitale avec deux voitures impliquées. Attention, c'est complètement fermé sur les deux voies. Les deux voies sont fermées à droite. Et puis au nord de la capitale, un accident sur la Francilienne en chaussée intérieure de Villiers-le-Sec vers Mareilles en France. Un véhicule léger impliqué sur deux voies. La bande d'arrêt d'urgence est fermée. Et puis faites comme Jézabel, envoyez-nous un message au 01 42 30 10 10 par SMS, par WhatsApp ou appelez-nous. Elle nous a annoncé un accident sur la 15 en direction de la province, en direction de Seine-Saint-Denis. À une voiture et une moto impliquées sur la gauche. Là, c'était au début du virage. Il n'y a toujours pas de secours sur place. Donc si vous avez des infos, nous communiquez 01 42 30 10 10.
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14: Bonjour à toutes, bonjour à tous et bienvenue sur Ici Paris Île-de-France. Ravie de vous retrouver en ce samedi 10 octobre, un beau week-end d'automne qui commence. J'espère que vous êtes en forme et que vous soyez peut-être déjà dehors ou au travail ou dans votre voiture ou en cours tranquillement à la maison, le café à la main. Aujourd'hui, on souhaite une très bonne fête aux Ghislains, aux Ghislaines, aux Guilains, aux Guilaines. Si vous en connaissez autour de vous, c'est le moment de leur envoyer un petit message. Alors ce matin, on va parler d'un objet qui fait partie de notre quotidien, qui nous rend bien des services, mais qui nous coûte aussi de plus en plus cher. C'est la voiture, parce que dans deux jours, le Mondial de l'Auto ouvre ses portes à Paris, porte de Versailles. Et à cette occasion, on va se poser une question toute simple. Est-ce qu'on a encore les moyens de rouler en voiture aujourd'hui? Entre le prix d'achat, le carburant, l'assurance, les réparations, l'entretien, eh ben la facture, elle grimpe très très vite. Alors, est-ce que la voiture est en train de devenir un luxe? Est-ce qu'on peut encore s'offrir une voiture neuve? Et est-ce qu'on peut vraiment s'en passer quand on habite en grande banlieue? par exemple. On va en parler avec Guillaume Saint, spécialiste de l'automobile et de la mobilité chez Ipsos, pour comprendre comment les Français vivent cette relation avec la voiture, parce que on y est encore très attaché, hein, même si elle pèse lourd dans notre budget. Et puis, on va aussi regarder vers l'avenir. À quoi ressemble la voiture de demain ? Électrique, forcément, connectée, plus intelligente, peut-être même capable de conduire toute seule, et oui. Est-ce qu'on va encore posséder une voiture ou simplement en partager une quand on en a besoin ? On posera toutes ces questions à Serge Gachot, le directeur général du Mondial de l'Auto, qui nous dira aussi ce qui nous attend dans cette nouvelle édition ici par Île-de-France. C'est de la faux, de la bonne humeur et de la musique. Et justement, on ouvre en musique avec un morceau qui fête ses 40 ans cette année. Libertine, c'est le titre, et elle a eu droit au printemps dernier, une réédition anniversaire. Mylène Farmer, Libertine, maintenant sur Ici Paris Île-de-France. Bon week-end.

0: radio locale ici par Île-de-France. Mylène Farmer et Libertine. L'actualité continue pour elle. Son nouvel album Égrégore est annoncé pour le 30 octobre.
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0: La voiture coûte cher, le carburant coûte cher, l'entretien aussi, et pourtant les Français restent extrêmement attachés à leur voiture. Une nouvelle étude Ipsos réalisée pour le Mondial de l'Auto montre que 91% des Français ont au moins une voiture dans leur foyer, 94% l'associent à la liberté et à l'autonomie, et 81% disent qu'ils ne pourraient pas s'en passer. On en parle avec vous, Guillaume Saint, spécialiste automobile chez Ipsos. Bonjour Guillaume.
3: Bonjour Yasmina.
0: Alors quand on voit ces chiffres, la première chose qui frappe, c'est 81% disent qu'ils ne pourraient pas s'en passer. Alors malgré toutes les contraintes, pourquoi les Français ont-ils toujours autant le sentiment qu'ils ne peuvent pas se passer de leur voiture, certainement pour aller au travail?
3: Alors effectivement pour aller au travail, et puis d'une manière générale parce que dans beaucoup d'endroits, il n'y a pas d'alternative pour se déplacer, pour aller travailler, pour aller faire ses courses, pour accompagner ses enfants, pour en profiter pendant le week-end ou pendant les vacances. Donc il y a cet attachement qui est très très fonctionnel, qui fait qu'il y a effectivement énormément de personnes et de répondants qui nous ont dit « ben moi je ne peux pas m'en passer ». Ça monte quasiment aux alentours de 90% dans les zones où les alternatives de mobilité ne sont pas présentes. Donc il y a effectivement un attachement très fonctionnel
0: et un attachement
3: à la voiture.
0: Émotionnel aussi.
3: Alors oui, absolument, puisque en fait la voiture était et je pense restera encore pendant beaucoup de temps, un véritable symbole, un marqueur de liberté et d'autonomie pour la majorité des gens. Et ça, c'est extrêmement important parce que du coup, cet attachement à l'automobile, à la voiture, il est à la fois émotionnel et fonctionnel. Donc c'est vraiment quelque chose qui est une valeur un peu cardinale dans la relation que les Français ont avec leur véhicule individuel.
0: Oui, parce que certains disent que c'est un peu comme à la maison, quand ils rentrent dans la voiture, c'est un prolongement de la maison et se sentent en sécurité aussi.
3: Alors oui, c'est un cocon, c'est-à-dire que c'est un cocon à l'intérieur duquel on choisit son environnement, on choisit son ambiance, on choisit les personnes avec qui on veut voyager.
0: Oui, sa musique, ici par Île-de-France, par exemple.
3: Exactement. Donc c'est vraiment un refuge un petit peu, si vous voulez, par rapport à une vie quotidienne qui est parfois assez agité, et c'est un moment de relaxation, un moment de plaisir, un moment où également les gens ont l'impression d'être en contrôle, en contrôle de la destination où ils vont aller, en contrôle de, encore une fois, de l'ambiance dans laquelle ils évoluent. Donc oui, c'est un vrai refuge.
0: Et c'est vrai que chez les actifs de 25 à 55 ans, près d'un Français sur deux utilise sa voiture pour plus de la moitié de ses déplacements professionnels. Donc on aimerait parfois moins l'utiliser, mais dans la réalité, pour beaucoup, elle reste difficile à remplacer, hein, finalement.
3: Oui, absolument. Juste peut-être un exemple. Il est vrai que en région parisienne ou sur Paris, l'offre de mobilité alternative est assez vaste, que ce soit les transports en commun, que ce soit les véhicules en partage. Donc, on a pas mal de possibilités de faire différemment. Dès qu'on sort effectivement des régions avec ce maillage des transports en commun qui est important ou de ces offres alternatives, mais il n'y a pas le choix. On n'a pas le choix. Et donc très souvent, on va retrouver notamment dans les zones un peu reculées une, deux, trois voitures dans les foyers pour répondre aux besoins des différents membres de la famille.
0: Alors, vous restez avec nous, Guillaume Saint, spécialiste automobile chez Ipsos. On parlera des critères d'achat et des modèles accessibles pour une famille, par exemple. Et puis, vous restez là parce qu'on fait un tour sur les conditions de circulation. Ça tombe bien. Alors, que se passe-t-il en ce moment même? Alors, très, très peu de bouchons, hein, seulement 6 km. Mais des accidents à vous signaler, notamment au sud de la capitale, avec cet accident sur la nationale 118 en direction de Paris. Deux véhicules impliqués sur les deux voies. Les deux voies sont fermées. Donc c'est complètement bloqué. Et puis au nord de la capitale, un accident sur la nationale 104 en chaussée intérieure à hauteur de Villers-le-Sec vers Mareilles en France. Avec un véhicule léger seulement, la bande d'arrêt d'urgence est fermée à la circulation. Si vous avez des informations à nous donner, 01 42 30 10 10, au téléphone ou par WhatsApp.
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0: Une nouveauté de Benabar, elle danse sur votre radio locale.

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0: sur Ici Paris Île-de-France, Benabar elle danse, Benabar qui sera au Palais des Congrès de Versailles le 11 décembre prochain. Le Mondial de l'Auto au Parc des Expositions à Porte de Versailles, c'est mardi. Et on se pose des questions, peut-on encore posséder une voiture? Qu'est-ce qu'on regarde avant d'acheter une voiture? Occasion, électrique, on en parle dans un instant, à tout de suite.
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0: On continue de discuter automobile, voiture avec vous, Guillaume Saint. Vous êtes spécialiste automobile chez Ipsos. Alors, quand on achète une voiture, qu'est-ce qu'on regarde d'abord? On pourrait penser le prix. Eh bien, l'étude Ipsos pour le Mondial de l'Auto montre qu'en 2026, ce n'est plus exactement le critère numéro 1. Guillaume, la sécurité arrive en tête avec 93% devant le coût à l'usage à 91% et le confort à 88%. Qu'est-ce que ça raconte du consommateur automobile de 2026, Guillaume?
7: Alors c'est effectivement très intéressant parce que évidemment bon quand on achète une voiture, on considère une voiture, on va se poser la question du gabarit, et donc ça reste un élément clé globalement du budget. Mais ce qui est très intéressant, c'est de voir que en plus de la sécurité qui est vraiment une valeur essentielle pour la protection évidemment du conducteur, des passagers et puis des autres usagers de la route, ben effectivement très vite on retrouve en fait aujourd'hui le coût d'usage, et ça c'est quelque chose qui a beaucoup augmenté et notamment en raison de deux facteurs. Le premier, c'est évidemment le coût de l'essence qui progresse, on le sait, où il y a des très grosses tensions. Et puis également sur le coût en fait de la maintenance, parce que avec un pouvoir d'achat qui est pas toujours qui progresse pas toujours comme les foyers le souhaiteraient, ben ça devient de plus en plus important. Et puis le troisième critère, et je pense que c'est très important, ça rejoint un peu ce dont on parlait tout à l'heure, Yasmina, sur le cocon, c'est-à-dire l'intérieur, c'est cette notion de confort. C'est vraiment cette notion que la voiture doit être un endroit où on peut se reposer, on peut se relaxer en tout confort, avec vraiment du confort visuel, du confort de toucher évidemment, le confort d'assise, mais aussi confort visuel, confort auditif. Et cette dimension-là, elle est très importante et elle peut faire que, effectivement, un acheteur de véhicule va choisir tel véhicule plutôt que tel autre.
0: Bah, le confort, notamment pour les familles, Guillaume. Alors, quels sont les modèles qui restent accessibles pour les familles aujourd'hui ?
7: Alors, ce qui est important pour les familles, c'est que, notamment les familles avec enfants, ce sont des foyers qui généralement ont plus de besoins de mobilité que d'autres. Donc ça veut dire que on va retrouver par exemple dans les foyers avec enfants une multi-motorisation, c'est-à-dire plusieurs véhicules au sein du foyer. Donc évidemment ça a un impact sur le coût de cette mobilité, pour le coût du budget mobilité pour les foyers. Donc la première dimension, c'est quand même une dimension économique. La deuxième dimension, ça va être une dimension d'espace, qui va être très important.
0: Bien sûr.
7: Pour pouvoir
0: transporter,
7: emmener les enfants, la famille, tout ce qui est utile pour les week-ends ou les vacances. Et puis le troisième critère essentiel, c'est la facilité d'usage du véhicule. Donc typiquement, on va retrouver des familles qui sont un petit peu moins aujourd'hui prêtes à faire la transition vers le 100% électrique, parce que ça peut rallonger en fait la durée du trajet, et puis ça impose d'avoir en fait une borne de recharge à la maison, ce qui peut ne pas être accessible pour tout le monde, notamment quand on habite dans des structures d'habitat collectif. Donc tous ces éléments-là sont importants. On va retrouver des modèles particulièrement attractifs, comme par exemple des modèles de la gamme Dacia. On va retrouver également ce qu'on appelle des SUV compacts, segments compacts, c'est-à-dire des véhicules qui sont volumiques et qui sont relativement malgré tout compacts en termes de dimension extérieure.
0: D'accord.
7: Et puis on va retrouver également beaucoup d'achats sur l'univers de l'occasion. Parce que, pour des raisons que j'ai évoquées tout à l'heure, il y a besoin de plus de véhicules dans le foyer, et puis il y a besoin, effectivement, malgré tout, de contrôler un peu son budget.
0: Merci beaucoup. Restez avec nous, Guillaume Saint. On va parler de covoiturage et des idées reçues sur la jeunesse et l'automobile. Tout de suite, c'est la musique, un petit saut en 1974 avec Georges Magret. Rock Your Baby sur ICI Paris-Île-de-France. Belle matinée. Merci d'être avec nous.

0: Sur votre radio locale, ici Paris Île-de-France, c'était Georges Maigret, Rock Your Baby, un classique vendu à des millions d'exemplaires. Et c'est cité comme une influence par John Lennon et même pour Dancing Queen d'Abba. Oui, oui, on s'en souvient. 9h28, l'heure de faire un petit tour sur vos conditions de circulation. Si vous êtes dans le nord de la capitale, attention à ces deux accidents. Notamment un accident sur la francilienne en chaussée intérieure, à hauteur de Pontoise-Saint-Ouen-l'Aumône, avec une voie fermée à droite, sur la nationale, donc 184 en chaussée intérieure. Un autre accident sur la nationale en chaussée intérieure, cette fois toujours, mais à hauteur de Saint-Ouen-l'Aumône. Marcel Dassault avec un véhicule impliqué. La voie est fermée à droite et un autre accident toujours au nord de la capitale sur la francilienne en chaussée intérieure de Villiers-le-Sec vers Mareuil en France. Si vous rencontrez des difficultés sur la route, appelez-nous 01 42 30 10 10.
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0: J'entends souvent que les jeunes générations sont moins attachées à la voiture que leurs parents. L'étude Ipsos apporte pourtant un chiffre assez étonnant. 84% des 16-24 ans disent qu'ils aimeraient posséder une voiture haut de gamme s'ils en avaient les moyens. Chez les plus de 55 ans, ils ne sont que 41%. Guillaume Saint, comment expliquez-vous ce chiffre? Les jeunes sont-ils finalement plus sensibles à la voiture de prestige qu'on ne le pense?
3: Oui, alors effectivement, ça peut paraître un petit peu étonnant par rapport à ce qu'on entend généralement, mais c'est vrai que cette génération, faut bien avoir en tête que c'est une génération qui est en phase d'émancipation, c'est-à-dire qui est en phase de commence à prendre son autonomie, commence à travailler, commence à besoin de liberté, elle a besoin de voler de ses propres ailes. Et on le disait tout à l'heure, la voiture, ça reste un des éléments clés pour obtenir et vivre au quotidien cette autonomie et cette liberté. Donc il y a un attachement émotionnel très fort et du coup je pense que la problématique c'est pas un manque d'envie, un manque d'appétence des jeunes pour le véhicule, c'est juste que aujourd'hui ils en ont envie, ils en ont besoin, mais il y a vraiment un problème d'accès à la voiture et c'est peut-être pour ça que on voit effectivement moins de jeunes aujourd'hui qui sont équipés d'une voiture que les générations un peu plus âgées, mais il y a vraiment en fait cette envie hein, d'utiliser cette voiture. Et si je peux rajouter juste quelque chose, il y a une autre dimension qui me paraît intéressante, c'est que il y a quand même les deux tiers en fait des jeunes de 16 à 24 ans qui disent la voiture pour moi est un marqueur d'accomplissement social, un marqueur qui dit que j'avance dans la vie et qui projette un petit peu qui je suis. Sur la moyenne des Français, on est en dessous de 50% et eux ils sont quasiment les deux tiers à dire c'est un marqueur d'accomplissement social.
0: Mais alors justement, c'est un signe de réussite sociale d'avoir une voiture, une belle voiture, une belle grosse voiture même, toujours ce signe de réussite sociale.
3: Alors pour les jeunes un petit peu, pour les jeunes oui, on le voit, hein, les deux tiers disent oui. C'est un marqueur, ça permet de montrer que j'avance, que je progresse, que je deviens un adulte, que je réussis. C'est un peu moins vrai pour la population en général, même si cette dimension de très, alors peut-être un peu statutaire, on la retrouve, mais principalement centrée sur soi-même, c'est-à-dire sur le conducteur. Le conducteur est l'acheteur un peu plus mature qui est content de se faire plaisir avec une voiture d'une marque qui lui plaît ou avec des équipements qui lui plaisent particulièrement. Donc c'est moins pour montrer, c'est pas tellement du show-off, c'est plus pour se faire plaisir à soi et entre guillemets peut-être, je ne sais pas, se rassurer un petit peu sur qui on est, ce qu'on fait et la manière dont on projette pour soi-même et du coup pour ses très proches peut-être aussi sa réussite et son statut.
0: Alors avec l'écologie, on pourrait imaginer que l'autopartage ou le covoiturage comme on dit se développe, mais finalement pas tant que ça. Alors, même en Île-de-France.
3: Oui, alors pas tant que ça, vous avez tout à fait raison Yasmina, parce que en fait s'il y a à peu près 25% en fait des Français qui utilisent le covoiturage de temps en temps, ils sont que 3% à l'utiliser de manière régulière et il y en a quasiment pas qui l'utilisent de manière systématique. Donc c'est toujours un moyen de déplacement qui peut être complémentaire mais qui n'est rarement, enfin qui n'est jamais principal. Alors on peut se poser la question mais pourquoi? Alors la réponse est relativement simple parce que c'est plus compliqué
0: à mettre en place.
3: Il faut se connecter, il faut donner un point de rendez-vous, il faut y aller. On n'est pas certain d'avoir dans l'habitacle en fait des gens avec qui on aurait envie de partager un moment, du temps. Et du coup, c'est moins simple. Et puis, c'est l'expérience vécue est un peu moins sympa quand même que quand on choisit vraiment son environnement direct pour les voyages.
0: Alors justement, en Île-de-France, 20% des gens en Île-de-France ne possèdent pas de voiture, comme moi d'ailleurs. Il y a de plus en plus qui achètent des voitures finalement, même à Paris, en région parisienne, où finalement ce chiffre est stable.
3: Alors oui, ce chiffre est stable. Et en fait, effectivement, quand on est en région parisienne, quand on est dans Paris, c'est compliqué, c'est cher d'avoir une voiture et c'est pas forcément utile tous les jours.
0: Oui.
3: Du coup, il y a une part importante en fait des Parisiens qui se démotorisent ou qui n'achètent pas leur première voiture. Mais ça veut pas dire qu'ils sont détachés pour autant, parce que on regarde certaines réponses en fait des répondants en Île-de-France par rapport au type de technologie qu'ils aiment bien voir dans les voitures, par rapport en fait à la lecture de la presse ou au fait d'écouter en fait des radios à la radio. Des émissions faites sur l'automobile, et on voit qu'ils sont intéressés, ils sont passionnés, mais ils en ont moins besoin. Donc en fait, la question c'est plus de pas avoir une voiture pour le quotidien, mais ça veut pas dire qu'il y a un détachement non plus vis-à-vis de l'objet automobile.
0: Alors justement, dans un instant, nous parlerons du salon de l'auto. Son directeur général sera avec nous. Et ce chiffre particulièrement intéressant, 66% des personnes intéressées par les salons disent que ça les aide à se projeter dans un futur achat. Donc le salon reste bien un lieu où l'on vient potentiellement choisir sa prochaine voiture. Merci beaucoup Guillaume Saint. Je rappelle que vous êtes porte-parole d'Ipsos spécialiste automobile. Je vous laisse le soin de prendre votre automobile pour ce beau week-end d'automne. Merci beaucoup. À très très bientôt.

0: Tu ne veux pas laisser le temps, David Hallyday sur ICI Paris Île-de-France. Il sera à l'Olympia ce mardi pour le concert solidaire Invisible Ensemble.
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0: Le Mondial de l'Auto ouvre ses portes ce mardi à Paris, à Porte de Versailles, un salon né en 1898 et qui fête cette année ses 128 ans. Alors notre invité n'a pas 128 ans, c'est Serge Gachot, directeur général du Mondial de l'Auto. Bonjour.
3: Oui, bonjour Yasmina.
0: Alors quand on entre au Mondial cette année, là, à partir de mardi, quelle est la première grande tendance qu'on va voir, Serge ?
3: En fait, déjà, on va avoir un festival de voitures d'aujourd'hui, de nouveautés, de demain et même d'après-demain. Et on aura en tout à peu près 500 voitures exposées, plus une centaine à l'essai. Donc voilà, ça va être un vrai festival pour les visiteurs. On en attend à peu près 500 000.
0: Incroyable. On entend beaucoup dire que les voitures deviennent toujours plus grosses. Est-ce que c'est réellement ce que veulent les automobilistes ou est-ce que c'est surtout que ce que proposent les constructeurs, des grosses voitures ?
3: Oui, c'est vrai qu'il y a une tendance, effectivement, à avoir des voitures un peu plus grandes, avec un look de SUV, ce qui ne veut pas forcément dire que c'est des 4x4, mais oui, en 2010, c'était à peu près 12% du marché. C'est 54% des ventes de voitures neuves aujourd'hui. Elles sont un petit peu plus longues, un petit peu plus large. Je pense que les gens aiment bien se sentir un peu en sécurité, sécurité active, passive. L'habitabilité, c'est important aussi, la position de conduite, peut-être un peu plus élevée, l'accessibilité à bord, une modularité quand on a en famille avec des enfants.
0: Mais est-ce que la petite voiture abordable, elle peut faire son grand retour ?
3: Oui. Et d'ailleurs, il y en a de plus en plus. Bon, la nouvelle Twingo est sortie il n'y a pas longtemps. Là, il y aura d'autres nouveautés. On a des prix, si vous voulez, à partir de 16 000 euros. Mais en fait, les Français, en général, enfin, à 60%, c'est plutôt des loyers. Hein. C'est les voitures de particuliers sont à 60% financées en leasing. Donc, c'est la LOA,
0: c'est la grande nouveauté ?
3: Non, c'est pas une nouveauté, mais si vous voulez, ça représente à peu près des loyers entre, si on prend une voiture de taille moyenne, hein, 308 Golf, on est à peu près à 400-450 euros par mois. Bon, sachant que le premier loyer est un peu majoré, mais
0: oui.
3: Voilà, pour 60% des gens, c'est plus des loyers qu'un achat, avec un prix de la voiture.
0: Alors cette année au Mondial de l'Auto, plus de 60 constructeurs sont annoncés sur 5 halls. Vous restez avec nous, Serge Gachot, directeur général du Mondial de l'Auto. On parlera de la voiture électrique tout à l'heure, on est obligé.
3: Oui, c'est sûr.
0: Il était encore à Paris la semaine dernière, M. Pokora remplit l'Adidas Arena avec son Adrenaline Tour. Voici quand même sur votre radio ICI Paris Île-de-France. Belle matinée.

0: quand même. M. Pokora sur votre radio locale ici par Île-de-France. 9h45, l'heure de faire un tour sur vos conditions de circulation. Pas de ralentissement, vous roulez parfaitement bien ce matin. Mais attention tout de même à ces accidents au sud-ouest, à hauteur de Saclay. Un accident corporel sur la nationale 118 en direction de la capitale, avec deux véhicules impliqués. La voie de gauche est fermée à la circulation, soyez prudents à l'approche de ce secteur. Et puis tout à fait au nord, un autre accident sur la nationale 104 en chaussée intérieure, de Villiers-le-Sec vers Mareuil en France. Et là, c'est la bande d'arrêt d'urgence qui est fermée à la circulation. Si vous êtes témoin d'un accident ou d'un ralentissement, appelez-nous 01 42 30 10 10.
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0: Dans un instant, la voiture de demain et ce qu'il ne faudra pas manquer au Mondial de l'Auto. A tout de suite.
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0: Alors quand on parle de la voiture de demain, on pense immédiatement à la voiture électrique. Mais entre le prix, l'autonomie, la recharge et parfois les hésitations des automobilistes, la transition n'est pas toujours très simple, aussi simple qu'annoncé. Serge Gachot, vous êtes directeur général du Mondial de l'Auto. Je rappelle que vous ouvrez vos portes mardi, que vous êtes en pleine installation. C'est pour ça qu'on entend du bruit derrière.
10: Donc,
0: je raconte les coulisses. Alors Serge, au Mondial cette année, est-ce que l'électrique est devenue la norme?
10: Alors, écoutez, oui, je dirais, mais on a aussi des voitures électrifiées, donc hybrides, hybrides rechargeables et thermiques.

0: ce qui est de l'électrique, on était à 42% des ventes quand même au mois de septembre. 32% cumul depuis le début de l'année. C'était 20% en 2025. Donc, c'est un peu une courbe en S, si vous voulez. Ça a été assez plat pendant quelques années. Et là, c'est plutôt exponentiel, surtout depuis le blocage d'un détroit de 55 kilomètres et avec des prix à la pompe qui augmentent.
1: Bon, comme je disais
0: tout, oui, et comme je disais tout à l'heure, on est plus avec des loyers maintenant, mais ça veut dire qu'on doit quand même avoir une parité pour les consommateurs, les clients. On doit avoir une parité quand même entre le prix d'une voiture électrique et d'une voiture thermique ou hybride de taille équivalente. Et on y arrive. On y arrive aussi avec une offre de voitures électriques maintenant dans tous les segments, y compris les petites voitures. Donc ça, c'est plutôt pas mal. Et puis, vous avez évoqué l'autonomie. Elle s'améliore. On est en moyenne autour de 450-500 kilomètres. C'était plutôt 400 kilomètres en 2022. Voilà, ça progresse et je ne crois pas qu'on ait besoin forcément de beaucoup plus, sauf si on est un très grand rouleur.
1: Mais alors justement, la bataille des constructeurs, aujourd'hui chez vous, là, elle se joue surtout sur l'autonomie ou sur le prix dans une voiture
0: C'est l'ensemble de la proposition de valeur, ouais. Mais je dirais que le prix est quand même très important. Le coût à l'usage, on va dire, c'est le deuxième critère d'achat. On vient de faire une étude par Ipsos et pour 91% des Français, le coût à l'usage est quand même le deuxième critère. Après, la sécurité à 93%. Donc, c'est important, la proposition de valeur. Ça coûte cher et le pouvoir d'achat des gens n'est pas en train de s'améliorer. L'accessibilité, tout le monde y travaille, les constructeurs, et comme je vous le disais, on est de plus en plus avec des loyers. Voilà.
1: Évidemment.
0: Ça passe plus facilement.
1: Et rapidement, Serge, les marques chinoises, est-ce qu'elles sont devenues incontournables dans un salon comme le vôtre?
0: Dans le salon, oui, mais si vous voulez, dans le salon, c'est à peu près 40% des exposants. On a 25 marques chinoises pour plus de 60 exposants. C'est pas la réalité du marché aujourd'hui quand même en France. Bon, on a des constructeurs historiquement français, très forts. C'est un peu pareil en Allemagne. Mais dans d'autres pays où il n'y a pas de constructeurs nationaux, comme l'Espagne ou l'Angleterre, c'est vrai qu'ils sont déjà à 20% de part de marché. Donc ça arrive, ils arrivent. Ils n'ont pas encore une offre très étoffée de plus petites voitures. En France, le segment B et C, enfin, c'est-à-dire les petites et moyennes voitures, c'est 70% du marché. Si on prend les toutes petites voitures, c'est 5% de plus, donc on est à 75%. Mais l'offre de plus petites voitures va arriver. Désolé pour le bruit, mais en tout cas, pour le consommateur,
1: c'est...
0: Oui, il y a du montage. Mais pour le consommateur, c'est plutôt bien d'avoir une offre plus étoffée. C'est vrai que pour les constructeurs européens, faut se battre et la compétition est intense. Mais on voit que les temps de développement de nouveaux modèles se sont raccourcis. Enfin, c'est une compétition qui pousse les uns et les autres à aller encore plus loin.
1: Serge Gachot, vous êtes directeur général du Mondial de l'Auto. On va parler de la voiture autonome. La voiture qui roule toute seule.
0: Oui.
1: Ce sera juste après un titre qui appartient à l'histoire de Starmania. Fabienne Thibault, Le Monde est Stone sur votre radio locale ici par Île-de-France. Passez une belle matinée en notre compagnie. À tout de suite.

0: Le monde est Stone, Fabienne Thibault, elle fut la toute première Marie-Jeanne de Starmania créée sur scène à Paris en 1979.
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0: Et ça fait des années qu'on nous parle de cette voiture qui conduit toute seule. Cette fois, les visiteurs du Mondial de l'Auto vont pouvoir s'en approcher pour de vrai. Serge Gachot, vous êtes directeur général du Mondial de l'Auto qui ouvre mardi. Ça y est, ce n'est plus de la science-fiction, la voiture qu'on se conduit toute seule?
3: Alors oui, mais c'est pas encore vraiment opérationnel en Europe. Mais si on regarde ce qui se passe dans le monde, on a à peu près 12 000 robotaxis en Chine aujourd'hui, 10 000 aux États-Unis. Donc ça, c'est ce qu'on appelle le niveau 4 d'autonomie. Il n'y a personne devant, vous êtes à l'arrière. Parfois, il n'y a même pas de volant et pas de pédale. Et ça vous emmène là où vous voulez aller. Bon, ça, c'est le niveau 4. On est encore loin de ça en Europe. Enfin, il y a un ou deux projets pilotes qui démarrent. Il y en a d'autres qui vont débuter aussi. Là, ce qu'on propose au Mondial de l'Auto, c'est le niveau 2++, c'est-à-dire, en fait, c'est de la conduite entièrement automatique supervisée. Donc, il y a quand même quelqu'un qui est assis au siège conducteur, il touche pas le volant ni les pédales, il est prêt à intervenir, et une caméra vérifie, qui regarde bien devant, que la personne est bien attentive. Et le niveau 2++, c'est le dernier niveau où le conducteur est encore responsable. Voilà, si jamais il y a un accident ou... un accrochage. Donc, nous, on aura une flotte de 8 voitures pour faire proposer aux visiteurs des essais de ce niveau qu'on appelle 2++. Hein. Donc, comme je le disais, conduite entièrement automatique supervisée. C'est la première fois dans un grand salon automobile international qu'on le propose en Europe, et je crois que ça va être très intéressant pour vos auditeurs. Et ça, c'est une vraie réalité.
0: Ah oui, il y a un vrai circuit en plus, on va pouvoir monter, enfin, on va pouvoir tester.
3: Ah ben, il y a un circuit, mais parce qu'on le fait on le fait en conditions normales de circulation sur des routes ouvertes. Le circuit peut être d'ailleurs, ça peut être ce que souhaite la personne qui est là, bah, tant qu'on ne part pas 2 heures du Mondial de l'Auto, parce qu'il faut faire essayer le plus de
0: bien
3: personnes.
0: Sûr.
3: Mais c'est ça qui montre que c'est pas un circuit qui a été répété 500 fois avant. Enfin, on peut varier.
0: Merci, le Mondial de l'Auto, c'est à partir de mardi avec des nocturnes. Serge Gachot, merci d'avoir été avec nous. Vous êtes directeur général du Mondial de l'Auto.
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0: Samedi 10 octobre, je vous souhaite une belle journée. Il est 10h. Les infos avec vous, Cyril Ardo-Redon.
4: Des mobilisations à La Roche-sur-Yon, Pau, Vesoul et dans une cinquantaine de villes françaises aujourd'hui et demain pour dire non aux pesticides. Une centaine d'organisations comme Greenpeace ou Médecins du Monde appellent à se mobiliser contre le projet de directive Omnibus 10 porté par la Commission européenne qui entend simplifier la réglementation contre ces produits chimiques avec par exemple des autorisations illimitées pour certaines références. Manifestation aussi dans le Tarn ce week-end près de Castres pour protester contre l'autoroute A69 entre cette ville et Toulouse. Le concessionnaire a annoncé hier que cette voie controversée serait mise en service la première semaine de novembre. Le gouvernement estime qu'il y a une nette décélération du mouvement lycéen. 150 établissements mobilisés hier avant une nouvelle journée d'action mardi. La plateforme mise en ligne par l'exécutif pour recueillir les doléances des élèves a déjà enregistré 70 000 contributions. En marge du mouvement lycéen, 24 enquêtes ont été confiée à l'IGPN, la police des polices, selon le ministère de l'Intérieur. Une des dernières en date concerne un coup de genou donné par un policier au visage d'un manifestant jeudi à Paris. Est-ce de mauvais augure pour le budget 2027? Hier, les députés ont rejeté en commission à la quasi-unanimité la partie recette du texte, un revers pour le gouvernement, mais sans conséquences immédiates, car le projet de budget revient mardi dans l'hémicycle dans sa version initiale. L'exécutif cherche à faire 45 milliards d'euros d'économies. C'est une première en France. Trois plateformes de revente de données ont été démantelées. Trois administrateurs présumés ont été interpellés. Il s'agit d'adolescents de 17 ans. Sur ce site, il était possible d'acheter quelques 730 millions de lignes d'informations personnelles issues de précédentes cyberattaques. Et puis c'est sa première prise de parole depuis son retour sur Terre. L'astronaute française Sophie Anneau d'y être passée par toutes les émotions, des plus joyeuses aux plus difficiles, durant ses 8 mois dans la Station Spatiale Internationale.
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0: Allez, regarde ce qui se passe par la fenêtre au-dessus de nos têtes. Alors pour ce samedi, le soleil et les nuages jouent un petit peu à cache-cache sur l'Île-de-France. Mais bonne nouvelle, le temps devrait rester globalement sec. Ça veut dire peut-être quelques gouttes, mais peut-être pas. Il fait autour de 13 degrés en cette matinée et puis on attend jusqu'à 17 degrés cet après-midi. Par exemple, si vous êtes dans les Yvelines du côté de Versailles où les laboratoires du campus des sciences ouvrent leurs portes pour la fête des sciences, comptez 13 degrés ce matin jusqu'à 17 cet après-midi avec quelques belles éclaircies. Un temps d'automne qui ne devrait pas vous empêcher de profiter de votre samedi. 10h02, l'heure de vos conditions de circulation. Si vous êtes sur la capitale, si vous êtes en Île-de-France, dans votre voiture, 13 km de bouchons, donc ça roule vraiment plutôt bien. Mais attention tout de même à cet accident au sud de la capitale, sur la Nationale 118 en direction de Paris, à hauteur de Saclay. Sur deux voies, la voie de gauche est fermée à la circulation. Et puis tout à fait au nord, sur la Nationale 104, en chaussée intérieure, à hauteur de Villiers-le-Sec, vers Mareilles. En France, un véhicule léger est impliqué et sur les deux voies, la bande d'arrêt d'urgence est fermée à la circulation. Si vous prenez vos transports en commun, la station Saint-Michel est fermée tout le week-end sur la ligne 4, sur le métro 4, dans le cadre de travaux qui durent jusqu'au 19 décembre. Les trains passent sans s'arrêter.
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0: J'espère que vous passez une bonne matinée. Restez avec nous parce que déjà, tout ce qui est utile pour vous se trouve ici. Et puis, il y a de la bonne musique. Forcément, Alain Souchon, Foule Sentimentale. Et si vous l'avez raté cette semaine, France 4 a diffusé mercredi le grand concert des 50 ans de chansons de Renaud. Alain Souchon était l'invité.

0: sentimentale, Alain Souchon sur votre radio locale, ici par Île-de-France.
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0: Bienvenue à vous si vous nous rejoignez. Alors comment ça va chez vous ce matin? Vous êtes plutôt du genre à profiter du week-end pour ne rien faire ou au contraire avoir mille choses à régler? Des courses par exemple, des rendez-vous, des sorties à organiser? Alors vous êtes au bon endroit. Ici on aime les bonnes idées, les bonnes adresses et surtout les initiatives qui nous facilitent la vie. Et dans un instant, avec Romain Bruno, on va découvrir l'association Paris en compagnie. Alors l'idée elle est toute simple, permettre à des personnes âgées qui se sentent seules de retrouver un petit peu de compagnie grâce à ces bénévoles qui les accompagnent dans leurs déplacements. Et puis Clarisse Delezève nous rejoindra avec ses trois bons plans du jour. Si vous cherchez du travail ou si vous connaissez quelqu'un qui en cherche, Clarisse a repéré une offre d'emploi dans les Hauts-de-Seine. Ça peut toujours être le début d'une belle aventure professionnelle. Des idées, des rencontres, des bons plans et bien sûr de la musique avec Jane Birkin, maintenant avec Fuir le bonheur de peur qu'il se sauve. Et Paris lui a rendu hommage en donnant son nom à une passerelle du canal Saint-Martin. Inaugurée, fin 2025. Jane Birkin, tout de suite. Fuir le bonheur de peur qu'il se sauve.

0: Jane Birkin, fuir le bonheur de peur qu'il se sauve sur votre radio locale, ici par Île-de-France.
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0: En cette semaine bleue, semaine dédiée à nos aînés, notre reporter Romain Bruno a décidé de mettre en avant une nouvelle belle initiative. Il s'agit de l'association Paris en compagnie. Elle lutte contre l'isolement des aînés en les mettant en relation avec des jeunes qui les accompagneront dans leurs déplacements quotidiens. Romain, vous êtes avec la directrice de cette jolie association.
3: Oui, je suis avec Sabrina Toiti, la directrice de Paris en compagnie. Sabrina, bonjour.
4: Bonjour. Paris en compagnie, c'est une super association qui lutte contre l'isolement des seniors. Donc ce qu'on fait, c'est qu'on permet aux seniors d'être accompagnés dans leurs déplacements à l'extérieur. Donc non, l'idée c'est vraiment toujours d'aller dehors et de les accompagner chez le médecin, boire un verre, aller au théâtre, voir une expo. Et notamment quand on devient un senior et qu'on perd en mobilité surtout et qu'on a besoin d'aide pour ses déplacements. Voilà, donc ça c'est ce que fait l'association, c'est vraiment accompagner les seniors dans leurs déplacements à l'extérieur et que ce qui pouvait être un petit obstacle en fait devienne quelque chose de facile à faire au bras d'un bénévole.
3: Nous tous, nous pouvons rentrer dans votre association pour aider ces seniors.
4: Absolument, en fait c'est très simple, il suffit de télécharger l'application Paris en compagnie et sur cette application Paris en compagnie, vous allez vous inscrire, participer à une réunion d'intégration qui est obligatoire, qui se passe en présentiel dans nos locaux dans le 11e arrondissement et ensuite après vous pourrez devenir bénévole et accompagner les Parisiens, le service est parisien, mais à partir de là vous êtes pleinement bénévole chez Paris en compagnie.
3: Vous parlez d'équipe, elle est constituée de combien de personnes pour aider ces aînés ?
4: On a 7000 bénévoles qui ont été activés et qui sont dans l'association depuis le lancement. Je sais pas si je l'ai dit, mais nous, on a été créé en 2019, donc ça fait maintenant 7 ans. Mais tous ne sont pas actifs au même moment parce que, comme je vous l'ai dit tout à l'heure, le service, il est flexible. Les gens font ça quand ils en ont envie. Donc forcément, à des certaines périodes de leur vie, ils vont faire du bénévolat et peut-être un peu moins à d'autres. Et donc, du coup, c'est pour ça que nous, on est toujours, toujours à la recherche de bénévoles. C'est hyper important pour qu'on puisse répondre aux demandes de tous les seniors.
3: Elles sont de plus en plus nombreuses, ces demandes ?
4: Il y a des chiffres qui disent qu'en 2050, une personne sur trois aura plus de 60 ans. Donc déjà, techniquement, on est tous des vieux en devenir et qu'effectivement, la population est vieillissante. C'est un fait.
3: Sabrina, Paris en compagnie, on peut le dire, ici à Paris, ça marche, c'est inspirant.
4: Oui, tout à fait, c'est inspirant. Et d'ailleurs, il y a une Nantes en compagnie qui ouvre ses portes. Là. Donc là, on accompagne des associations sur le territoire nantais, des porteurs qui ont créé un Nantes en compagnie avec notre appui et notre soutien. Et on est ravis parce que ça veut dire que en fait, Paris en compagnie fait aussi d'une certaine façon des petits. Et oui, en fait, de toute façon, enfin, moi, ce qui m'inspire aussi dans ce projet, c'est que d'une part, on ne sait pas comment on va vieillir. Aujourd'hui, on est bien, on est entouré, mais quand on va vieillir, bah, on ne sait pas si on sera accompagné, si on se souhaite d'être accompagné et d'avoir du monde. Mais parfois, en fait, la vie en décide autrement. Et donc, que ce type d'association puisse exister, je trouve que c'est super. L'isolement, ce n'est pas une fatalité. Et en fait, notre monde ne devrait pas se résoudre à être enfermé dans son appartement parce qu'on habite au troisième étage sans ascenseur. Si au bras d'un autre être humain, d'un bénévole, on peut descendre ces trois étages.
3: Merci Sabrina Toiti, directrice de Paris en compagnie. Et on peut le dire, ici, ça marche. Et merci à vous et à tous les bénévoles.
4: Je vous remercie beaucoup de nous avoir donné la parole. Merci.
0: Et merci à vous Romain Bruno et à votre invitée Sabrina Toiti, directrice de Paris en compagnie. Et puis une association qui organise aussi une course à faire en duo. Un jeune plus un aîné, elle s'appelle En basket avec Paulette et aura lieu demain dans le 14e arrondissement. Nous vous retrouverons tout à l'heure, Romain Bruno, dans quelques instants, avec l'un de ces duos. Dans un instant, les bons plans de Clarisse, un petit tour sur vos conditions de circulation. Mais tout de suite, cette voix rocailleuse et inoubliée.

0: Et oui, vous l'avez reconnu, Bonnie Tyler, It's a Hard Break sur votre radio locale ici par Île-de-France. 10h20, l'heure de regarder vos conditions de circulation avec 20 km de bouchons cumulés. Quelques coups de frein à l'est de la capitale sur l'A86 à hauteur de Neuilly-Plaisance dans les deux sens de circulation. Et puis attention à cet accident sur l'A86 en chaussée extérieure au sud de la capitale vers Antony du côté de Fresnes, à Antony vers Fresnes avec un véhicule impliqué, une moto impliquée. Et attention sur les deux voies, la voie de droite est fermée à la circulation. Soyez prudents et soyez patients à l'approche de ce secteur sur l'A86 en chaussée extérieure, tout à fait au sud, à hauteur d'Antony vers Fresnes. Et puis une camionnette en panne, cette fois sur l'A3, en direction de la province, tout à fait à l'est, au nord-est de la capitale, à hauteur de Bondy vers Aulnay. La bande d'arrêt d'urgence est fermée, donc soyez prudents également.
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0: Dans un instant, on va retrouver Clarisse Delezève pour ses trois infos pratiques, dont une offre d'emploi dans les Hauts-de-Seine. Mais juste avant, c'est Pierre Demer, Je pense à vous. Merci d'être avec nous.
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0: Sur votre radio locale, ici Paris, Île-de-France, c'était Je pense à vous, Pierre Demar. Et si vous aimez Pierre Demar, bonne nouvelle, vous aurez trois occasions de l'applaudir à Paris. Alors d'abord ce mardi, le 13 octobre, à l'Olympia, pour Invincible Ensemble, un grand concert solidaire au profit de la recherche sur la maladie de Charcot. Et à ses côtés, du beau monde, hein, Zazie, Pascal Obispo, Eddie Depreto, David Hallyday, Léna, Icar et bien d'autres. Et puis Pierre Demar retrouvera cette même scène, l'Olympia, les 8 et 9 décembre. Et cette fois-ci pour ses propres concerts.
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0: Et on retrouve Clarisse qui, elle, ne monte pas sur scène, enfin certainement pour bientôt. Hein. En attendant, elle nous propose trois bons plans pour nous faciliter la vie en Île-de-France. Aujourd'hui, on va découvrir où courir en Île-de-France sans passer son temps à éviter les voitures. Et si vous cherchez du travail dans les Hauts-de-Seine, une entreprise recrute en CDI et on va faire travailler nos ménages avec une application qui transforme les repas de famille en véritable jeu télévisé. Salut Clarisse!
3: Salut et bonjour à tous. Et oui, alors avant de commencer, petite question. Est-ce que vous connaissez la date de construction de la Tour Eiffel ? Oui ? Alors si vous avez répondu 1889, bravo, vous êtes prêt pour l'application du jour qui s'appelle Kahoot. Le principe est tout simple, en fait, transformer n'importe quel sujet en quiz interactif. Alors moi, ce que j'aime bien, c'est qu'on peut vraiment l'utiliser en famille, entre amis ou même avec ses petits-enfants. Imaginez, ce week-end, vous réunissez toute la famille autour d'un quiz sur Paris et sur l'Île-de-France. Quel est le plus vieux pont de Paris ? Combien y a-t-il de départements en Île-de-France ? Ou encore, quelle ville accueille le château de Louis XIV ? Chacun répond sur son téléphone et les points s'accumulent. C'est hyper sympa et on passe un très bon moment en famille.
0: Deuxième plus, Clarisse, quel est le meilleur itinéraire pour faire du running en Île-de-France ?
3: Ah bah alors là, j'ai cherché un endroit hyper agréable pour courir sans vous arrêter tous les 200 mètres à un feu rouge. Ça va être plutôt pratique, j'ai un parcours à vous conseiller. C'est le tour du lac Daumesnil dans le bois de Vincennes. C'est dans le 12e arrondissement de Paris pour ceux qui connaîtraient pas. Alors le gros avantage, c'est que vous pouvez courir dans un cadre hyper verdoyant. C'est hyper sympa parce qu'il y a le bord du lac et on est loin de la circulation automobile. Le tour du lac, lui, il fait 2 km. Donc si vous débutez le running, bah vous faites un seul tour du lac, ça vous fera déjà 2 km de course et c'est déjà très bien, c'est mieux que zéro. Et si vous êtes plus expérimenté, vous faites plusieurs tours du lac. Pour y aller, vous pouvez prendre le métro ligne 8 jusqu'à Porte Dorée.
0: Et votre troisième plus, Clarisse, une offre d'emploi dans les Hauts-de-Seine.
3: Oui, et cette fois, direction Courbevoie dans les Hauts-de-Seine, puisque l'entreprise Aide à demeure 92 propose un poste en CDI dans les services à domicile. Concrètement, votre mission sera de faciliter le quotidien des particuliers. Vous pourrez être amené à faire le ménage, entretenir le linge aussi et préparer des repas simples ou encore effectuer quelques courses. Côté rémunération, c'est un salaire compris entre 11 € et 15 € brut de l'heure. Bonne nouvelle, aucun diplôme n'est exigé, le permis B est souhaité. Si cette offre d'emploi vous intéresse, je vous invite à envoyer votre CDI et votre lettre de motivation directement sur Indeed.
0: Merci beaucoup Clarisse Delezef. Je rappelle vos 3+, l'application Kahoot pour jouer et apprendre en famille, le tour du lac Daumesnil pour courir dans un cadre agréable, et puis cette offre d'emploi en CDI chez Aide à demeure en 92 à Courbevoie. France Gall nous rejoint avec Cézanne Pain sur votre radio locale ici Paris-Île-de-France.

0: sur votre radio locale. Ici par Île-de-France, France Gall, Cézanne Pain. Son répertoire revient très bientôt sur une scène parisienne. Un grand hommage à France Gall et Michel Berger est programmé aux Folies Bergères le 29 octobre. 10h32, le moment de regarder vos conditions de circulation avec 18 km de ralentissement. Mais attention à cet accident sur la 86 en chaussée extérieure, tout à fait au sud de Antony vers Fresnes, avec un véhicule impliqué, une moto impliquée. Et sur les deux voies, la voie de droite est fermée à la circulation. Soyez prudents, soyez patients à l'approche de ce secteur. A86 en chaussée extérieure à hauteur d'Antony vers Fresnes. Si vous devez sortir ce soir, voici un point sur les fermetures prévues en ce samedi avec Omblines.
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2: Et vous prenez la route ce samedi soir en Île-de-France. Attention, hein, quelques accès restent fermés et mieux vaut le savoir avant de démarrer. Alors vous avez plusieurs fermetures qui sont signalées, notamment sur l'A3 en direction de Paris, avec la sortie numéro 3 à Romainville, ainsi que sur l'A86 extérieure au niveau de la sortie D19 à Créteil. Sur l'A15 en direction de la province, l'accès de la D311 à l'échangeur numéro 2 est également fermé. Même chose sur la N110 vers Paris avec la sortie numéro 1 à Sèvres. A noter aussi, la bretelle de sortie numéro 8 de la N2 vers la province à Dammartin-en-Gouël reste fermée, tout comme la D1004 entre Vaudois-en-Brie et Cerneux dans les deux sens. Avant de partir, pensez à vérifier votre itinéraire sur Citadin pour éviter les mauvaises surprises. Vous écoutez votre radio locale ici par Île-de-France et on vous souhaite bien sûr bonne route.
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0: Et dans un instant, une personnalité à l'honneur avec Romain Bruno. Il s'agit d'Amazir, un jeune homme qui fait partie de l'association Paris en compagnie, une association pour lutter contre l'isolement des aînés en les mettant en relation avec les jeunes. Il passe beaucoup de temps avec Claudine. Mais tout de suite, c'est Kane, Everybody Change, sur votre radio locale ici Paris.

0: Il s'appelle Kin. Everybody's Changing sur votre radio locale ici par Île-de-France.
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0: Demain dimanche, dans le 14e arrondissement, aura lieu une course en duo pas comme les autres. Il s'agit de l'événement en basket avec Paulette, organisé par l'association Paris en Compagnie. Une association qui lutte contre l'isolement des aînés en les mettant en relation avec des jeunes qui les accompagnent dans leurs déplacements quotidiens. Et nous allons retrouver sur place notre reporter Romain Bruno avec un des duos qui participe à cette course constituée d'un jeune et d'une aînée. Et ce sera demain.
3: Exactement, oui. Ce dimanche, il y aura l'événement en basket avec Paulette. C'est la 5e édition au parc Montsouris dans le 14e arrondissement où le but, c'est de marcher ou courir en binôme avec, ça peut être un membre de sa famille, un collègue, un aîné et un ami globalement. Et j'ai avec moi l'un de ces duos composé de Amazir et Claudine. Bonjour à tous les deux.
4: Bonjour, je m'appelle Amazir, j'ai 31 ans, je suis bénévole au sein de l'association Paris en Compagnie. Et aujourd'hui, comme tous les week-ends à peu près, j'accompagne Claudine.
5: Bonjour.
4: Dans basket avec Paulette, mais également tous les week-ends.
3: Vous faites quoi par exemple en dehors de basket avec Paulette?
5: On marche beaucoup et puis on discute.
4: Claudine, c'est une petite grand-mère qui n'est pas certes la mienne, mais c'est une bonne amie que je vois tous les week-ends pour faire des petites balades et rompre un peu cet isolement qu'elle peut avoir.
3: Pourquoi vous êtes engagée dans l'association Paris en Compagnie?
4: Alors pour moi c'est simple, j'ai vécu avec mes grands-parents, notamment mon grand-père qui est décédé à 95 ans et c'était important pour moi de donner du temps à ses aînés et c'est comme ça que je me suis engagée dans l'association Paris en Compagnie pour aider nos aînés à être heureux, à ne pas se sentir seul.
3: Et pour rompre l'isolement, il y a en basket avec Paulette et là on passe en mode sport.
4: Ah oui, carrément. Claudine, c'est une ancienne athlète.
5: J'ai fait de l'athlétisme et avec des compétitions 100, 400, 3 km marche et le poids. Et les dernières médailles, c'est Poulidor qui me les a remis.
3: Et vous avez choisi le bon binôme?
4: Ah oui, carrément, moi aussi. Moi aussi, je suis un ancien athlète, j'ai fait beaucoup d'athlétisme. C'est l'occasion de revivre un peu nos souvenirs ensemble, en duo. Pour moi, c'est important parce que c'est l'occasion où Claudine sort un peu de la routine de nos balades hebdomadaires et elle rentre dans une course annuelle où c'est un peu l'événement de l'année. Et ça lui permet de voir du monde, de rencontrer du monde. Et comme elle est malvoyante, le fait de sentir la présence, de sentir des voix, d'entendre des gens, ça lui procure du bonheur et elle sent revivre. Nos aînés, nos grands-parents, on ne doit pas les laisser, on doit leur accorder du temps, on doit rompre l'isolement dont ils souffrent. Je pense que c'est le devoir de chacun de donner un peu de son temps à ces personnes qui en ont besoin.
5: C'est important de retrouver tout le monde, car on se sent moins seul.
3: Bon, on vous retrouvera sur la ligne d'arrivée en premier, j'espère, pour en basket avec Paulette, n'est-ce pas?
5: Oh ben, on est dans les premiers, hein. L'année dernière, on était dans les premiers.
3: Claudine et Amazir, un duo de choc, croyez-moi, pour cette 5e édition qui aura lieu ce dimanche de En basket avec Paulette au parc Montsouris dans le 14e.
5: Merci Romain.
0: Merci beaucoup Romain Bruno. Et évidemment, nous encourageons très très fort ce duo, un jeune plus une aînée, Amazir et Claudine, pour cette course de demain au parc Montsouris, un bel événement en cette semaine bleue pour mettre en avant nos aînés. Et justement, en parlant de course à pied, ici Paris Île-de-France sera au rendez-vous demain à la 48e édition de l'Harmonie Mutuelle, 20 km de Paris, avec un départ donné à 9h au pont d'Iéna. Et cette année, on court aussi pour la bonne cause. Pour chaque inscription individuelle, 3 euros sont reversés à l'association Grégory Lemarchal qui lutte contre la mucoviscidose et accompagne donc les malades. Alors que vous soyez coureur, supporter ou simple promeneur, ouvrez l'œil demain matin, vous croiserez les coureurs et les couleurs d'ici Paris-Île-de-France sur le parcours. Tout de suite, on danse avec Cassave sur votre radio locale ici Paris-Île-de-France.

0: Du zouk pour se réchauffer en ce samedi matin, Cassav sur Ici Paris Île-de-France. Et dans un instant, de belles idées sorties en famille. Par exemple, la fête des sciences. Ce sera juste après la nouvelle chanson de Christophe Maé.
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0: Une nouveauté, Christophe Maé, La Lune. Il revient à Paris très bientôt. Rendez-vous le 19 novembre à l'Accor Arena. 10h49, un petit tour sur vos conditions de circulation. Attention au sud de la capitale, attention à cet accident sur l'A86 en chaussée extérieure depuis Antony vers Fresnes, avec un véhicule impliqué, une moto impliquée. Sur les deux voies, la voie de droite est fermée à la circulation. Du coup, ça coince sur l'A86 en chaussée extérieure depuis Châtenay-Malabry jusqu'à Fresnes. Soyez prudents à l'approche de ce secteur et patience à vous. 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
0: Et c'est l'heure des bons plans avec vous, Anne-Cécile Béchu de KiddyClick.fr. Vous nous partagez des idées de sorties en famille pour aujourd'hui. Que nous proposez-vous ce week-end ?
2: Alors, bonjour Yasmina, ce que je vous propose ce week-end, c'est d'enfiler une blouse blanche et de jouer aux apprentis scientifiques. Parce que c'est le dernier week-end de la fête de la science et le musée de l'homme au Trocadéro ouvre grand ses portes avec plein d'ateliers gratuits pour toute la famille. Alors du coup, au programme, on a de quoi rendre les enfants incollables sur nos ancêtres. Ils vont apprendre à reconnaître les crânes d'humains préhistoriques et découvrir comment les hommes taillaient la pierre il y a des milliers d'années. Et même pour les plus curieux, il y a des expériences étonnantes comme extraire de l'ADN en direct avec des chercheurs du musée, ou encore percer les mystères d'une tombe vieille de plusieurs milliers d'années. Grâce à la génétique, on peut retrouver vraiment qui était sa famille et on va devenir de vrais petits détectives du passé.
0: Génial. Alors on note, Anne-Cécile, la fête de la science au musée de l'homme, c'est aujourd'hui et demain. C'est gratuit à partir de 8 ans et dès 10 ans pour certains ateliers. Alors, petite astuce pour la plupart des activités. On s'inscrit sur place un quart d'heure avant, au premier étage. Alors, arrivez un petit peu en avance. Allez, on quitte la préhistoire pour un voyage dans l'espace cet après-midi à Choisy-le-Roi.
2: Oui, direction le théâtre cinéma de Choisy-le-Roi dans le Val-de-Marne pour le spectacle Fusée. Effectivement, là sur scène, on aura deux clowns, Boris et Kirill, qui flottent dans l'infini. L'un panique et veut tout, l'autre veut tout contrôler. Et l'autre traverse le vide intersidéral avec un calme absolument déconcertant. Donc, autant vous dire que le duo entre calme et énergie fonctionne merveilleusement et on va bien rigoler. Parce que le plus beau, c'est que tout se fabrique sous nos yeux en plus dans ce spectacle-là. Avec trois fois rien. Il y a du mime, des acrobaties, des chansons et beaucoup d'imagination. Et du coup, il n'y a pas d'écran, pas d'effets spéciaux, juste deux comédiens qui créent un univers entier avec leur corps et quelques objets sous nos yeux. Et ça fonctionne vraiment très bien. Et il y a un avantage aussi aujourd'hui, c'est aussi que c'est le lancement en fait d'un nouveau format que proposent les théâtres qui s'appelle les récréascènes. Et du coup, on peut choisir si on veut devenir que pour le spectacle qui est à 17h ou alors on arrive dès 14h et à ce moment-là, on peut regarder un film pour enfants, participer à un atelier créatif autour du spectacle, participer à un goûter et finir par la représentation à 17h. Donc, on est occupé toute la journée dans ce cas-là.
0: Génial. Allez, on retient Fusée. C'est aujourd'hui à 17h au théâtre cinéma de Choisy-le-Roi. Ça dure 55 minutes. C'est dès 6 ans. Et bon plan, 12€ pour un adulte qui accompagne un enfant et 8€ pour les moins de 25 ans. Merci beaucoup, Anne-Cécile Béchu, qui dit clic.fr.
2: Merci, Yasmina.
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0: Eh ben oui, de belles sorties à faire aujourd'hui. Hein, la fête des sciences, musée de l'homme, spectacle en famille au théâtre de Choisy-le-Roi dans le Val-de-Marne. Alors retrouvez toutes ces infos sur kiddyclick.fr évidemment. Et puis de la bonne musique. Tout de suite c'est Michael Jackson avec Billie Jean. Et si vous voulez retrouver l'univers du roi de la pop sur scène, le spectacle This is Michael revient à la

Jackson, l'incontournable Billie Jean sur Ici Paris Île-de-France. Et nous, on se rapproche doucement des infos de 11h. Dis donc, c'est comme ça passe vite en votre compagnie. Surtout, partez pas trop loin parce que juste après le journal, on joue ensemble au Grand Paris Express. 150 euros à gagner pour vous faire plaisir et décorer votre maison. 01 42 30 10 10. Je vous attends pour jouer ensemble. Lise, Rose pour la liste tout de suite sur Ici Paris Île-de-France.

0: sûr, ici par Île-de-France, c'était Rose et la liste, 20 ans déjà pour fêter ses 20 ans, son premier album, là, elle revient là où est partie toute son histoire, aux Zèbres de Belleville, les 7 et 8 décembre.
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0: Merci de nous avoir choisis, bienvenue, il est 11h. Les infos avec vous, Cyril Ardo-Rondon.
2: Des professeurs remplaçants dans les 114 lycées en situation rouge dès mardi. C'est la promesse du gouvernement et ça paraît compliqué, dit ce matin le syndicat d'enseignants SE-UNSA qui parle de 5 jours pour réparer tout ce qui a été détricoté au cours des dernières années. Le ministère de l'Éducation a promis au total 3000 enseignants remplaçants. Des mobilisations ce week-end un peu partout en France, à Besançon, Grenoble, Paris ou Brest contre les pesticides. Une centaine d'organisations dont Médecins du Monde appellent à se mobiliser contre un projet de directive européenne qui vise à simplifier la réglementation sur ces produits chimiques. Mobilisation également dans le Tarn contre la controversée autoroute A69 entre Toulouse et Castres. Hier, le concessionnaire a annoncé que la voie serait mise en service lors de la première semaine de novembre. Ce n'est pas très bon signe pour le gouvernement. Le projet de budget 2027, rejeté hier en commission à la quasi-unanimité pour la partie recettes. Peu de conséquences en revanche, car le texte revient mardi dans l'hémicycle dans sa version initiale. L'exécutif cherche à faire 45 milliards d'euros d'économies. Un homme de 29 ans condamné hier à 20 ans de prison par les assises de Paris. Il était jugé pour actes de torture et de barbarie. L'homme qui se décrit comme un masculiniste et un fasciste forçait des jeunes filles, dont des mineurs, à se mutiler en vidéo, les menaçant autrement de divulguer des images intimes d'elles. Le chef du SAMU du Pas-de-Calais condamné à 6 mois de prison avec sursis pour agression sexuelle. Les faits qui lui sont reprochés datent de 2025. Il est soupçonné d'avoir embrassé de force une collègue. Lui conteste les faits et va faire appel de la décision. Les mondiaux de judo en Azerbaïdjan, 2 chances de médaille aujourd'hui. La numéro 2 mondiale Léa Fontaine et la double médaillée mondiale et olympique Romane Dico. Jusqu'à maintenant, la France n'a décroché qu'une médaille en argent et 2 en bronze. Et puis le foot, première défaite en championnat pour Lyon qui s'incline 2-1 face à Lens. La 6e journée de Ligue 1 se poursuit aujourd'hui avec 5 affiches dont Monaco-Toulouse ou PSG Le Mans à partir de 20h45.
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0: Et avant de poursuivre, un petit point météo pour organiser votre samedi. Bonne nouvelle, l'automne se montre plutôt sympathique aujourd'hui. Un ciel partagé entre nuages et éclaircies, probablement quelques gouttes, mais pas plus sur l'ensemble de l'Île-de-France, avec des températures qui vont continuer à grimper jusqu'à 17-18 degrés cet après-midi. Si vous avez prévu une balade, une sortie en famille, direction le parc floral de Paris dans le bois de Vincennes, où l'entrée est désormais gratuite et ça tombe bien, les éclaircies devraient revenir cet après-midi avec 18 degrés au parc de Bagatelle. Dans le bois de Boulogne, l'entrée est également gratuite, comptez 17-18 degrés, avec un ciel un petit peu plus nuageux et peut-être un risque de pluie. Bref, un samedi d'automne plutôt sympa pour mettre le nez dehors. 11h02, le temps de faire un tour sur vos conditions de circulation. Attention à ces 2 accidents tout à fait au sud de la capitale. Un accident sur l'A6A en direction de Paris, à hauteur de Chevilly vers L'Haÿ-les-Roses, avec 2 véhicules impliqués et sur 3 voies. La voie de droite est fermée à la circulation. Soyez prudents à l'approche de ce secteur. Et puis, encore au sud de la capitale, cet accident sur l'A86 en chaussée extérieure de Antony vers Fresnes, avec une moto impliquée, une voiture impliquée sur les 2 voies. La voie de droite est fermée à la circulation. Du coup, ça coince un petit peu en amont. Ça coince également à l'est de la capitale, sur l'A86 à hauteur de Rosny. Si vous êtes témoin d'un accident ou d'un ralentissement, 01 42 30 10 10.
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0: Oui, 11h passé de 3 minutes sur Ici Paris Île-de-France et c'est l'heure de jouer ensemble au Grand Paris Express. 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Alors comment ça marche? C'est tout simple, je vous pose quelques questions, une bonne réponse, c'est 1 point. Et plus vous marquez de points et plus vous avez des chances d'accéder au grand tirage de ce lundi matin avec François-Xavier. Alors pourquoi pas vous? Eh bien appelez-moi dès maintenant, 01 42 30 10 10. Allez, on joue ensemble sur Ici Paris Île-de-France.
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0: Queen, Radio Gaga. Vous aussi, vous êtes Gaga de votre radio ici, par Île-de-France. Oui, oui, je sais. Parce qu'elle vous accompagne et vous offre des cadeaux. 01 42 30 10 10. Je vous attends pour jouer ensemble.

0: Queen, Radio Gaga sur Ici Paris Île-de-France.
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0: À vous de jouer, on se retrouve pour le Grand Paris Express. Aujourd'hui, 150 euros en jeu pour équiper votre maison ou simplement vous faire plaisir. Le principe est tout simple. Je vous pose une série de questions. Chaque bonne réponse vous rapporte un point et celui ou celle qui termine avec le meilleur score décroche son ticket pour le grand tirage de lundi matin. Bonjour Sylvie.
2: Bonjour.
0: Alors Sylvie, vous habitez à Sèvres dans les Hauts-de-Seine.
2: Oui.
0: Alors, quel est le programme pour ce week-end, ou en tout cas pour aujourd'hui, Sylvie?
2: Bah écoutez, il fait quand même un pas. Je trouvais qu'il faisait un peu plus frais. Donc là, j'étais en train de faire du classement.
0: Dans les vêtements?
2: Non, dans les papiers administratifs.
0: Ah.
2: Voilà. J'étais en train de tout gérer.
0: Ah, d'accord. Du coup, comme il fait pas très bon dehors, on fait les papiers.
2: Voilà, je me suis dit, mais parce que ça, vous savez, on empile.
0: Ouais.
2: On arrive, on empile, et puis ça date de 2022, 2023. Bon. On garde les prospectus.
0: À ce point-là,
2: on...
0: Sylvie.
2: Ah ouais.
0: Ah non, les prospectus, ah ouais, non, faites pas ça. Gardez pas des prospectus depuis 2022, quand même.
2: Ah, mais si, des fois, pour des découvertes, voyez, des idées.
0: On ne sait jamais. Les fameux papiers, on ne sait jamais. C'est ça. On met de côté, on se dit, on ne sait jamais.
2: Voilà, exactement. Donc là, j'ai dit, c'est bon.
0: Alors, ce qui est bien, c'est qu'avec ce rangement des papiers, vous allez avoir de la place pour peut-être acheter peut-être un nouveau vase ou des classeurs de rangement, par exemple.
2: Voilà, c'est ça, voilà, tout à fait. J'en aurais grand besoin.
0: Voilà. Alors, ces 150 euros peuvent vous permettre d'acheter des classeurs de rangement. C'est pour ça que vous nous appelez, Sylvie, pour jouer ensemble.
2: Voilà, c'est ça, voilà.
0: Bon, alors, on se concentre un petit peu, Sylvie, parce que j'ai une question pour vous. Ce week-end, direction la Grande Dalle de la Villette pour le salon de la photo et de la vidéo. Et hier, si vous avez bien écouté Ici Paris Île-de-France, Nico Saliagas était l'invité de Corentine entre 10h, entre 9h et 10h. Il était avec nous. On le connaît bien sûr comme animateur télé, Sylvie, mais il est aussi photographe. Vous le saviez ça?
2: Non.
0: D'accord. Ben, je vous l'apprends, non. Sylvie. Alors, au salon de la photo, il expose des clichés d'un pays qui lui est cher. De quel pays il s'agit? 5 secondes. L'Italie, la Grèce ou le Portugal, Sylvie? L'Italie, la Grèce, le Portugal. Nico Saliagas.
2: Je dirais la Grèce.
0: Oui, la Grèce. Ah, mais non, je vous ai bien aidé quand même. Hein.
2: Parce que il est grec. Hein. Je me disais.
0: Bah voilà,
2: bon,
0: c'est ça.
2: C'est ça.
0: Et son exposition s'appelle Messolonghi, Terre de liberté, un hommage justement à la terre de ses origines. Et puis alors, je ne sais pas si vous regardez Sylvie, mais ce soir c'est le retour de la Starac, Star Academy.
2: Oui, ah bah ça je le sais, oui.
0: Ah, d'accord, mais vous regardez?
2: je suis pas attentivement, mais si vous voulez, la chaîne est ouverte et
0: pendant qu'on range les papiers, c'est toujours pareil, on range les papiers.
2: Voilà.
0: Bon, bah, c'est bien, c'est déjà un point, c'est super, Sylvie, vous restez avec moi, ça me fait plaisir quand même.
2: Merci.
0: Tout de suite, une nouveauté française, Charles Doré, hyper sensible, sorti au printemps, extrait de son projet À l'équilibre sur Ici Paris Île-de-France.

0: oui, fragile.
1: Un titre qui assume la fragilité comme une force, c'est Charles Doré, hypersensible sur Ici, par Île-de-France.
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1: Et si 150 euros venaient donner un coup de pouce à votre budget? C'est tout l'enjeu du Grand Paris Express pour tenter votre chance. Faites comme Sylvie de Sèvres, des Hauts-de-Seine, qui est toujours là pour jouer avec nous. Vous nous appelez 01 42 30 10 10. Comment ça va, Sylvie? On est toujours dans les papiers?
3: Bah écoutez, je vous attendais.
1: Très bien, bon bah c'est super. Vous nous avez écouté ce matin, j'espère, Sylvie, parce qu'on a parlé du mondial de l'auto qui revient mardi à Paris. Le mondial de l'auto, c'est à Paris à partir de mardi. Mais dans quel lieu se déroule ce grand rendez-vous automobile? Je vous donne trois propositions, Sylvie, et vous avez 5 secondes pour répondre. Est-ce que c'est au Grand Palais, à la Porte de Versailles ou au Stade de France? Le mondial de l'auto, ce matin, on en a parlé avec le directeur général. Mardi ouvre le grand mondial de l'auto. Est-ce que c'est au Grand Palais, à la Porte de Versailles ou au Stade de France?
3: À la Porte de Versailles.
1: Mais oui,
3: allée, hein.
1: Ah bah voilà, ça y est, je me suis dit bon. Elle a réfléchi, on y est, c'est bien à la Porte de Versailles, à partir de mardi 13 octobre pour le grand public, avec les dernières nouveautés automobiles, hein. Par exemple la voiture de demain complètement autonome, Sylvie. Vous avez une voiture, vous?
3: Oui, j'ai une voiture.
1: Bon, vous y croyez, la voiture autonome, la voiture du futur?
3: Non. Non.
1: Ça fait peur, hein?
3: Oui, c'est ça. Non. Mais vous voyez, j'étais hésitante à me dire est-ce que j'y vais ou pas au salon de l'auto.
1: Parce mais allez-y. En fait,
3: il y avait du monde.
1: Ah bah oui, ça c'est sûr. Mais c'est même si on veut pas acheter de voiture ou même si on a notre voiture qui est très bien, c'est vraiment un bon moment. Il y a les nouveautés, on peut tester des choses. Il y a des jeux, il y a de l'animation, il y a de la musique. Enfin, c'est très sympa comme endroit, en tout cas de sortie à partir de mardi. Mais vous pouvez y aller peut-être en semaine.
3: Non. Je verrai. Mais c'est vrai que bon, ça permet aussi de voir des belles voitures que je n'aurais jamais accès.
1: En parlant de belles voitures, ma chère Sylvie, j'ai une autre question. Est-ce que j'ai le temps de faire une autre question? Oui, je pense que j'ai le temps de faire une autre question. Alors, une question voiture. Au cinéma, James Bond conduit régulièrement une voiture de luxe devenue indissociable de son personnage. Quelle est cette marque? Trois propositions, Sylvie. Aston Martin, Fiat ou Volkswagen? La voiture de James Bond. Ah bah ouais, quand même, trop facile. Parce que comme on a parlé de voiture de luxe, je me suis dit, allez, on parle de voiture de luxe. Donc, c'est très bien.
3: Ouais, non, mais Aston Martin, c'est grandiose.
1: Non, ouais, là, c'est trop. Mais bon, on se rappelle que c'est la voiture de James Bond. Et ça, c'est bien, ça vous fait gagner un troisième point, Sylvie. Et ça, c'est super. On continue de jouer ensemble juste après Nick Kershaw et The Riddle sur votre radio locale ici par Île-de-France.
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1: Et dans un instant, on continue de jouer avec Sylvie pour tenter de gagner 150 euros. Elle a déjà 3 points, c'est déjà super. Et puis, on va retrouver Thierry Boeuf aussi, qui va nous emmener à la brasserie La Source. Retour en 1984 maintenant avec Nick Kershaw, vous vous souvenez ? The Riddle, sur votre radio locale, ici Paris-Île-de-France.

0: show de Riddles sur Ici Paris Île-de-France.
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0: Et on retrouve tout de suite celui qui arpente les rues de la capitale à la recherche des meilleures brasseries. C'est bien sûr Thierry Boeuf. On part avec vous, Thierry, dans le 7e arrondissement de Paris.
2: Je rêvais de faire un bistrot.
3: C'est une cuisine de punchline. C'est une cuisine qui touche au but. C'est une cuisine qui fait pas dans le détail. Vous mangez une bouchée, c'est une claque dans la gueule.
4: Pour moi, ce sera un museau de bœuf vinaigrette.
5: Une sauce béarnaise. Et même sur les patates, moi. Hop.
6: Ça va être la grande régalade.
7: Mettons, ce week-end, vous décidez de vous promener dans le 7e arrondissement de Paris. Vous sortez de la bouche de métro La Tour Maubourg, ligne 8, et là, juste en face, vous ne pouvez pas la rater, une belle et grande brasserie d'angle, plus que centenaire. La Source, une affaire présidée par Combaco père et fils depuis 1998. Et désormais, c'est Thomas qui est aux commandes.
8: Alors ça se situe à deux pas des Invalides, ça se situe pas les Invalides à la Tour Eiffel. C'est favorable parce qu'on a une station de métro en face et on a beaucoup de passages, que ce soit les touristes, des bureaux, des ambassades. Et oui, c'est extrêmement favorable pour nous et on a du passage, quoi. On s'amuse bien. Et...
7: Qu'est-ce que tu visites autour de ta brasserie? Qu'est-ce que tu aimes bien dans ton quartier?
8: J'aime bien l'esplanade des Invalides et j'aime bien le musée des Invalides parce que c'est vraiment un très beau musée. C'est pareil, c'est un musée qui est un peu sous-estimé. C'est-à-dire qu'on parle souvent du musée d'Orsay, le musée du Louvre, etc. Le musée de l'armée, ça vaut vraiment le coup. En plus, il y a le tombeau de Napoléon qui est pas très loin, enfin, qui est accroché aux Invalides. Et c'est vraiment très, très, très joli et très apaisant comme musée.
7: Alors ici, à la Source, j'ai trouvé l'eau si belle que je m'y suis baigné. Mais la clientèle au comptoir préfère trinquer au Brouilly et au Saint-Joseph. Côté spécialité, on se la joue plutôt viande de l'Aubrac, côte de bœuf, saucisse à l'Igot, médaillon de veau sauce normande et gratin dauphinois. Et puis, la star de la maison, l'andouillette, hors catégorie.
8: Alors là, on a de grandes spécialités. On fait de l'andouillette, ça fait 400 grammes. On a de la saucisse à l'Igot. Et après, l'ensemble des plats, tout est fait maison, traditionnellement, et avec des produits frais.
7: Alors c'est vrai que l'andouillette est spectaculaire. Est-ce que tu peux la définir?
8: Elle est colossale. En fait, c'est-à-dire que quand on la porte sur la table, il y a toujours un grand étonnement. Les gens sont vraiment stupéfaits par la taille de la chose.
7: Et alors, elle arrive d'où, cette andouillette?
8: Elle arrive d'Aveyron. C'est un petit artisan qui nous l'a fait. Il l'a fait à la main dans son atelier. Et il nous la livre une fois par semaine. On commande en petite quantité, en circuit court et en petite quantité, une fois par semaine.
7: Dans le milieu des brasseries et bistrots parisiens, on n'est jamais au bout de nos surprises. Avec son frère Pierre, Thomas Combaco se lance dans une aventure originale. Une gamme de baumes et de produits cosmétiques à base de gras de bœuf de l'Aveyron. Le nom du produit, Laboria, traduction en occitan, la ferme. Un clin d'œil à la campagne aveyronnaise.
8: Exactement. En fait, on veut garder un pied dans l'Aveyron, mais aussi dans la gastronomie. Et en fait, on va lancer une marque de cosmétiques en utilisant du gras de bœuf purifié. Donc c'est lié en fait à un élevage du cousin de mon père qui possède des bœufs d'Aubrac. Et en fait, on réutilise le gras qui est normalement jeté, on le purifie et on en crée une base de cosmétiques pour que ce soit aussi bien pour les femmes que pour les hommes. Bah, c'est multi-usage, aussi bien pour le corps, les mains et le visage. Et on devrait lancer ça d'ici la fin de l'année.
7: Est-ce que vous avez testé vous-même ce produit?
8: On a testé, on a fait les cobayes au début. On a testé ça sur plusieurs semaines et plusieurs mois, et ça nous fait une peau radieuse. On est vraiment une peau de bébé.
7: En attendant la sortie des cosmétiques Laboria, on en reparlera bientôt. Paris au soleil, Paris sous la pluie, Paris blues, Paris joyeux. 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
0: Il nous met l'eau à la bouche, Thierry Boeuf. Ça y est, c'est malin, j'ai faim maintenant. Merci pour cette découverte, la brasserie La Source à la Tour Maubourg. Et dans un instant, on joue ensemble pour tenter de gagner 150 euros. On jouera avec Sylvie qui nous vient de Sèvres. Tout de suite, c'est Liane Folie au fur et à mesure sur Ici Paris Île-de-France. Belle matinée.

0: Yann Folli, au fur et à mesure sur Ici par Île-de-France.
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0: Et on retrouve Sylvie qui habite à Sèvres dans les Hauts-de-Seine et qui trie ses papiers tout en nous écoutant et tout en essayant de gagner des points, et ça fait déjà 3 points. Comment ça va Sylvie depuis tout à l'heure?
2: Bah écoutez, ça va, je poursuis mon rangement.
0: Voilà, très bien. On en a pour la journée là au moins, ou le week-end, Sylvie?
2: J'ai l'impression que ça avance pas vite, hein, parce que faut tout relire, trier, regarder.
0: En même temps, vous écoutez la radio, on discute ensemble, vous vous concentrez pour les questions et vous avez déjà 3 points, donc on ne va pas tout faire. On ne va pas tout faire, Sylvie. J'ai encore une question. J'espère que vous avez été attentive au bistrot de Paris de Thierry Boeuf, parce que j'ai une question qui concerne l'histoire de cette brasserie qu'on vient d'écouter. La brasserie, elle s'appelle La Source. Elle est dans le 7e arrondissement de Paris. Ses propriétaires ont eu une idée plutôt étonnante. Lancer une gamme de cosmétiques fabriqués à partir d'un ingrédient inhabituel. Vous avez bien écouté?
2: Non, dites-moi.
0: 3 propositions, 5 secondes. Du marc de café, du gras de bœuf, de la graisse de canard.
2: Il me semble que c'est du gras de bœuf.
0: Mais oui, bravo, très bien. Du gras de bœuf, effectivement, du gras de bœuf, de l'Aveyron, comme quoi on entre une bonne côte de bœuf et une crème pour la peau, il n'y a parfois qu'un pas, hein.
2: Pourquoi pas?
0: Comment?
2: Pourquoi pas?
0: Mais pourquoi pas, tout à fait, exactement, gras de bœuf pour la peau. Si ça fait gagner, des années, hein, si ça me fait effacer mes rides, je veux bien essayer. Voilà. Sylvie, ça fait 4 points quand même, et c'est super. On se retrouve tout à l'heure, on fait juste un petit point sur vos conditions de circulation, et puis on aura aussi John Lennon, et on se retrouvera après, d'accord?
2: D'accord.
0: À tout à l'heure.
2: Oui.
0: Et oui, 11h34, vos conditions de circulation avec cet accident important sur, au sud de la capitale, sur l'A600, direction de Paris, de Chevilly vers L'Haÿ-les-Roses, avec 2 voitures impliquées. Sur les 3 voies, la voie de droite est fermée à la circulation. Soyez prudents à l'approche de ce secteur. Et puis un autre accident également tout à fait au sud sur l'A86, avec un accident... je vais vous dire ça, à hauteur de Savigny. Attention, cet accident engendre des ralentissements depuis Grigny jusqu'à Savigny. Soyez prudents et soyez patients. Tout de suite un point sur les fermetures de ce soir avec Omblin.
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3: Et vous prenez la route ce samedi soir en Île-de-France. Attention, hein, quelques accès restent fermés et mieux vaut le savoir avant de démarrer. Alors vous avez plusieurs fermetures qui sont signalées, notamment sur l'A3 en direction de Paris, avec la sortie numéro 3 à Romainville, ainsi que sur l'A86 extérieure au niveau de la sortie D19 à Créteil. Sur l'A15 en direction de la province, l'accès de la D311 à l'échangeur numéro 2 est également fermé. Même chose sur la N110 18 vers Paris avec la sortie numéro 1 à Sèvres. A noter aussi, la bretelle de sortie numéro 8 de la N2 vers la province à Dammartin-en-Gouëlle reste fermée, tout comme la D1004 entre Vaudois-en-Brie et Cerneux dans les deux sens. Avant de partir, pensez à vérifier votre itinéraire sur Citadin pour éviter les mauvaises surprises. 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
0: J'espère que vous passez une belle matinée. C'est le Grand Paris Express. À la clé, 150 euros pour vous faire plaisir, équiper votre maison. Tout de suite, c'est John Lennon, Imagine, sur Ici Paris-Île-de-France.

0: Une chanson toujours associée à Paris au message de paix, de fraternité, John Lennon, Imagine, sur Ici Paris Île-de-France.
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0: Et on joue avec Sylvie de Sèvres pour tenter de gagner 150 euros pour vous faire plaisir, équiper votre maison. Pour Sylvie, il s'agit de classeurs, de rangements, de... Qu'est-ce qu'on pourrait trouver d'autre, Sylvie, pour vous aider? Des classeurs, des...
2: Un peu de relooking dans la maison.
0: Oui, du voilà, relooking. Ah bon, vous avez envie de tout changer là. Ça y est, c'est l'automne, on change tout.
2: Oui. Voilà, c'est ça.
0: Vous avez raison, il n'y a pas de saison pour changer sa maison et relooker, comme vous dites, son intérieur. Plutôt le salon, plutôt la chambre. Qu'est-ce que vous avez envie de changer? Tout.
2: Non, on peut envoyer un petit peu de brin de déco, quoi, qui fait tendance.
0: J'adore. Ok, très bien. Alors, une petite question, rapidement. Sylvie ?
2: Oui.
0: Ok, super. Ce week-end, le Musée de l'Homme à Paris propose des ateliers pour jouer aux apprentis scientifiques. Mais savez-vous, Sylvie, où se trouve le Musée de l'Homme ? Trois propositions. A, Trocadéro. B, sur les Champs-Élysées. Et C, à Montmartre. Le Musée de l'Homme, vous avez 5 secondes.
2: La première proposition.
0: C'est Trocadéro, la première proposition. C'est celle-là que vous voulez donner ?
2: Oui, tout à fait.
0: Eh ben, c'est très bien, c'est exactement ça, c'est au Trocadéro. Voilà, ce week-end, on peut y découvrir les secrets de nos ancêtres et même apprendre à extraire de l'ADN. Et tout ça, c'est gratuit, la fête des sciences au Musée de l'Homme. Vous êtes déjà allée, Sylvie ?
2: Non, je n'y suis jamais allée, mais tout à l'heure, quand je vous ai écoutée, vous aviez proposé plein de sorties.
0: Mais oui.
2: Le Musée de l'Homme.
0: Bah voilà, et ben voilà, vous avez été attentive, Sylvie, ça me fait plaisir. Allez, on va retrouver Marine. On parlait de la Star Academy que vous allez regarder ce soir, Sylvie. On va retrouver Marine, la gagnante de la Star Academy 2024. Marine avec Extro sur Ici Paris Île-de-France. À tout de suite.

Marine avec Excro, son premier album Cœur Maladroit est déjà certifié platine et sa tournée se poursuit. On fait un petit tour sur vos conditions de circulation avec deux accidents au sud de la capitale. Attention sur l'A86A en direction de Paris. Un accident à hauteur de Chevilly vers L'Haÿ-les-Roses avec deux véhicules.

0: Sylvie, elle cartonne tout depuis 11h, tout en triant ses papiers en plus. Donc vraiment, bravo à vous. Alors on joue ensemble pour tenter de gagner 150 €. Je vous rappelle très vite comment ça marche. Je pose plusieurs questions et une bonne réponse, c'est un point. Donc Sylvie, vous avez déjà un point. Et celui ou celle qui marque le plus de points décroche son ticket pour le grand tirage de lundi matin avec François Xavier. À la clé donc 150 €. Sylvie, vous êtes toujours là ?
1: Oui.
0: Ah, bah, j'ai une petite question pour vous, dis donc. Pour essayer de tenter de gagner un sixième point. Le Jardin des Plantes, vous savez où ça se trouve, le Jardin des Plantes ?
1: Oui, oui, tout
0: à fait. Bon.
1: Oui.
0: Alors, ce week-end, le Jardin des Plantes à Paris fête ses 400 ans. Mais dans quel arrondissement se trouve-t-il, Sylvie ? Est-ce que c'est dans le 5e arrondissement, le 10e arrondissement ou bien le 18e ? 5 secondes pour répondre.
1: Je dirais le 18e.
0: Oh non, Sylvie !
1: Non.
0: Mais quel dommage ! Le Jardin des Plantes, c'est dans le 5e arrondissement. Vous voyez, à côté, il y a Jussieu, il y a la Grande Mosquée de Paris, il y a Austerlitz.
1: Okay. Oui, voilà, je connaissais, mais je me suis trompée.
0: Voilà, bon. On s'est trompé de géographie, là, dans la capitale. Ça. Oh, c'est bien dommage, mais vous avez déjà 5 points, et donc peut-être que vous serez celle qui remportera le plus de points hein, jusqu'à midi. Et puis, comme ça, vous aurez votre ticket, et je l'espère pour vous, pour remporter 150 €. J'ai été ravie de jouer avec vous, Sylvie, en tout cas. Très belle rencontre.
1: Oui.
0: J'espère que vous aurez vos classeurs et votre relooking.
1: D'accord, je vous enverrai des belles photos.
0: Avec plaisir. Vous connaissez notre numéro 01 42 30 10 10 et nous, on continue de jouer ensemble juste après Sting, Englishman in New York sur Ici par Île-de-France.
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0: sur ici Paris de France. C'était Sting, Englishman in New York. Il a beaucoup occupé les scènes franciliennes cette année avec The Last Chip à la scène musicale. Et puis son concert au Panthéon reste disponible en replay sur Arte jusqu'à fin novembre.
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0: Bonjour Hervé.
2: Bonjour Yasmina.
0: Alors vous habitez à côté de Roissy.
2: Exactement.
0: Et vous avez très envie de jouer avec nous, mais c'est bientôt l'heure de nous quitter. Donc pour pas vous pénaliser, j'ai plutôt envie de vous demander est-ce que vous seriez disponible demain pour qu'on s'appelle et qu'on joue ensemble à partir de 11h. C'est vrai, vous êtes disponible demain Hervé?
2: Oui, avec plaisir.
0: Ah, mais c'est super. Je suis très contente, en tout cas, de vous accueillir. J'ai envie de vous présenter l'équipe. Tiens, comme ça, vous les retrouverez demain. Vous avez Dylan, qui est derrière son téléphone, très attentif avec vous. Vous avez Alix et Louis à la technique. Et tout à l'heure, c'était Basile. Ça y est, vous avez toute l'équipe avec vous. Demain, quand vous reviendrez, vous serez comme à la maison.
2: Eh ben, enchanté.
0: Enchanté à toute l'équipe. Merci beaucoup Hervé, on se retrouve demain. Et je reprends notre Sylvie de Sèvres, qui a donc son ticket gagnant pour le grand tirage de lundi matin avec François-Xavier. Sylvie, ça va?
3: Oui, bah écoutez, je suis ravie.
0: Eh ben oui, moi aussi. Donc vous avez votre ticket du jour. Comme ça, c'est fait. Et on risque de vous appeler autour de 8h pour vous dire si oui ou non vous avez gagné. Donc c'est 150 euros pour décorer la maison. Sylvie, vous étiez partie dans les fourneaux, là, j'ai l'impression.
3: Oui. Bah, en même temps, vous voyez, tous les papiers sont étalés.
0: Il y a bon, plus ça, de place.
3: Bon, allez. Voilà, donc en même temps, je cuisine. Voilà, c'est grand ménage d'Halloween, on dirait.
0: Ah oui, bah c'est ça. Alors, on mélange tout. Halloween, l'automne, le déménagement, les papiers. Qu'est-ce que vous avez prévu pour ce midi?
3: Alors, j'ai fait cuire des cuisses de poulet, et puis avec quelques tomates cerises, vous voyez, des poivrons. Et puis, je me suis dit, bon, peut-être que je vais faire une pizza, parce que bon, c'est...
0: Avec le poulet, pizza et poulet.
3: Non, je vais prévoir pour ce soir, vous voyez, j'en
0: suis. Ah, bah oui, c'est vrai. Mais une pizza... Alors, faites peut-être la pizza maintenant, pour midi. Et le poulet pour ce soir. Parce que réchauffer une pizza ce soir, ça va être moyen, non?
3: Oh, j'en prépare toujours, voyez, quitte à allumer mon four. Vous voyez, j'essaye quand même de rentabiliser. Donc, je fais le poulet, je prépare, hop, et en même temps, après, je fais ma pizza. Et puis après, il n'y a plus qu'à réchauffer. Hein, ou parfois, ça se mange frais aussi avec une bonne salade. Quoi.
0: C'est vrai. Vous allez sortir un petit peu cet après-midi?
3: Oui.
0: Faire un petit tour.
3: Bien sûr.
0: Est-ce que vous faites du running, Sylvie? Est-ce que vous courez un petit peu, vous?
3: Alors, je fais de la marche rapide.
0: Ouais, c'est ça.
3: Voilà.
0: Parce que demain, il y a ceux qui feront la grasse matinée, un peu comme vous, Sylvie, puis il y a ceux qui auront déjà couru plusieurs kilomètres avant 10h. C'est l'Harmonie Mutuelle 20 km de Paris qui revient pour sa 48e édition. Et nous sommes partenaires de l'événement. Alors, bonne chance déjà à tous les coureurs qui vont courir demain. Et puis pour les autres, bah, il faut les encourager. C'est du sport aussi. Hein. Encourager, en tout cas, c'est du sport. Donc voilà, les coureurs demain, l'Harmonie Mutuelle 20 km de Paris. Ce sera à partir de 9h. Pour Niena, exactement. On y sera. On sera au rendez-vous pour encourager donc les coureurs pour ce 20 km. Vous allez faire une petite marche cet après-midi, Sylvie, juste après avoir préparé votre repas de ce midi et de ce soir. Et moi, je vous félicite encore une fois pour ce ticket.
3: Merci.
0: Ce ticket. Et bonne chance à vous pour ce grand tirage.
3: Merci beaucoup.
0: Ce grand tirage de lundi matin avec François-Xavier, que j'embrasse. Merci beaucoup, Sylvie.
3: Merci.
0: Et on retrouvera demain Hervé. Bon week-end à vous.
3: Merci.
0: On termine cette heure avec un classique disco français, Ottawa et Disco, D-I-S-C-O, sorti en 1979 sur Ici Paris de France. Belle matinée et bon appétit.

0: One DISCO. Le groupe continue toujours à faire danser les festivals et les soirées rétro plus de 45 ans après ce tube. Alors devinez qui vient déjeuner chez vous. Eh ben dans un instant on va retrouver Willy Rovelli et toute son équipe.
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0: On est samedi 10 octobre à l'écoute d'ici Paris-Île-de-France, il est midi. Les infos avec vous, Myriam Roch-Massarin.
2: Le Parc des Princes affiche complet ce soir. C'est le retour du Paris Saint-Germain qui affrontera Le Mans à domicile pour cette sixième journée de Ligue 1 de football. Après trois semaines de trêve internationale, la pression monte pour le PSG, sixième au classement. Et pour cette rencontre, il n'y aura ni Dembélé ni Mendes. Ils sont au repos, Bruno Salomon.
3: Oui, les deux joueurs, Dembélé et Mendes, ne sont pas blessés, c'est important à souligner. Seulement, ils ont beaucoup donné en sélection pendant trois semaines. Alors Luis Enrique a décidé de leur laisser un peu plus de repos que les autres. L'entraîneur s'explique.
4: Spécialement après cette durée de la trêve internationale, on pense de manière individuelle à chaque joueur. Et on a décidé que ce soit Nuno qui... Ousmane, ils doivent se reposer pour penser à les matchs qu'on va avoir dans les compétitions de la Ligue et aussi la Champions League. Mais c'est normal, vous devez vous habituer parce que ce sera une chose typique pendant cette saison.
3: Dembélé reprend l'entraînement aujourd'hui. Mendes, lui, c'est pour dimanche. En tout cas, ce PSG peut s'estimer plus ou moins chanceux car après trois semaines de trêve internationale, le club ne présente qu'un seul blessé, Seni Mayulu, pour plusieurs semaines. Pour le reste, tout le monde est dispo ce soir pour lancer une séquence importante pour ce PSG qui va enchaîner sept matchs en un peu moins de trois semaines et demie.
2: PSG Le Mans, match à suivre en intégralité sur ici Paris, Île-de-France, 20h30. Et ce soir, l'autre club parisien, le Paris FC, affrontera Lorient à 20h45. La judokate Romane Dico, originaire de Clamart, vient de se qualifier pour les quarts de finale des championnats du monde de judo à Bakou, en Azerbaïdjan. La francilienne a immobilisé son adversaire ouzbek en moins de 2 minutes. La mobilisation des lycéens est-elle en perte de vitesse? Le gouvernement parle en tout cas d'une décélération du mouvement cette semaine, mais une grève générale et des blocus sont prévus ce mardi. Un mouvement marqué par des affrontements entre manifestants et forces de l'ordre. Depuis fin septembre à Paris et dans sa petite couronne, l'inspection générale de la police nationale, l'IGPN, a ouvert 4 enquêtes pour des faits commis par des policiers sur des manifestants. Une autre mobilisation citoyenne contre les pesticides cette fois. À Paris, ce matin, un rassemblement a commencé il y a une heure, place de l'Europe, dans le 8e arrondissement. D'autres manifestations sont prévues cet après-midi, notamment à Montreuil et à Poissy, dès 14h. Plusieurs associations comme Greenpeace, Génération Future ou Cancer Colère dénoncent la directive Omnibus 10 portée par la Commission européenne. Le texte prévoit d'assouplir la réglementation sur l'usage des produits phytosanitaires. Aucun astronaute européen n'avait passé autant de temps dans l'espace. Sophie Adnaud est redescendue sur Terre après 235 jours de travail en orbite dans la Station Spatiale Internationale. Elle, qui a été scolarisée à Saint-Germain-en-Laye, dans les Yvelines, est arrivée ce matin en Allemagne, au centre de formation de l'Agence Spatiale Européenne. Sandrine et toi, Andegg, vous étiez à Cologne, où Sophie Adnaud a raconté le cocktail d'émotions, dit-elle, qu'il a traversé pendant ses 8 mois dans l'espace.
5: À la question, quels ont été pour vous les moments les plus joyeux, les plus positifs et les moments les plus difficiles, elle répond d'abord que des souvenirs, elle en a engrangé plein pendant ces 235 jours. Elle se souvient plus particulièrement de la beauté d'une aurore boréale qu'elle a pu voir depuis l'espace, cette magnifique fenêtre sur le monde, comme elle l'a décrit. Et pour les aspects plus difficiles, ce n'est pas les moments professionnels comme ces trois sorties extra-véhiculaires dont on a beaucoup parlé, mais plutôt quand elle pensait aux siens sur la Terre.
6: Les vrais moments difficiles, en fait, c'est quand il arrive quelque chose assez proche et qu'on est loin. Et que là, il y a un moment où la pensée nous passe dans la tête, c'est « Mais qu'est-ce que je fais là ?» Je devrais être sur Terre à aller les épauler, à aller les aider. Ça peut être un problème de santé d'un très proche, ça peut être enfin tout ce que vous avez vécu sur Terre, ben, voilà, la vie continue. Hein. Quand il y a eu les feux, voilà, ma famille a été touchée.
5: On lui a aussi posé la question sur cette fameuse galette bretonne. Elle disait qu'elle avait hâte d'en manger lors de son retour sur Terre. Elle nous a confié avec l'humour qui la caractérise que pour l'instant, ça allait attendre. « Je ne peux rien avaler », a plaisanté Sophie Adenau.
2: Ces trois prochaines semaines, elle suivra un programme de réadaptation à la vie terrestre. La météo en Ile-de-France cet après-midi, du soleil, des éclaircies, mais aussi des températures assez basses. Alors tout de suite, Willy Rovelli qui vient déjeuner chez vous.
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8: Bonjour, merci d'avoir choisi votre radio ici. C'est Willy vient déjeuner chez vous, numéro 1095.
9: Oh là là, ça filoche.
8: Bonjour la tribu.
9: Bonjour.
8: Alors, qui est là aujourd'hui? Ben, Nicolas Malabeuf est là, notre enfant de la télé. Bonjour mon bon Nicolas.
9: Bonjour Willy, bonjour tout le monde.
8: Et Fabien Imo, notre geek. Bonjour mon Fabinou.
10: Bonjour Willy, bonjour à tous.
8: Et bienvenue à tous. Alors, avant de démarrer, un grand merci au public de Lyon.
9: À Dessines-Charpieu.
8: Tout à fait. À côté de Lyon, effectivement. Oui. Merci beaucoup pour
10: Vous
8: votre accueil.
10: Un carton, un triomphe.
8: Encore une standing ovation, encore, mais ça n'arrête pas, hein, merci infiniment. Prochaine date, c'est quand?
10: Eh bien, c'est à Besanne dans la Marne, le vendredi 23 octobre.
8: Voilà.
10: Puis ensuite, vous serez à la Comédie de Toulouse,
8: voilà,
10: le 30 octobre.
8: Toutes les dates sur le site willy-rovelli.com. Venez nombreux, ça me fait plaisir. Et puis, ça nous permet de passer
10: voir
8: un petit peu plus de temps ensemble. Voilà. En attendant, mes amis, c'est reparti pour 90 minutes utiles avec votre grand talk show, pas comme les autres. Je vous promets de bonnes vibrations d'ici 13h30 avec nos invités, nos chroniques, notre musique et nos cadeaux. Alors notez bien les dossiers du jour. Dans un instant, on va bien évidemment revenir sur la colère des lycéens. Alors au-delà des quelques crétins qui cassent tout et qui ne méritent pas qu'on s'y attarde, comment parler, que dire à des jeunes qui ne voient qu'un avenir sombre? On en parle dans une minute. Et à 12h30, à la veille de l'ouverture du salon de l'auto à Paris, pour une grande majorité de Français, la voiture est devenue un véritable luxe. Entre l'essence, l'assurance, les réparations, la voiture mange un cinquième du budget. Tu te rends compte? Une grande... Bah oui, alors on va pas en parler à Fabien qui a 18 voitures. Une grande enquête.
10: Diesel en plus.
8: Ah bah toute diesel évidemment, parce qu'en plus il aime la planète évidemment.
10: Ah bah oui.
8: Une grande enquête a été menée à ce sujet, on en parle tous ensemble dans 20 minutes. Et bien sûr, vous le savez, la grande nouveauté de cette saison, dorénavant entre 13h et 13h30, le samedi, c'est Youpi la vie. C'est vous qui avez les clés de l'émission. Pendant 30 minutes, vous nous appelez, on discute de ce que vous voulez, si vous voulez réagir donc sur les thèmes du jour, la révolte des lycéens. Voilà, appelez-nous, dites-nous ce que vous en pensez, si vous êtes lycéen, étudiant, parent d'étudiant, prof. La voiture, tiens, est-ce que c'est devenu un produit de bourgeois pour vous? Ou si vous voulez juste nous faire un petit coucou, bah, c'est possible aussi. Notez bien donc le numéro de téléphone 0810 055 056 0810 055 056. L'antenne est à vous. Et quand vous passez à l'antenne, vous repartez avec quoi, mon
10: Eh bien, les vacances de la Toussaint approchent, c'est la semaine prochaine.
8: Voilà,
10: et donc, on a décidé à cette occasion de vous gâter. On met en jeu un séjour dans un des clubs de vacances, Bellambra. Bellambra, club numéro 1 des clubs de vacances en France. Vous partez où vous voulez, quand vous voulez, avec qui vous voulez. Et le tirage, c'est demain à 13h25.
8: Voilà, donc appelez-nous 0810 055 056.
10: Et sur ce même numéro, vous pouvez également nous envoyer gratuitement des messages via WhatsApp.
8: Oh là là, mais c'est dingue. Hein.
10: C'est bien fait.
8: C'est pas un truc bien foutu. Est-ce qu'on a tout dit?
10: On a tout dit.
8: Alors, démarrons. Allez. Démarrons.
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8: Allez, ouvrons notre premier dossier. Bonjour, Marvin Ndiaye.
11: Bonjour, vous allez bien?
8: Ça va très bien. Attends, attends, attends, on écoute Sheila. Vas-y, vas-y. Marvin, ça fait du bien de chanter un peu du Sheila, non? Alors,
11: clairement.
8: Eh ben voilà, vous avez 29 ans, mon cher Marvin. Vous êtes dirigeant d'entreprise et ça marche plutôt bien pour vous puisque vous étiez promis plus jeune d'être millionnaire avant 30 ans et hop, à 23 ans, ça a été le cas. Bon. Alors, pour qu'on vous connaisse un petit peu mieux, la première boîte là que vous avez montée elle, et qui vous a permis de réussir, vous faisiez quoi?
11: Je faisais de la livraison de repas à domicile. En fait, j'ai commencé à cuisiner donc chez ma maman. Et puis, depuis mon aiguille, grâce aux réseaux sociaux, j'ai de plus en plus en fait partagé les plats que je faisais jusqu'à les diffuser en fait partout.
8: Voilà.
11: Donc, en fait, c'est vraiment de la livraison de repas où j'avais une usine de production et il faut une centaine de salariés à 25 ans, ce qui m'a permis de valoriser la boîte assez rapidement et de devenir millionnaire.
8: Voilà. Mon cher Marvin, je voulais vous avoir, parce que comme vous êtes jeune, vous sortez à peine du lycée. quand vous voyez là tous ces jeunes là qui sont dans la rue en ce moment et qui ne croient plus en l'école, vous qui avez réussi, qu'est-ce que vous pourriez... J'avais envie d'entendre un autre son de cloche. Ouais. Vous êtes jeune, quand vous voyez tous ces jeunes dehors qui ne croient plus trop à l'école pour la réussite, qu'est-ce que vous aimeriez leur dire là?
11: Alors, je pense qu'il y a deux catégories de personnes aujourd'hui qui sont dehors en train de faire des revendications. On a du coup les jeunes, les lycéens, qui je pense qu'effectivement ont raison sur énormément de choses et sur le fait que l'école aujourd'hui n'est pas forcément dans les meilleures dispositions pour pouvoir du coup assumer leur avenir professionnel. Et il y a les casseurs qui sont en train, eux, d'étouffer tout le bruit aujourd'hui et malheureusement, en fait, de casser en fait les revendications. Parce qu'aujourd'hui, ce qu'on entend, ce qu'on voit, c'est des forces de l'ordre face à des lycéens, c'est des pompiers en train d'éteindre les feux, mais pas vraiment, du coup, le bon message au niveau des lycéens. Et je pense qu'effectivement, l'école a évidemment des lacunes, mais comme, en fait, n'importe qui, comme vous, comme moi, je pense qu'elle fait son mieux pour essayer aujourd'hui de préparer les élèves. Aujourd'hui, évidemment, que ça fait partie des priorités du gouvernement, mais je pense pas qu'ils obtiendront ce qu'ils veulent de cette manière-là, malgré le fait que ce soit un bon premier mouvement. Il faudrait justement qu'on aille plus dans l'amélioration, dans la communication, et je pense que l'école restera quelque chose de toujours très bien, mais effectivement, derrière, elle doit, comme nous tous, évoluer, parce que le système est un peu, on va dire, âgé.
8: Un peu âgé. Mais vous, Marvin, vous en recrutez souvent des jeunes dans dans vos boîtes. Vous les recrutez comment? Est-ce que vous faites, la différence entre un jeune qui est très diplômé d'un autre? Est-ce que le diplôme, ça compte encore, par exemple, quand vous recrutez des gens?
11: Alors, je pense que le diplôme, ça compte encore pour une raison très simple. C'est que avoir un diplôme à l'école, ça te démontre une certaine éthique, une certaine régularité. Le fait de savoir passer en certaines difficultés. Alors, je dis pas, moi, par exemple, je suis un profil et j'ai fait un CAP cuisine. L'école, on va dire, de manière générale, n'était pas adaptée à moi. Par contre, mon CAP, je l'ai réussi, j'ai fini mon diplôme, j'ai fini mon bac, j'ai fini tout ce que je devais finir. Parce que l'école apprend ses triggers, ses disciplines qui doivent se traduire dans nos entreprises de manière professionnelle. Effectivement, elle formate les gens, on va dire, à être des ouvriers pour une catégorie, mais non, elle fait pas que ça. Elle professionnalise. Elle institutionnalise, et ça, c'est important quand on a une entreprise.
8: Il y a Fabien Imbault qui veut dire quelque chose.
12: Après, la motivation aussi, ça compte également. Parce qu'on peut avoir les plus grands diplômes du monde, si on n'est pas motivé, ça compte aussi.
11: Oui, c'est sûr aussi. La motivation est de toute façon ineffective dans tout ce qu'on fait. On passe du sport, qu'on mange, ou même qu'on passe une entreprise.
8: Mais vous, là, vous trouvez, par exemple, que l'école d'aujourd'hui, elle forme... Vous qui êtes entrepreneur, par exemple. Il y a plein de jeunes qui ont des rêves, qui ont envie de réussir. Est-ce que vous trouvez que l'école forme à la réussite, justement, ou à ces jeunes entrepreneurs?
11: Alors, l'école, non. En fait, l'école forme en partie à la réussite. Elle ne forme pas forcément. Donc, heureux. Mais par exemple, en fait, il manque énormément de matières. Aujourd'hui, il manque des matières sur la connaissance de la fiscalité, comment bien gérer son budget, comment l'IA, en fait, comment lire une fiche de paye. Enfin, en fait, il manque énormément de choses aux jeunes pour pouvoir vraiment avoir les bons outils pour aller travailler. C'est dans ce cadre-là que moi, j'ai créé mon cabinet qui est Ultra pour vraiment redonner un maximum de compétences, de connaissances et d'entourage. En fait, je pense que beaucoup de jeunes me suivent également sur les réseaux sociaux. C'est pour tous ces conseils gratuits qu'on met à disposition que je pense que l'école ou d'autres systèmes beaucoup plus institutionnels devraient pouvoir mettre en place gratuitement pour les élèves et pour en fait leur permettre de démarrer la vie de la meilleure manière, en fait.
8: Voilà. Donc là ce midi, Marvin, voilà, s'il y a des jeunes ou des parents qui ont des jeunes en ce moment au lycée ou qui font des études, qu'est-ce que vous pourriez leur dire pour les encourager? Déjà, moi, je trouve qu'effectivement, leurs revendications sont tout à fait saines et justifiées, légitimes. Je ne parle pas des gens qui cassent, on est d'accord. Mais vous, qui êtes un jeune entrepreneur, qu'est-ce que vous aimeriez leur dire?
11: L'école n'est pas votre ennemi. L'école est votre amie, mais par contre, elle ne vous donne pas toutes les cartes. Elle vous donne une base, et c'est à vous, après, dans votre vie, dans tout ce que vous allez entreprendre, dans tout ce que vous allez faire, à aller faire l'effort supplémentaire pour aller vous former et chercher la compétence, la connaissance. Et si je peux même dire un petit truc, c'est suivez-moi sur Instagram, ça vous aidera déjà un petit peu plus aussi à avoir un maximum d'informations.
8: Voilà. L'Insta, c'est quoi?
11: Marvin Ndiaye.
8: Voilà, tout simplement. Donc, Marvin Ndiaye, donc N-D-I-A-Y-E. Voilà, si on veut vous retrouver.
11: Exactement.
8: Eh ben, merci infiniment, mon cher Marvin, donc dirigeant d'entreprise.
11: Merci à vous pour l'invitation.
8: Eh ben, avec beaucoup de plaisir. Quand il était jeune, Marvin, il dit, moi, je veux réussir. Et puis, il n'avait pas la cuillère en or dans la bouche, hein, comme on dit. Hein. Il s'est dit, je vais me bouger. Et puis, je deviendrai millionnaire avant 30 ans. Bim, 23 ans millionnaire. Et voilà. Ben non, mais voilà. Mais c'est vrai que l'école...
12: Il s'est donné les moyens aussi.
8: Voilà.
12: Il s'est donné les moyens.
8: Voilà.
12: Il faut être motivé.
8: Voilà. Faut pas toujours compter que sur les institutions XY. Faut se bouger un peu.
12: Je vais réussir.
8: Bon, ben, toujours pas. Faut t'accrocher. Merci beaucoup, Marvin. Passez une belle journée. Allez, dans un instant, c'est vous que je veux entendre, mes amis. C'est la libre antenne du week-end. Si vous voulez réagir là-dessus, ce que vous venez d'entendre, là-bas, allez-y. 0810 055 056 à partir de 13h. On vous donne l'antenne. Rien qu'à vous. Dans un instant, on parle de quoi avec toi, mon Fabinou?
12: L'actu web, on va revenir sur les manifs des étudiants, justement. Le numéro de téléphone de Sébastien Lecornu qui circule sur Internet. Et Céline Dion qui enflamme toujours les réseaux sociaux. Alors.
8: C'est fabuleux. Tiens, en attendant, on va écouter Renan Luce avec La Lettre.
10: Il revient, Renan Luce.
8: C'est vrai, quelle drôle d'idée.

0: Avec la lettre, on n'écrit plus maintenant, c'est fini ça.
1: Les
0: vous recevez encore des lettres, on reçoit plus à part des factures.
2: À part les impôts.
0: Voilà, sur ça que des factures.
3: Et puis on écrit. Et les cartes postales.
0: Oui.
2: Ah, oui. J'ai reçu une lettre cette semaine pour me dire que j'avais perdu un point sur mon permis.
0: Ah, mais qu'est-ce que t'as foutu?
2: Bah, avec cette vitesse, j'en ai marre.
0: Il
2: ne peut plus rien faire.
0: Oui, bah, on ne peut plus rien dire. On ne peut plus fumer dans sa bagnole. Non, c'est vite fermé. Avec les gamins pas attachés, bon sang.
2: Ça, c'est la bonne.
3: Quelle époque.
0: T'imagines la vieille émission de Réac. Dans un instant, mes amis, on va vous présenter un invité pas banal, parce que cette saison encore, on aime vous présenter des invités pas banaux. Mais d'abord, donc, notre Fabien Aymo, qui n'a plus de temps. Combien de points?
2: Il m'en reste 11.
0: Ah, 11.
2: Ça va. J'en ai récupéré entre temps, puis j'ai des combines. Bon, vous m'appelez.
0: Faites attention sur la route, mes amis.
2: Bien sûr.
0: N'écoutez pas toutes les conneries qu'on raconte.
2: Non, soyez prudents. Ouais. C'est parti pour toute l'actu web de la semaine. On démarre avec les manifs de nos lycéens français. Ça fait un peu plus d'une semaine qu'ils manifestent pour obtenir plus de moyens dans l'éducation. Et en marge de tous ces mouvements, on a vu quand même cette semaine des vidéos drôles et touchantes. À Mâcon, par exemple, on a vu un policier faire un AK devant des lycéens abusés. On a vu un jeune manif.
0: Les AK, c'est quoi? C'est une commune danse?
2: C'est une danse, voilà, comme les rugby.
3: En Nouvelle-Zélande, voilà. Les All Blacks.
2: On a vu un jeune manifestant faire un bras de fer amical avec un gendarme sur un capot de voiture. À Niort, un groupe de jeunes a aidé une personne âgée en béquille à traverser une rue. Ils ont fait un câlin.
0: Donc voilà,
2: c'est mignon.
0: C'est très bien.
2: Et en Corse, des lycéens ont chanté des chants traditionnels devant leur établissement.
4: Ah oui.
2: En Corse. Mais voilà, de belles images qui ont beaucoup été partagées sur les réseaux sociaux cette semaine. Comme quoi, il n'y a pas que des casseurs, il y a aussi des lycéens qui ont du cœur. Toujours dans l'actu web de la semaine, le prix du carburant. Face aux factures d'essence qui s'envolent, un entrepreneur en bâtiment dans les Alpes-Maritimes a trouvé la solution ultime pour livrer ses marchandises sur ses chantiers. Il utilise un âne. Je vous jure, c'est vrai. Sa philosophie, je cite, les carottes, c'est toujours moins cher que le plein de diesel. Résultat, ce patron se déplace à Dodane. C'est peut-être ça, notre
0: moyen de financement. C'est super intelligent, les ânes, il paraît.
3: Ah bon?
0: Tiens, on dit tout le temps à quelqu'un espèce d'âne, genre, mais en fait, non, ils sont très, très intelligents.
3: Comme les cochons qui sont très propres.
0: Exactement. Voilà.
2: Et bien, voilà, en tout cas,
0: bienvenue aux animaux de l'île.
2: Voilà, l'âne, donc c'est très bien. Bonne idée. Passons tous à. L'âne énergie. Ça passe. Hein.
0: Non,
2: j'ai le temps.
0: Non.
2: Si vous avez,
0: je vais t'enlever un deuxième point.
2: Allez-y. Si vous avez des revendications, tiens, concernant toujours le carburant, eh bien, vous pouvez carrément envoyer un message directement à notre premier ministre Sébastien Lecornu, car son numéro de téléphone circule en ce moment sur Internet. Sébastien Lecornu a été victime d'un piratage. En fait, le site Internet Le Slip Français a été victime d'une cyberattaque. Les pirates ont récupéré les données de plus d'un million de clients, et notre premier ministre en fait partie, il commande ses petits slips en ligne. Bref, son numéro a fuité, c'est quand même dommage pour une marque de slip d'avoir des fuites, c'est vraiment une très mauvaise pub. Rien à voir avec les fuites, mais Céline Dion, parce que ça fait quand même longtemps qu'on n'a pas parlé de Céline Dion, elle nous manque.
0: Alors tu vas voir là.
2: On prend des nouvelles de Céline. Céline qui a connu une mauvaise soirée mercredi soir lors de son 11e concert. Ça fait le tour des réseaux sociaux. Céline Dion a chuté sur scène à cause de ses talons. Écoutez sa réaction.
5: J'ai glissé,
2: ça arrive à tout le monde. Et après sa chute, Céline Dion a oublié les paroles de sa chanson Pour que tu m'aimes encore. Écoutez, heureusement que son public était là. Ouais. Là, ça va. Et tout le monde chante.
0: C'est trop beau, c'est trop beau.
3: C'est mignon.
2: Heureusement que vous êtes là. Bon, au moins, c'est sûr que ce n'est pas du playback. Voilà, ça vient taire les rumeurs. Céline Dion va-t-elle tenir jusqu'au 17 octobre? C'est la question que les internautes se posent. Affaire à suivre. Et pour la chute de cette chronique, eh bien, je laisse ça à Céline, qui fait des chutes beaucoup mieux que moi.
0: Merci. Cher Fabien, moi je trouve ça trop mignon.
2: C'est mignon.
0: Puis elle a rien, c'est l'essentiel.
2: Heureusement.
0: Merci beaucoup, mon cher Fabien.
2: Oui.
0: Voilà.
3: La transition est toute trouvée.
0: Oui, parce que. Tu vois, Déjà, écoutez ça.
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0: Puisqu'il est 12h22 sur votre radio ici. Merci infiniment d'être avec nous. Merci de votre fidélité. Notez bien 0810 055 056. Appelez-nous à partir de 13h le samedi. C'est youpi la vie. Vous avez les clés de la radio pendant 30 minutes. Mais d'abord, place à la personne pas banale du samedi. Bonjour Simon Royer.
8: Bonjour Willy, bonjour tout le monde.
0: Bienvenue ici mon cher Simon. Alors, vous avez 24 ans, vous êtes du Morbihan, de Saint-Nolf, c'est ça?
8: Exactement, voilà. Petite commune du Morbihan, 3500 habitants, 3000... pas loin de Vannes, c'est mieux résumé comme ça.
0: Exactement, 3500, je les ai comptés tout à l'heure. Et depuis, depuis le 12 septembre dernier, mon cher Simon, on peut vous voir plusieurs fois par semaine où?
8: On peut nous voir tous, les 14 musiciens, avec Céline Dion, tout simplement.
0: Oh, et voilà, ah oui. Parce que vous êtes l'un des musiciens de Céline Dion.
8: Exactement, quelle belle transition.
0: T'as vu ça, vous êtes violoniste, c'est ça, dans les concerts
8: exactement,
0: de Céline Dion.
8: Voilà. Du violon avec ses visions.
0: Voilà. Alors, dans quelques secondes, on va voir comment un petit gars de Saint-Nolf en est arrivé donc à jouer chaque soir du violon sur scène avec Céline Dion. Parce que c'est quand même un parcours fou, parce que le tout premier morceau que vous avez joué quand vous aviez quoi, 5-6 ans? Le tout premier morceau.
8: Au piano, exactement. Voilà. Le premier morceau que j'ai joué au piano, c'était My Heart Will Go On. Wow. Et vous savez, il y a des moments à l'école, peut-être, où il y a un professeur de musique qui vous laisse un temps libre à un moment pour jouer de la musique.
0: Ouais.
8: Et j'avais envie de jouer ce My Heart Will Go On pour mon amoureuse à l'époque.
0: Ah. Et alors, est-ce que ça l'a fait ou pas? Si on s'en fout du reste.
8: Ça l'a pas fait à l'époque, mais j'ai pris ma revanche en sur scène avec Céline.
0: Voilà.
8: Ça a marché finalement.
0: Donc tu te rends compte, le premier morceau, il a 5 ans, et donc Simon, il joue ça au piano. Il a 5 ans et 20 ans après, donc il va jouer avec elle. Avant que vous vous retrouviez sur scène avec Céline Dion, vous avez aussi beaucoup joué de musique dans la rue, c'est ça?
8: Exactement. Ouais. Moi, j'ai pas vraiment eu de job étudiant pendant mes études. Et mon job étudiant, en fait, c'était de jouer dans la rue. Tout simplement, je prenais mon violon, j'allais dans la rue, je posais mon boîtier devant. Et je laissais les passants écouter si ça les intéressait. Visiblement, ça a intéressé les bonnes personnes au bon moment.
0: Ouais.
8: Oui, c'est en tout cas, j'ai beaucoup de chance de m'être retrouvé là avec un parcours comme ça. Et ça, c'est sûr, je suis reconnaissant.
0: C'était facile de jouer dans la rue comme ça, devant des gens. Et pourquoi vouloir jouer dans la rue? Est-ce que c'était simple?
8: Non, c'est pas simple du tout. Il faut déjà se motiver par soi-même. Il n'y a personne qui vous attend. Il faut trouver un endroit. Il faut avoir le droit d'y jouer. Il faut se créer un répertoire. Il faut que les gens aiment ce répertoire. Il faut que nous-mêmes, on l'apprécie aussi parce qu'on y passe des centaines d'heures.
0: Ouais.
8: Et donc, en fait, le tout crée quand même un gros bloc dans sa, je veux dire, une charge mentale assez folle, puisqu'on crée tout nous-mêmes. Ouais. Mais je crois que c'est vraiment très instructif, parce que moi, je connais plein de monde qui avait mon âge et qui n'ont pas du tout été se confronter à un public, et du coup, forcément, on ne se fait pas voir. Donc, il faut aussi la créer, sa chance.
0: Exactement.
8: Moi, je suis un grand partisan de ça.
0: Bravo.
3: Et donc, vous avez été repéré comment après?
0: Attends, on y arrive. Deux minutes. Deux minutes,
3: toujours
0: Nicolas.
3: Pressé.
0: Parce que donc, effectivement, avant de se faire repérer par l'équipe de Céline Dion, parce qu'en plus d'être un bon musicien, Simon, il est beau. C'est ça qui est chiant, Simon. Dans deux secondes, on vous raccroche au nez. On en a marre des gens comme vous.
8: Aïe.
0: Parce que Simon, il se fait repérer dans la rue avec son violon, d'abord pour être mannequin, c'est ça, hein?
8: Ah oui. Exactement, c'est une agence de mannequins qui me repère. Et c'est comme ça que je commence aussi sur les réseaux sociaux. Il y a un peu toute ma vie qui s'est enclenchée grâce à ça.
0: Voilà.
8: Donc c'est pour ça que j'insiste auprès de vos auditeurs. Si vous faites de la musique, vous êtes un peu jeune et que vous n'avez pas de carrière encore, il faut la créer soi-même.
0: Bravo, bravo mon Simon. Donc il est beau, il met ses photos, il met ses musiques donc sur ses réseaux sociaux. Et là un jour, vous avez un coup de fil. Allô,
3: c'est Céline
0: Dion. Et l'autre il dit c'est ça, oui, moi je suis la reine d'Angleterre. Donc ça s'est passé comment alors?
8: Non mais en fait la première étape c'est qu'on veut me mettre sur le clip de Danson.
0: En tant
8: que juste acteur, donc même pas en tant que musicien. Donc je me retrouve comme ça à rencontrer les équipes de Céline Dion.
0: Ouais.
8: Et puis de fil en aiguille, je sais que chaque étape est improbable. Hein, mais déjà à cette étape-là, j'ai du mal à réaliser que je suis sur son clip. Ensuite on me met en contact avec son équipe de direction musicale et c'est là que je me retrouve finalement à passer une petite audition et à être inclus dans le quatuor.
0: Franchement, bravo. Il paraît qu'on vous a dit Céline adore ce que tu fais. C'est pas mal, non? Comme
8: exactement.
0: Compliment.
8: En audition, on me dit ça.
0: Ouais.
8: On me dit Céline adore ce que tu fais et elle veut t'offrir cette place. Et moi, quand je lis cette phrase-là,
3: incroyable.
8: Je tombe un petit peu. Quoi. Je ne sais pas comment vous expliquer ça. C'est complètement surréaliste.
0: Et alors, Simon, elle est comment en vrai, Céline? Allez, vas-y, tu peux balancer, Simon.
8: Céline, elle est en vrai comme elle est devant le Royal Monceau, comme elle est.
3: Enfin,
8: je sais pas comment vous dire, et c'est un truc super rassurant ça, parce que on arrive en répète, on se rend compte qu'elle est comme ça, qu'elle est nature, même en privé, et en fait on se dit mais c'est comme, en fait c'est ça qu'elle attend, c'est qu'on soit nature nous aussi.
0: Elles sont bonnes, elles sont bonnes, elles sont bonnes ou pas? Moi j'aime bien les odeurs des elles sont bonnes.
8: Elles sont quoi? Vous entendez en plus parler de mercredi et de la soirée soi-disant catastrophique. Oups. Excusez-moi, mais la catastrophe, personne ne l'a vue dans les 40 000 personnes.
0: Ah, non plus. Mais bien sûr que non.
8: Ça arrive à tout le monde de trébucher.
0: Bien sûr.
8: Et comme vous le disiez, ça prouve enfin que ce n'est pas du playback.
3: Mais c'est vrai.
0: Et donc chaque soir, donc, votre rôle, mon cher Simon, c'est donc vous êtes second violon, c'est ça, hein?
8: Second violon dans le quatuor, dans les contextes où on est plutôt en arrière-scène, et puis j'ai un petit solo quand même.
3: Pendant que Céline se change, on voit Simon tout seul,
0: et
3: ça met les points.
0: Ouais.
3: Et il y a pas mal de vidéos d'ailleurs qui circulent sur votre prestation sur les réseaux sociaux.
0: Il assure.
3: Je l'ai vu, moi.
0: Simon, il assure. Bon, Simon.
3: Vous a pas vu.
0: Simon, maintenant que la France entière Enfin, il y en a beaucoup qui vous connaissent, hein, puisque chaque soir, la salle est pleine. Mais est-ce maintenant que vous êtes passé devant tout le monde, que j'ai permis que vous soyez connu? Est-ce que je peux avoir une place gratos? Simon,
8: écoutez, j'aimerais vous offrir ça, Simon, mais c'est déjà tout distribué à ma famille.
0: On se connaît.
8: Évidemment. Papa, Simon, maman, raccrochons. Je suis vraiment navré.
0: Bah, heureusement que je n'ai pas posé la question au début. Sinon, je te jure, le mec, il est beau, il joue bien, mais il est un peu radin. Bravo, mon Simon.
8: Merci à vous.
0: Tu vois comment on parle beaucoup des jeunes et tout. Bah, il faut créer aussi ses chances. Voilà, c'est pas mal aussi.
2: Et donc, nouvelle date, c'est ce soir.
8: Il faut créer ses chances aussi. Il faut un monde où on peut les créer, ses chances.
0: Voilà, ça, c'est bravo, mon Simon. Simon Royer, donc ce jeune du Morbihan qui joue du violon chaque soir dans les concerts de Céline Dion. Et donc, ce soir. Rendez-vous ce soir. Merci, mon Simon. Merci beaucoup. Hein. Passez un bon week-end et continuez votre rêve. Allez vous émettre ici.
2: Ah oui.
0: Vous aimez la pub.
2: J'adore ça.
0: Arrive. Et juste après, ce sont les infos pratiques près de chez vous avec le Ici Express.
2: Tchou-tchou.
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12: Et vous prenez la route ce samedi soir en Île-de-France. Attention, hein, quelques accès restent fermés et mieux vaut le savoir avant de démarrer. Alors, vous avez plusieurs fermetures qui sont signalées, notamment sur l'A3 en direction de Paris, avec la sortie numéro 3 à Romainville, ainsi que sur l'A86 extérieure au niveau de la sortie D19 à Créteil. Sur l'A15 en direction de la province, l'accès de la D311 à l'échangeur numéro 2 est également fermé. Même chose sur la N118 vers Paris avec la sortie numéro 1 à Sèvres. A noter aussi, la bretelle de sortie numéro 8 de la N2 vers la province à Dammartin-en-Gouël reste fermée, tout comme la D1004 entre Vaudois-en-Brie et Cerneux dans les deux sens. Avant de partir, pensez à vérifier votre itinéraire sur Citadin pour éviter les mauvaises surprises. Vous écoutez votre radio locale ici par Île-de-France et on vous souhaite bien sûr bonne route.
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0: Allez, partons gaiement vers la deuxième demi-heure de votre talk show du samedi. Alors ici, c'est comme le talk show de Léa Salamé qu'à l'époque.
2: Mais pas pareil.
0: Sinon, c'est la même chose. Dans un instant, est-ce que la voiture est devenue un produit de luxe? Oui, pour beaucoup d'entre vous, on en parle dans un instant. Votre tribu est là, Nicolas Malabeuf. Toi, tu n'es toujours pas de voiture.
2: Non, je conduisais quand j'étais à Nantes, mais après, je suis monté à Paris et c'est plus un handicap qu'autre chose quand je suis à Paris.
0: Dieu merci, oui, vaut mieux que tu...
2: Oui, et pour le bien des autres, sur la route.
0: Et Fabien Hémeau, voilà, bon, bah, lui, là, c'est deux voitures diesel.
13: Non, mais tu rigoles, ça fait pratiquement 20 ans que j'ai de permis. Et c'est la première fois de ma vie que je ne fais pas le plein.
0: Ah, mais tu te rends
13: parce que ça tourne trop vite. Enfin, je vais pas mettre 150
0: balles. Hier à Paris pour ma petite Vespa 2,83 le litre. Bon, on va en parler dans un instant, mes amis. Et bien sûr, on en parle tous ensemble. Vous faites partie de cette tribu. On fait l'émission ensemble. Ici, c'est chez vous. C'est votre émission. Hein. Donc, vous pouvez réagir d'abord sur le groupe Facebook. Tiens.
2: Pour nous retrouver, vous tapez sur Facebook Youpi la vie avec Willy Rovelli. Vous tombez sur nous. Nous sommes plus de 8000 youpistes. Ça monte. Mais continuez à vous inscrire. C'est gratuit. gratuit.
14: Oui, oui.
2: Et justement, Sylvain a réagi. Oui, la voiture, c'est un produit de luxe, mais malheureusement indispensable, surtout quand on habite à la campagne comme moi.
0: Oui, exactement.
2: Mais voilà, donc on comment, a pas on fait, le choix, comment fait-on
0: exactement.
2: Donc continuez à réagir. Le groupe Facebook, c'est gratuit. Youpi la vie avec Willy Rovelli.
0: Voilà, et dans 30 minutes, on vous donne les clés de cette émission, puisque le samedi, c'est Youpi la vie. 0810 055 056. Appelez-nous pour réagir sur les thèmes du jour.
2: Bien sûr.
0: La voiture, le mouvement des lycéens, nous faire un petit coucou. Dites-nous ce que vous faites pour ce week-end. Est-ce que vous avez une bonne nouvelle ces derniers jours? Mettre quelqu'un en avant. Faites ce que vous voulez. Hein. Une demeure rien que pour vous et lorsque vous passez à l'antenne.
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0: Pas mal.
15: Et
0: hein,
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0: Ah, c'est Bellambra qui offre, c'est pas nous.
15: Un peu.
0: Mais d'abord, si vous n'avez pas suivi l'actu, pas de panique. L'actu vous suit. Il est temps pour moi de mettre
15: les points sur les i. Voilà.
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0: Et on commence avec le blocage des lycéens. Sébastien Lecornu a annoncé une suspension des cours pour un temps de démocratie interne. Traduction, j'essaie de noyer le poisson, arrêtez de me casser le cou, il est boutonné. Lors d'une manifestation, un lycéen perd une main en récupérant une grenade lancée par un CRS. Bah oui, mais pile au moment où les lycéens reprennent la main sur le gouvernement, faut pas la laisser filer aussi. Bah oui, mais ils sont malins. Attention, les producteurs alertent qu'à cause de la canicule de cet été, les fruits et légumes seront plus petits, plus moches et plus chers. Plus petits, plus moches, plus chers. On dirait moi, dis donc. La guerre au Moyen-Orient a fait bondir le prix de l'eau en bouteille de 2,3% pour les eaux plates nature. À ce rythme-là, ça coûtera bientôt moins cher de boire du samplon 95. Après, je préférerais toujours le samplon 95 à de la Contrex. Hein. Ça, c'est dégueulasse. Ça fait pisser, mais c'est dégueulasse. Voilà, en tout cas, une bonne raison de se remettre à picoler, hein, mon bébinou. Cédric Jubilard, surpris en plein acte sexuel au parloir de sa prison où il rencontrait une nouvelle visiteuse. L'assassin à la tête de gland s'est fait pomper le sien. Nouvel épisode de l'amour est dans le prétoire. Le château de Versailles ferme ses portes au public en raison d'une panne d'électricité. Bah oui, bah à force de dire c'est pas Versailles ici, bah ça a plus été Versailles du tout. Mercredi soir, Céline Dion chute sur scène en plein concert après son tube Dansons, tombons.

0: Oh bah c'est pas pire que la version originale. Chanson toujours, Hugo Frey, 97 ans, victime d'une tentative de cambriolage à son domicile de Marly-le-Roi. Il a remis à ses voleurs tout ce qu'il avait sur lui, son dentier et sa prothèse de hanche. Les voleurs d'Hugo Frey qui sont partis une fois l'alarme déclenchée. À 97 ans, c'est pas une alarme vérissure, hein, c'est vérissour. À Marseille, un enfant de 9 ans interpellé au volant d'une voiture avec son père à ses côtés. Visiblement à Marseille, il y a la bonne mère, mais pas le bon père. Enfin la question du jour. Le gouvernement promet une baisse du prix de l'essence ces prochains jours. Est-ce que c'est un peu de douceur dans ce monde de pétrole brut?
1: Pétrole brut,
0: c'est pas mal, hein. Vous avez 2 heures. Malheureusement, dans 83 jours, c'est fini, 2026.
1: Bravo.
0: Voilà, mes amis.
2: Et alors, le cambriolage d'Hugo Frey, en fait, c'est la belle-mère d'Hugo Frey qui a mis en fuite les voleurs.
0: La belle-mère. Mais oui. Elle a quel âge? Elle a 208 ans, la
2: non, parce que la femme d'Hugo Frey a 52 ans, donc forcément.
3: Et ils sont rentrés par où? Parce que la fenêtre était restée ouverte.
2: Et oui.
3: C'est normal, il aime bien être au frais.
2: Oh là là, mais quel talent!
3: Mais quel talent, ça fuse.
0: Arrêtez cette musique, arrêtez tout. Et savourons cette vanne de Fabien et Maud. Donc vas-y, tu peux nous la redire.
3: Voilà. Les cambrioleurs sont entrés par la fenêtre.
0: Oui. Dis-la doucement.
3: Oh non,
0: Car Hugues veut qu'on la savoure.
3: Aime bien être au frais.
0: Voilà mes amis, si vous êtes consternés, rassurez-vous, on va maintenant faire en sorte que ça reparte. Voilà.
3: Là, vous avez un coup de mou.
0: Ah bah. Dans un instant, quand je vous dirai à vous, vous me ferez pas là-bas, et ça ira beaucoup mieux. Tiens, vas-y, il y a la vanne Hugo Frey.
3: Hugo Frey, il a aussi un coup de mou.
0: Il a un coup de mou, Hugo Frey. Ah bah, à son âge, oui. À vous. Et voilà.
3: Ça va mieux.
0: Et la seule radio au monde.
2: C'est nous.
0: Où on vous dit faites pas là-bas, papa, et ça va beaucoup mieux. Et voilà. C'est la magie de votre radio ici. Dans un instant, on parle de la bagnole, mes amis. Est-ce un produit de luxe? On en parle juste après Pilion et Happy Children.

0: pendant ce morceau, Nicolas nous disait, c'est marrant, ça ressemble à...
1: Ah oui, le générique du top 50, j'ai trouvé. Et j'ai découvert que c'était le même gars,
0: en fait. C'est le même bonhomme, en fait. C'est pas la même chanson, même si, bon, c'est pas fou. C'était Happy Children. Soyons heureux, mes amis.
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0: Ah oui.
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0: Allez, dans un instant avec toi, on va parler de quoi, mon cher Nicolas?
1: Eh bien, je vous emmène au lycée, ça fait longtemps pour vous que vous êtes allé.
4: Toujours sympa, toujours le mot. C'était plaisir.
1: Il y a une bonne ambiance dans cette équipe, en tout cas.
0: Mais d'abord, ouvrons notre nouveau dossier.
5: On part en auto, on part en auto, et on s'installe sur la banquette.
0: C'est Henri Dess.
1: Henri Dess, ça va.
4: Écoutez ça ce matin.
0: C'est toi. C'est moi qui écoutais ça ce matin. Maman. Ah, mais j'adore Henri Dess. Bonjour Christophe Dandois.
6: Bonjour Willy.
0: Bienvenue ici, mon cher Christophe. Vous êtes le cofondateur de Léocar. Alors, c'est quoi Léocar? Déjà.
6: Léocar, c'est tout simplement une assurance avec son mobile. On peut assurer tous les biens de la famille et on peut adapter. Donc, c'est avoir la bonne garantie au bon moment et
0: parfait.
6: Au bon prix.
0: Eh bien, parfait. Je vais venir chez vous car je paye trop cher partout. Alors, vous avez mené une grande enquête il y a quelques jours auprès de 1000 automobilistes. Et alors, c'est un fait. Pour conduire, 78% des Français rognent sur d'autres dépenses. Ça veut dire que on se sacrifie pour sa voiture, Christophe ?
6: Oui, tous les ans on mène cette étude pour comprendre un peu la relation à l'automobile. Donc comme vous l'avez dit, 78% rognent sur d'autres dépenses, ce qui est toujours choquant, on peut dire, hein, dans ces 78%, il y a quand même 13% qui nous disent réduire leur alimentation pour faire rouler la voiture. Donc on arrive quand même à des enjeux importants.
0: Les autres postes de sacrifice là pour continuer là-dessus, c'est lesquels par exemple?
6: Là, il y a les loisirs, sur lesquels aussi on renie. Ouais. Et puis d'aller chercher un peu, quand on réussit à faire un petit peu d'épargne tous les mois, eh bien plus 25% disent qu'ils sont allés creuser dans leur épargne pour réussir à traiter quelques réparations.
0: Non, mais c'est dingue, quoi. Donc on lorgne aussi sur les restos, les vacances, les vêtements. Là, je le disais tout à l'heure là en intro, la voiture absorbe 1/5 du budget.
6: Oui, on le voit finalement globalement. D'abord, peut-être aussi un point intéressant, c'est que 56%, un Français sur deux, dit ne pas pouvoir racheter le véhicule avec lequel il roule. Ça veut quand même dire que par rapport au pouvoir d'achat, et par rapport au coût d'un nouveau véhicule, ça c'est aussi un autre bien. Et puis au moment peut-être où les hommes politiques préparent finalement une vision de notre société. Face à ces 74% qui la considèrent comme un luxe, il y en a quand même plus d'un sur deux. 53% disent « j'en ai besoin tous les jours pour aller au travail
0: ». Et donc alors, allez-y, pardon.
6: Et donc là, on a une problématique peut-être d'inadéquation entre si j'ai un problème, je peux plus me racheter une voiture. Mmh. Un sur deux dit j'en ai besoin pour aller au travail. Mmh. 25% sont obligés de renier sur leur quotidien. Voilà. Donc là, on a un véritable enjeu d'équilibre et que la voiture qui était jusque-là censée être une volonté, je dirais, politique d'accès à tous, devient en effet un luxe. En tout cas, c'est la vraie perception des Français aujourd'hui.
0: Donc on l'a dit, donc ça absorbe 1/5 du budget, entre effectivement l'essence, les réparations, tout ça. Sauf que là, dans votre enquête, on voit que les Français repoussent au maximum les réparations. On attend vraiment le dernier moment. Le voyant rouge, il est allumé, tant pis, quoi. J'attends un peu, c'est
6: exactement.
0: Ça.
6: Exactement. Hein ouais. Depuis le Covid, le parc automobile français, il a en moyenne 12 ans. 11,8 années. Donc il vieillit, il était à 10,5, 11 et tout. Donc à la fois, on voit donc on garde sa voiture plus longtemps, donc le parc français vieillit. Et en effet, comme vous l'avez dit, il y en a 48% qui déclarent rouler avec en effet un voyant rouge allumé, ce qui est un enjeu aussi bien évidemment
0: de sécurité,
6: bien évidemment. Et puis aussi la problématique de coût, plus on attend, plus il y a des conséquences. On sait que les pièces détachées coûtent plus cher. Que la maintenance est plus importante. Donc il y a des enjeux autour de ce coût par rapport à ça. Et on voit aussi même que face à ça, avec l'essence, comme vous l'avez dit, qui augmente, la problématique du carburant, l'assurance, etc. Là, il y en a 37%. Ça, c'est aussi quand même alarmant peut-être. 37% qui disent si dans 12 mois, suis toujours confronté à cette même prix d'assurance, ouais, l'enjeu du carburant, etc. Et puis là, j'ai été obligé de réfléchir à me séparer de mon véhicule.
0: Ah là là là. Sauf qu'il y a des endroits, voilà, on n'a pas le choix. Nous, on a plein d'auditeurs qui nous écoutent en milieu rural, à la campagne. On n'a pas le choix. 63% constatent une hausse de l'assurance. Alors, mon cher Christophe, vous qui êtes dans l'assurance, justement. Moi, écoutez. Mais oui, écoute-moi, mon Christophe. Écoute-moi, mon cri-crounet. Écoute-moi, mon cri-cri d'amour. Écoute-moi. Ça fait 30 ans que je conduis. Parce que j'ai l'air jeune, mais non. Bon. Ça fait 30 ans. J'ai pas eu rien. Dieu merci, je touche du bois. Hein. J'ai jamais rien eu. 30 ans que je paye une assurance, bon, mais c'est, tant mieux, je veux dire. Pourquoi chaque année mon assurance augmente quand même, alors que je me tiens bien? Est-ce qu'il faut que je renverse des gens pour que ça baisse?
4: Faites un tout fort.

0: vous qui en avez pas. Et donc, l'objectif, c'est de compenser et d'avoir un modèle qui permet non pas de payer pour certains plus de 50% et peut-être pour vous moins 5, mais faire que tout le monde soit à peu près dans quelque chose de commun. Ça, c'est un premier point. Le deuxième point, on le constate tous, que ce soit l'aspect climatique, la chaleur, etc. On a des coûts qui sont liés à l'environnement, qui à la fois sont de plus en plus intenses et donc de coûts de plus en plus chers et de plus en plus fréquemment. Donc malheureusement, ça aussi, il faut bien réparer votre voiture, vous avez pris de la grêle, votre pare-brise a explosé, etc. Ouais, voilà, tout ça, c'est aussi ces éléments supplémentaires. Bon. Et troisième point, on l'a vu pour la réparation, là aussi, quand on répare une voiture sinistrée, elle coûte plus cher, donc c'est un impact sur le collectif.
1: Puisqu'on parle d'assurance, on rappelle, Christophe, qu'on peut changer d'assurance quand on veut. Si on fait des comparatifs.
0: Alors, voilà. C'est pas tout à fait ça.
1: Ah, pardon,
0: en France,
1: je retire ce que j'ai dit. Ne dites pas n'importe quoi. J'ai jamais dit ça.
0: Vous n'êtes pas loin, oui. Depuis le 1er janvier 2015, donc ça s'appelle la loi Hamon. En effet, après un an d'assurance, vous avez raison, vous pouvez changer comme vous voulez. Et au moment où vous faites la demande, eh bien, un mois plus tard, c'est une obligation, vous avez basculé de votre ancien vers le nouveau et au mieux vers les Hawker, bien évidemment.
1: Bon, merci beaucoup, mon cher Christophe. Donc, la voiture, un luxe pour 74% des Français. Dans votre enquête, Christophe Dandois, le cofondateur de les Hawker, la Néo Assurance. Qu'est-ce que vous en pensez? Est-ce que vous aussi, vous trouvez que la voiture est un luxe? Appelez-nous, 0810 055 056. Merci, Christophe. Passez un bon week-end.
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1: Allez, dans un instant, donc le samedi, c'est
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1: Mais d'abord, quand il y en a mal, il y a Malabœuf. Nicolas Malabœuf, notre enfant de la télé. Alors,
5: nous sommes en pleine révolte lycéenne. Aujourd'hui, j'ai décidé de me replonger dans les archives de notre histoire. Le lycée moderne est fondé en France en 1802 par Napoléon Bonaparte, dans l'objectif de former, je cite, l'élite de la nation. Bon, ça n'a peut-être pas toujours marché. Et en 1882, un premier mouvement avait eu lieu sous Jules Ferry, au lycée parisien Louis-le-Grand. 300 lycéens avaient dressé des barricades dans les dortoirs contre le renvoi d'un camarade. Matelas éventré, projectiles lancés, la maréchaussée avait dû intervenir.
1: La maréchaussée.
5: Cinq lycéens avaient été mis au cachot, puis l'armée même déployée. C'était allé très très loin cette histoire. Et alors, de notre histoire un peu plus récente, une révolte des jeunes avait eu lieu à l'automne 1990. Les lycéens étaient carrément dans la rue et ça gueulait.
6: On n'est pas content. On n'est pas content parce qu'ils se foutent de nous, c'est tout.
7: On manque de budget, on ne peut pas s'en sortir. Nos locaux sont dégueulasses, on manque de profs. Et il faut remédier à tout ça.
8: Qu'on n'est pas des gugus. Que ce qu'on dit, c'est pas en l'air. Et que quand on veut quelque chose, c'est pour l'obtenir.
5: Et voilà, les revendications étaient assez similaires à aujourd'hui. Locaux vétustes, classes surchargées. Les manifs avaient duré quand même un mois à l'époque. Et un plan d'urgence de 4,5 milliards de francs avait été annoncé par Lionel Jospin. Maintenant, l'année 1998, alors on était champion du monde, mais il y avait eu un autre mouvement lycéen, et là encore il y avait des similitudes dans les revendications.
9: On est en option bio, on n'a pas de prof depuis 15 jours quoi. Et c'est quoi F9 au bac? Il pleut dans les salles, on reçoit des caillasses sur la tronche, on a le marteau piqueur, on a tout quoi.
1: Ça c'était carrément. Quand ça, quelle année?
5: C'était en 1998, tu vois, donc c'était il n'y a pas si longtemps, et c'est toujours les mêmes revendications.
1: Les mêmes lycéens. Et ça redoubler, c'est les mêmes.
5: Et alors, depuis l'année dernière, on n'a plus le droit de fumer aux abords des lycées. Bon, voilà. Et on ne peut plus rien faire. Avant, on pouvait. Et ça clopait, archive, il y a tout pile 50 ans.
10: Est-ce que vous fumez?
11: Non. Parce que ça coûte trop cher pour moi.
12: J'ai commencé de fumer pour faire comme les autres. Et ensuite, par habitude et maintenant par plaisir.
13: Quand j'ai commencé, je ne me suis pas rendu compte. Et puis...
10: Quel âge?
13: 11 ans et demi.
5: 11 ans et demi.
10: Tu fumais combien de cigarettes à peu près?
13: Je fumais une cigarette de temps en temps comme ça, pour faire comme les autres.
10: Et maintenant, combien à peu près?
13: Ça dépend, des fois ça monte au paquet.
14: Je fume des cigarettes, mais surtout plus la pipe que les cigarettes.
5: Et alors en 75, la loi René Haby impose la mixité dans tous les établissements scolaires. Les filles et les garçons font classe ensemble de la maternelle au lycée, mais tout le monde n'est pas d'accord.
15: Souhaiteriez-vous faire vos études dans un lycée mixte?
16: C'est-à-dire que sentimentalement, oui, mais ma raison s'y refuserait plutôt.
17: Non, je ne suis pas particulièrement partisan parce que il n'y a pas une bonne ambiance dans la classe, étant donné qu'il y a des filles et des garçons d'abord. Et en général, le professeur est pour les filles.
18: J'ai été habitué à suivre des études dans un lycée qui n'était pas mixte, mais je crois que la présence de jeunes filles attribuerait un nouvel élément qui serait néfaste aux études.
5: Néfaste, carrément.
1: Qu'est-ce qu'il parlait bien.
5: Allons à la sortie d'un lycée, on est en 1972. Petit inventaire des expressions et du vocabulaire des jeunes.

0: Et ça a bien changé.
1: Quelles sont les phrases que tu emploies quand tu trouves que quelque chose est vraiment très bien?
2: Vachement.
3: Non, je suis pas vachement.
1: Il y a beaucoup de gens qui sont vachement.
3: Non.
1: Qu'est-ce vachement, que vous en pensez?
3: On n'est pas à la campagne.
1: Est-ce que vous employez des expressions à rallonge comme c'est super extra, c'est super dingue?
4: Est-ce qu'on entend un disque par exemple?
1: C'est le pied.
4: Oui, on est dans une certaine euphorie alors.
5: C'est le pied.
1: Quand quelque chose vous plaît pas, est-ce que vous avez des mots pour dénigrer?
6: C'est moche. Hein.
1: C'est moche.
6: C'est
1: bidon.
6: C'est
1: bidon.
3: C'est bidon.
1: C'est bidon.
0: C'est
1: bidon.
0: C'était gentil, ouais, c'était gentil. Hein. Et le petit potin, eh bien, au lycée Carnot est née une amitié, celle entre Jean-Louis Aubert et Louis Bertignac, sans quoi jamais nous n'aurions eu le groupe.

0: il y a Christophe aujourd'hui à la technique.
1: Bravo Christophe.
0: C'est la régie. Je l'adore, Christophe. Ah oui. Tu sais que je l'aime beaucoup. Yann, notre nouveau rival. Voilà, on l'applaudit aussi.
1: Et Dylan au standard. Dylan, on l'adore.
0: Voilà. Voilà, vous connaissez toute
1: l'équipe.
0: Tout le petit personnel. C'est important de connaître aussi les petites mains. Plaisante, heureusement que vous êtes là, mes amis. Mes amis, est-ce que vous connaissez la grande tétée?
2: Ah non.
1: Ah bah non.
0: Eh ben, bougez pas, parce que vous allez connaître ça juste après ça.
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0: Allez, de retour ici, c'est Willy vient déjeuner chez vous. On passe à table tous ensemble le samedi et le dimanche en direct entre midi et 13h30. Mais vite, ce sont les 5 dernières minutes avant le journal. Oui, bah, je me dépêche. Hein. Place à la bonne initiative du jour. Bonjour Élise Lefranc.
8: Oui, bonjour.
0: Et bienvenue ici Élise. Vous êtes sage-femme et présidente de l'association La Grande Tétée. Cette Grande Tétée aura lieu demain dimanche dans 30 villes de France. Alors de quoi s'agit-il?
8: La Grande Tétée, c'est un rassemblement de mères qui allaitent, qui sont fières d'allaiter parce qu'elles n'ont pas forcément eu un parcours facile.
0: Ouais.
8: Notre slogan, c'est « Nourrir la fierté ». voilà, elles veulent,
0: voilà.
8: Elles veulent montrer qu'elles sont fières d'être arrivées jusque-là parce qu'en France, c'est pas facile d'allaiter.
0: Parce que l'idée, voilà, donc en fait, dans 30 villes, donc à la même heure, donc des mamans se feront photographier, hein, entre autres, en train d'allaiter leur enfant, un moment festif, et aussi revendicatif, parce que il y a quoi? Il y a encore des mythes, des idées reçues sur l'allaitement?
8: Oh là là, mais tellement, on projette plein de choses sur l'allaitement qui n'ont rien à voir avec.
0: Ouais, comme quoi, par exemple?
8: Voilà, que ce soit la sexualisation du corps de la femme. Ah. Alors que là, on est là pour nourrir son bébé. Oui. On peut aussi trouver ça vulgaire ou trouver ça pas forcément très joli, alors qu'en fait, les bébés, ils ont juste besoin d'allaiter partout. Donc, les mères sont parfois en difficulté en France de pouvoir allaiter dans l'espace public.
0: Ouais.
8: Donc, ça fait partie des revendications. Aussi, surtout, nous, ce qu'on voulait, c'est un combat pour. C'est-à-dire que les mères soient fières, qu'elles puissent se rassembler aussi et trouver de l'information sur l'allaitement, parce que c'est pas forcément facile d'en trouver. On est vraiment dans une culture du biberon, alors qu'en fait, les mères veulent allaiter en France. Hein, 76% des mères initient un allaitement. Déjà sortie maternité, elles sont à 52% parce que c'est un savoir-faire qui s'est perdu.
0: Voilà. Et puis il y a aussi des mamans qui se posent aussi des questions. Donc vous allez par exemple y répondre. Par exemple sur la taille de la poitrine, est-ce que la taille influence la production de lait, par exemple? C'est des choses qu'on vous demande.
8: Il y a plein de questions comme ça. Alors qu'en fait ça n'a rien à voir. Ou est-ce qu'il faut préparer les seins?
0: Voilà.
8: C'est des vieux trucs, quoi. On est vraiment plus dans l'ignorance que dans la connaissance. Alors il y a des gens qui s'y connaissent, hein. Il y a des consultantes en lactation, il y a des conseillères en allaitement, il y a des associations, il y a une myriade d'initiatives partout en France autour de l'allaitement, et la Grande Tétée, c'est aussi localement l'occasion de fédérer dans sa ville les gens qui font de l'allaitement en leur disant viens, on organise une grande tétée ensemble, comme ça on se connaît et ça crée des graines de réseau. Et donc ça permet que après, dans le parcours d'une mère dans une ville, ce sera plus facile parce que les gens se connaissent. Moi je sais pas faire ça, mais elle sait faire ça. Et je peux te l'adresser, on s'est rencontrés, voilà.
0: Et pardon Élise pour cette question un petit peu naïve, mais pour le bébé, c'est mieux d'être allaité ? Enfin, je veux dire, c'est pour le bébé, pour la maman.
8: Ça n'a rien à voir. C'est-à-dire que les préparations pour nourrissons, c'est un produit ultra transformé. Aujourd'hui, on sait que ça fait partie des déterminants commerciaux de la santé, au même titre que l'alcool, le tabac ou le dérivé du pétrole. Ouais. C'est-à-dire qu'en fait, on ne devrait pas pouvoir nourrir exclusivement un bébé avec ça, c'est un substitut. Alors, on n'a pas mieux comme substitut, hein, mais c'est vraiment rien à voir. C'est-à-dire que l'allaitement, le lait maternel, c'est au-delà de nourrir. C'est les bons acides gras pour le cerveau du bébé. Et chaque lait est spécifique de l'espèce, là, il est spécifique de l'espèce humaine, et donc il va développer du cerveau. Et puis, au-delà de ça, c'est un aspect immunitaire. Est là pour protéger le bébé de l'environnement dans lequel sont la dyade, la mère et l'enfant. Et on sait qu'après un an, la mère, elle va transmettre les anticorps mémoire de toutes les maladies qu'elle a croisées au cours de sa vie. Les rhinos, les gastro, les grippes, les Covid, tous ces virus qui mutent, là, elle s'est immunisée. Elle a fabriqué un anticorps mémoire qui s'est mis dans son thymus et ça va passer dans son lait et elle est directement greffée dans le thymus du bébé. Et probablement que c'est sur plusieurs générations. Donc l'OMS recommande 2 ans d'allaitement maternel pour pouvoir bénéficier de ces anticorps mémoire.
0: Dis donc, tout ça, moi je connaissais pas tout ça. C'est génial. Et vous, en tant que sage-femme, vous conseillez, c'est ça, vous, aux jeunes mamans, vous leur dites.
8: Alors, moi, je suis experte en allaitement, je ne fais que ça.
0: D'accord. Donc, aux jeunes mamans, vous leur dites quoi. C'est ça.
8: Aux jeunes mamans, et même parfois une maman qui va hésiter.
0: Ouais.
8: Je vais lui dire que chaque goutte compte. Si elle veut allaiter 1 heure, c'est toujours mieux que pas du tout. Si elle veut allaiter 1 jour, c'est toujours mieux que pas du tout. Si elle veut allaiter partiellement, et de temps en temps, il y a du biberon, il y a du lait actif, il vaut mieux que exclusivement du lait actif. Si vous voulez, c'est comme, on peut pas manger McDo tous les jours. On n'est pas en bonne santé.
0: Alors, sauf Nicolas. Nicolas, lui, il peut y aller manger tous les jours.
1: Deux fois par jour.
0: Il ressemble déjà à un Big Mac, il a le droit d'y aller, lui. Mais sinon, non.
8: En gros, c'est ça, si vous voulez. Et l'allaitement, c'est un vrai sujet. Hier, dans le taxi, j'ai croisé un papa qui m'a dit « Ah ouais, l'allaitement, c'est un vrai sujet.
0: » Parce que
8: on voit bien qu'on veut le faire, mais en fait, les femmes en France sont livrées à elles-mêmes. Alors, il y a un petit peu... plus j'avance moi, en connaissance en allaitement, plus je me dis non, mais c'est rien, je ne savais rien, je ne savais pas grand-chose.
0: Élise, donc la grande tétée, c'est demain, comment on peut retrouver les lieux, etc. Parce qu'il y aura des ateliers aussi animés par des pros, etc. Où est-ce qu'on peut trouver tout ça?
8: Alors l'idée, c'est que la photo, il y a dans 30 villes. Est-ce que je peux vous mettre en cité 30 villes ou pas?
0: Non, parce qu'on n'a plus que 5 secondes.
1: En tout cas,
0: où est-ce qu'on peut vous trouver?
1: C'est lagrandetété.com.
0: Voilà, lagrandetété.com. Eh bien, écoutez, c'était très simple. T'as vu, on a appris plein de choses. Bravo, Élise. Élise Lefranc, donc présidente de l'association La Grande Tétée. Demain, donc, c'est la 20e édition de La Grande Tétée dans 30 villes de France, dis donc. Et t'as vu, on apprend chaque seconde, on apprend des trucs dans cette émission. Allez, dans un instant, le samedi,
2: c'est Youpi la vie.
0: Et vous, là, 0810 055 056, on vous attend. Oui, appelez.
1: 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Ça nous arrange.
0: Oui, ça nous arrange.
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0: Allez, merci d'avoir choisi votre radio ici. Il est tout pile 13h. Tout de suite, le journal avec Benjamin Mathieu. Bonjour, Benjamin.
10: Bonjour Willy, bonjour à tous. Elle est devenue le symbole des luttes écologistes en France. L'autoroute A69 entre Toulouse et Castres dans le sud-ouest, les travaux avaient un temps été suspendus par la justice avant de reprendre. Cette autoroute qui va officiellement ouvrir aux automobilistes la première semaine de novembre. Les opposants à ce projet manifestent une dernière fois aujourd'hui dans le Tarn, à Combounet dans le Sort. C'est près de Castres, Clotilde Jupon. Bonjour.
11: Bonjour à tous.
10: Vous êtes sur place pour ici Occitanie où un millier de militants s'apprêtent à manifester contre ce projet pour une fête un peu en forme de défaite.
11: Oui, les Antilles A69 finalisent les dernières pancartes malgré la défaite parce que oui, cette autoroute va ouvrir, mais jusqu'au bout, les manifestants s'y opposent. Alors, ils prennent des forces ce midi dans la bonne humeur avec ce repas géant organisé en ce moment en plein champ à plusieurs centaines de mètres de l'autoroute. Ils n'ont pas eu le droit de s'installer plus près et cet après-midi, la manifestation sera très encadrée le long du tracé, mais pas plus proche que 200 mètres du bitume tout neuf. Pour faire le tour des étangs et de la réserve naturelle juste à côté, 800 policiers et gendarmes sont déjà prépositionnés. Ça fait un pour deux manifestants. Pour l'instant, tous ne sont pas encore arrivés. Certains sont ralentis au barrage filtrant où tout est fouillé, vérifié. Interdiction d'avoir un casque ou un masque. Le matériel de protection est saisi. Personne n'est vraiment surpris ici. Les jeunes des villages alentours dénoncent un droit à manifester bafoué depuis le début. Ils appellent au boycott d'une autoroute écocidaire et trop chère, mais le répètent, ils ne comptent pas aller à l'affrontement. D'ailleurs, aucun débordement n'est signalé par la préfecture aujourd'hui.
10: Dans le Tarn, Clotilde Jupon pour Ici Occitanie. Une autre mobilisation sur des questions de santé publique dans toute la France cette fois, avec une cinquantaine de manifestations ce week-end. Et ce mot d'ordre, pesticides, avis, non merci. Ils dénoncent le projet d'une directive de la Commission européenne qui entend simplifier les réglementations entourant les pesticides. C'est la journée mondiale de la santé mentale aujourd'hui entre les malades et les aidants. Eh bien, ça concerne 13 millions de Français et évidemment les jeunes comme les lycéens qui manifestent en ce moment. Dans la Loire, ceux-ci ont mené même une enquête sur leurs conditions d'études et certains résultats sont inquiétants. Un élève sur deux dit notamment n'avoir pas pu aller à l'infirmerie par manque de personnel. Certains souffrent même de phobie scolaire mais aussi d'idées suicidaires, Aurélie Jacquard.
2: Oui, trois quarts des interrogés ont déjà ressenti de l'anxiété à cause du lycée. Mais surtout, 22% ont déjà eu des pensées suicidaires. Et ils pointent tous du doigt Parcoursup, qui leur met la pression, selon Juliette, du lycée Claude Fauriel.
12: Avec Parcoursup, toutes nos notes sont enregistrées pour nos études supérieures. C'est-à-dire que les deux ans de première et terminale, toutes les notes sont comptées dans nos moyennes, dans nos dossiers, etc. Donc on a l'impression qu'on n'a pas le droit à l'erreur, en fait. En plus, on a les études supérieures, et avec Parcoursup, on n'est pas sûr d'avoir les vœux qu'on veut. Donc tout ça combiné fait que on peut se sentir mal à cause de cette pression qui est mise, quoi.
13: Oui, c'est ça. Et également, en fait, les dossiers sont triés par un algorithme, beaucoup. On est déshumanisé avec Parcoursup.
2: Elle, c'est Vogueur. Elle regrette aussi l'hypocrisie du système qui encourage les lycéens à avoir des activités extrascolaires, mais sans leur en laisser le temps.
13: C'est aussi très valorisé d'avoir dans son dossier de montrer qu'on fait du sport, qu'on est dans des associations. Le problème, c'est qu'avec les journées qui font 8h-18h et des devoirs à la maison le soir, eh ben, on n'a pas le temps. Et ceux qui en font, ça leur rajoute un stress encore plus important. Et en fait, pour la santé mentale des jeunes, c'est vraiment pas préconisé.
2: Et selon leur sondage, 64% des lycéens ont renoncé à une activité à cause de leur charge de travail.
10: Le reportage ici, Saint-Étienne-Loire d'Aurélie Jacquand. Les lycéens qui vont de nouveau manifester mardi prochain. Et puis ce matin, les forces de l'ordre ont évacué des manifestants d'un bâtiment de l'université de Nantes, occupé depuis 3 jours. En solidarité avec le mouvement lycéen, la présidente de l'université parle de locaux saccagés. On passe à ce retour digne d'un film à grand spectacle, le retour de notre astronaute, la française Sophie Adeneau, qui parle d'une prise de conscience de la fragilité de la planète lors de son séjour dans l'espace. Elle est un petit peu fatiguée et on la comprend.
14: Quand on m'a extrait de la capsule, en fait, ce qui était difficile, c'est non pas la rentrée atmosphérique ou l'arrivée, mais c'est à partir du moment où en fait, la capsule était dans l'eau. Et avec beaucoup de vagues, on a eu beaucoup de vagues pendant 25 minutes avant d'être trouillé sur le bateau. Ça tanguait beaucoup. Donc un peu challenging. Je pense que j'ai dû perdre à peu près 3 litres de flotte, de transpiration et tout. Ils ont, dans ma combi, c'était compliqué. Mais à part ça, émotionnellement super contente, le sentiment de mission accomplie, non seulement dans la réussite de tous les objectifs, mais aussi dans la joie et la bonne humeur avec des équipes avec qui j'ai travaillé et tout en étant très très professionnelle. Donc ça, c'est très positif. Après, je ne vous cacherai pas que probablement je vais avoir besoin d'un peu de temps pour digérer tout ce qui s'est passé, parce que les émotions sont fortes.
10: Et on lui souhaite un bon repos. Il y a des photos et des vidéos à retrouver sur notre site internet ici.fr. C'est Youpi la vie désormais, oui. Car le samedi, c'est Youpi la vie.
0: Tout simplement. C'est pas...
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0: Merci mon cher Marc.
10: Je vous en prie, c'est simple, comme un coup de fil.
0: À tout à l'heure. à la cantine, bien évidemment. Merci d'être avec nous. Et partons gaiement vers la troisième demi-heure de votre talk show du samedi en direct avec votre tribu. Nicolas Malabeuf.
1: Rebonjour tout le monde.
0: Rebonjour toi-même. Et Fabien Hémeau, notre geek.
10: Toujours là.
0: Toujours. Et surtout
10: toujours
0: avec vous. Puisque le samedi, donc, c'est l'oubli la vie. Voilà, c'est vous maintenant qui avez les clés de cette émission. Ah oui. Jusqu'à 13h30, nous, on ne fait plus rien. Déjà qu'on n'a pas
1: fait grand-chose. Oui, on ne faisait pas grand-chose avant.
0: Mais alors là, on fait moins que rien. Donc, c'est vous qui avez les clés de l'émission. Notez bien le numéro 0810 055 056. L'idée que vous appeliez, on prend plein d'auditeurs et on discute de ce que vous voulez. Vous pouvez parler des thèmes du jour. On a évoqué les lycéens en colère. Si vous êtes lycéen, parent, prof, bah, venez nous appeler. Peut-être policier, voilà. Bah, venez nous appeler. Venez nous dire un petit peu ce que vous pensez de tout ça. Ensuite, on a parlé de la voiture. Est-ce que la voiture aujourd'hui est devenue un produit de luxe?
10: Oui.
0: Entre... Oui,
10: pardon,
0: voilà.
10: Pardon.
0: Bah, Fabien Hémeau qui a deux voitures diesel. N'en peut plus. Est-ce que vous êtes comme lui? Et puis venez nous raconter aussi vos youpi du moment, c'est-à-dire la bonne initiative, la bonne nouvelle que vous avez eue ces jours derniers, le moment de joie. Si vous voulez faire un petit coucou, il n'y a pas de problème. 0810 055 056 et vous repartez.
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10: Et surtout, il y a le groupe Facebook qui est gratuit. Vous pouvez vous inscrire, on est plus de 8000. Pour nous retrouver, vous tapez Youpi la vie avec Willy Rovelli. Voilà, on partage voilà que des bonnes ondes. Et nous avons reçu un message de Kevin il y a 3 minutes. Bonjour la tribu, on est deux potes à se rendre à Saint-Étienne depuis Nantes pour voir un match de foot. On vous écoute pour passer le temps. Donc si vous pouviez rester à l'antenne jusqu'à 17h, ça nous arrangerait.
0: Pas de problème.
1: Et bien, on reste. Allez, on Nantes, reste. Saint-Étienne, il y a de la route en plus.
0: Alors à la régie, ils disent non, ils n'ont pas envie. C'est des feignants, mais nous on est là.
10: On les salue. Merci, continuez à nous laisser des messages. Le groupe Facebook, c'est Youpi la vie avec Willy Rovelli.
0: Voilà, allez, on prend le premier appel dans un petit instant. 0810 055 056. Appelez, hein, nous laissez pas dans la dèche, mes amis. Les patrons écoutent. Donc ils peuvent rappeler à 13h20 en disant qu'est-ce que c'est que cette idée à l'amour. Alors faites attention, je compte sur vous. 0810 055 056. Voici Bonnet M avec Sony, à tout de suite.

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0: Il est 13h10, mes amis, nous sommes en direct. Merci beaucoup de votre fidélité, merci d'être avec nous. Il y en a plein qui nous découvrent.
2: Mais
0: c'est
2: oui.
0: Ça qui est génial, oui, cette émission, elle existe depuis 6 ans. Alors, on a été pendant 4 ans. Non, mais c'est bien.
2: C'est normal.
0: On a été pendant 4 ans quotidienne, tous les jours de midi à 13h, et depuis 3 ans maintenant, donc de midi à
2: 13h30.
0: Voilà, 13h30, le samedi et le dimanche. Donc, merci beaucoup de nous rejoindre. Vous le savez maintenant, jusqu'à 13h30, le samedi,
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0: Et on démarre avec Jérémy. Ça va, mon Jérémy?
5: Eh bien, la question la plus importante, c'est comment allez-vous dans les studios? Est-ce que tout le monde va bien?
0: Tout le monde va très bien. Il fait juste 600 degrés dans le studio.
6: C'est
0: là. C'est un sauna.
6: Je donc, coule. Voilà, je goûte.
0: Un peu voilà, mais on est bien. En tout cas, on est bien. On est en serviette de bain, hein, nu. Et parce qu'effectivement, il fait chaud. Mais on est très bien. Moi, j'aime bien ces moments d'intimité. Ça va, toi, Jérémy? Toi, comment tu vas, toi?
5: Écoute, ça va très bien, Willy. Merci beaucoup. Je suis content de vous revoir au téléphone. On s'était eu il y a un petit moment et je suis vraiment content de repasser
0: avec plaisir.
5: Voilà.
0: Tu nous appelles d'où, Jérémy?
5: Je vous appelle de Delle, c'est juste à côté de Belfort, en Franche-Comté.
0: Oh, bah Belfort, bien sûr, on aime bien, nous, Belfort. Jérémy, je crois que tu...
5: Voulez, hein, d'ailleurs, hein,
0: avec plaisir. Tu payes le transport, Jérémy?
5: Écoute, on s'arrangera, on contactera ici Belfort-Montbéliard.
0: Très bien, on embrasse ici Belfort-Montbéliard. Tu voulais nous donner des petits conseils sur la voiture?
5: Oui. Tout à fait. Bah,
0: alors, vas-y.
5: Écoute, oui, c'est vrai qu'aujourd'hui, quand on passe à la caisse, ça nous coûte toujours un brin, hein, c'est le cas de le dire, surtout pour les révisions des voitures. Et moi, je pense que on devrait être un petit peu plus souple sur notre conduite sur la route, anticiper un petit peu les freinages, tout ça. Et je pense que on prolonge un petit peu la durée de vie des pièces de la voiture, hein, notamment les freins. Quand il faut passer par la caisse, ça coûte assez cher. Et je pense que si les gens étaient moins brut sur leur conduite, un petit peu plus souple, je pense qu'on ferait quelques...
6: Un trait d'enjeu, deux traits sécurité.
5: Exactement.
6: Ah, c'est vrai.
5: Exactement. Et puis, bon, voilà, en étant, on fait aussi quelques économies de carburant, hein, en conduisant
0: bien sûr.
5: Léger, quoi. Plus léger.
0: Donc, soyons léger. Il faut avoir une conduite souple. Voilà, tranquille. Il n'y a pas besoin de s'énerver. Moi, quand le feu est rouge au loin, bah, je décélère.
2: C'est
0: longtemps avant.
6: Ah, d'accord.
0: Et des fois, il y a des cons qui me dépassent en disant « Connard !» En fait, je les retrouve après, je les retrouve au feu après. Ouais. Tu vois, donc en fait, tu vois les gens, voilà, tu vois. Bien, mon Jérémy. Donc toi, tu fais attention. Quelle est la marque de ta voiture, Jérémy?
5: J'ai deux marques françaises, Peugeot et Renault.
0: Ah, Peugeot, il est très français. Hein. Pourquoi alors, pourquoi français?
5: Alors j'ai testé étranger aussi et du coup je suis revenu en habitant à côté de l'usine Peugeot de Sochaux. Non, pour une question de praticité aussi, enfin voilà.
0: Très bien. Bon. Donc en ce moment ça douille. Dès que tu passes à la pompe, ça douille.
5: Oui, là, j'ai rendez-vous le 3 novembre pour la révision. Je pense que je vais essayer.
0: Tu vas douiller, mon Jérémy. Je te préviens déjà. Tu vas finir à poil comme nous.
6: Oui. Justement sur le.
5: Du coup, voilà, je me dis peut-être que voilà, si jamais je peux partir loin d'ici.
0: Tu voudrais partir en vacances.
6: Avec le cadeau.
2: Sur le groupe Facebook, Maud a posté il y a 5 ans, j'ai acheté une voiture bicarburant, un plein de GPL, me coûte en ce moment 40 euros.
0: Très bien.
2: Plus de 500 km. Voilà.
0: Bon, bah, Jérémy, merci. Donc, voilà le conseil de Jérémy. On conduit.
2: Souple.
0: Soyez souple un peu, mes amis. Soyons souples, Jérémy. Merci beaucoup d'être passé nous voir. Tu es marié, Jérémy? J'ai envie de savoir. Tu es marié?
5: J'ai une femme, Cindy, et mon fils, Tiziano, que j'embrasse les deux. Voilà.
0: Pourquoi tu veux pas les. Tu les embrasses à la radio, mais pas en vrai? Tu les aimes plus? Tu ne veux plus les toucher?
5: Non, pas du tout. Non, je les aime.
0: Bon, bah, tu les embrasses pour nous aussi, d'accord? Et puis, tu repars évidemment avec ta
6: Ce sera peut-être toi le grand gagnant du séjour de 2000 euros.
0: Merci Jérémy d'être passé nous voir. Tu reviens quand tu veux. Hein. Tu es ici chez toi, ne l'oublie jamais. Ciao Belle, ciao Jingle, parce qu'on aime les jingles dans cette maison.
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0: J'adore, c'est mon moment préféré.
6: On
0: c'est
6: peut quand faire
0: on
6: ça des heures.
0: Mais on peut faire des heures. On parle tranquille. On est entre potes, on est entre amis. Alors Nicolas, je voulais te poser une question.
6: Hier soir,
0: on a joué donc à Lyon.
6: Tout à fait.
0: Après, donc on a dîné avant le spectacle parce que après, on aime bien. D'habitude, on dîne après. Ouais. On dîne après les spectacles comme ça. On critique un peu les gens qui nous ont reçus. La base. Là, on a dîné avant et alors Nico, il a repris un hamburger.
2: Oui.
6: À chaque fois que nous sommes en déplacement,
2: il prend un burger.
0: Alors
2: hamburger.
0: Pourquoi?
6: C'est ma passion.
0: C'est ta passion, hamburger.
6: Et je n'en fais jamais maison. J'en prends quand je vais au restaurant.
2: Comme vous allez tout le temps au restaurant.
0: Oui. Bah, c'est fou ça.
6: Mais alors vous, vous mangez pas beaucoup.
0: Je mange rien. Moi, je suis léger. T'as vu cette ligne?
6: Mais oui,
0: ce corps, voilà. Enzo, ça va Enzo? Est-ce que tu aimes Enzo? Alors déjà, bonjour Enzo d'abord. Bonjour Enzo.
1: Oui, bonjour Willy. Bonjour les amis.
0: Bonjour tout le monde. Bonjour Enzo. Tu nous appelles d'où Enzo, toi?
1: Seine-et-Marne.
0: Est-ce que tu aimes les hamburgers Enzo ou pas?
1: Ah bah ouais, mais pas tous les jours quoi.
0: Pas tous les jours.
2: Tous les jours, tu vois Nicolas.
6: J'en prends pas tous les jours.
0: Si, t'en prends tous les jours. toi Enzo, tu préfères quoi les hamburgers? Il y a quoi? Il y a plusieurs sortes, non?
2: Oui, hamburger bœuf, hamburger poulet.
6: Et cheeseburger, moi c'est avec le fromage.
2: Ah, là,
6: le
2: fromage, là-bas, ah, oui.
0: Toi Enzo, c'est quoi ton hamburger préféré?
1: Cheeseburger, c'est pas mal. Ouais.
0: Cheeseburger, c'est pas mal.
6: On est copains de burger.
0: Ouais, c'est bien, c'est bien. Donc, qu'est-ce que tu fais dans la vie, mon petit Enzo?
1: Alors, moi je suis en troisième année, là, de BTS. Et voilà, et puis je vous appelais parce que je voulais vous faire part des joies de la crise du logement. De façon interposée, en fait, ce qui s'est passé, c'est que je me suis retrouvé enfermé. Vous voyez les petites despadiennes où on fait pipi à Paris?
0: Oui.
1: Voilà, j'étais avec mon papa parce que c'était le 6, le moment où il y a eu la manif étudiante, là. Ouais. Et ça chauffait tellement qu'on avait tellement eu peur qu'on s'est réfugié là-dedans. Ah, et on est resté, une demi-heure enfermé là-dedans.
6: Dans les toilettes publiques.
1: Bon. Voilà, dans les toilettes publiques, bon, avec l'odeur et tout ce qu'il fallait,
0: j'ai oublié
1: la vie, quoi.
0: Hey, mais tu sais qu'il faut pas rester trop longtemps parce qu'entre deux clients, il y a le nettoyage automatique, là. Vous avez pas été nettoyé?
1: On était debout, on n'a pas été aspiré, c'est bon.
0: Ah, d'accord. Non, mais il nettoie même tout l'intérieur. Tout l'habitacle. Ouais, donc t'aurais pu te faire.
1: On n'est pas ressorti bleu comme des chevaux.
0: D'accord.
1: Mais pendant une demi-heure, c'est vrai qu'on entendait des trucs à droite, à gauche, des cris, etc. Et on a un peu flippé, quoi.
6: C'est ce qu'on appelle un UPP.
0: Oui, alors attends, Enzo, parce que Nicolas a une vanne et je voudrais là aussi qu'on prenne le temps de l'écouter. Vas-y, tu peux nous rappeler ta vanne, Nicolas.
6: C'est ce qu'on appelle un youpipi la vie.
0: Voilà.
1: Voilà, youpipi la vie, mais un long youpipi.
6: Ah oui, là, bien long.
0: Un youpopo. C'est un youpopo la vie. Et alors donc, non mais... Oui, vas-y, parce qu'au-delà de ça, non mais c'est vrai, là on rigole, parce que voilà, on est entre nous, mais effectivement, t'as dû avoir peur sur le moment.
1: Bah c'était assez flippant. Bon, on a évité pas trop parler parce que comme il cassait tout, je me suis dit si fracasse la Vespasienne, on va faire des roulés-boulés sur la chaussée. Et puis c'est une expérience à vivre. C'était assez rigolo. Au bout de trois quarts d'heure, ça s'est calmé.
0: Ouais.
1: Ils étaient tous partis. Bon, il y avait encore un peu de fumée partout. On est partis.
0: Bon.
1: Et puis voilà, tout ça.
0: Mais alors, juste
1: pour aller au cinéma, quoi.
0: Ah ouais. Mais toi qui es encore étudiant, alors tu penses quoi là des manifs, des revendications des jeunes là? Je te parle pas des gens qui cassent, d'accord? Mais vraiment des revendications.
1: Bon, c'est vrai que c'est légitime ce qu'ils disent. Mmh. Il y a vraiment des lycées insalubres, c'était là, mais. Voilà, après la façon dont ça dégénère, c'est pas trop en leur faveur maintenant, quoi.
6: Ça
1: les dessert plutôt qu'autre chose, quoi. Ça gâche un peu tout. Surtout que j'ai vu qu'il y avait des lycées qui reprenaient, donc mais là c'est reparti pour mardi prochain, je crois.
0: Bah ouais, exactement. Bon bah Enzo, dis donc, ton papa va bien?
1: Ouais, ça va, bon. Ça va, on s'en est sorti.
0: C'était pour aller voir quoi?
2: Ouais, quel film?
1: Ah, on a été, qu'est-ce qu'on voulait voir? Je crois que c'était le De Gaulle, là. De Gaulle,
0: ah, 2,
1: là.
0: Oui, très
6: les
0: bien.
6: Deux films de Gaulle.
0: Très bien, très bien. Très bon film. Vous avez aimé au moins ou ça vous a fait chier d'y aller?
1: Ouais, c'est très bien, il est très bien. Il est absolument génial, ce film.
0: Bon, bah, évidemment, on en a parlé, effectivement,
6: il y a deux opus.
1: Et on a rigolé, on a dit youpi dans le truc, on a pensé à vous, on dit tiens, youpi la vie, on va en parler à vous.
0: Eh ben voilà, t'as vu, dès qu'on dit
1: youpi. Il y avait encore de la place pour Willy dedans.
0: Oui, largement. Oh, oui. C'est grand.
2: C'est grand.
0: On peut venir à plusieurs là-dedans.
2: C'est un palace pour Willy.
0: On peut faire une soirée. Ça peut être des habitations, effectivement. Il y a la crise du logement à Paris. Voilà, effectivement. Enzo, merci beaucoup d'être passé nous voir. Hein. Bonne continuation. Voilà. Tu veux faire quoi quand tu seras grand, du coup? Parce que toutes ces études-là.
1: Je suis dans la communication, donc je cherche un stage en alternance au mois de mars pour la communication. Voilà.
0: Bon, bonne chance pour la suite.
1: Je vous fais des gros bisous.
0: Nous aussi,
1: bisous.
0: On t'embrasse très fort, Enzo. Merci de ta fidélité.
1: Continuez longtemps votre émission.
0: Oui, on en a besoin parce qu'on a des crédits sur le dos. Donc il faut qu'on continue longtemps.
2: Des crédits des gamins.
0: Genre, au moins encore pendant 19 ans de crédit, donc il faut que je continue 19 ans.
1: Vous lancez un Willyton.
0: Voilà, exactement. Ah, c'est pas bête.
1: Un Youpiton.
6: Pas mal.
0: Pour aider à payer mes factures. C'est une excellente idée, Enzo. Bravo.
2: Tu serais capable de créer le Willyton.
0: Moi, je le fais. Aucun problème. Tu repars avec quoi, Enzo?
6: Avec
0: déjà
6: ta sélection, voilà, pour le séjour dans une Vespasienne.
1: Ah, génial. Super. Dans une Vespasienne, avec Poulomier, une semaine cette fois.
0: Voilà. Une semaine, ah oui, dans une Vespasienne. Merci, Enzo. T'embrasses fort. Et tu embrasses ton papa aussi si tu as envie. Si tu n'as pas envie, tu n'es pas obligé. Merci beaucoup. Tiens, jingle. Hop, la zoom.
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0: Qui est là? Bon. Qui est là maintenant? J'aime bien, moi, j'aime bien. Il y a Marie-Chantal. Ça va, Marie-Chantal?
7: Chantal. Oui. Oui. Bien, et toi, Willy?
0: Bah, bien sûr. Mais ça va très bien, Marie-Chantal. Tu nous appelles d'où?
7: De l'Ardèche.
0: De l'Ardèche, oui, mais où exactement? Nous, on veut savoir où, nous. Hein.
2: Commune.
7: Annonay.
0: Ah, bah, c'est connu, Annonay. Annonay dans l'Ardèche. Très bien.
7: Qu'est-ce la fête des montgolfières.
0: Ah, oui, il y a des montgolfières. T'es déjà monté dans une montgolfière?
7: Oui, ah, moi, c'est super. Je te le conseille, tu devrais en faire. C'est super bien.
0: Ouais, mais moi, tu sais, mon problème, c'est que j'ai le vertige. Alors, j'ai essayé.
7: Ah, mais moi aussi.
0: Ah, mais alors,
7: ça fait pas peur. Je crois que on est terrasse. Il faut pas regarder surtout le bas.
0: Ah,
7: devant,
0: bon.
7: Ah oui. Ouais, c'est super, super. Je voudrais bien en refaire.
0: D'accord.
7: J'espère.
0: Très bien. Donc, une montgolfière. Il y a donc une fête annuelle, c'est ça, sur la montgolfière à Annonay?
7: Oui, au mois de juin.
0: Au mois de juin. Comment elle s'appelle, la fête de la montgolfière?
7: Oui. La fête de la montgolfière. Ah, bah,
6: tout simplement.
0: Ah, ils ne se font pas casser la tête. Hein. Ça, c'est une fête avec des montgolfières. Ils se sont dit, tiens, on va l'appeler.
2: Au moins, c'est clair.
0: La fête de la montgolfière. Ils sont pas bêtes, hein, dans l'Ardèche. Tu nous appelles.
7: Ah oui, ça se voit. On est bien.
0: Tu veux nous appeler pourquoi, ma chère Marie-Chantal?
7: Eh bien, c'est pour t'inviter demain avec Nicolas, parce que j'ai préparé des lasagnes.
0: Ah, des lasagnes. Je viens qu'avec Nicolas, Fabien ne vient pas, hein, c'est ça, on est d'accord. Hein.
7: Ok, deux. Même trois, hein, il y a toujours une...
2: Je sens que le courant passe bien avec Marie-Chantal.
0: Attends, alors le problème, Marie-Chantal, c'est que là, on va rentrer dans des polémiques. Marie-Chantal, le problème, c'est que tu sais que j'ai été élevée par une mère calabraise. Par Mamma Rovelli, qui fait certainement les meilleures lasagnes de la planète,
6: de la galaxie.
0: De la galaxie. Alors là.
7: Et moi, je l'ai fait au saumon et au poireau.
6: Saumon, poireau, c'est original.
0: D'accord. Oui, c'est original, d'accord. Donc, alors attends.
2: Avec une petite béchamel?
0: Oui.
7: Oui, une béchamel, des lasagnes, poireau et saumon.
0: D'accord.
7: Et de suite jusqu'à la fin. Après la fin, je mets du gruyère. Une bonne couche de gruyère.
0: D'accord. Donc c'est lasagne au saumon. Dis-moi, la béchamel, c'est du Elévir ou tu l'as fait toi-même?
7: du lait. Fait maison.
0: C'est dur à faire une béchamel.
2: Béchamel, ça, c'est difficile.
0: Comment on fait une béchamel?
7: Non, c'est facile.
0: Comment on fait?
7: Du beurre, de la farine et du lait.
2: Tout
7: et
2: simplement.
7: On touille.
2: Et tu touilles.
0: Ah, il y a que ça.
7: On touille.
0: Il y a pas genre, faut pas y aller mollo, c'est pas genre mollo,
6: le dosage,
2: c'est
7: du beurre, on fait fondre du beurre, après on ajoute la farine, une ou deux cuillères de farine, ça dépend le volume de béchamel qu'on veut.
0: D'accord.
7: Après je vide petit à petit le lait.
0: Voilà.
7: Si la veux épaisse ou liquide, mais comme pour les lasagnes, je mets un peu liquide.
0: D'accord.
7: Et après je fais ma couche de béchamel, oui, lasagne,
0: poireau,
2: c'est pas mal.
0: Donc saumon, poireau.
7: 45 minutes au four, c'est
0: oh là là. 45 minutes.
7: Bon,
0: au micro-ondes, ça passe pas. Hein. Faut un four, un vrai four. Hein.
7: Ah, j'aime pas le micro-ondes.
2: Pour le croquant.
6: Et est-ce que tu m'en veux si je rajoute du ketchup par-dessus?
2: Oh, Nicolas.
7: On peut, mais.
0: Non, Marie-Chantal, ne rentre pas dans le désastre culinaire de Nicolas. C'est un désastre.
7: Les gens font comme ils veulent à côté. Hein.
0: Non. En plus, vraiment, tu veux manger avec Nicolas parce qu'il mange assez salement.
6: Non, mais la réputation que vous me faites depuis 3 ans, c'est terrible.
7: Le poireau, c'est très bon pour la santé.
0: Ah oui, voilà. C'est bon pour quoi, le poireau?
7: J'en ai des problèmes intestinales.
0: Bon,
6: je vais venir.
7: C'est des fibres, c'est plein de fibres.
0: Ah oui, ouais. ça fait aller si on a besoin.
2: C'est bien résumé.
0: Voilà, c'est bien. Voilà. Écoute, Marie-Chantal, c'est noté. Donc c'est demain, hein, c'est ça, hein, demain.
6: En Ardèche.
0: Écoute, nous on finit l'émission à 13h30, le temps d'arriver.
2: On déjeune à 17h.
0: Oui, voilà, on déjeune à 17-18h. D'accord.
7: 18h, ok.
0: Allez, on déjeune à
7: 18h. Ils sont déjà dans le ventre.
0: Bah écoute, c'est très bien. Mais on déjeune à 18h demain.
7: On regardera une part.
0: Eh bah, c'est adorable. Merci beaucoup d'être passé nous voir, Marie-Chantal. T'as vu les gens comme ils sont
2: cool.
0: Te disent d'où. Juste, venez manger demain. Je fais des lasagnes. Bah très bien, c'est noté. En attendant, tu repars avec.
6: Et on t'inscrit dans la sélection pour le séjour Bellambra de 2000 euros.
0: Voilà. Ok, Marie-Chantal, tu es contente?
7: Et merci. Eh ben, je vous embrasse tous les deux. Oui, Nicolas, merci, super.
0: Fabien, toujours pas. Toujours pas. Fabien, t'as toujours pas envie d'embrasser Fabien qui est là.
2: Je veux pas m'embrasser.
0: Hein. Non.
7: Et Fabien aussi, je l'embrasse, voilà. À la fois.
0: Ah, voilà. Non,
2: j'ai bien compris.
0: Mais oui, elle t'aime pas, elle t'aime
2: j'ai
0: pas.
2: J'ai bien compris.
6: Elle a ses têtes.
2: Je vais faire mes lasagnes moi-même et puis c'est tout, de toute façon.
0: Merci, Marie-Chantal, on t'en pourtant, t'es un beau poireau, toi, mon gars.
2: Comment vous savez que j'ai
0: C'est la réputation que tu as. Au revoir, Marie-Chantal. Jingle, zou, vite, passons un jingle, vite, parce que là,
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2: Oui.
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0: Qui est là pour terminer? Qui est là? Céline. Oh, Céline. Comment... Elle se marre déjà, Céline. Ça va, Céline?
8: Ça va. Bah, vous aussi, vous pouvez venir manger à la maison demain.
0: Hein. Allez, qu'est-ce
2: c'est
0: que
2: quoi
0: tu veux nous faire quoi demain?
8: Nuggets maison.
2: Ah, Nuggets maison. Ah bah alors là, je pars maintenant.
0: Nuggets frites. Nuggets frites. Alors t'es sûr que Nico il vient? Alors attends, Nuggets maison. Comment tu les fais les nuggets?
8: Eh ben, des blancs de poulet, okay. Qu'on va couper finement, de l'œuf, de la chapelure et de la farine.
6: Ouais. Et tu habites où pour que je vienne?
0: Oui.
6: Tu vis où,
0: Céline?
8: Comment? À la Clé des Mijoux, dans le Doubs.
0: Dans le Doubs. D'accord. Dans le Doubs.
8: Voilà.
0: Très bien. Donc demain, les frites, c'est des vraies frites que tu fais, des patates?
8: Ah oui, oui, on épluche les patates.
2: Bah oui, les vraies frites.
0: Ouais. Ouais. Il faut les mouiller avant, faut pas les mettre les...
2: Pour enlever l'amidon. Mais après, il faut les... Voilà, et ensuite, on les sèche dans une serviette.
0: Ouais.
2: Et ensuite, est-ce que tu fais deux cuissons?
8: Non, on en fait
2: qu'une cuisson.
0: Elle en fait zéro, elle en fait pas.
2: Cru.
0: Patate crue.
2: Ça croque. Ouais, c'est le croquant.
0: Elle en a marre, Céline, elle se fait plus chier maintenant.
8: Donc.
0: Oui.
8: Bah, je voulais intervenir sur le prix d'essence. Et moi, bah, le prix d'essence, du coup, ça me fait faire. Je saute le pas, je vais acheter une voiture électrique.
0: Ah, ça y est, ça y est. T'as fait les comparaisons.
8: J'ai mon fils qui m'a fait les comparaisons.
0: Ouais.
8: Voilà. Et alors... Ça y est, il me pousse depuis un petit moment, là.
0: Ouais. Et là, donc, par exemple, sur quelle voiture tu as jeté ton dévolu?
8: Une Twingo.
0: Twingo électrique.
8: On va acheter français.
0: Ah, évidemment, bravo, vive la France. Et alors, dis-moi, c'est cher, non, une voiture électrique, non?
8: Non, mais il commence à en avoir des bonnes occasions.
0: Là, c'est une Twingo d'occasion que tu achètes.
8: Oui.
0: Donc, par exemple, pour faire le comparatif, pour qu'on comprenne bien, là, quand tu fais un plein, actuellement, ça te coûte combien?
8: 100 euros.
0: 100 euros, donc je note, 100 euros. Bon, et avec la Twingo électrique, quand tu feras le plein, enfin le, voilà, la recharge,
2: la recharge.
8: Bah, je pense que je vais diminuer fortement parce qu'en plus, on a des panneaux solaires.
2: Ah, c'est pas mal.
8: Chez certains supermarchés, c'est gratuit.
0: Ah bon?
8: Oui, il y a 30 minutes gratuits, ils font des offres.
0: D'accord.
2: Oui, d'accord.
0: Ah, c'est pas mal. Il y a Christophe à la technique qui me dit 3 euros la recharge à la maison.
8: Oui, voilà. Oui,
0: 3 euros à la maison contre 100 euros. Oh ben ça alors, dis donc, c'est pas mal, hein.
8: Et puis il y a moins d'entretien.
0: Il y a moins d'entretien, c'est-à-dire qu'une fois que c'est foutu, on la jette.
8: Voilà. Non, non, non.
2: Très écologique.
8: Non, mais il n'y a pas de vidange, voilà.
0: Ah, il n'y a pas de vidange.
2: Ah bah non, il n'y a pas de vidange.
0: Non, il n'y a pas de vidange. Mais voilà. Alors après, tu fais beaucoup de kilomètres?
8: Oui, on fait beaucoup de kilomètres.
0: Dis donc, mais donc tu es sûr qu'à la longue, c'est bien? Oui.
6: T'as fait ton calcul.
0: Ouais, t'as fait tes calculs.
8: Oui,
0: voilà,
8: oui. Qui ne tente pas,
0: Ne tente pas. Voilà.
6: C'est bien connu.
0: C'est bien connu. Selon la dalle, qui ne tente pas, ne tente pas.
2: Voilà.
0: Bah voilà. Bah moi, évidemment. Bah oui, c'est tout résumé. Hein. Qui va à la chasse, va à la chasse. Hein, de toute façon, voilà, c'est bien connu. Hein. Bah voilà.
2: Tu fais avec toi,
0: t'en vas la cruche à l'eau, t'en vas la cruche à l'eau. Enfin, c'est comme ça, Céline. Bon.
8: Je dis vive la jeunesse, faut croire en nos jeunes.
0: Bah bien sûr.
2: Tu as raison.
0: Voilà, et ben ça sera le mot de la fin, Céline. Bravo. Vive la jeunesse. Croyons aux jeunes. tu repars. Merci Céline d'être passée nous voir. On t'embrasse très fort et tu repars.
6: On te rappelle peut-être demain pour le tirage pour le voyage Béambra.
0: Eh ben voilà mes amis, c'est fini.
2: C'est pas possible.
0: Ça a passé vite encore. Et merci infiniment, vous avez été adorables.
6: Ça passe trop vite, on vient d'arriver.
0: Ça passe trop vite, vous êtes trop mignons. On a de la chance de faire cette émission avec vous chaque jour, chaque week-end, pardon, le samedi et le dimanche entre midi et 13h30. Dans un instant, caramel, bonbons et chocolat, il y a Ségolène à l'Uni.
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17: Et vous prenez la route ce samedi soir en Île-de-France. Attention, hein, quelques accès restent fermés et mieux vaut le savoir avant de démarrer. Alors, vous avez plusieurs fermetures qui sont signalées, notamment sur l'A3 en direction de Paris, avec la sortie numéro 3 à Romainville, ainsi que sur l'A86 extérieure au niveau de la sortie D19 à Créteil. Sur l'A15 en direction de la province, l'accès de la D311 à l'échangeur numéro 2 est également fermé. Même chose sur la N110 vers Paris avec la sortie numéro 1 à Sèvres. A noter aussi, la bretelle de sortie numéro 8 de la N2 vers la province à Dammartin-en-Gouël reste fermée, tout comme la D1004 entre Vaudois-en-Brie et Cerneux dans les deux sens. Avant de partir, pensez à vérifier votre itinéraire sur Citadin pour éviter les mauvaises surprises. 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
17: Bonjour à tous et bienvenue dans Ça tourne, la seule émission de cinéma à la radio qui vous dévoile les secrets de fabrication de nos films français. Et aujourd'hui, c'est Elise Moon qui vient nous dévoiler les coulisses de tournage du 6e épisode déjà de Du Cobu. Au cinéma depuis mercredi, il joue aussi dedans, Elise Moon, avec sa partenaire Émilie Caen. Émilie Caen, vous l'avez vu dans Qu'est-ce qu'on a fait au bon Dieu ? Elle joue Ségolène. Eh oui, et elle est également notre invitée, puisque dans Du Cobu, c'est la compagne d'Elise Moon. Ils sont donc tous les deux très en forme et ils nous rejoignent dans quelques instants. Le temps d'abord de vous dévoiler mon film coup de cœur de la semaine.
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17: À voir en ce moment au cinéma, le retour de Tom Cruise. Ah, d'accord. Ah non, on n'y est pas du tout. C'est le retour de Tom Cruise, non pas dans le corps affûté d'Ethan Hunt, mais de Digger Rockwell. Tom Cruise est méconnaissable dans ce film Digger, du réalisateur mexicain Alejandro Iñárritu, qu'on connaît pour The Revenant avec Leonardo DiCaprio. Sa transformation physique, Tom Cruise, en milliardaire vieux et ventripotent, prenait initialement 6 heures de maquillage, de prothèses, de coiffure, je vous laisse imaginer, mais Tom Cruise a exigé que ça n'en prenne qu'une seule d'heure. Et le résultat est saisissant.
19: Que Monsieur Rockwell est le genre d'homme qui n'hésiterait pas à faire rôtir vivants nos enfants s'il pensait pouvoir tirer 3 sous de leur âme.
17: Digger Rockwell est l'homme le plus riche, le plus puissant de la planète. Il a une obsession, le rendement de ses forages pétroliers sur les glaciers du Groenland. Sauf qu'à force de forer, le méthane qui se dégage dans l'atmosphère fissure la glace et provoque le détachement d'un énorme iceberg qui va percuter l'Europe du Nord. Résultat, un tsunami monstrueux qui va déplacer et tuer des millions de personnes.
20: Nos estimations tablent sur des centaines de milliers de victimes. C'est Digger qui nous a collés dans ce pétrin, c'est Digger qui nous en sortira.
17: Conscient des dégâts, Digger va tout faire pour se déresponsabiliser des catastrophes qu'il a engendrées et contre lesquelles il ne compte absolument rien faire. Sa seule préoccupation est de sauver la vie de son chat de 38 ans, Decati et à moitié mort.
21: Vous le saviez bien avant nous tous. 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
17: Toute ressemblance avec la réalité n'est pas fortuite, bien sûr. On pense à Trump, on pense à Elon Musk. La satire sur le monde actuel est vraiment terrible. Le film est aussi cruel que drôle et dérangeant. Très étrange dans sa forme, Digger est pourtant absolument passionnant, notamment au moment d'un retournement de situation inattendu, que je ne vous dévoilerai pas, mais qui va encore plus loin dans le propos que le déjà génial Don't Look Up, avec DiCaprio, encore lui. Digger de Iñárritu avec Tom Cruise, qui va certainement finir aux Oscars, c'est en ce moment au cinéma. Et c'est à voir.
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17: Elise Zemmoun et l'actrice Émilie Caen sont nos invités pour un épisode spécial sur les coulisses de tournage du film Du Cobu et les fantômes de Saint-Potage. Et je vous assure que ça va pas être triste. C'est dans un instant, juste après le nouveau Vianney pour votre musique d'or et d'étain sur votre radio ici.

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0: Et soyez les bienvenus dans Ça tourne, l'émission cinéma déjà... qui révèle... Oui, vous avez...
3: On a déjà le sens du rythme, je vois que... Non mais là... On est en train de gigoter tous les deux avec Émilie. Bonjour,
0: entraînant.
3: Je m'appelle Elise Moon.
0: Bonjour.
3: Et je vous présente Émilie Caen, ma comédienne préférée. C'est vrai que je t'ai dirigée sur 4 films.
0: Ouais.
3: Et c'est 4 de trop. Je te le dis tout de suite.
0: Dis-tu.
3: Voilà.
0: Génial. Non, mais si vous, je peux carrément sortir du studio. Vous n'avez pas besoin de moi. C'est génial.
3: Asseyez-vous à ma place. Moi, je vous pose des questions. Il n'y a pas de problème.
4: On a plein de trucs à se raconter.
3: Alors, Elise Moon, bonjour. Vous êtes là pour la sortie de votre film du Cogu, le fantôme de Saint-Potage, le 6e opus. Vous êtes accompagné d'Émilie Caen.
4: Qu'est-ce que ça fait de réaliser comme ça une suite ?
3: Écoutez, moi, on peut penser que les suites, ça peut ressembler à des arnaques, mais à chaque fois, j'essaye de renouveler un peu le genre.
4: D'accord.
3: Vous avez pu remarquer que du Cobu 3, c'était musical, du Cobu passe au vert, c'est écologie, du Cobu président, c'est la politique. Et là, j'ai voulu un peu sortir de l'école et faire un film d'aventure avec des effets spéciaux. D'ailleurs, je vous en parlerai si vous voulez.
0: Oui, d'accord.
3: Donc, taisez-vous aussi.
0: Est-ce que vous pouvez lancer la bande-annonce juste un moment donné ?
3: Bien sûr. Alors,
4: j'ai plein d'autres questions.
3: Ça sort le 7 octobre et je vais demander à Romain d'envoyer la bande-annonce. Merci.
5: Romain. Pour Halloween.
6: Halloween ? Qui sait, cet imbécile encore.
5: Les fantômes sont de sortie.
7: Un esprit maléfique s'est emparé du corps de mon Gustave.
5: Et ils vont faire n'importe quoi.
8: Ça vous dirait d'aller polissonner avec moi ?
9: Mais c'est injuste, monsieur.
10: Mais vous vous prenez pour qui ? Merlin l'Enchanteur ? Mais on ne vous paye pas pour ça, enfin !
8: Calmez-vous, madame la directrice.
10: Madame ?
7: Nous avons affaire à un démon.
11: Je connais la personne qui peut nous aider.
10: On est en terrain hostile.
7: Rendez-moi mon Gustave !
0: Extrait du film du Cobu et le fantôme de Saint-Potage.
3: Ça donne envie,
0: en salle depuis mercredi. Avec nous, Elise Moon et la comédienne Émilie Caen. Et ici, dans sa tour.
3: Je viens de le dire.
0: Mais oui, mais je sais, mais il faut le répéter en radio, les infos.
3: Ah,
0: vous savez, oui.
3: C'est ça, ici.
0: C'est ça,
3: ici, c'est ça.
0: Et vous savez, ici, dans sa tourne, on raconte les secrets de tournage de nos films tournés en France ou à l'étranger, parfois pour des raisons fiscales. Du Cobu réalisé en Belgique.
3: Ah bah, on a tourné ça en Belgique.
0: Oui, oui, voilà, c'est ça.
3: C'est pour des raisons.
0: C'est pour ça que je le dis, oui.
3: Tax shelter.
0: Shelter.
3: Non mais c'est vrai, vous vouliez faire une blague, mais
4: c'est non, pas du tout. Je t'ai très renseignée.
3: Oui, on t'a demandé l'heure, toi.
4: Non mais je t'explique parce que tu n'as pas l'air de comprendre.
3: Non mais elle dit, j'ai cru que c'était une blague
4: mais
3: pour des raisons fiscales.
4: Non, je veux pas de blague, moi. C'était une info.
3: Ah oui. Donc les producteurs du film UGC bénéficient des tax shelters, mais comme plein de tournages français en Belgique.
0: Bien sûr.
3: Donc vous ne demandez pas ce que ça veut dire. Hein. Je maîtrise pas du tout le sujet.
0: Oui, puis ça nous intéresse pas.
4: Les producteurs pour parler.
0: Ouais. Voilà. Donc vous avez tourné à l'été 2025 en Belgique. Est-ce que vos souvenirs sont encore frais, Émilie, Élie?
3: Alors c'était il y a un an.
0: Bah, oui.
3: J'ai du mal à me souvenir de cette personne qui est. Qui est
4: bien que tu te sois présenté à moi tout à l'heure.
3: Tout à fait. Oui, bien sûr, c'est encore frais. Vous savez, le monde.
0: Super. Alors attendez, on lance un tapis musical. Elise Moon.
4: Attention, il va se barrer. Hein.
0: Elise Moon.
4: Je le connais, il est impulsif. Ouais.
0: Fermez les yeux, Elise Moon. En vous remémorant les différents lieux de tournage, quel est le premier décor ou paysage qui vous revient en tête sans réfléchir ?
3: J'ai envie de dire, malheureusement, c'est l'école, parce qu'on a beaucoup tourné. Oui, parce qu'on a beaucoup tourné dans cette école durant les 4 tournages, les 4 films. Bien que pour ce tournage, on a tourné juste une semaine dans l'école et un mois dans la maison hantée. Donc oui, en général, quand je pense à Du Cobu, je vois le décor de l'école, la classe.
0: Oui, voilà, c'est ça. Ouais. Et alors, quels sont vos souvenirs justement de ce tournage ? Parce qu'on parlait aussi du fait de tourner en Belgique. Vous avez tourné avec beaucoup d'enfants.
3: Un tournage.
0: Et les restrictions sont moins compliquées en Belgique pour tourner avec les enfants
3: oui,
0: aussi.
3: Oui. Non, mais c'était un tournage très technique. C'est pas ma grande. C'est pas ma partie favorite. Je suis pas un grand fan. Et toi, Émilie, tu pourras le confirmer. Enfin. Ce qui m'intéresse, c'est la direction d'acteur.
4: Ah oui, ça, c'est le garde-fou de
3: voilà.
4: Film. Ouais,
3: Donc, il y avait un gars, Morgan, spécialiste des effets spéciaux.
0: Ah oui.
3: On a d'abord, avant le tournage, ce qu'on n'avait jamais fait avant, on a fait des dessins. Merde, comment on appelle ça ?
0: Voyez ? Storyboard.
3: Storyboard, oh là là, rendez compte. On a fait des storyboards de certaines séquences à effets spéciaux.
0: Oui.
3: Parce qu'il fallait que la caméra soit... qu'on détermine où on posait notre caméra, quel angle on devait choisir, etc. voyez, même, j'ai même du mal à vous parler de ça parce que je, quand on faisait ces réunions, j'avoue que je décrochais un peu.
4: D'accord.
3: C'est pas du tout mon truc.
4: Ce qui veut dire, c'est que ça nécessite d'être, de savoir en amont ce qu'on veut faire quand il y a des effets spéciaux. On ne peut pas improviser sur le moment.
0: Bien sûr. Parce qu'il y a eu beaucoup, justement, d'effets spéciaux de fond vert, de fond bleu. On va y revenir. Ouais. J'aimerais rester sur les souvenirs sensoriels de tournage. Émilie Caen,
4: alors,
0: je
4: ferme les yeux.
0: S'il vous plaît, en vous replongeant dans vos souvenirs de ce tournage, quelle odeur vous revient ?
4: L'odeur de la nuit, un peu fraîche. Voilà.
0: C'est-à-dire, ah oui, parce que vous avez tourné de nuit.
4: Oui, on a tourné de nuit dans cette maison qui est donc une qui devient une maison hantée. Et j'ai, pour moi, le souvenir, c'est ça. C'est l'odeur de dehors, de la nature, et aussi à l'intérieur, l'odeur de cette maison avec.
0: C'était une vraie vieille maison que vous avez retapée, qui sentait l'ancien, quoi.
3: Qui sentait l'ancien. C'est marrant. Enfin, vous m'avez pas posé la question, mais peut-être vous allez me la poser.
0: Sur l'odeur? Oui, parce que vous, c'est l'odeur de la fumée.
3: Oui, c'est ça. Ouais. Mmh. Comment vous savez ça?
0: Ben, je suis dans votre tête, Elise et Moon.
3: Ah, c'est dingue.
0: Je sais. Alors, parlez-nous justement de la fumée qui est très présente aussi dans ce film.
3: Oui, il y a de la fumée. D'abord pour sculpter la lumière. Mmh. Et comment vous savez ça? Je l'ai dit déjà? Bon, peu importe.
0: Peut-être, vous savez, on peut-être. A nos sources ici.
3: Oui, je comprends.
0: Ici.
3: Oui.
0: Racontez-nous, comment on fait de la fumée, justement, pour un film?
3: Eh bien, c'est un peu comme pour les spectacles,
0: de théâtre,
3: vous savez, pour de théâtre. Dans mon spectacle, il y a beaucoup de fumée, ça sculpte la lumière. Et c'est la même chose pour les tournages de cinéma. Mm. Sur un plateau, c'est la même chose. Donc, ils ont des petites machines qui produisent de la fumée. Et alors, de temps en temps, il y en avait un peu trop.
0: Et vous ne voyez plus les comédiens?
3: Oui, on ne voyait plus les comédiens. Mais il en fallait, parce qu'on devait créer une ambiance un peu de film d'horreur.
0: Eh ben oui.
3: Devant la maison hantée, il y a un cimetière. Il y a les enfants qui arrivent comme ça, un peu comme dans Ghostbusters, avec leurs armes.
4: Il y a beaucoup de références.
0: Ah oui, c'est ça qui est ultra référence.
3: Références à l'Exorciste, à Ghostbusters.
0: Je précise quand même que ça ne fait pas peur. Enfin, que les enfants n'auront pas peur,
3: non, ça fait pas peur.
0: Devant le film.
3: Malheureusement,
4: ça fait un peu peur.
3: Je pose la question à chaque fois dans les avant-premières. Alors, les enfants, vous avez eu peur?
0: Alors?
3: Il n'y en a aucun.
4: Oui, mais parce qu'ils ont quoi, 6-7 ans?

0: c'est ce que j'allais dire.
1: Silence.
2: Ce que j'allais
0: je
2: dire.
0: M'éloigne un peu. Parce
2: mais
0: que
2: ça, c'est dans tous les Ducobu.
0: Dans tous les Ducobu, et j'ai souvent des problèmes.
1: Vous perdez votre voix ?
0: Ouais, parfois.
1: Sur
0: de
1: les
0: temps
1: tournages
0: en temps. Ah. Bah, oui, parce qu'il faut hurler. C'est silence au coin. Bon, là, je le fais avec la gorge, pas avec le ventre, mais oui, c'est, ça demande beaucoup d'efforts vocaux.
1: Ouais.
0: Vocal.
1: Émilie Caen, quel accessoire vous a marqué sur ce tournage ?
3: Alors, je ne sais pas si je peux spolier, mais à un moment, je me transforme.
0: Oui.
3: Voilà. Je peux ?
0: Oui,
3: bah, à un moment, je me transforme en râteau.
0: Ben oui, mademoiselle.
1: Eh ben oui, Ghislaine Râteau, ah, c'est votre personnage.
3: Voilà. Ouais. Mais sinon, non, mais tout. Mais... Tout le costume, en fait, les petits mocassins, la jupe culotte, le petit sac.
0: Et l'être humain
3: et les lunettes.
0: Avec ses petites. Parce qu'il faut savoir qu'Émilie est toute fine, elle n'arrête pas de bouffer.
1: Ah, non, c'est pas vrai.
0: Tout le temps.
1: Ça,
0: c'est incroyable. Ouais. Mais elle mange. Non, mais ça va, vous êtes fine.
1: Mais oui, mais je fais attention à ce que je mange.
3: Moi, je mange pas.
0: Non, mais elle mange tout le temps.
3: Ouais,
0: elle a des graines, elle a des petites.
3: Non, bah, des graines,
0: vous savez,
3: c'était
0: un peu
3: que des graines.
0: Comme des vieilles actrices, vous savez, les divas qui demandent.
3: Non, mais oui, bah, c'est des longues journées sur un tournage et j'aime manger.
0: Elle est obligée de manger tout le temps.
3: Mais j'aime manger. Trop de chance.
0: Elle mange des graines d'amandes.
3: Non, mais ça fait rien dans ce cas-là.
0: Non, mais elle demande. Qu'est-ce que tu demandes ? Des sandwichs, tu demandes de la verveine. C'est marrant, hein.
3: Non, du thym, quand on est la nuit et qu'il ne fallait pas tomber malade.
1: Vous coûtez cher à la production, quoi. C'est ce qu'il était en train de dire. Vous, Elise Moon, donc, à part les graines, l'accessoire qui vous a marqué, c'est le scotch. Le scotch qui est un accessoire qu'on retrouve en masse sur un tournage. Du scotch noir, hein, c'est ça, pour
0: oui,
1: faire les marquages
0: noir,
1: au
0: orange,
1: sol.
0: Pour faire les marquages au sol.
1: Vous nous expliquez à quoi ça sert, les marquages au sol?
0: Alors, il faut être précis quand on est acteur. Il faut maîtriser la technique. C'est le cas d'Émilie, c'est le cas de Loïc. Il y a des acteurs qui sont très précis. Les enfants le sont un peu moins, mais c'est normal, c'est pas vraiment leur métier. Mais bref, à terre, on met des sparadraps orange, jaune, rouge. Enfin, c'est pas forcément des sparadraps noirs. Il y a des boudins aussi.
1: Des boudins. D'accord.
0: On met des boudins à
3: pour
0: terre.
3: Pour qu'on puisse s'arrêter sans regarder par terre.
1: D'accord.
0: Exactement.
1: C'est des boudins en tissu.
0: Si jamais la caméra est là, vous devez vous avancer, mais vous ne devez pas évidemment foncer dans la caméra et vous sentez avec vos pieds des boudins.
1: Ah, voilà. Ça peut être dangereux aussi, on peut tomber, non?
0: Oui, on peut tomber, mais non, mais ça n'arrive pas.
1: Bon, voilà,
0: mais,
1: c'est pour marquer l'emplacement
0: voilà,
1: du coup des comédiens.
0: Voilà, pour marquer l'emplacement. Ouais.
1: D'ailleurs, c'est un tournage avec beaucoup, beaucoup de techniques, car il y a énormément d'effets spéciaux sur Ducobu et le fantôme de Saint-Potage. Et on en parle donc ce samedi dans Ça tourne avec Elise Moon et Émilie Caen, alias Ghislaine Râteau dans le film. Vous avez beaucoup tourné aussi sans accessoires ou sans décor, parce qu'il y a des fonds bleus, des fonds verts, pour pouvoir incruster donc, des effets spéciaux. Mmh. Déjà, ce que vous pouvez nous expliquer, est-ce qu'il y a une différence entre les fonds bleus et les fonds verts ? C'est quoi ?
0: J'en sais rien.
1: D'accord, ok.
0: Voilà.
1: Eh ben, super.
0: Je pense que les fonds verts, vous pouvez détourner la personne sans que ça bave. Et le fond bleu, je vous avoue que je sais pas du tout. Vous voyez, non mais franchement, parlez-moi artistique, mais technique, alors je suis complètement nulle.
1: Oui, vous nous avez confié que ce côté technique ne vous apportait aucun plaisir.
0: Non. Non, le résultat est formidable.
1: Ouais.
0: Vraiment, les effets spéciaux, ça fait pas de cheap.
1: Ouais, c'est vrai.
0: Pas du tout, mais... Si vous me demandez comment ça fonctionne, comment on fait...
1: En tout cas, comment vous l'avez vécu ? Parce que, visiblement, il faut parfois jouer face à des balles de tennis.
0: Oui.
1: Ouais, alors, c'est rigolo.
3: Ça,
1: quoi.
3: Dans les autres films aussi.
0: Ouais, dans les autres films aussi.
1: Ouais.
0: Bien, par exemple, on imagine qu'il y a une séquence où les fantômes s'envolent. Enfin, la famille, les parents et le fantôme principal, Anatole.
1: Oui.
0: Et donc, ils s'envolent comme ça et ils passent par la fenêtre et on leur dit au revoir. Donc, évidemment, ce sont des balles de tennis.
1: Ah bon ?
0: Donc, il faut que tout le monde suive la balle de tennis. S'il y en a un qui ne la suit pas, ça fiche la prise en l'air. Voilà.
1: Pour que vos regards suivent cette balle.
0: Pour que les regards suivent
1: comment elle se déplace, la balle de tennis
0: C'est un technicien, c'est ce fameux Morgan tient... Alors, c'est marrant parce qu'au montage, comme on n'a pas les effets spéciaux, je voyais tout le temps Morgan avec sa perche et avec sa balle de tennis. C'était ridicule. Je me marrais avec le monteur parce que je disais, bon, tiens, on va le laisser ça.
1: Ah oui, bah oui.
0: C'est marrant.
1: Ah oui, au montage, ça doit être drôle, effectivement. Ducobu et le fantôme de Saint-Potage 2 et avec Elise Moon, c'est actuellement au cinéma et aujourd'hui dans Ça tourne avec Elise Moon et l'actrice Émilie Caen. Et on se retrouve juste après ça.

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3: Et oui, ça tourne ce week-end avec Elise Moon et la comédienne Émilie Caen, la Ségolène d'ailleurs des films Non, qu'est-ce qu'on a fait au bon Dieu.
4: Tout à fait.
3: Oui, je me suis identifiée à vous, bien sûr. Ils sont avec nous. Oui, je m'appelle Ségolène.
4: Vous êtes une Ségolène, vous aussi. Bah oui, bien sûr.
3: Oui, c'est pour ça. Ils sont avec nous aujourd'hui pour une autre saga, celle de l'adaptation de la BD de l'élève du Cobu, le sixième volet du Cobu et le fantôme de Saint-Potage, depuis mercredi sur vos écrans. Et c'est donc l'heure de l'instant promo. Elise Moon, déjà 6 films, l'univers de du Cobu. C'est un univers idéal, inépuisable au cinéma.
4: Ça dépend. Tout peut être inépuisable si on a des bonnes idées. Les petites annonces, par exemple, c'est inépuisable.
3: C'est vrai.
4: On peut en faire plein. Oui, je pourrais faire encore un autre film. À chaque fois, j'ai besoin de me renouveler pour, par respect pour le public, qui est jeune mais qui est intelligent quand même. Donc on va dire que oui, on pourrait tout à fait faire une suite. Moi, j'y pense pas une seule seconde, mais...
3: Ah bon ça...
4: Ah non, pas du tout. Non. Là, je suis en train d'écrire un film qui n'a aucun rapport, qui est vraiment un film qui s'adresse plus aux adultes. Mais non, là, je pense à...
3: Ah, autre
4: rien
3: chose.
4: Du tout.
3: D'accord.
4: Ouais. Bon, bien, pas à rien du tout. Je veux dire à rien
3: ça
4: du
3: se,
4: tout.
3: Ça pour, se voit.
4: Oui, dans mon œil, il n'y a rien.
3: Il n'y a rien, c'est le néant.
4: Ouais, c'est le néant. Bip. Non, mais je veux dire, concernant une éventuelle suite de du Cobu, j'y pense pas du tout.
3: Bah, parce que sur les 6 qui sont sortis, c'est donc le 4e que vous réalisez.
4: Ouais.
3: On sent que ça vous tire à cœur. Oui. Pourquoi? Est-ce que vous vous y retrouvez dans cette figure du cancre? Est-ce qu'il vous...
4: Pas dans le cancre, parce que moi, je fais Gustave Latouche.
3: Oui,
4: mais oui, mais bon. J'aime ce personnage vraiment. C'est vrai, Émilie, quand on tourne ensemble, on explose de rire parce qu'il est tellement inélégant avec elle.
3: Oui,
4: il manque tellement de tact. Ils sont tellement nuls tous les deux.
3: C'est vous parlez de Latouche, de votre personnage.
4: De Latouche et de Rateau.
3: Oui.
4: C'est un couple de.
5: Pousser les situations vraiment.
4: C'est vraiment des losers.
3: Vous êtes horrible. Hein.
4: Horrible avec elle.
3: Ouais.
4: Non mais je suis pas du tout 2026.
3: Non
4: mais
3: c'est
4: le
3: sûr.
4: Mec est pas formaté du tout 2026. Il est pas politiquement correct, clairement. Mais c'est ça qui est drôle justement. Il est lâche, il est veule. Il est amoureux de sa mère plus que de sa femme. C'est un personnage qui est vraiment drôle, quoi.
3: Non, oui, c'est
4: vraiment,
3: vrai.
4: Je l'aime beaucoup.
3: Émilie Caen, il est comment Elise Moon en tant que réalisateur sur un plateau de tournage? Comment vous le décririez?
6: Elise est un enfant, il faut le savoir.
3: Ah, c'est un grand,
6: il adore jouer. Bah, en fait, c'est un super partenaire parce qu'il adore jouer. Donc moi, je joue avec Elise Moon. Après, il a un regard, quand il n'est pas dans la scène et qu'il ne fait que nous regarder, et qu'il se déplace un peu, ce que je disais tout à l'heure, c'est-à-dire qu'il fait attention à ce qu'on soit toujours sincère, que, comme les situations sont très poussées, les personnages sont des codes de jeu assez poussés, c'est lui le garant en fait de ramener de la sincérité, de l'authenticité, de l'incarnation et voilà, donc c'est très joyeux.
3: Et en plus,
4: si on n'est pas sincère, ça marche pas. Moi, ça me fait saigner les oreilles. Toi aussi, Émilie. Quand quelqu'un joue faux, parle faux, ou alors quand il déborde quand il est plus dans la situation ni dans le personnage.
6: Oui, quand on en fait trop, parce qu'on a tendance à vouloir en faire trop. On s'amuse, l'ambiance s'y prête, les gens rigolent. Donc nous, en tant qu'acteurs, au bout d'un moment, on est poussé, on a envie d'en faire trop. Et c'est bien d'avoir quelqu'un qui me dit non, mais reviens à la situation.
3: Redescends. Elise Moon, avec quoi avez-vous envie que les spectateurs repartent après avoir vu votre film?
4: Vous voulez dire pas une boîte de pop-corn vide, salée, avec des pop-corn par terre.
3: Vous prenez des pop-corn en allant au cinéma?
4: Oh, j'adore ça.
3: C'est vrai?
4: Non, mais là, on fait beaucoup d'avant-premières dans toute la France. Et j'avoue, je leur pique des bonbons, je leur demande si je peux
6: un
4: avoir
6: enfant.
4: Un
6: enfant. Voilà, un enfant.
4: Voilà, un enfant.
3: Donc alors?
4: Non, mais j'aimerais qu'ils repartent avec de la magie dans les yeux. et avec l'idée qu'ils ont vu, ils sont rentrés dans un monde dans lequel ils sont jamais rentrés. Mmh. Voilà. C'est le film d'aventure par excellence.
3: C'est parfait. La suite de Ça tourne, c'est demain, même heure, même fréquence, à 13h30. Nous recevrons un armurier de cinéma. Il y en a très peu en France. Il s'appelle Adrien Garcia. Il fabrique et fournit des armes de fiction et nous les présente demain, toujours en compagnie d'Elysée Moon et d'Émilie Kahn, à l'occasion de la sortie du film Duc Aubu et Le fantôme de Saint-Potage. Très bel après-midi à tous et merci d'avoir choisi.
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1: Merci d'avoir choisi votre radio ici. Il est tout pile 14h. Bon week-end à tous. Les infos avec Benjamin Mathieu.
2: Une évacuation dans le calme, mais des dégâts très importants. La présidente de l'université de Nantes, Karine Bernot, se dit écœurée. La police a fait évacuer ce matin un bâtiment occupé depuis 3 jours en soutien au mouvement lycéen. Le campus du Tertre va rester fermé jusqu'à mardi en raison des dégradations. Un nouveau week-end pour dénoncer les effets des pesticides sur la santé et l'environnement. 100 organisations, associations et ONG écologistes appellent aujourd'hui et demain à des rassemblements partout en France avec ce mot d'ordre: pesticides à vie, non merci. Ils dénoncent le projet de directive Omnibus 10 porté par la Commission européenne qui entend simplifier les réglementations entourant les pesticides. L'Oise 69 entre Toulouse et Castres sera finalement ouverte la première semaine de novembre. Des opposants à cette autoroute manifestent aujourd'hui à proximité du tracé. Le militant écologiste Thomas Braille appelle notamment à un boycott national de cette autoroute. Dernière journée de compétition en individuel aujourd'hui aux Mondiaux de judo. C'est en Azerbaïdjan. Hier, la délégation tricolore en difficulté à Bakou a un peu retrouvé le sourire avec la médaille d'argent de Kayla Issoufi. Roman Dico, double médaillé olympique et mondial, s'est qualifié pour la finale des plus de 78 kilos. Très attendu aussi, le cycliste Paul Sexas va-t-il décrocher une victoire de prestige pour clôturer la saison vélo? Réponse aujourd'hui, le Français est aligné sur le Tour de Lombardie en Italie. Dernier monument de la saison qui a débuté ce matin par une mini-grève des coureurs. Au moment du départ, ils sont restés immobiles pour alerter sur les conditions de course.
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2: Votre météo cet après-midi, la perturbation qui perd progressivement de l'activité. On conserve quelques pluies en Aquitaine, Massif central, dans les Alpes du Nord et le Jura. Le soleil brille près de la Méditerranée. Quelques rares averses sur le relief corse qui persistent très localement également sur la façade est. Le ciel est variable avec des passages plus chargés sur le nord du pays, donnant également quelques averses. Les maximales entre 15 et 19 degrés sur la moitié nord, 18 à 21 au sud et jusque 27 en Méditerranée.
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0: excellent samedi et bonjour à vous, vous qui venez de nous rejoindre sur Ici. C'est Sophie Nolveau au micro, nous sommes le 10 octobre et c'est le moment idéal pour relancer cette belle journée. Je vous embarque pour un après-midi tout en douceur, en conseils utiles près de chez vous et en musique. Je vais vous inviter à la détente d'ailleurs dans un instant avec vos trois chansons françaises à la suite.
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0: Avec Michel Delpech, le nouveau titre de Céline Dion, mais aussi Johnny Hallyday. Et bonjour à tous.
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0: route si vous êtes en vadrouille ce samedi. On écoutait Michel Delpech avec Le Chasseur sur Ici. Dans une poignée de minutes, nous prendrons la direction des années 80 avec la chanteuse Sandra. Mais d'abord, place à quelques infos près de chez vous.
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0: Vous écoutez ici Très Belle Après-Midi avec nous, c'est Cécile avec Kiss From a Rose qui nous plongeait en plein cœur de Gotham City avec cette bande originale du troisième film de la saga Batman, Batman Forever. Cécile qui a reçu 3 récompenses dont le Grammy Award de l'enregistrement de l'année, le Grammy Award de la chanson de l'année et celui du meilleur chanteur pop en 1996. Pour nous emmener à 15h et toute l'info en France et dans le monde en 90 secondes, de la musique encore et toujours avec vos chansons préférées. Hervé Christiani, le nouveau Bruno Mars et Morane. Je vous souhaite un magnifique week-end.
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1: Vous écoutez ici, excellent après-midi, il est 15h. Toute l'info en France et dans le monde en 90 secondes avec Benjamin Mathieu.
2: Au moins 1 000 manifestants dans le Tarn opposés à l'ouverture en novembre prochain de la controversée A69 entre Toulouse et Castres. Les opposants écologistes n'ont pas obtenu l'arrêt des travaux, mais ils en appellent au boycott de l'infrastructure autoroutière. Une 50aine de rassemblements partout en France également contre les pesticides ce week-end, notamment à Paris, Lyon, Grenoble, Marseille ou Nice. Des manifestants opposés au projet de règlement européen Omnibus 10 qui prévoit d'assouplir la réglementation sur les pesticides. C'est dévasté, c'est écœurant, la réaction de Karine Bernot, présidente de Nantes Université, qui annonce la fermeture de son campus jusque mardi prochain. La police a fait évacuer ce matin un bâtiment occupé depuis 3 jours en soutien au mouvement lycéen. Le campus du Tertre a été retrouvé tagué, des ordinateurs cassés, des bureaux renversés et des déchets jonchant le sol. Une grande récolte citoyenne ce week-end pour soigner nos forêts. Après un été d'incendie et de sécheresse, une association lance dans une douzaine de départements cette récolte en aidant le jet des chênes, un oiseau à faire reverdir nos forêts grâce à une récolte de glands. L'idée est d'aider cet oiseau à reconstituer des réserves pour l'hiver. Une partie va pousser au printemps et ainsi favoriser le reboisement. Les frères lunettes, comme on les appelle en Chine, ont un vu un peu flou ce midi en Chine. Favoris du tournoi de ping-pong en double, Alexis et Félix se sont inclinés en finale du grand smash de Chine. C'était à Pékin. Et puis Romane Dico, elle, est en finale en judo pour les plus de 78 kilos. La finale est à suivre cet après-midi à Bakou.
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0: votre samedi se passe pour le mieux, c'est déjà un très bon point, vous êtes branché sur ICI. Boulot, balade, repos, nettoyage, peu importe l'activité du jour, je suis là avec vous, Sophie Nolvaux, pour vous accompagner avec des infos près de chez vous qui arrivent juste après vos trois chansons françaises à la suite. Karine, avec Laurent Voulzy, le dernier Amel Bent et Bernard Lavillier.
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0: Vous êtes toujours à l'écoute d'ici, c'était Laurent Voulzy avec Karine Redinger. Dans un court instant, on va retrouver le groupe Scorpion avec Still Loving You. Ce sera juste après quelques petites infos d'ici.
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2: Et vous prenez la route ce samedi soir en Île-de-France. Attention, hein, quelques accès restent fermés et mieux vaut le savoir avant de démarrer. Alors vous avez plusieurs fermetures qui sont signalées, notamment sur l'A3 en direction de Paris, avec la sortie numéro 3 à Romainville, ainsi que sur l'A86 extérieure au niveau de la sortie D19 à Créteil. Sur l'A15 en direction de la province, l'accès de la D311 à l'échangeur numéro 2 est également fermé. Même chose sur la N110 vers Paris avec la sortie numéro 1 à Sèvres. A noter aussi, la bretelle de sortie numéro 8 de la N2 vers la province à Dammartin-en-Gouël reste fermée, tout comme la D1004 entre Vaudois-en-Brie et Cerneux dans les deux sens. Avant de partir, pensez à vérifier votre itinéraire sur Citadin pour éviter les mauvaises surprises. Vous écoutez votre radio locale ici par Île-de-France et on vous souhaite bien sûr bonne route.
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0: et de Charles Doré et France Gall également dans la suite. Je vous souhaite un bel après-midi.
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2: 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Claire redoutait les obsèques de sa maman. 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Elle nous raconte dans un instant.
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1: Vous écoutez ici, il est 16h, très bel après-midi. Toute l'info en France et dans le monde en 90 secondes avec Benjamin Mathieu.
2: Non, macadam, l'État doit assumer de s'être trompé. Voici quelques slogans des opposants à l'A69 entre Toulouse et Castres qui défilent dans le Tarn en ce moment. Un millier de manifestants, de militants écologistes toujours opposés à l'ouverture de cette autoroute qui ouvre donc début novembre. Sous surveillance policière, il n'y a pas eu de débordement. Elle est passée par toutes les émotions. L'astronaute Sophie Adenau, même en larmes lors de sa première conférence de presse. C'était ce matin après son retour sur Terre à Cologne, en Allemagne. Cristiano Ronaldo, provisoirement suspendu de la sélection portugaise, annonce la fédération de son pays. La superstar a quitté un rassemblement de l'équipe après un conflit avec son sélectionneur, c'était le 30 septembre dernier, à 41 ans. Une sanction qui s'apparente à une fin d'aventure en sélection pour le footballeur. En cyclisme, Paul Sexas va-t-il décrocher une victoire de prestige pour clôturer la saison vélo? Réponse aujourd'hui, le Français qui est aligné sur le Tour de Lombardie en Italie, le dernier monument de la saison. Il reste un peu moins de 50 km avant l'arrivée sur les magnifiques routes autour du lac de Côme. Au championnat du monde de judo, Roman Dico peut glaner un second sacre mondial des plus de 78 kilos ce samedi. C'est à Bakou, en Azerbaïdjan. Elle est en finale, mais en cas de défaite, l'équipe de France repartirait de ses mondiaux sans titre, ce qui n'est pas arrivé depuis 23 ans. Et puis ce soir, c'est le jour de la nuit. Afin de sensibiliser à la pollution lumineuse et la protection de la biodiversité nocturne, des communes vont éteindre leur éclairage public. Ça sera le cas notamment à Grenoble en Isère ou Royan en Charente-Maritime.
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4: La météo en Île-de-France, ce samedi après-midi, le soleil devrait s'imposer malgré quelques nuages. Côté température, comptez 17 degrés à Paris, 16 à Versailles et 17 à Melun. Pour demain matin, le soleil sera également au rendez-vous, mais attention à la fraîcheur au réveil. Prévoyez 9 degrés à Saint-Germain-en-Laye, 8 degrés à Meaux et on retrouvera 10 degrés à Paris. Un conseil, prévoyez une petite veste pour démarrer votre journée. 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

New York avec toi et avec le groupe Téléphone. C'est Sophie Nolveau avec vous ce samedi sur Ici et avec de quoi se faire du bien aux oreilles. On attaque cette deuxième moitié d'après-midi avec toute la poésie de John Lennon dans un instant, juste après Adèle Castillon et son nouveau single intitulé Été avec toi. Passez un très bon week-end avec nous.

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1: Exactement, oui. Ce dimanche, il y aura l'événement en basket avec Paulette. C'est la 5e édition au parc Montsouris dans le 14e arrondissement où le but, c'est de marcher ou courir en binôme avec, ça peut être un membre de sa famille, un collègue, un aîné et un ami globalement. Et j'ai avec moi l'un de ces duos composé de Amazir et Claudine. Bonjour à tous les deux.
2: Bonjour, je m'appelle Amazir, j'ai 31 ans. Je suis bénévole au sein de l'association Paris en compagnie. Et aujourd'hui, comme tous les week-ends à peu près, j'accompagne Claudine.
3: Bonjour.
2: Dans basket avec Paulette, mais également tous les week-ends.
1: Vous faites quoi, par exemple, en dehors de basket avec Paulette?
3: On marche beaucoup, et puis on discute.
2: Claudine, c'est une petite grand-mère qui n'est pas certes la mienne, mais c'est une bonne amie que je vois tous les week-ends pour faire des petites balades et rompre un peu cet isolement qu'elle peut avoir.
1: Pourquoi vous êtes engagée dans l'association Paris en compagnie?
2: Alors pour moi c'est simple, j'ai vécu avec mes grands-parents, notamment mon grand-père qui est décédé à 95 ans, et c'était important pour moi de donner du temps à ses aînés, et c'est comme ça que je me suis engagée dans l'association Paris en compagnie pour aider nos aînés à être heureux, à ne pas se sentir seul.
1: Et pour rompre l'isolement, eh bien, il y a en basket avec Paulette, et là on passe en mode sport.
2: Ah oui, carrément. Claudine, c'est une ancienne athlète, donc
3: tout. J'ai fait de l'athlétisme. J'ai fait de l'athlétisme et avec des compétitions, 100, 400, 3 km marche et le poids. Et les dernières médailles, c'est Poulidor qui me les a remis.
1: Et vous avez choisi le bon binôme.
2: Ah oui, carrément, moi aussi. Moi aussi, je suis un ancien athlète, j'ai fait beaucoup d'athlétisme. C'est l'occasion de revivre un peu nos souvenirs ensemble, en duo. Pour moi, c'est important parce que c'est l'occasion où Claudine sort un peu de la routine de nos balades hebdomadaires et elle rentre dans une course annuelle où c'est un peu l'événement de l'année. Et ça lui permet de voir du monde, de rencontrer du monde. Et comme elle est malvoyante, le fait de sentir la présence, de sentir des voix, d'entendre des gens, ça lui procure du bonheur et elle s'en revivre. Nos aînés, nos grands-parents, on ne doit pas les laisser, on doit leur accorder du temps, on doit rompre l'isolement dont ils souffrent. Je pense que c'est le devoir de chacun de donner un peu de son temps à ces personnes qui en ont besoin.
3: C'est important de retrouver tout le monde, car on se sent moins seul.
1: Bon, on vous retrouvera sur la ligne d'arrivée en premier, j'espère, pour en basket avec Paulette, n'est-ce pas?
3: Oh ben, on est dans les premiers, hein. L'année dernière, on était dans les premiers.
1: Claudine et Amazir, un duo de choc, croyez-moi, pour cette 5e édition qui aura lieu ce dimanche de En Basket avec Paulette au parc Montsouris dans le 14e.
3: Merci Romain.
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0: Vous écoutez ici avec Francis Cabrel et C'est écrit. Si vous êtes un petit peu stressé, là tout de suite, pas de panique. On va régler ça dans quelques minutes avec l'humour en tube qui arrive. Gad Elmaleh et Inès Reg vont gentiment se moquer des photos que les autres postent sur Instagram. Le rendez-vous est pris après les infos près de chez vous et la musique des Pretenders, mais aussi du duo Marc Lavoine et Patrick Fiori.
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0: Bon samedi après-midi sur Ici, c'était Brass in Pocket des Pretenders. Dans un court instant, on va passer notre route en compagnie de Maxime Le Forestier. Ce sera juste derrière quelques infos pratiques d'ici.
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2: Et vous prenez la route ce samedi soir en Île-de-France. Attention, hein, quelques accès restent fermés et mieux vaut le savoir avant de démarrer. Alors, vous avez plusieurs fermetures qui sont signalées, notamment sur l'A3 en direction de Paris, avec la sortie numéro 3 à Romainville, ainsi que sur l'A86 extérieure au niveau de la sortie D19 à Créteil. Sur l'A15 en direction de la province, l'accès de la D311 à l'échangeur numéro 2 est également fermé. Même chose sur la N118 vers Paris avec la sortie numéro 1 à Sèvres. A noter aussi, la bretelle de sortie numéro 8 de la N2 vers la province à Dammartin-en-Gouël reste fermée, tout comme la D1004 entre Vaudois-en-Brie et Cerneux dans les deux sens. Avant de partir, pensez à vérifier votre itinéraire sur Citadin pour éviter les mauvaises surprises. Vous écoutez votre radio locale ici par Île-de-France et on vous souhaite bien sûr bonne route.
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0: On écoutait Sia avec Gimme Love. Est-ce que vous êtes sur les réseaux? Si oui, j'espère que vous êtes abonné à la page d'ici. On va un petit peu rigoler maintenant, car le jeu sur les réseaux, eh bien, c'est de regarder les photos des autres hein, sur Instagram. Et parfois, on est quelque peu envieux. Eh bien, dans l'humour en tube, Fred Ballard va nous apprendre à pouffer plutôt que de rager.
1: Elle s'est prise en photo au pied d'un jet privé, sur le tarmac d'un aéroport. Elle a un sac Vuitton, des chaussures à 3000, et elle écrit « Merci ». La vie.
2: Alors c'est vrai que certaines mises en scène de photos nous rappellent que notre vie à nous est beaucoup plus moisie que celle des autres. On n'a pas tous les jours envie de dire merci la vie, mais la vraie vie sur les réseaux sociaux n'est pas toujours aussi étincelante que sur la photo.
1: La vie, c'est la vie qui a pis tout ça, oui. Jean-Jacques Lavie, 78 ans. Il est dans l'avion, miskin, il n'arrive même plus à bouger.
2: Il y a parfois un prix à payer pour une photo en Louboutin au pied d'un jet privé. Donc finalement, une photo avec notre Jean-Mich torse-poil qui fait griller des saucisses au camping, c'est la vie aussi, mais avec des fous rires. Donc les selfies de filles sexy de dos en maillot, on zappe direct.
3: Elles se mettent de dos comme ça.
4: Vous voyez cette photo de connasse ou pas? Elle est partout sur Instagram, on est d'accord?
3: J'ai craqué, je vais vous dire la vérité, je l'ai faite.
4: Ouais.
3: Instagram, il a bloqué mon compte.
4: Parce que moi, quand je fais comme ça, tu sais, quand je me mets en trois quarts comme ça, j'ai un bourrelet ici. Tu connais ou pas le bourrelet dorsal? Même tu peux ranger des trucs, tu mets des CD, des stylos.
2: Alors oui, si c'est pour faire du rangement à la maison et se taper des barres de rire, pourquoi ne pas tenter le selfie dodu de trois quarts d'eau, hein, idée poilante d'Inès Reg, validé par Gad Elmaleh, parce que les réseaux sociaux, c'est beaucoup mieux quand c'est rigolo.
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0: très belle fin d'après-midi sur Ici. On écoutait Élie Médéros avec Toi mon toit. Pour rejoindre les infos de 17h, je vous ai calé deux petites pépites dont vous me direz des nouvelles. Les Bee Gees avec You Should Be Dancing et le nouveau single de Benabar, Elle danse.
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4: C'est ça. 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
1: Vous écoutez ici, très belle fin d'après-midi, il est 17h. Tout de suite les infos avec Benjamin Mathieu.
2: C'est le congrès des maires ruraux de France dans le Gers ce week-end. Sébastien Lecornu est à Auch où il a annoncé que les communes rurales bénéficieraient d'une dotation nouvelle de 50 millions d'euros. Le Premier ministre va aussi apporter une réponse spécifique aux stations-service des territoires ruraux pour qu'elles puissent baisser les prix du gazole. Dans le Tarn, la manifestation contre l'A69, cette autoroute entre Castres et Toulouse, commence à se tendre. Des CRS font face aux milliers de militants écologistes qui s'opposent à l'ouverture de l'infrastructure autoroutière annoncée début novembre. À Nantes, c'est la consternation sur le campus du Tertre de l'université. La police a fait évacuer ce matin un bâtiment occupé depuis 3 jours en soutien au mouvement lycéen. Les salles ont été retrouvées taguées, des ordinateurs cassés, des bureaux renversés, des déchets sur le sol. Karine Bernot est présidente de Nantes Université. Elle annonce la fermeture du campus jusque mardi prochain et se dit écœurée au micro de Ici Loire-Océan.
3: On a été contraint, moi je le dis comme ça, j'ai été contrainte de faire appel à la police au regard de la situation dans ce bâtiment, donc qui était occupé depuis mercredi après-midi. Et on a eu une dégradation, on va dire, très rapide de la situation, qui est devenue très inquiétante, avec des personnes radicalisées, des appels à la violence, un élu étudiant menacé de mort au couteau. Voilà, moi, en tant que présidente de l'université, en fait, je suis responsable de la sécurité dans les bâtiments. Et nous n'avions plus accès à ce bâtiment qui nous était interdit. Et donc, voilà, le risque, il était majeur d'un accident grave. Et donc, c'était impossible de rester dans cette situation. Et là, l'évacuation menée par la police s'est passée dans le calme. Il n'y a pas eu de blessés. Donc ça, c'est évidemment extrêmement important. Mais là, ce qu'on voit dans ce bâtiment, c'est juste hallucinant, écœurant. Et moi, je suis vraiment très en colère.
2: Et puis en sport, le Tour de Lombardie en Italie. Et Paul Sexas, le cycliste français, est en train de réaliser un numéro. Il reste 3 km et le français a 50 secondes d'avance sur son principal concurrent. Il est fort probable donc qu'il remporte ce Tour de Lombardie.
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1: Il est 17h02, vous écoutez Ici Paris-Île-de-France et je suis ravie de vous retrouver, de vous accompagner jusqu'à 19h. Nous allons passer un bon début de soirée ensemble. Restez bien avec nous, de belles rubriques, de belles histoires vont vous attendre et même des surprises. Tout d'abord, on va regarder la couleur du ciel et ça y est, ça se ressent. Nous sommes en plein dans la saison automnale et pour cette soirée de samedi dans votre région, toujours de belles éclaircies jusqu'au coucher du soleil, prévu à 19h11, soit 3 minutes de soleil en moins. Et côté température, elles sont comprises entre 15 et 17 degrés. Demain dimanche, ciel très nuageux à voiler le matin, mais de très belles éclaircies également l'après-midi. Le mercure va grimper au meilleur de la journée jusqu'à 14 à la Ferté-sous-Jouarre, 15 à Maule, 16 à Palaiseau et au pied de la Tour Eiffel. Ici, l'infotrafic en temps réel, 120 km de bouchons cumulés autour de la capitale à 17h03 avec, bon, alors ce sont des temps de parcours tout à fait habituels, mais malheureusement, vous avez 3 accidents qui vous ralentissent. Tout d'abord, dans le nord francilien, pour vous qui empruntez l'A3 en direction de la province, il s'agit d'un accident à hauteur du Bourget où vous êtes ralenti de quasiment 30 minutes, impliquant 2 voitures. La voie de droite est neutralisée. Dès le secteur d'Aulnay, vous allez devoir ralentir dans l'autre sens et charger aussi entre Gonesse et Rosny, 25 minutes de temps de trajet. Et puis quasiment 15 minutes sur la 86 extérieure à Rosny, une voiture est accidentée, la voie de gauche est neutralisée. Malheureusement, vous allez devoir passer une voiture en panne, ce qui allonge votre temps de trajet quasiment 20 minutes depuis le secteur de Champigny, de Nogent exactement. Vous êtes ralenti aussi sur la 4 pour rejoindre la 86 en chaussée extérieure. Patience bien sûr pour vous qui êtes dans ces différents ralentissements. Il y en a aussi un autre dans le nord francilien sur la 86 intérieure à Aubervilliers, 2 voitures accidentées sur bande d'arrêt d'urgence, 20 minutes entre Gennevilliers et la Courneuve pour passer cette difficulté. Partout ailleurs, vos conditions de circulation habituelles et comme toujours, vous êtes nos yeux sur la route. Une difficulté, 01 42 30 10 10, appel et WhatsApp.
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1: Et pour commencer cette fin d'après-midi ensemble sur Ici Paris Île-de-France, une chanson qui parle d'amitié, Stéphane Echer, pas d'amis comme toi.

0: Il n'a pas d'amis comme moi, il vient de le dire. C'était Stéphane Echer.
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0: Bienvenue si vous nous rejoignez, j'espère que vous passez un bon samedi. On va le partager en musique, mais aussi avec les bons conseils de Loïc Landreau qui nous guide pour rouler toujours mieux. Ici, ça roule dans moins de 10 minutes et pour l'instant, place à Estelle avec Te rencontrer encore sur Ici Paris-Île-de-France.

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0: Le coup de folie de Thierry Pastor sur Ici Paris Île-de-France.
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0: Le 17-19. Ici, ça roule, votre rendez-vous quotidien avec toutes les formes de mobilité. Bonsoir Loïc Landreau.
2: Bonsoir.
0: Alors aujourd'hui Loïc, vous allez nous détailler ce que peut vous demander un contrôleur dans les transports en commun franciliens. En premier lieu, bien évidemment, votre ticket.
2: Oui, ça c'est simple, basique. Bien sûr, on achète son titre de transport, mais surtout on le valide avant de monter. Sinon, vous risquez 70 euros d'amende en paiement immédiat, 120 euros en paiement différé ou 15 euros si vous êtes titulaire d'un abonnement Navigo et que vous oubliez de le valider dans un bus ou un tramway. Et si vous bénéficiez d'un tarif réduit, eh bien le contrôleur peut exiger un justificatif, donc ne vous déplacez jamais sans. Dans le cas où votre forfait Navigo est dématérialisé, donc sur votre téléphone portable. L'agent peut vous demander d'afficher votre nom, votre prénom, votre photo et votre date de naissance dans l'application, mais aussi de présenter un justificatif d'identité pour comparer les informations et s'assurer que vous êtes bien vous.
0: Oula, donc un contrôleur peut vous demander vos informations personnelles ?
2: Oui, oui, et d'autant plus si vous êtes en infraction, puisque pour dresser le procès-verbal, il a besoin de vos documents officiels. D'ailleurs là, attention hein, les amis, si vous refusez ou si vous n'avez pas vos papiers sur vous et que ça s'envenime, le contrôleur peut faire appel à un officier de police judiciaire et vous devrez rester à disposition des agents pendant le temps nécessaire à son intervention. Et c'est pas juste une façon de parler, hein, parce que si vous vous énervez et que vous décidez de partir avec pertes et fracas, vous pouvez être puni de 2 mois d'emprisonnement et de 7500 euros d'amende. Bon, c'est un maximum, hein, évidemment, mais il vaut mieux montrer patte blanche et pas essayer de jouer au plus malin.
0: Mais on est d'accord, un agent de transport ne peut pas vous fouiller.
2: Voilà, c'est la limite de ses prérogatives. Si un contrôleur vous demande d'ouvrir votre sac ou s'il vous demande de vider vos poches, sachez qu'il n'en a pas le droit. Il n'y a que les forces de l'ordre qui peuvent le faire dans le cadre prévu par la loi. C'est d'ailleurs la même chose sur la partie SNCF du réseau. Sauf que là, les agents de contrôle peuvent aussi intervenir en civil. Alors dans ce cas-là, ils s'assoient parmi les passagers et dès que le train part, ils enfilent leur brassard et ils vous contrôlent. En cas d'infraction, les amendes sont un peu différentes par rapport à la RATP. 50 euros pour un billet non composté ou l'absence de titre, 35 euros pour un titre non valable et 70 euros pour un titre falsifié ou usurpé. Pour finir, sachez qu'à la RATP, il y a ce qu'on appelle le délit de fraude habituelle. Si vous recevez plus de 5 contraventions non réglées sur une période d'un an, vous encourez 6 mois d'emprisonnement et 7500 euros d'amende. Donc, achetez vos tickets, ce sera de gros problèmes évités.
0: Ok, d'accord, merci Loïc, on vous retrouve demain pour encore plus d'astuces mobilité. Et il est 17h17, heure miroir. Vous nous écoutez dans votre véhicule, ici l'infotrafic en temps réel avec, ce n'a pas bougé hein, tellement, 116 km de bouchons cumulés autour de la capitale. La bonne nouvelle, c'est qu'il n'y a plus qu'un seul accident. Alors il vous ralentit hein, de quasiment 30 minutes. Pour vous qui empruntez l'autoroute A3 dans l'Est francilien en direction de la province, il y a 2 voitures accidentées et la voie de droite est neutralisée dans le secteur de Gonesse. Et c'est depuis celui d'Aulnay que vous allez devoir lever le pied, ne vous laissez pas surprendre. À l'approche des premiers coups de frein, 20 minutes dans l'autre sens de circulation depuis Gonesse jusqu'à Rosny-sous-Bois. Puis vous êtes nombreux hein, sur les contournements, la 86, 20 minutes entre Rosny et Nogent, une quinzaine de minutes dans l'autre sens de circulation et partout ailleurs, vos coups de frein habituels, notamment pour rejoindre la capitale via les axes principaux. Si vous êtes dans les transports en commun, notez que la ligne 7 bis du métro est ralentie et perturbée sur toute la ligne suite à un incident d'exploitation. La 9 également est ralenti, elle était coupée hein, mais le service a repris au ralenti. Les lignes de RER, les C, D et E également avec quelques difficultés pour préparer vos trajets. 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Bien évidemment, vous êtes nos yeux, vous constatez une difficulté, appelez-nous au 01 42 30 10 10 ou envoyez-nous un WhatsApp au même numéro.
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0: remet un peu de musique dans la circulation. On espère que ça va bien contribuer à vous détendre, surtout au volant. Iron Lion Zion Bob Marley pour vous accompagner sur ICI Paris-Île-de-France. Très, très belle route à notre

0: C'était alors Swift, Hope Light sur ici Paris Île-de-France. En gros, hein, ce qu'elle raconte, c'est qu'on peut toujours trouver un peu de lumière, même quand on n'est pas parfaitement aligné. Allez, restez avec nous dans moins de 20 minutes. Une autre belle histoire, Stéphane Bern, qui nous fera voyager dans le temps, histoire de nous rappeler aussi qu'il ne vaut mieux pas oublier son parapluie certains jours d'orage. Côté musique, on retrouvera Vianney, son dernier titre d'or et d'étain, et Michel Fugain, qui nous emmène dans une autre encore belle histoire.
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0: par Île-de-France, c'était Vianney. Quel que soit votre chemin, à 17h34, ici l'info trafic en temps réel, 120 km de bouchons cumulés. Le compteur grimpe avec toujours cette unique difficulté dans le nord-est de l'Île-de-France sur la 3 en direction de la province, où deux voitures à Gonesse sont accidentées. La voie de droite est neutralisée et c'est quasiment 38 minutes depuis Rosny jusqu'à Gonesse pour passer cette difficulté. Avant de prendre la route, mieux vaut savoir à quoi s'attendre. Fermeture, travaux, on fait le point sur ce qui pourrait compliquer vos déplacements avec Christopher Faleras, ICI Express.
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2: Et vous prenez la route ce samedi soir en Île-de-France. Attention, quelques accès restent fermés et mieux vaut le savoir avant de démarrer. Alors, vous avez plusieurs fermetures qui sont signalées, notamment sur l'A3 en direction de Paris, avec la sortie numéro 3 à Romainville, ainsi que sur l'A86 extérieure au niveau de la sortie D19 à Créteil. Sur l'A15 en direction de la province, l'accès de la D311 à l'échangeur numéro 2 est également fermé. Même chose sur la N110 18 vers Paris avec la sortie numéro 1 à Sèvres. A noter aussi, la bretelle de sortie numéro 8 de la N2 vers la province à Dammartin-en-Gouël reste fermée, tout comme la D1004 entre Vaudois-en-Brie et Cerneux dans les deux sens. Avant de partir, pensez à vérifier votre itinéraire sur Citadin pour éviter les mauvaises surprises. Vous écoutez votre radio locale ici par Île-de-France et on vous souhaite bien sûr bonne route.
0: Merci beaucoup Omblin, et bien sûr il ne s'agissait pas de Christopher, vous l'avez reconnu.

0: Propaganda sur Ici Paris, Île-de-France, Machinerie, une ambiance un peu mystérieuse, un son très marqué années 80, et ça fonctionne toujours.
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0: Et chaque jour, avant les infos de 8h sur Ici Paris, Île-de-France, Stéphane Bern nous fait traverser les époques avec son voyage dans le temps. Et le week-end, on vous propose de retrouver quelques-unes de ses meilleures histoires. Aujourd'hui, on voyage au temps d'un orage pas comme les autres, qui va bouleverser les certitudes des savants.
2: En Normandie, on connaît bien l'usage du parapluie, mais pour les pluies de météorites, on a connu mieux. Juin 1803, campagne normande. Le ciel vrombit, des pierres brûlantes s'abattent sur la campagne normande. Ça ressemble à la fin du monde, mais c'est le début d'une révolution scientifique. Sous la pluie, une lumière qui jaillit, et c'est une pluie de pierres embrasées qui s'abat sur la commune de L'Aigle dans l'Orne. Les habitants, abasourdis, ramassent des fragments brûlants en respirant une odeur de soufre. Ils se disent que les pierres sont tombées du ciel. À l'époque, on hésite. Des paysans qui délirent. Un verre de calvin en trop. Deux, allez, trois, soyons normands. Un volcan en éruption. Pour en avoir le cœur net, Chaptal, le ministre de l'Intérieur de l'époque, dépêche un jeune savant de 29 ans, Jean-Baptiste Biot, pour enquêter. Sa mission d'investigation dure 10 jours. Il travaille avec la plus grande rigueur scientifique. Muni d'un simple fragment de météorite en poche, il enquête façon X-Files. Il interroge paysans, religieux, femmes, enfants et vieillards. Tous racontent la même scène. Un météore incandescent, des pierres fumantes, une odeur de soufre. Jean-Baptiste Biot arpente la campagne, dessine la trajectoire, compare les échantillons. Résultat, ces pierres viennent bien de l'espace. Son rapport va être présenté à l'Académie des sciences le 18 juillet 1803 et constitue une découverte inédite. Pour la première fois, un savant français affirme l'origine extraterrestre des météorites. D'une pierre, deux coups. En tombant du ciel, ces cailloux venus de l'espace ont aussi fait tomber des certitudes des savants d'ici-bas.
0: Merci Stéphane. 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Ici l'infotrafic en temps réel, 17h45 et 130 km de bouchons cumulés autour de la capitale. Ça reste, on va dire, stationnaire avec toujours cette difficulté qui vous ralentit d'une bonne demi-heure pour vous qui empruntez le nord francilien, le nord-est entre Rosny et Gonesse. Il y a déjà 25 minutes et à Gonesse, vous allez passer deux voitures accidentées pour vous en direction de la province sur cette autoroute A3. La voie de droite est neutralisée. Dans l'autre sens de circulation, vous êtes nombreux aussi entre Gonesse et Rosny. C'est une vingtaine de minutes. Et pour rejoindre la capitale depuis Rosny jusqu'à la porte de Bagnolet, c'est une dizaine de minutes à ajouter à votre temps de trajet. 10 minutes aussi si vous empruntez l'A1, toujours dans le nord francilien, depuis Saint-Denis jusqu'à la porte de la Chapelle et dans le sud de Paris, sur le boulevard périphérique. C'est un petit peu chargé également entre la porte d'Auteuil et Orléans. Une quinzaine de minutes de temps de trajet. 15 minutes aussi depuis Évry jusqu'au secteur de Vissoux. Si vous empruntez les transports en commun, eh bien ça se passe pas très bien sur la ligne 13 du métro où des trains stationnent entre Porte-de-Vanves et Châtillon-Montrouge suite à une manœuvre de train retardée à Châtillon-Montrouge. La ligne 7 bis aussi est ralentie et les lignes C, D et E du RER également roulent au ralenti. Si vous constatez une difficulté sur votre trajet, on compte sur vous. 01 42 30 10 10, appel et WhatsApp.
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0: Merci de nous avoir choisis pour vous accompagner en musique. Celle qui voit les choses en grand, NXXL, Mylène Farmer, bien sûr.

0: Mylène Farmer, bien sûr, et on reste ensemble sur Ici Paris Île-de-France, la suite en musique pour vous accompagner vers les infos de 18h. Charlotte Cardin, Mémorise et Lionel Richie qui vous invitent à danser au plafond, Dancing on the Ceiling.
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0: Pour vous accompagner sur Ici Paris Île-de-France, c'était bien sûr Charlotte Cardin avec son titre Mémorise. Très très belle écoute.
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0: Il est 18h, merci d'avoir choisi Ici Paris Île-de-France. C'est l'heure de s'informer avec Benjamin Mathieu.
2: Il dénonce une autoroute écocide dont les prix des péages sont exorbitants. Un millier de manifestants étaient réunis dans le calme, dans le Tarn, le long du tracé du futur autoroute A69 entre Toulouse et Castres. Ils s'opposent à l'ouverture de l'infrastructure prévue début novembre. Thomas Braille fait partie de ces militants. Il est le fondateur du groupe national de surveillance des arbres et il appelle au boycott de l'autoroute.
3: Je pense que c'est un vol en bande organisée d'argent public, tout simplement. On a 121 millions d'euros d'argent de l'État. Au début, c'était 23 millions. C'est pas du tout un projet pour les citoyens. Et donc, à 20,40 € l'aller-retour, aujourd'hui, personne va pouvoir se payer ça. Donc, nous, ce qu'on réclame clairement, c'est qu'il y ait la restitution des deux fois deux voies qui ont été payées 75 millions d'euros par le contribuable il y a de cela à peu près une quinzaine d'années et que l'État prenne en charge donc cette restitution parce que c'est pas normal de voir ce qui se passe.
2: Le pape Léon XIV critique vivement l'administration Trump. Lui-même américain, le pape estime que la peine de mort est inadmissible parce qu'elle constitue une atteinte à l'inviolabilité et à la dignité de la personne. Les États-Unis qui envisagent de diffuser en direct l'exécution de l'auteur d'une tuerie de masse. En sport, un petit tremblement de terre dans le cyclisme. À 20 ans, Paul Sexas remporte le Tour de Lombardie en Italie. Il devient le plus jeune vainqueur de cette épreuve à 20 ans, le plus jeune vainqueur d'un monument du cyclisme depuis 1944. La pépite du cyclisme français rentre donc dans l'histoire après sa quatrième place cet été au Tour de France pour sa première participation, la naissance d'un très grand champion. C'est une première depuis 23 ans. L'équipe de France de judo rentre Fanny des mondiaux de judo en Azerbaïdjan. Sans aucun titre, Roman Dico a perdu sa finale des plus de 78 kilos. Elle décroche l'argent. C'était la dernière chance de remporter un titre. Et puis en top 14, le Stade français s'est imposé 30-22 en ouverture de la sixième journée contre Montpellier. Son bourreau en demi-finale la saison passée se replace en championnat avec une cinquième place.
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0: 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Si vous avez prévu de profiter de cette fin d'après-midi dans votre région, un petit coup d'œil vers le ciel. Les couleurs de l'automne s'installent et ça se ressent aussi dans les températures. Pour ce samedi soir, on profite encore de belles éclaircies jusqu'au coucher du soleil, prévu à 19h11. Encore une petite heure de luminosité. Côté thermomètre, comptez entre 15 et 17 degrés. Demain, dimanche, le ciel sera très nuageux à voiler en matinée, mais de belles éclaircies feront leur retour dans l'après-midi. Les températures atteindront 14 degrés à la Ferté-Gaucher, 15 à l'Isle-Adam, 16 à Saint-Chéron et aussi au pied de la Tour Saint-Jacques. Il est 18h02, 133 km de bouchons cumulés autour de la capitale. Ici, l'infotrafic en temps réel avec toujours cette unique difficulté dans le nord-est de l'Île-de-France qui vous ralentit toujours d'une petite demi-heure à hauteur de Gonesse. Vous allez passer un accident impliquant deux voitures sur l'A3 en direction de la province. La voie de droite est neutralisée pour votre sécurité. Dès le secteur d'Aulnay, attention, les premiers effets des coups de frein. Dans l'autre sens de circulation, vous êtes nombreux aussi, 20 minutes entre Gonesse et Rony, et puis depuis Rony sur l'A86 jusqu'à Nogent, c'est une bonne vingtaine de minutes également, 10 minutes dans l'autre sens de circulation. Si vous rejoignez la capitale depuis Rony, ajoutez allez, moins de 10 minutes à votre temps de trajet partout ailleurs, vos temps de parcours tout à fait habituels. Et comme toujours, vous êtes nos yeux sur la route, une difficulté, 01 42 30 10 10, appel et WhatsApp.
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0: Et pour commencer cette deuxième heure, on baisse un peu les lumières et on monte le volume. Marvin Gaye, Sexual Healing sur Ici Paris Île-de-France.

0: Jusqu'au bout, Marvin Gaye sur Ici Paris Île-de-France.
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0: Merci de nous avoir choisi. Les 18h07, votre estomac pense peut-être déjà à son repas du soir. Ça tombe bien, Thierry Boeuf arrive dans moins de 10 minutes pour vous mettre en appétit avec Bistrot de Paris. 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Zazie, qu'on écoute tout de suite son dernier titre. Peu

0: Un homme extraordinaire, Les Innocents sur ICI Paris-Île-de-France.
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0: Brasserie centenaire, Thierry Boeuf nous emmène dans le 7e arrondissement, la découverte de la source. Une institution parisienne centenaire et qui ne manque pas d'idées. C'est parti pour Bistrot de Paris.
3: Je rêvais de faire un bistrot.
4: C'est une cuisine de punchline. C'est une cuisine qui touche au but. C'est une cuisine qui fait pas dans le détail. Vous mangez une bouchée, c'est une claque dans la gueule.
5: Pour moi, ce sera un museau de bœuf vinaigrette.
6: Une sauce béarnaise et même sur les patates, moi. Hop.
7: Ça va être la grande régalade.
8: Mettons, ce week-end, vous décidez de vous promener dans le 7e arrondissement de Paris. Vous sortez de la bouche de métro La Tour Maubourg, ligne 8, et là, juste en face, vous ne pouvez pas la rater, une belle et grande brasserie d'angle, plus que centenaire. La Source, une affaire présidée par Combaco père et fils depuis 1998. Et désormais, c'est Thomas qui est aux commandes.
9: Alors, ça se situe à deux pas les Invalides, ça se situe entre les Invalides et la Tour Eiffel. C'est favorable parce qu'on a une station de métro en face et on a beaucoup de passages, que ce soit les touristes, des bureaux, des ambassades. Et oui, c'est extrêmement favorable pour nous. Et on a du passage, quoi. On s'amuse bien. Et...
8: Qu'est-ce que tu visites autour de ta brasserie? Qu'est-ce que tu aimes bien dans ton quartier?
9: J'aime bien l'esplanade des Invalides. Et j'aime bien le musée des Invalides parce que c'est vraiment un très beau musée. C'est pareil, c'est un musée qui est un peu sous-estimé. C'est-à-dire qu'on parle souvent du musée d'Orsay, le musée du Louvre, etc. Le musée de l'armée, ça vaut vraiment le coup. En plus, il y a le tombeau de Napoléon qui est pas très loin, enfin, qui est accroché aux Invalides. Et c'est vraiment très, très, très joli et très apaisant comme musée.
8: Alors ici, à la source, j'ai trouvé l'eau si belle que je m'y suis baigné. Mais la clientèle au comptoir préfère trinquer au Brouilly et au Saint-Joseph. Côté spécialité, on se la joue plutôt viande de l'Aubrac, côte de bœuf, saucisse à l'Igo, médaillon de veau, sauce normande et gratin dauphinois. Et puis, la star de la maison, l'andouillette, hors catégorie.
9: Alors là, on a de grandes spécialités. On fait de l'andouillette, ça fait 400 grammes. On a de la saucisse à l'Igo. Et après, l'ensemble des plats, tout est fait maison, traditionnellement, et avec des produits frais.
8: Alors c'est vrai que l'andouillette est spectaculaire. Est-ce que tu peux la définir?
9: Elle est colossale. En fait, c'est-à-dire que quand on la porte sur la table, il y a toujours un grand étonnement. Les gens sont vraiment stupéfaits par la taille de la chose.
8: Et alors, elle arrive d'où, cette andouillette?
9: Elle arrive d'Aveyron. C'est un petit artisan qui nous l'a fait. Il l'a fait à la main dans son atelier. Et il nous la livre une fois par semaine. On commande en petite quantité, en circuit court et en petite quantité, une fois par semaine.
8: Dans le milieu des brasseries et bistrots parisiens, on n'est jamais au bout de nos surprises. Avec son frère Pierre, Thomas Combaco se lance dans une aventure originale. Une gamme de baumes et de produits cosmétiques à base de gras de bœuf de l'Aveyron. Le nom du produit, Laboria, traduction en occitan, la ferme. Un clin d'œil à la campagne aveyronnaise.
9: Exactement. En fait, on veut garder un pied dans l'Aveyron, mais aussi dans la gastronomie. Et en fait, on va lancer une marque de cosmétiques en utilisant du gras de bœuf purifié. Donc c'est lié en fait à un élevage du cousin de mon père qui possède des bœufs d'Aubrac. Et en fait, on réutilise le gras qui est normalement jeté, on le purifie et on en crée une base de cosmétiques pour que ce soit aussi bien pour les femmes que pour les hommes. Bah, c'est multi-usage, aussi bien pour le corps, les mains et le visage. Et on devrait lancer ça d'ici la fin de l'année.
8: Est-ce que vous avez testé vous-même ce produit?
9: On a testé, on a fait les cobayes au début. On a testé ça sur plusieurs semaines et plusieurs mois, et ça nous fait une peau radieuse. On est vraiment une peau de bébé.
8: En attendant la sortie des cosmétiques Laboria, on en reparlera bientôt. Paris au soleil, Paris sous la pluie, Paris blues, Paris joyeux. 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
0: Merci Thierry, La Source qui ne manque décidément pas de ressources. Ici l'infotrafic en temps réel, il est 18h19 et le trafic s'intensifie. Nous sommes à 160 km de bouchons cumulés autour de la capitale. Donc ça grimpe un petit peu, mais en termes de difficulté, une seule. C'est toujours, eh bien, pour vous qui circulez dans le nord-est de la région parisienne, sur la 3, direction la province, à hauteur de Gonesse, vous passerez toujours ces deux voitures accidentées et la voie de droite est toujours neutralisée. 20 minutes depuis Aulnay pour passer cette difficulté, 30 minutes depuis Gonesse jusqu'à Rosny dans l'autre sens de circulation puisque vous êtes très nombreux. Après, depuis Rosny pour rejoindre la porte de Bagnolet, ça roule. 20 minutes entre la Courneuve et la porte de la Chapelle sur la 1 pour rejoindre la capitale, et c'est chargé aussi sur les contournements dans le sud de l'Île-de-France. 30 minutes sur la 86 en extérieur entre le Petit Clamart et Fresnes. Une quinzaine de minutes dans l'autre sens de circulation. Et si vous voyez quelque chose sur la route, faites-nous signe 01 42 30 10 10 par appel ou WhatsApp.
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0: Un titre qui nous replonge dans l'univers du cinéma façon années 80, Limahl, Never Ending Story sur ICI Paris-Île-de-France.

0: Magic Runaway, mais où court-il comme ça? Peut-être qu'ils ne veulent pas manquer le lancement de la nouvelle saison de la Star Academy. Restez avec ici Paris Île-de-France. Patrice Gascoigne nous emmène dans les coulisses de l'émission dans moins de 20 minutes. Et à suivre en musique, le dernier Christophe Maé. Il n'y a que de l'amour chez toi, Ilirita Mitsouko, sur ici Paris Île-de-France.
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0: Ici Paris Île-de-France, Christophe Mahé. On fait la route ensemble à 18h33. Ici l'infotrafic en temps réel. L'information principale, c'est malheureusement ce nouvel accident qui vous ralentit d'une vingtaine de minutes sur la 86 extérieure à Sceaux. La voie de gauche est neutralisée pour votre sécurité. Patience pour vous qui êtes dans ce bouchon. Et attention, fermeture de route, travaux dans les transports. Ombeline Brumin fait le point pour vous ici Express.
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2: Et vous prenez la route ce samedi soir en Île-de-France. Attention, hein, quelques accès restent fermés et mieux vaut le savoir avant de démarrer. Alors vous avez plusieurs fermetures qui sont signalées, notamment sur l'A3 en direction de Paris, avec la sortie numéro 3 à Romainville, ainsi que sur l'A86 extérieure au niveau de la sortie D19 à Créteil. Sur l'A15 en direction de la province, l'accès de la D311 à l'échangeur numéro 2 est également fermé. Même chose sur la N118 vers Paris avec la sortie numéro 1 à Sèvres. A noter aussi, la bretelle de sortie numéro 8 de la N2 vers la province à Dammartin-en-Gouëlle reste fermée, tout comme la D1004 entre Vaudois-en-Brie et Cerneux dans les deux sens. Avant de partir, pensez à vérifier votre itinéraire sur Citadin pour éviter les mauvaises surprises. Vous écoutez votre radio locale ici par Île-de-France et on vous souhaite bien sûr bonne route.
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0: Bon début de soirée, un petit détour par les souvenirs. Le cimetière des éléphants d'Eddy Mitchell sur Ici Paris Île-de-France.

0: Rita Camilia Cabello, Shawn Mendes sur Ici Paris Île-de-France.
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0: Comme promis, on retrouve Patrice Gascoin avec ses coulisses TV. Et pour ce soir, Patrice, pas de doute, on sera tous devant le lancement de la nouvelle saison de la Star Academy. Et vous avez rencontré le nouveau directeur de la promo 2026.
2: La nouvelle saison débute ce soir. Le nom du nouveau directeur a été révélé sur le plateau de l'émission Quotidien, façon devinette.
3: Est-ce que vous connaissez déjà la Star Academy?
4: Bien sûr.
3: Ah, est-ce que vous avez été candidat?
4: C'est sincère.
3: Ah, il va gagner la Star Academy. Bon, je crois que... Est-ce que vous appelez peut-être Quentin ?
4: Absolument.
3: Voici Boziman.
2: Mais quelle belle idée que de confier la direction de cette promotion 2026 de la Starac à cet artiste, auteur, compositeur, interprète, Boziman, actuellement en tournée des Zéniths à travers la France. Lui qui connaît bien la Star Academy puisqu'il l'a gagnée en 2008. Alors j'ai demandé au taulier qui est là depuis le début, Nikos Aliagas. Nikos, est-ce que le changement de directeur va modifier un peu la couleur de la Star Academy ?
5: Sur le papier, tu peux avoir toutes les bonnes intentions du monde, mon cher Patrice Gascoin. Mais en chemin, tu t'adaptes à la réalité et surtout au casting. Donc oui, sur le papier, il y a des ambitions, il y a des convictions. Sur le papier, il y a des directions. Mais après, il y a la réalité aussi, à la fois dans les quotidiennes, à la fois sur les primes, où il faut construire une histoire et tenir un paquebot. Hein. C'est un 747, si je puis me permettre cette image, et il faut le faire décoller à chaque fois et surtout le faire atterrir.
2: Racontez-moi une anecdote sur Boziman, vous qui le connaissez forcément très très bien, puisqu'il a gagné la Starac.
5: Oh, Boziman, c'est un garçon touchant. Alors, il y a le Boziman de la Starac, qui n'est pas le même. C'était un gamin encore. Il y a quelques années, on s'est retrouvés. Il connaît le métier, ce garçon. Et ça n'a pas été toujours de tout repos pour lui. Il a fallu qu'il se batte, il a fallu qu'il s'accroche, qu'il s'impose aussi. Et j'ai du respect pour ça. Donc, l'anecdote, bon, là, la dernière, on parlait de nos gamins. Je lui disais, alors, il me disait, c'est quoi d'être père ? Je vais t'expliquer, tu vas voir. Moi, j'en ai une qui a 14 ans et qui me dit, papa, mais de quoi tu parles ? Papa, tu dis n'importe quoi. Voilà, c'est extraordinaire. Et je l'aime tous les jours encore plus. Et je lui dis, t'inquiète, on va grandir ensemble. Je suis passé par là. Donc voilà, c'est ce que je lui dis. Et je savais même pas qu'il allait venir. À un moment, j'ai eu l'info, je l'appelle, j'ai dit, bon, vas-y, accepte, viens. Tu vas boucler ta boucle aussi personnelle 20 ans plus tard, donc c'est ça.
2: Nikos Aliagas qui sera aux commandes de la nouvelle saison de la Starac avec un nouveau directeur, Boziman. Ça débute ce soir sur TF1.
0: Merci Patrice. Voilà, maintenant, vous avez quelques pistes pour votre soirée. Maintenant, à savoir qui aura la télécommande, évidemment. Ici l'infotrafic en temps réel, 18h44 avec 170 km de bouchons cumulés autour de la capitale, ça ne descend pas. Et vous avez trois accidents d'ailleurs, sur l'A86 dans le sud de l'Île-de-France, en chaussée extérieure à Sceaux. La voie de gauche est neutralisée, c'est 20 minutes à l'arrière pour passer cette difficulté avec un bouchon de curiosité dans l'autre sens de circulation d'une dizaine de minutes depuis le secteur de Fresnes. Toujours sur l'A86 mais au nord et toujours en extérieur à Gennevilliers. Une moto et une voiture accidentées, voie de gauche neutralisée également, cela vous ralentit un petit peu d'une quinzaine, voire d'une vingtaine de minutes pour passer cette autre difficulté depuis le secteur de la Courneuve. Et puis enfin, pour vous qui empruntez l'A3 en direction de la province, toujours ces deux voitures accidentées sur voie de droite fermée à la circulation, mais ça va mieux en termes de temps de trajet, c'est une dizaine de minutes pour passer cette difficulté. En revanche, dans l'autre sens de circulation, vous êtes de plus en plus nombreux à rejoindre la capitale, 30 minutes entre Gonesse et Rosny sur la 3, 30 minutes également sur la 1 entre le secteur de la Courneuve pour rejoindre la porte de la Chapelle. Un bouchon, un accident, une difficulté dans les transports, un seul numéro 01 42 30 10 10 c'est le numéro à retenir pour nous contacter également sur WhatsApp.
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0: Julien Clerc pour vous accompagner, ce n'est rien, il nous souffle à l'oreille qu'on peut parfois relativiser, prendre un peu de recul et ne pas laisser les petits tracas prendre

0: Jamais. Joseph Kamel est vite assuré ici par Île-de-France. Et à venir, avant que sonne 19h et les infos présentées bien sûr par Benjamin Mathieu, Soft Cell et Laurent Voulzy, les nuits sans Kim Wilde sur ici par Île-de-France.
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0: La belle soirée sur Ici Paris, Île-de-France.
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0: Il est 19h, merci d'avoir choisi Ici Paris, Île-de-France. Place aux infos avec Benjamin Mathieu.
2: Bonsoir, on commence par cette immense victoire. La France du cyclisme tient probablement avec Paul Sexas, son successeur, de Bernard Hinault, dernier vainqueur du Tour de France, c'était en 1985. Alors on n'en est pas encore là, mais le Lyonnais a réalisé un grand exploit en Italie. À seulement 20 ans, il remporte le Tour de Lombardie, la dernière grande course de la saison. Le jeune Français qui a écœuré la concurrence pour gagner et rentre un peu plus dans la grande histoire du cyclisme, Cédric Guillou.
3: Il y a aujourd'hui 5 monuments dans l'histoire du cyclisme, 5 courses de prestige qui ont été remportées par les meilleurs coureurs de tous les temps. La classique Milan-San Remo en début de saison, le Tour des Flandres, Paris-Roubaix, la classique belge Liège-Bastogne-Liège et donc le Tour de Lombardie. Et à 20 ans, Paul Sexas a déjà gagné l'un de ces 5 monuments. C'est dire la dimension qu'est en train de prendre le coureur français, impressionnant aujourd'hui en Italie. Il a construit son succès à 20 km de l'arrivée dans l'ascension du Siviglio, une côte d'un peu plus de 4 km avec de forts pourcentages. Le Lyonnais a assommé tout le monde, lâché ses adversaires les uns après les autres. Il n'a cessé de creuser l'écart au plus fort de la pente avant d'assurer lors des 15 derniers kilomètres. Paul Sexas, qui a parfaitement profité de l'absence de l'ogre Pogacar, toujours convalescent, est devenu, à 20 ans, le plus jeune vainqueur de l'histoire du Tour de Lombardie.
2: Et donc, il devient également le plus jeune vainqueur d'un monument du cyclisme depuis 1944. C'était le congrès des maires ruraux de France. Aujourd'hui, dans le Gers, Sébastien Lecornu est venu à Auch, où il a annoncé que les communes rurales bénéficieraient d'une dotation nouvelle de 50 millions d'euros. Le Premier ministre venu également parler prix des carburants.
4: Nous travaillerons à une réponse spécifique, je vous en fais l'annonce, pour les stations-service rurales isolées, souvent d'ailleurs des stations-service indépendantes. Partout en France, que l'on habite proche ou loin d'un centre-ville, on doit pouvoir bénéficier de cette baisse de prix que nous sommes en train d'organiser. La ruralité sera au cœur de nos préoccupations parce que c'est sans doute évidemment dans les villages que les Françaises et les Français ont le plus besoin de leur voiture et subissent le plus durement le choc pour leurs finances.
2: Lundi, Matignon réunit l'ensemble des distributeurs et des opérateurs pétroliers pour obtenir une baisse du prix du gazole entre 12 et 18 centimes par litre. À Nantes, c'est la consternation sur le campus du Tertre de l'université. La police a fait évacuer ce matin un bâtiment occupé depuis 3 jours en soutien au mouvement des lycéens. Les salles ont été retrouvées taguées, des ordinateurs cassés, des bureaux renversés, des déchets jonchant le sol. Le campus va rester fermé jusque mardi prochain. Nos macadam, l'État doit assumer de s'être trompé. Voici quelques slogans des opposants à l'A69 entre Toulouse et Castres qui défilaient dans le Tarn. 1100 manifestants écologistes opposés à l'ouverture de cette autoroute qui sera mise en service début novembre. Ils étaient sous étroite surveillance policière avec 800 forces de l'ordre. Mais il n'y a pas eu de débordement. Et puis, elle est passée par toutes les émotions ce matin. L'astronaute Sophie Adenau en larmes lors de sa première conférence de presse après son retour sur Terre. C'est donc ce matin à Cologne, en Allemagne, où se trouve le Centre européen des astronautes. Sandrine Etowah-Andegh, vous y étiez. La première prise de parole publique de la Française était très émouvante.
5: Oui, et dans sa veste bleu nuit, Sophie Adenau est impressionnante de force et d'humilité, éprouvée mais très souriante. L'astronaute française est soutenue par 2 médecins de l'Agence spatiale européenne et elle revient sur les émotions qui la traversent après cette mission record de 235 jours dans l'espace.
6: Émotionnellement super contente, le sentiment de mission accomplie. On a beau se préparer à ça, on a beau lire des extraits, des récits d'astronautes.
5: Elle essuie quelques larmes. Mais elle est aussitôt soutenue par les applaudissements de tout un comité d'accueil touché et fier. Des images, des souvenirs, Sophie Adenau dit en retenir plein. Mais c'est surtout l'incroyable beauté de la Terre depuis là-haut qui l'a marquée.
6: Mais le voir de ses yeux, depuis la cupola, vous passez par toutes les émotions. Parfois c'est une euphorie intense de toute cette beauté. Et parfois c'est... ça vous prend le trip. Et moi, ce que je veux, c'est partager ça.
5: Sophie Adenau, l'ambassadrice qui, après un programme de récupération médicale de 3 semaines à Cologne et les retrouvailles avec ses proches, va entamer une tournée en Europe pour partager son expérience exceptionnelle.
2: L'astronaute française qui s'est dit également très émue des incendies dans le bassin d'Arcachon qu'elle a pu observer depuis l'espace. Elle rentre dans l'histoire spatiale en devenant la première européenne à avoir passé 8 mois dans l'espace. Et puis un petit mot de sport pour terminer. En judo, c'est une première depuis 23 ans dont on se serait bien passé. L'équipe de France termine les mondiaux de judo en Azerbaïdjan sans avoir remporté aucun titre. Roman Dico, dernière chance tricolore, a perdu la finale des plus de 78 kilos. Elle décroche l'argent. Teddy Riner était forfait pour blessure.
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7: La météo en Ile-de-France. Ce samedi après-midi, le soleil devrait s'imposer malgré quelques nuages. Côté température, comptez 17 degrés à Paris, 16 à Versailles et 17 à Melun. Pour demain matin, le soleil sera également au rendez-vous. Mais attention à la fraîcheur au réveil. Prévoyez 9 degrés à Saint-Germain-en-Laye, 8 degrés à Meaux et on retrouvera 10 degrés à Paris. Un conseil, prévoyez une petite veste pour démarrer votre journée. Merci de nous avoir choisi. 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
2: Salut à toutes, salut à tous et bienvenue sur votre radio. Ici, on est ensemble comme chaque samedi soir pour laisser les clés de la programmation musicale de Décibel à une personnalité du monde des arts ou du spectacle. Et ce soir, elle a bon goût. Vous allez vous régaler avec les chansons choisies par Chantal Latsou. Bonsoir.
3: Oui, bonsoir. C'est génial alors.
2: Rien qu'avec votre bonsoir, on sent qu'on va passer un bon moment. Et une double actualité très réjouissante pour Chantal Latsou. Son spectacle, Chantal Latsou Forever, en tournée partout en français au Casino de Paris. Et puis un film, La Maison de nos rêves, avec une bande originale.

0: Nos rêves, c'est un film ici de Claude Zidi Junior et on y entend, oui, cette jolie chanson de Joe Dassin. Bienvenue Chantal là-dessous.
1: Merci.
0: Et c'est parti. Vous êtes actrice, vous êtes humoriste, vous nous faites tellement, tellement rire. Chantal là-dessous est dans le film La Maison de nos rêves.
1: Hey.
0: Et vous arrivez aussi à nous émouvoir pas mal.
1: Hey, oui.
0: Bien joué, hein.
1: J'y arrive, hein.
0: Ouais. C'est, alors évidemment, vous allez me dire, vous, c'est la routine, c'est votre boulot, mais nous, on est tellement conditionnés à ce que vous nous fassiez rire tout le temps jusqu'aux larmes et tout, que bah, là, justement, moi, ça m'a prise au
1: dépourvu. Je scotche les gens, d'ailleurs.
0: Vous êtes scotchante.
1: Eh oui, non, bah, c'est un peu ce que les gens me disent, mais dis donc, bah, c'est incroyable, tu nous as scotché. Tu nous fais marrer pendant tout le long du film, et d'un seul coup, t'arrives à nous choper, quoi.
0: Ouais. C'était agréable pour vous, justement, de pouvoir aller nous tirer des émotions différentes.
1: Ben, je le fais pas mécaniquement, si vous voulez, mais oui, c'est agréable d'avoir un rôle comme ça, avec des facettes où on peut montrer un éventail de sentiments, ça c'est, et d'émotions, ça c'est quand même très agréable. C'est écrit sur mesure par Kev Adams et Antonin Fourlon, qui a écrit les Chasses gardées 1 et 2. Et donc, je suis ravie de pouvoir montrer ça.
0: Ouais, c'est beau comme tout. Évidemment, celles et ceux qui s'étaient bien marrés en regardant La Maison de retraite, vont retrouver ce duo comique implacable quand même entre vous et Kev Adams. Il y a quelque chose qui se passe.
1: Ouais, il y a un truc, hein.
0: Alors, le pitch du film, ça va rappeler, tiens, aux fans de Pierre Tchernia, une vieille histoire, une histoire de viager. Mais alors, là, c'est une histoire de viager où on devient coloc.
1: Voilà.
0: Et alors là, évidemment, tout part en sucette. Il y a, on va de surprise, en gag. Ça va très, très, très vite. Vous êtes donc une dame qui n'est pas très honnête avec un jeune couple.
1: Très belle maison.
0: Voilà. Une maison magnifique au bord du lac.
1: Une maison magnifique. Enfin, si vous voulez que je fasse le pitch assez raccourci, elle va leur donner une leçon à ces petits imbéciles. Parce qu'ils veulent acheter, ils veulent plus qu'ils n'ont. Ils sont déjà amoureux, ils ont leur petit appartement, ils sont heureux. Mais on veut toujours plus, ils ont des copains qui vivent bien dans des grandes maisons et qui ont de l'argent, etc. Donc ils sont un peu, ils ont la pression. Donc ils veulent plus et ils trouvent un viager. Mais ils ne savent pas vraiment ce que c'est qu'un viager. Ils n'ont vu que le bouquet, en fait.
0: Ouais.
1: Ils ne savent pas qu'il faut payer quand même tous les mois. Donc ils ont été éblouis par cette magnifique maison qui donne sur le lac du Bourget. Et cette femme va voir qu'à un moment donné, ils veulent profiter d'elle. Et elle s'en rend compte, elle va leur donner une super leçon, quoi, une très bonne leçon. En étant, elle va les martyriser.
0: Oui, c'est ça.
1: Ouais, elle va les loger sous l'escalier, les frotter, pas possible. C'est Tati Daniel, quoi.
0: C'est génial. C'est deux petits arnaqueurs qui tombent sur Tati Daniel, en fait.
1: Exactement.
0: Donc c'est génial, tout le monde se...
1: Deux petits arnaqueurs sympathiques.
0: Oui.
1: Hein, on les prend en amour, ces petits arnaqueurs. Ils ont envie d'une plus belle vie.
0: Oui.
1: Alors qu'ils sont déjà pas mal nantis, finalement.
0: C'est vrai.
1: Et ça va être une belle leçon. Mais il n'y a pas que le burlesque de la situation, il y a d'autres choses, il y a des sentiments, c'est un peu aussi sur la solitude, donc c'est quand même un film très qui parle plein de choses.
0: C'est vrai. Il s'appelle La Maison de nos rêves. Il est sorti mercredi avec Ici. 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Dans La Maison de nos rêves, je le disais, il y a des chansons. Il y a une chanson magnifique de Joe Dassin.
1: Voilà, c'est plaisir de Joe Dassin.
0: Mais là, c'est votre playlist à vous qu'on va partager ce soir. Chantal là-dessous, vous avez bien fait votre devoir et vous nous avez envoyé toute une liste de chansons que vous aimez, qui comptent pour vous, qui vous rappellent peut-être des souvenirs, je ne sais pas.
1: Ouais.
0: À commencer avec un rock'n'roll et pas des moindres, Rock Around the Clock de Bill Haley. Là, c'est carrément un pionnier.
1: J'adore.
0: C'est vrai.
1: Oui, j'adore. Ça me fait penser les booms dans la cave, quand mon frère avait une cave à Tourcoing. Et les voisins étaient fous de rage. Et il avait ses copains qui venaient. Moi, j'avais pas le droit d'y aller parce que j'avais 2 ans de moins que lui, mais j'y allais quand même. Et il passait des billets, etc. Donc ça, c'était fabuleux.
0: Alors, on retourne dans la cave de Tourcoing avec Chantal là-dessous, les amis. Avouez que c'est un programme du samedi soir assez réjouissant. Voici Rock Around the Clock. C'est Bill Haley.
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0: bonheur, non.
1: Ah, franchement, Chantal, il fait en deux minutes ce que des mecs n'arrivent pas à faire en cinq double albums.
0: Il y a exactement, il y a tout. Et alors, je danse ça sur scène avec mon mari quand je suis sur scène avec mon one-man show.
1: Oh, le
0: il vient faire danser, oui, il vient faire danser le rock parce que c'est un très bon lanceur de rock.
1: Ouais.
0: Et celui-là, c'est, on entend les temps. Enfin, très,
1: bah
0: les
1: oui.
0: temps sont, c'est très, très amusant à danser parce qu'on a tous les temps.
1: Tous les temps du rock'n'roll, donc dans Chantal Latsou Forever, votre nouveau spectacle pour lequel vous êtes en tournée partout en France, vous dansez sur Rock Around the Clock.
0: Ouais, ouais, ouais. C'est génial, non ?
1: C'est magnifique.
0: Alors les vieux vont venir.
1: Tout le monde va venir. Je vous donne les dates tout à l'heure, les amis. Juste le temps de vous rappeler que donc nous sommes avec Chantal Latsou jusqu'à 20h, qu'elle a choisi toutes les chansons de ce soir et qu'entre Queen, Fats Domino, Jeanne Moreau, Françoise Hardy et Jacques Brel, on va passer un moment délicieux puisque la playlist de Chantal Latsou est absolument éclectique. Merci d'être avec nous, Chantal.
0: Merci.
1: Et à tout de suite.
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6: Ici l'infotrafic en temps réel, 19h15 et le compteur grimpe encore un petit peu. On est quasiment à 200 km de bouchons cumulés autour de la capitale avec une grande difficulté pour vous qui empruntez le nord-est de l'Île-de-France. C'est toujours cet accident qui vous ralentit sur l'A3 en direction de la province d'une vingtaine de minutes, voire 25 minutes. Deux voitures accidentées à Gonesse. La voie de droite est neutralisée. Pour vous qui rejoignez peut-être la capitale, c'est 25 minutes depuis Gonesse jusqu'à Rosny. Pour rejoindre la capitale aussi sur l'autoroute A1, vous êtes de plus en plus nombreux depuis le Bourget. C'est quasiment 30 minutes jusqu'à la porte de La Chapelle. Dans le sud francilien, 20 minutes sur la 6A ou la 6B pour rejoindre la capitale également. Et c'est chargé sur le boulevard périphérique. 25 minutes entre la porte d'Auteuil et la porte d'Orléans. Partout ailleurs, vos conditions de circulation habituelles. Bon courage et très belle route à notre écoute.
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1: Moi, je me suis toujours demandé qu'est-ce qu'elle écoute chez elle, dans son bain ou dans sa bagnole, Chantal Latsou. Bon, on va le savoir ce soir puisqu'elle est avec nous dans Décibel. Chantal, la musique, elle a quelle place dans votre vie ?
0: Ben, elle n'a pas énormément de place à la maison.
1: Ah ouais ?
0: Non, j'étais en train de me rendre compte que j'écoute pas souvent de la musique à la maison et que je devrais en écouter plus. C'est surtout dans ma voiture que j'écoute de la musique, mais pas... C'est curieux, hein?
1: Ah, c'est marrant.
0: Alors, de temps en temps, si, je mettais Radio Crooner, tu sais.
1: Oh! Radio Crooner? Mais ouais. Je ne connais pas, mais ça m'intéresse pas mal.
0: Radio Crooner, c'est génial, c'est que des crooners qui
1: parlent. Bah ouais. Il y a Sinatra.
0: Strangers in the Night.
1: Oh, voilà. Radio Crooner.
0: Ah oui, c'est génial, c'est que des crooners. C'est vachement bien, cette radio.
1: C'est très
0: romantique. Tu vois, je t'apprends quelque chose.
1: Bah oui.
0: C'est peut-être un concurrent. Non, parce qu'ils sont pas du tout dans les régions.
1: C'est ça.
0: C'est Radio Crooner. Ouais.
1: Radio Crooner. Bon, ben, je ne savais pas que ça.
0: Ça, c'est vrai que c'est pratiquement le seul qui est branché sur ma, sur ma chaîne.
1: Ouais. Et sinon, donc, de la musique en voiture.
0: Oui, j'écoute de la musique un peu en voiture.
1: Est-ce qu'il faut chanter très fort pour bien écouter la musique en voiture ?
0: Ah oui, j'aime bien à fond,
1: c'est
0: oui.
1: Bon, ça, hein.
0: À fond la caisse, j'aime bien.
1: Alors, il y a des chansons qui s'y prêtent plus ou moins bien. En l'occurrence, la prochaine, Chantal, c'est une chanson très mélancolique, très belle et très douce de Françoise Hardy.
0: Ah oui.
1: Tous les garçons et les filles de mon âge.
0: Ah, j'adorais Françoise Hardy.
1: Ouais. Vous la connaissiez ?
0: Non, je la connaissais pas, mais j'adorais. C'était toute mon adolescence.
1: Ouais.
0: Tout le monde, elle était, j'adorais. C'est un peu triste, un peu nostalgique, comme ça. On est toujours un peu comme ça, hein, quand on est jeune. Et ça, tous les garçons et les filles de mon âge, c'était un peu ma vie.
1: Ah, c'est vrai. En attendant, en fait, c'est vraiment la chanson de la fille qui attend le premier amour.
0: Exactement,
1: quoi.
0: Ouais. Un peu romantique comme ça.
1: Ah oui. On y croit encore parce qu'on ne l'a pas vu le loup.
0: Et on n'a pas vu le loup.
1: Ben non.
0: Alors que maintenant.
1: On se fait moins d'illusions.
0: Ah oui. J'avais une frange avec des grands cheveux comme ça, puis j'étais un peu romantique comme ça. Voilà.
1: Comme Françoise. Allez, on l'écoute grâce à Chantal là-dessous, la divine Françoise Hardy. Tous les garçons et les filles de mon âge, c'est sur votre radio ici. Bon samedi soir.

0: Je pleure.
1: Non. Ah oui, bah on est ému parce
0: que. On est ému parce qu'elle avait une belle voix quand même. Elle a une belle voix.
1: Ouais, Françoise Hardy. Alors, ceci dit, je vous ai entendu chanter, Chantal, sur Tous les garçons et les filles de mon âge, là, pendant qu'on écoutait le disque dans le studio. Vous chantez très juste. Vous avez déjà chanté ? Bah oui.
0: Ah bon ? Je m'en rends pas compte.
1: Bah oui, vous avez déjà chanté ? Vous avez déjà enregistré ?
0: Non, j'ai jamais chanté. Peut-être que je vais m'y mettre.
1: Bah oui, il faudrait.
0: Ouais, ouais. J'ai jamais chanté.
1: Ah, il faut ! Franchement, moi ça vaut le coup. Je dis ça parce que, puisque vous êtes en tournée, de toute façon...
0: Je vais peut-être mettre une chanson dans le spectacle.
1: Vous mettez un rock, vous dansez un rock.
0: Eh oui, voilà,
1: vous chantez une chanson.
0: The Clock.
1: Chantal Latsou, Forever. Alors, en tournée, vous serez par exemple samedi prochain à Béziers, dimanche à Perpignan, la semaine suivante à Évreux.
0: Perpignan, ça a été déplacé.
1: Ah, pardon.
0: Oui,
1: ah.
0: Je le dis comme
1: bah
0: ça.
1: Bah oui, il faut que je note, parce que moi je voulais venir.
0: Non, ça a été déplacé tout à l'heure.
1: Ah, et
0: pourquoi
1: alors.
0: Tu es de Perpignan ?
1: Non, mais je.
0: J'aurais pris le train.
1: J'aurais pris le train.
0: C'est gentil. Ah, mais moi, je pense pas que tu dis ça.
1: Moi, j'y vais en moonwalk, voir
0: Chantal
1: Latsou.
0: Ah oui, en moonwalk.
1: Bah oui, c'est vrai. La première fois que j'ai vu un de vos spectacles, c'était à Tournu. Ouais, chez mes grands-mères, je me souviens très bien, elles sont toutes les deux de Tournu, de Bourgogne.
0: Tournu, tu dis Tournu et pas
1: ouais,
0: Tournus.
1: Le Madeleine Palace à Tournu. Et on était au premier rang, parce que ma grand-mère, Mamie Rosa, elle était dans le syndicat des commerçants.
0: Ah,
1: donc elle nous a vu les meilleures places.
0: Génial.
1: On était tous devant, c'était super. Et à la fin, elle était venue vous demander un autographe et vous lui avez fait la meilleure vanne de sa vie. Elle en parle encore aujourd'hui.
0: Elle lui
1: a dit, ok, c'est 50 balles. Et là, c'était, voilà.
0: Souvenir, c'était quand, en quelle année?
1: C'était, oh, je sais pas, 89, 90.
0: Maintenant, je suis plus chère pour les autographes.
1: Bah, j'espère bien. Tout augmente, hein, ma chère.
0: Ouais.
1: Chantal Latsou, donc, sauf à Perpignan le 18 octobre, il va falloir
0: c'est
1: retrouver une
0: date. C'est repassé au mois de mars.
1: Ok, mois de mars 2027. Et donc là, pour cette fin d'année 2026, il y a Évreux, il y a Paris, évidemment. Quatre représentations au Casino de Paris, du 29 octobre au 1er novembre. Et puis, Belley, Aix-les-Bains, Aubervilliers, Lille, Béthune, Montluçon, Riorges et Lyon. Et puis ensuite, voilà, 2027, il y a énormément de dates aussi. Muret à côté de Toulouse, Pau, Bordeaux, Biarritz, Agen, Saint-Étienne, Saint-Coulon, Rodez ou encore Grenoble. Vous aimez ça, la vie de tournée ?
0: J'adore ça.
1: Ah, c'est vrai ?
0: C'est vrai, je m'en suis. J'ai pas pu longtemps parce que je voulais m'occuper de mes enfants et j'ai refusé les tournées.
1: Ouais.
0: Mais j'adore ça, j'adore partir. L'idée de partir, prendre la voiture, partir sur la route, quoi.
1: Wow.
0: Je trouve ça très amusant parce que je pars avec deux musiciens en plus. Mon mari, une administratrice, donc je suis jamais seule, même si je suis en one-man show. Et puis j'aime bien aussi avec la troupe quand je fais du théâtre. Parce qu'on s'amuse beaucoup en tournée quand même.
1: Évidemment, et vous vous amuserez si vous prenez vos tickets pour aller applaudir Chantal Latsou, Forever. C'est le nom du spectacle. Bien,
0: ouais.
1: Pour toujours.
0: Pour toujours.
1: Pour toujours. C'est tout à fait normal. Alors on va faire un tour en Belgique, justement, puisque vous aimez les road trips. Tiens. Jacques Brel.
0: Ah là, Jacques Brel. Ah,
1: le plat pays, c'est...
0: C'est mon pays.
1: C'est le Nord.
0: Ah oui, c'est le Nord. Ouais. Et j'adore Jacques Brel. Enfin, qui n'aime pas Jacques Brel, c'est pas assez... On adore Jacques Brel, cette voix, ce drame, cette tronche. Enfin, c'est tout le Nord, tout ce ciel violent, tous ces beffrois, c'est magnifique. J'adore Jacques Brel.
1: Et il est très comédien dans sa façon de chanter. Alors, c'était un comédien en plus, mais je veux dire, même quand la manière
0: dont il chante... L'Emmerdeur, vous l'aviez vu dans L'Emmerdeur ?
1: Oui.
0: Oh là là, c'est extraordinaire.
1: Incroyable.
0: Avec Lino Ventura.
1: Donc, le comédien Jacques Brel, qui se mélange au chanteur Jacques Brel, là, quand il raconte le plat pays, effectivement, on y est.
0: Ah oui.
1: Et il nous prend par la main. Alors, on y va ?
0: On y va.
1: Le plat pays, Chantal Latsou l'a choisi.
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0: Alors Chantal, c'est quand même pas le quart d'heure le plus pouet-pouet de votre carrière.
1: Non, mais ça m'émeut beaucoup parce qu'en fait, j'ai passé toute ma jeunesse sur les plages du Nord, quand il dit la mer, etc. Et c'est, ça me touche beaucoup parce que c'est vrai que c'est très rude. La première fois, j'ai emmené mon mari dans le Nord sur une plage belge, par exemple. Je disais, mais qu'est-ce que c'est, quoi?
0: On ne sait pas comment se tenir. Non, c'est pas les plages du Sud.
1: Ben non, voilà pourquoi tant de haine.
0: Pourquoi j'ai froid à la plage?
1: Pourquoi j'ai froid? Et en fait, et puis il a chopé le charme de toutes ces régions, le charme du Nord. Et il l'aime maintenant. Il m'a dit, c'est vrai, j'ai chopé ça, mais au début, j'étais hyper choquée.
0: Je comprends. Bon, en tout cas, vous l'aimez, hein, votre mari, parce que vous m'en parlez entre chaque chanson.
1: Mais ça, je ne me rendais pas compte. Vous voyez, c'est dingue.
0: Et ben, c'est beau.
1: 50 ans de mariage.
0: Moi, je ne parle jamais du mien.
1: Non, mais faut remarquer. Combien d'années de mariage?
0: Zéro, on n'est pas mariés.
1: Ah, t'es pas mariée?
0: Bah ouais, non, c'est le secret.
1: Mais il y a longtemps que t'es avec lui.
0: 5 ans.
1: Tu peux partir du jour au lendemain.
0: C'est ça.
1: Partir. Moi, même mariée, j'avais ma valise dans l'entrée.
0: C'est ça. Il y a toujours?
1: Toujours.
0: Chantal Latsou a sa valise dans l'entrée, les amis. Mais elle nous a promis qu'elle allait rester.
1: Je me casse, salut.
0: Dans des cibles. Non, restez, Chantal, on n'a pas fini l'émission. Jusqu'à 20h, elle choisit la musique. Et croyez-moi, on est très, très gâtés. À tout de suite.
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3: 19h29, ici l'infotrafic en temps réel, avec 190 km de bouchons cumulés autour de la capitale. Il y a beaucoup de mal, hein, ça a du mal à descendre, vous êtes très nombreux avec ce nouvel accident malheureusement dans le sud de Paris, sur le boulevard périphérique en chaussée intérieure qui vous ralentit d'une bonne demi-heure à la porte d'Italie, hein, depuis la porte de Bagnolet. Et puis après, une fois avoir passé cet accident, vous êtes encore ralenti, hein, de quasiment 25 minutes depuis donc la porte d'Italie jusqu'à la porte d'Orléans. Pour rejoindre la capitale, d'ailleurs, dans le sud de l'Île-de-France, depuis Vissou jusqu'à la porte d'Orléans, c'est une dizaine de minutes sur l'A6B. Et puis c'est chargé également dans le nord francilien pour rejoindre Paris, 30 minutes depuis la Courneuve jusqu'à la Chapelle sur l'autoroute A1 en direction de la capitale, et une quinzaine de minutes depuis Gonesse, même 30 minutes encore depuis Gonesse jusqu'à la porte de Bagnolet. Bon courage.
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0: Chantal Latsou est l'invité de Décibel. Amis du soir, vous avez de la chance. Comment ça va, Chantal?
1: Ça va très bien. Avec vous, c'est très joyeux.
0: Ah, merci beaucoup.
1: Oui.
0: Je vais lire une phrase absolument réjouissante dans le dossier de presse de votre spectacle, Chantal Latsou Forever. C'est une petite description de votre personne. Chantal Latsou, c'est la carrière de Jacqueline Maillan, le charisme de Catherine Deneuve et la tête de Paul Mirabel au réveil. Alors, c'est terrible pour votre coiffeur, mais j'aime beaucoup cette phrase. J'aime beaucoup cette phrase. En vrai, c'est drôle qu'il y ait une ref à Paul Mirabel. C'est comme Kev Adams, hein, c'est une autre génération de comiques. Mais alors, avec qui ça fonctionne hyper bien.
1: Ah ouais,
0: vous
1: ouais.
0: avez le même humour, le même rythme, tout pareil.
1: J'aime beaucoup Paul Mirabel.
0: Ouais.
1: Il me fait beaucoup rire.
0: Et ce Kev, alors?
1: Et ce Kev, alors, c'est incroyable, ce garçon. Il est un peu amoureux de moi, faut dire.
0: Ah bah voilà, tout ça.
1: Ça fait le quatrième film que je fais avec lui, quand même.
0: Bah là, dans la maison de nos rêves, vous êtes à deux doigts de coucher ensemble. Hein.
1: Ah oui. Ah. Oh non, faut pas dire ça, je suis enceinte. Non. Lui qui dit ça, mais c'est épouvantable, quoi.
0: C'est terrible. Mais en vrai, La Maison de nos rêves, c'est vraiment un film qu'il faut aller voir. Et vous avez tout un tas de surprises. Et notamment, donc, on est à deux doigts de la scène érotique. Hein.
1: Complètement.
0: Incroyable. Il est sorti au cinéma mercredi, La Maison de nos rêves. Donc il y a Kev Adams, et puis on ne l'a pas cité, mais il y a Camille Aguilar.
1: Elle est formidable.
0: Ah, voilà, là,
1: une jeune comédienne.
0: Trop drôle.
1: Qui a été choisie sur le casting et qui est magnifique, quoi. Elle a une façon de jouer très, très particulière et très, très originale.
0: Mm-mm. Et puis.
1: Et elle a eu le rôle sans coucher, en plus.
0: Vous êtes sûr de ça?
1: Non.
0: Ah, voilà. On dit ça, on suppute, mais on n'est pas sûr à 100%. Et alors, Jonathan Lambert, qui joue un agent immobilier.
1: Avec la tête qui bouge.
0: Avec la tête qui bouge.
1: Oui, très, très marrant.
0: En permanence.
1: Ouais.
0: Voilà, il y a plein.
1: Il y a plein de gens, puis il y a des gens de maison de retraite aussi. Il y a Daniel Prévost.
0: Ouais.
1: Et il y a. Michel Jonas.
0: Michel Jonas
1: qui drague. Bah, qui drague sa voisine. Ouais. C'est amusant, c'est très sympa. C'est comme dit Kev, c'est la famille, parce qu'il aime bien retrouver des comédiens comme ça.
0: Voilà, c'est plein de bonnes surprises. 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Bon, Il y a une chanson qui arrive que vous avez choisie, Chantal. Et là, je dois dire qu'il y a un peu toutes les musiques dans une seule musique. Il y a du rock, il y a de la balade, il y a du piano, il y a de l'opéra. C'est Bohemian Rhapsody de Queen.
1: Ah ouais.
0: Vous vous souvenez la première fois que vous avez entendu cette chanson ?
1: J'étais fascinée. Ah ouais. Extraordinaire.
0: On comprend pas ce qui nous arrive.
1: Non, c'est magnifique, j'adore. Ah ouais.
0: Ça vous dit de la réécouter ensuite ?
1: Oh, avec plaisir, vous feriez ça pour moi ?
0: Toujours, vos désirs sont des ordres.
1: Super.
0: Madame Latsou choisit la musique, elle a choisi Queen. Youpi.

0: jusqu'au gong final, elle est parfaite. Chantal Latsou, vous avez choisi Bohemian Rhapsody de Queen qu'on vient d'écouter. Au niveau voix, je pense que, peut-être à part Aznavour, personne n'a une voix aussi reconnaissable que Mercury quand même.
1: Ah oui, tout de suite Mercury.
0: Vous avez vu Queen sur scène ou pas?
1: J'ai pas vu sur scène, je l'ai vu en film.
0: Ah, vous avez vu Bohemian Rhapsody?
1: Oui, oui.
0: Ça vous a plu?
1: Ah oui, beaucoup.
0: Et quand vous regardez un film, alors vous qui êtes comédienne, professionnelle, vous arrivez à ne pas juger le jeu de la personne que vous regardez? Vous profitez?
1: Complètement, je profite, oui. Je regarde pas du tout comment il fait, ni rien. Comment ils font, je rentre dedans complètement.
0: Et pareil, si vous allez voir un spectacle comique, tout ça, ça vous gâche pas le fait de connaître un peu les ficelles?
1: Non, pas du tout. Parce que j'ai remarqué que mes camarades one-man-chistes, en fait, vont rarement voir les autres.
0: Ah ouais?
1: Je sais pas pourquoi, parce qu'ils ont peut-être peur de prendre des choses inconsciemment, peut-être, et ils les mettent après dans leur écriture, j'en sais rien. Mais ils vont pas voir les autres. Et moi, ça m'intéresse de voir les autres. Bien sûr, quand je les aime.
0: Oui.
1: Mais quand j'aime bien un comique, moi, je vais le voir. Je trouve ça vachement intéressant, quoi.
0: Alors, en plus de votre spectacle à vous, puisqu'on va aller vous voir partout en France jusqu'en avril 2027 et à Paris les 29, 30, 31 octobre et 1er novembre au Casino de Paris, salle merveilleuse. À part vous, vous nous recommandez qui? Puisque vous me dites que vous aimez bien d'autres comiques.
1: Moi, j'aime bien Fabrice. Mais je vais me faire des ennemis si je parle d'autres comiques.
0: Ah oui.
1: J'aime bien, par exemple, Fabrice Eboué.
0: Il est très drôle.
1: Ouais. J'adore plein de choses. Là, je suis pas allé voir des comiques depuis longtemps. Puis je vais beaucoup au théâtre aussi. J'aime bien le théâtre. Je suis allé voir Ruki dernièrement.
0: C'était bien?
1: C'était très bien.
0: Et ben voilà.
1: Formidable.
0: Une vie de paillettes, de théâtre et de rire. Oui.

0: La musique, ça rend heureux, me dit
1: oui.
0: Chantal Latsou.
1: Faut pas hésiter à mettre de la musique chez soi.
2: Ouais.
1: C'est les gens qui dépriment, etc., ou qui sont pas très en forme. Puis il y a des musiques pour faire le ménage. Il y a des musiques pour s'endormir.
0: C'est vrai. Ah, il y a des musiques pour tous les moments de la journée.
1: Il y a des musiques pour tous les moments de la journée. Ouais. Exactement.
0: Évidemment. Donc là, c'était Fats Domino, Blueberry Hill, chanson de 1956. Donc voilà, on est dans les pionniers du rock'n'roll, comme tout à l'heure, Bill Haley. Donc on sent que cette vague rock'n'roll, quand elle est arrivée, ça a changé plein de trucs.
1: Plein de trucs.
0: Quand vous étiez petite.
1: C'est fou, hein.
0: Bah oui, évidemment.
1: Ah ouais.
0: Parce qu'on sait que
1: c'est la liberté d'un seul coup.
0: Oui, c'est vrai, ça représentait ça.
1: Oui.
0: Puis d'avoir sa musique qui n'est pas celle des parents aussi.
1: Exactement, oui.
0: Et voilà. Alors notre musique à nous ce soir, c'est Chantal Latsou qui l'a choisie, vous l'avez compris. Et dans le dernier quart d'heure de l'émission, on se régalera de Jeanne Moreau et de Jean-Jacques Goldman. A tout de suite Chantal.
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6: 19h45, ici l'infotrafic en temps réel et le compteur peine à descendre. On est toujours à 180 km de bouchons cumulés autour de la capitale. Vous êtes assez nombreux et vous êtes ralentis depuis la porte de Bagnolet pour vous qui empruntez le boulevard périphérique d'une bonne demi-heure pour passer une difficulté au niveau de la porte d'Italie en chaussée donc intérieure. C'est un accident, on n'a pas beaucoup de détails. Et puis notez que vous êtes aussi nombreux après cet accident, hein, quasiment 25 minutes pour rejoindre la porte d'Orléans. Pour vous qui empruntez les transports en commun, la ligne 3 bis du métro, toujours perturbée sur toute la ligne en raison d'un incident d'exploitation. La 12 également, où le trafic est perturbé sur toute la ligne suite à un malaise voyageur à bord d'un train à Montparnasse. Bienvenue. Et puis, si vous empruntez les lignes C, D et E du RER également, quelques ralentissements à prévoir. Bon courage et bien sûr, très belle route à notre écoute.
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0: Et vous tombez bien, franchement, pour un rencard du samedi soir, Chantal là-dessous, mes amis, vous êtes très gâtés.
1: C'est un
0: Chantal,
1: cadeau.
0: Ça va.
1: Ça va très
0: franchement.
1: Bien.
0: Ouais, là, ça y est, bientôt 20h. Petit apéro sympathique en votre compagnie, musique sympathique. Il est temps de sortir une chanson sur un triangle amoureux.
1: Bien sûr.
0: C'est l'heure des confidences. Alors, les triangles amoureux, Chantal Latsou, c'est votre truc? Parce que le tourbillon, c'est ça.
1: Non, non, non, moi je suis trop, je ne suis pas partageuse.
0: Ah, c'est vrai?
1: Non, pas du tout. Ça ne m'intéresse absolument pas, ça.
0: J'ai dit, je comprends. Il y a des gens, les polyamoureux, donc comme ça, c'est plus du partage, c'est tout le monde est amoureux de tout le monde. Ça marche bien leur truc, mais moi, je serais incapable.
1: Non, moi non plus, je suis trop exclusive, en fait.
0: Oh, ah là là, et alors, du coup, vous espionnez, vous
1: non,
0: êtes jalouse?
1: Non, pas, mais là, il n'y a pas intérêt à bouger une patte, ça a toujours été comme ça.
0: Voilà, vous partez en tournée ensemble.
1: Oui, bien sûr.
0: Voilà, avec votre mari.
1: Non, c'est une vraie histoire d'amour, quoi, en fait.
0: Ben oui.
1: On s'engueule beaucoup, mais on s'aime.
0: Et vous avez eu un coup de foudre ou vous êtes tombé amoureux progressivement?
1: Non, on a eu un coup de foudre. Après, on s'est séparés pas longtemps, 2-3 jours.
0: Ça va.
1: Mais c'est vrai, c'était un vrai coup de foudre.
0: C'est beau, c'est beau.
1: C'est vrai, quand on tombe sur le bon numéro, pour pouvoir changer, c'est ridicule.
0: On le sait tout de suite.
1: Exactement.
0: Mais là, voilà, vous l'aimez tellement que même quand vous partez en tournée avec votre spectacle Forever, Chantal Latsou Forever, vous l'emmenez avec vous. Ça c'est l'amour. Parce qu'on en connaît des artistes qui, justement, se servent des tournées pour quitter la maison et
1: exactement.
0: Le quotidien.
1: C'est terrible.
0: Vous, c'est le contraire.
1: Ouais.
0: Alors, cette tournée, Chantal Latsou Forever, elle sera la semaine prochaine, samedi prochain, à Béziers, le 23 octobre, à Évreux. Rendez-vous à Paris, au Casino de Paris. Une salle que vous aimez beaucoup. Hein.
1: Oui, j'aime beaucoup. J'ai déjà fait cette salle et elle est chargée, cette salle. Et tous ces artistes qui sont passés, là, c'est... Ouais. J'adore, je les entends.
0: Ça vous colle des frissons? Vous entendez qui? Vous entendez...
1: J'entends Miss Tinguette.
0: Joséphine Baker.
1: Joséphine Baker.
0: Merveille, merveille. Le Casino de Paris, 29 octobre, 30 octobre, 31 octobre et 1er novembre. Allez, les Parisiens, applaudir Chantal Latsou. Ensuite, au mois de novembre, nous avons Belley, Aix-les-Bains, Aubervilliers et Lille. En décembre, Béthune, Montluçon, Riorges et Lyon. Pour celles et ceux qui tout à l'heure étaient déçus que cette date de Perpignan du 18 octobre soit déplacée, on a la date. 14 mars pour Perpignan. Et en 2027, c'est aussi Muret, Pau, Bordeaux, Biarritz, Agen, Saint-Étienne, Saint-Coulon, Rodez et Grenoble. Tout ça nous a bien éloigné du triangle amoureux. Mais bon, visiblement, vous, c'est vraiment pas ça que vous aimez dans cette chanson. Alors, vous aimez quoi dans le

0: Voilà.
1: Ça, c'est de la chanson.
0: Ça, c'est de la chanson. Ouais,
1: oui. Bande originale de film, donc Jules et Jim, le tourbillon, Jeanne Moreau. On a évoqué tout à l'heure hein, la bande originale du film La Maison de nos rêves, le film de Claude Zidi Junior, avec vous, Chantal Latsou, avec Camille Aguilar, Jonathan Lambert, Bernard Farcy et Kev Adams. Elle est hyper importante, la chanson Salut les amoureux de Joe Dassin. C'est marrant, comment ça s'est choisi, comment ça s'est décidé de mettre cette chanson-là.
0: Ça, c'est pas moi, c'est Kev,
1: ouais.
0: Qui adore, qui est complètement fan de Joe Dassin.
1: Pour de vrai, parce que son personnage
0: pour
1: l'est.
0: Pour de vrai, son personnage l'est, mais il l'est vraiment.
1: Ah, c'est drôle.
0: Ça, c'est bien, quand on fait un film, on peut mettre toutes ses envies, toutes ses passions.
1: Ouais.
0: Et il voulait absolument mettre Joe Dassin, et ça colle très bien au... Très très bien au film en fait.
2: Oui.
0: À un moment donné, on chante tous les trois, c'est trop mignon.
1: C'est très mignon.
0: Ouais.
1: Parce que c'est un film qui est très très drôle, je vais pas vous mentir. J'ai explosé de rire à de nombreuses reprises, mais voilà, il y a aussi des émotions un peu plus douces qui vont émaner de vous, les amis, quand vous irez voir La Maison de nos rêves, qui est donc sortie mercredi, qui est sur tous les écrans last weekend. On peut y aller en famille, ensemble.
0: Oui. La grand-mère, les petits-enfants, les enfants.
1: Tout le monde.
0: Tout le monde.
1: Donc voilà, n'hésitez pas.
0: C'est une sortie familiale.
1: Voilà, exactement. N'hésitez pas à y faire un tour. Et si vous êtes agent immobilier, surtout ne prenez pas exemple sur Jonathan Lambert, qui est quand même absolument terrible dans ce film. Vous faites énormément de cinéma, Chantal Latsou.
0: Pas mal maintenant, oui.
1: Ah oui, ça commence à vous prendre plusieurs mois de l'année. Vous avez déjà des projets dont vous pouvez nous parler.
0: Je vais tourner encore avec, dans un film d'Antonin Fourlon qui s'appelle Papa, Père et Papa.
1: Ouais.
0: Et puis celui qui a écrit les Chasse gardée,
1: ouais.
0: Et qui a aussi coécrit d'ailleurs la Maison de nos rêves.
1: Okay.
0: Voilà, donc ça aussi c'est un abonnement avec lui. C'est fabuleux. Et puis je viens de tourner une série pour Netflix aussi pour Danny Boone, qui a fait un hommage à Johnny Hallyday pour les 10 ans de sa mort,
1: ouais.
0: Qui s'appelle Johnny Biloute.
1: Johnny Biloute. Et vous êtes dans Johnny Biloute.
0: Je suis sa mère.
1: La mère de Johnny.
0: Ouais.
1: J'adore.
0: La mère de Johnny Biloute.
1: La mère, oui, c'est pas Johnny Biloute.
0: Qui est un fan de Johnny Hallyday. Danny Boone.
1: Très bon, ça. Johnny Biloute. Donc, ça, c'est bientôt sur Netflix. Oh, j'ai hâte de voir ça. Ça va pas être triste.
0: C'est très drôle.
1: Alors là, on termine pas avec Johnny Biloute ou Hallyday d'ailleurs, mais avec un Jean-Jacques. Jean-Jacques Goldman.
0: Oui.
1: Ouais. C'est son anniversaire demain, vous savez.
0: Oh, bon anniversaire, Jean-Jacques. Alors,
1: ouais, demain.
0: J'aime beaucoup ces chansons. Et cette chanson-là particulièrement, parce que c'était une chanson préférée de mon fils aîné qui adorait cette chanson.
1: Je marche seul.
0: Oui.
1: Il la chantait très fort.
0: Mais il la chantait, puis c'était une espèce de liberté pour lui d'un seul coup. Voilà, je marche seul dans les rues, là, bah, c'était extraordinaire.
1: Alors on l'écoute, pour toutes celles et tous ceux à qui ça colle des frissons, Jean-Jacques Goldman. On l'écoute jamais assez, de toute façon.
0: Exactement.
1: Demain, il a 75 ans et on fait une émission spéciale, justement, pour célébrer son anniversaire. Donc, si vous voulez

0: revenir, Chantal.
1: Est-ce que Céline sera là?
0: J'ai invité Céline. Après, je crois qu'elle est un peu occupée en ce moment,
1: un
0: les
1: petit
0: week-ends.
1: Peu occupée. Ouais, fais... Elle est capable de venir. Hein.
0: Vous y êtes allée ou pas au concert de Céline?
1: Pas encore. J'aimerais bien y aller. J'ai pas le temps pour l'instant, parce que j'étais en avant-première tout le temps.
0: Mais c'est
1: ça. Il m'a niqué mes vacances, donc, madame. Et tout le temps dans tous les cinémas tout l'été.
0: Elle ne fait que bosser, Chantal Latsou, et nous faire rire. Merci beaucoup d'être venue nous voir. C'était trop bien.
1: C'est un plaisir.
0: À la prochaine. Bonne tournée à vous, Chantal Latsou, forever. Je vais me faire faire un t-shirt parce que c'est vrai, pour toujours. On vous adore. Et donc on marche seul grâce à vous avec Jean-Jacques Goldman. C'est votre dernier choix de la soirée. À bientôt.
1: À bientôt. Merci
0: beaucoup.
1: Merci de m'avoir reçu. Merci.

0: Petit entraînement pour demain. Je vous rappelle, émission spéciale. Les auditrices et les auditeurs de Décibel prennent le contrôle de la programmation tous les dimanches. Donc demain à 19h, ce sera le cas. Avec donc cette petite bonne idée supplémentaire que puisque demain, ce sont les 75 ans de Jean-Jacques Goldman, et bien l'émission lui sera intégralement consacrée. Ça, c'est demain à 19h. Merci à l'équipe de l'émission. Dites donc, c'est déjà fini. Il y avait Vincent Désir et Diana Alcide à la technique, Iris Guitoni à la réalisation, Thierry Boffa à la délégation musique, Mélodie Chaïb à la programmation des invités. Et La Vie est Belle, vous étiez là aussi, merci.
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0: Belle soirée les amis, à l'écoute de votre radio ICI, il est 20h.
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4: Bonsoir à toutes et tous, ravi de vous retrouver. Il n'y a pas que Paris dans la vie. Et bah oui, c'est aussi le week-end. Et ce soir encore, on va reprendre le fil de nos plus belles escapades pour vous proposer un florilège des meilleurs moments de la semaine. Au micro d'Éric Bastien, chaque soir, nos invités se livrent, partagent leurs attachements régionaux, leurs souvenirs d'enfance et ces coins de France qui font battre leur cœur. Et pour commencer cette émission, eh bien, on va repartir à la rencontre d'une réalisatrice et scénariste au regard plein de sensibilité qui raconte notamment très bien les histoires humaines et familiales et qui sort un livre, Une vie à Saint-Tropez, Lisa Asuelos.
5: Bonsoir Lisa.
6: Bonsoir.
5: Comment ça va ?
6: Ça va bien.
5: Alors ce qui est fou, c'est que vous sortez ce livre qui est un récit très personnel, à mi-chemin entre l'autobiographie et peut-être quelque part un peu romancé, mais il y aura forcément des correspondances évidentes avec le parcours que nous retraçons chaque soir, comme on le fait dans cette émission. On parlera évidemment de ce livre où vous parlez de votre enfance, de votre famille, de vos blessures, mais aussi de reconstruction à travers Saint-Tropez, qui est un vrai personnage, très clairement.
6: Ah, clairement, c'est vraiment un livre que j'ai voulu en miroir avec la ville de Saint-Tropez.
5: Ouais. Alors, je vous propose de revenir bien avant tout ça et de débuter par le commencement. Vous êtes née à Neuilly-sur-Seine. Je sais que ce n'est pas forcément une carte postale que vous retenez. D'ailleurs, vous n'avez même pas y vivre. Enfin, c'est parce qu'il y avait, voilà, il fallait naître à ce moment-là quelque part et c'était ici, quoi.
6: C'était dans le 9-2, quoi. Voilà.
5: Bon, très rapidement, voilà, vous allez partir. Vos parents vont séparer. Hein. Je précise que vos parents se séparent, Marie Laforêt, et puis votre papa, qui est homme d'affaires juif marocain, Judas Asuelos.
6: Ouais.
5: Ils se séparent lorsque vous avez 2 ans. Dans un premier temps, vous partez en Suisse.
6: Oui.
5: Et ça encore, c'est pas un bon souvenir.
6: Non, c'est pas un bon souvenir. Il y avait beaucoup de lieux où on plaçait les enfants. Ça s'appelait des homes d'enfants.
5: Ouais.
6: Et ça faisait partie de ces lieux où il y avait pas mal de tortures sur les enfants, où on les maltraitait énormément. Et ce qui est bizarre, c'est que beaucoup de gens de la haute société mettaient leurs enfants là-bas. Et nous, on était un peu obligés de se taire. Enfin, on était complètement obligés de se taire. On était terrorisés à l'idée de dire qu'on était maltraités. Et du coup, les parents, quand ils venaient, on jouait la comédie comme si on était heureux. Et après, dès qu'ils partaient, c'était l'horreur, quoi.
5: On vous demandait de jouer la comédie.
6: Ah oui, on nous demandait clairement. On disait si jamais vous bougez, vous serez puni, vous aurez plus à manger. Enfin bref, c'était.
5: Alors c'est une émission qui est résolument positive et c'est vrai que j'ai pas forcément envie et on va très vite accélérer, mais c'est important aussi d'en parler, de dire que ça a existé
6: bien
5: et que c'était aussi l'enfance des gens de votre génération, Lisa Asuelos.
6: Oui, beaucoup. On en a après beaucoup entendu parler récemment avec Bétarame, avec des lieux comme ça. Enfin
5: évidemment.
6: Bon, maintenant on se rend compte qu'en fait on a été une génération. On a beaucoup dit de mal de notre génération qui a fait beaucoup de mal à la planète ou à je sais pas quoi, mais en fait on a été pas si bien traité que ça aussi pour notre enfance.
5: Avec votre frère Jean-Médi, vous allez enfin partir dans une autre maison pour enfants, cette fois dans un petit village de la Sarthe. Comment il s'appelle ce petit village ?
6: Les Aulnans.
5: Est-ce que c'est finalement votre naissance à ce moment-là ?
6: Disons que c'est une renaissance dans le sens où je suis beaucoup plus libre. Ce qui était extraordinaire dans ce petit village, c'est que c'était un tout petit village, on était 300 habitants, on était 12 dans l'école, ça comprenait donc du CP au CM2. Et quand on est dans un lieu unique pour faire école ensemble, on voit tout de suite qu'en fait on connaît tous les enfants du village, 300 habitants, c'est vraiment très très peu. Et on faisait tout à pied, je pouvais me balader tranquillement, enfin c'était vraiment...
5: Qu'est-ce qui vous revient de cette école,
6: visages. Là, c'est la cour d'école. Alors, Je suis retournée il n'y a pas très longtemps et, ouais. et j'ai été étonnée, comme souvent quand on est grand et qu'on revient sur un lieu où on a été petit. Je trouvais la salle de classe toute petite.
5: Exactement.
6: Alors que pour moi, c'était énorme.
5: Bien sûr.
6: Mais on avait une maîtresse qui était extraordinaire, qui nous faisait cours, elle faisait cours des CP au CM2 dans la même journée. Donc moi, évidemment, j'avais les oreilles qui traînaient vers les grands, quoi.
5: Vous vous souvenez de son nom, d'ailleurs ?
6: Non, je ne me rappelle pas de son nom. Je me rappelle de ses robes, de comment elle courait, de son visage, mais je ne me rappelle pas de son nom.
5: Dans ce petit village, vous vivez au cœur d'un environnement qui est extraordinaire. J'imagine que c'est au cœur de la nature, des forêts, d'un oui. contexte très agréable pour vous.
6: Oui, en fait, depuis, je connais vraiment beaucoup le nom des fleurs. Je sais ce que c'est que de manger un poulet qu'on vient de tuer. Je sais ce que c'est aussi que d'enlever la peau du lapin. C'était
5: quand on vit à la campagne, généralement on apprend ça.
6: On apprend ça.
5: Ouais.
6: Et puis il y avait
5: le pyjama.
6: On enlève le. Ouais, c'est ça. On disait, on va enlever le pyjama. J'adore la part. C'était ouais. comme ça. Bon. Et bon, moi je détestais ça évidemment. Je l'ai mis dans mon film I Love America parce que c'est vrai que c'est moi qui donnais à manger aux bébés lapins quand ils naissaient et puis quand il fallait les tuer, c'était beaucoup moins marrant. Et puis j'ai beaucoup parlé avec des vaches puisque c'était mes voisines de jardin. Elles broutaient dans le jardin d'à côté.
5: Mais là-bas, ce sont des endroits où la naissance de veaux, c'est un événement.
6: Ben, en fait, quand un petit veau est né, je m'en rappelle, j'étais tellement excitée que je suis partie courir parce que je voulais absolument voir le veau. J'attendais. Et puis, je suis tombée par terre et je me suis fait mal aux pieds. J'ai jamais pu aller voir le petit veau qui était en train de naître.
5: En tous les cas, c'est ce contexte-là où, pour ceux qui n'imaginent pas, le boucher vient avec son camion.
6: Oui.
5: La vie vient à vous, en fait.
6: Oui.
5: La bibliothèque, il n'y a rien dans
6: ce village. La caisse d'épargne.
5: La banque, donc.
6: Ouais.
5: Vous vous souvenez, voilà, de ces gens qui arrivaient à vous ?
6: Il y a une place du village et en fait, les camions venaient nous apporter de quoi vivre, en fait. Donc,
5: ouais.
6: À part les légumes, bien sûr, puisque ça, tout le monde cultivait ses légumes, à part le lait, le beurre, etc., puisque ça, on le faisait nous-mêmes. Et c'est vrai que je sais ce que c'est que la vie d'un tout petit village en France.
5: Vous alliez vous balader en forêt,
6: ouais,
5: vous aimiez... Voilà, vous ressourcez peut-être et vous retrouvez au cœur de cette renaissance.
6: Bah à l'époque, je savais pas que ça me ressourçait. Maintenant, quand je vais en forêt, ouais. je reprends tout de suite les souvenirs bien heureux de cette époque-là. Et c'est vrai que je remarque ce que je remarquais à hauteur d'enfant, c'est-à-dire les petites violettes ou les petites jonquilles ou les choses comme ça qui étaient vraiment des réjouissances du printemps. C'était assez magnifique, en fait, la nature.
5: Elle est où, votre forêt, aujourd'hui ?
6: Ben, c'est bien le problème. Je cherche ma forêt, après avoir été la fille de la forêt. Je cherche ma forêt. J'y vais pas assez souvent, mais dès que je me retrouve dans un endroit où il y a une forêt, je suis apaisée.
5: Lisa, on est dans la Sarthe, on va continuer de se balader dans votre vie. On va rester un peu dans cette
6: forêt. Il faut préciser qu'il y a des rillettes dans la Sarthe et que moi, j'ai été nourrie aux rillettes.
5: On va en parler.
6: On
5: va en parler parce qu'on s'intéresse aussi à la gastronomie, les régions, votre carte gastronomique à vous. On va parler d'un hérisson.
6: Oui.
5: Oui, parce que justement, dans la revue des merveilles, avec Benoît Prospero, vous allez nous présenter Benoît, une femme qui a un bac plus 8. Vous, Lisa, qui avez eu votre bac à 16 ans, précoce. Eh bien, cette dame, au bac plus 8, elle a décidé de consacrer sa thèse à un hérisson.
7: Et bac plus 8 est une thèse consacrée au hérisson. Avec ici Champagne-Ardenne, on vous présente Rose Delamarre, doctorante au CERFEU, Centre de Recherche et de Formation en Éco-éthologie à Boult-au-Bois. C'est dans les Ardennes. Alors d'abord, petit rappel.
8: Donc l'écologie, c'est l'étude de l'écosystème et des interactions entre toutes les composantes de l'écosystème, donc à la fois la faune, la flore et l'environnement. Et puis l'éthologie, c'est l'étude des comportements des animaux. Et donc l'éco-éthologie, c'est l'étude du comportement des animaux dans leur milieu naturel.
7: Et là où ça devient marrant, c'est que quand on écrit une thèse sur le hérisson, il y a une petite particularité.
8: Le hérisson est strictement nocturne, donc je travaille la nuit. Donc ma journée, elle commence vers 15-16 heures et elle se termine vers 4-5 heures du matin. Donc l'été, je suis en rythme nocturne. Je vais faire beaucoup de terrain pour pouvoir suivre les hérissons. Et après, l'hiver, il n'y a plus de hérissons. Donc moi, je suis au bureau et j'analyse toutes mes données.
7: Et donc une nuit typique, ça peut ressembler à quoi ? Juste un exemple.
8: Là, on a réussi à retrouver une femelle qu'on cherchait déjà depuis 2 semaines. Donc on était très contents. On a pu lui remettre une balise bien rechargée, vérifier qu'elle allait bien.
7: Donc voilà, ça c'est un exemple de nuit parmi tant d'autres. Et c'est d'autant plus important que, c'est quoi le périmètre de vie d'un hérisson ?
8: Un hérisson, ça peut parcourir sans problème 4-5 km par nuit. Et en général, si vous avez un hérisson dans votre jardin, en fait, il va dans tout le village.
7: Ici précisément ?
8: Mon hypothèse, c'est qu'en zone bocagère, comme il y a des haies et des prairies entre les villages, les hérissons vont plus facilement pouvoir circuler entre les villages, tandis qu'en plaine agricole, plutôt plaine champenoise, là, il y a beaucoup plus de monoculture, beaucoup moins de haies, donc un habitat qui est supposé moins favorable pour le hérisson, et donc là, les déplacements entre les villages vont être plus compliqués.
7: Ah ben voilà, et finalement, l'objectif, c'est quoi ?
8: L'objectif principal du chercheur, c'est d'apporter des connaissances, dans un objectif plus tard d'orienter les plans de conservation. Par exemple, des associations ou des collectivités territoriales, mais l'objectif principal du chercheur, c'est d'apporter des connaissances.
7: Et ainsi prendre les bonnes décisions pour le bien de la biodiversité, et ça, c'est une merveille. Merci Rose Delamarre, doctorante au CERFE, Centre de Recherche et de Formation en Éco-Éthologie, à Boultobois, c'est dans les Ardennes, et merci, ici Champagne-Ardennes.
5: Merci Benoît Prospero, vous saviez-vous, les azoleos cadérissons faisaient 5 km par nuit ?
6: Non, il fait beaucoup plus que moi, les adhérissons. Mais j'aime bien parce que les hérissons, en fait, quand ils naissent, ils n'ont pas de piquant. Et ouais, c'est une belle métaphore par rapport à l'enfant et sa mère. Parce qu'il doit être suffisamment proche pour pouvoir se nourrir, mais suffisamment loin pour ne pas se faire piquer. Et c'est
5: ça
6: intéressant.
5: Va loin, ce soir.
6: Bah oui.
5: Bah, bien sûr.
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7: Et il est temps de s'offrir un premier moment musical pour lancer ce samedi soir. Place à un grand classique du rock français. Voici Jean-Louis Aubert, Temps à nouveau sur Ici.

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2: Merci d'écouter Ici, le voyage se poursuit dans Il n'y a pas que Paris dans la vie. Dans cette émission, on aime mettre à l'honneur le patrimoine français sous toutes ses formes, qu'il s'agisse de paysages, de traditions ou de savoir-faire culinaire d'exception. Et ce soir, eh bien direction le sud-ouest avec une amoureuse de la gastronomie et du terroir français, la chef et entrepreneuse franco-américaine Ariane Daguin. Elle était au micro d'Éric Bastien, c'était mercredi dans Il n'y a pas que Paris dans la vie.
3: On a parlé de votre enfance à Auch et on évoquait il y a un instant, pour ceux qui nous rejoignent, vos vacances dans les Pyrénées, avec une grand-mère, avec une tante, parce que c'était bon pour les poumons. Quels souvenirs vous avez des Pyrénées ou des Hautes-Pyrénées? Vous vous souvenez de l'endroit où vous alliez précisément, Ariane Daguin?
4: Oui, alors bon, souvent à une petite ville qui s'appelle Argelès-Gazost, ouais. Mais aussi à Luchon.
3: À
4: Luchon, où un hôtelier était aussi un grand copain à mon père. Il avait l'hôtel Postégolf. Il s'appelait Père Affite, hein, et on est devenu très copine avec sa fille, hein, et je l'ai retrouvée. Elle est venue aux États-Unis relativement plus récemment. Je l'ai retrouvée, elle habite à Brooklyn, et maintenant ensemble on fait un petit truc sur Instagram, ça s'appelle Voilà Voilà Kitchen.
3: C'est génial.
4: Et on fait des petites recettes et on s'amuse beaucoup. Ouais.
3: Argelès-Gazost, c'est près de Lourdes. Salut les Argelésiens et les Argelésiennes qui nous écoutent au cœur du château et des anciens lavoirs. Ce sont vos souvenirs d'enfance, d'adolescence, mais deux salons, deux ambiances, parce que les Pyrénées, d'accord, mais il y avait Cannes avec l'autre grand-mère.
4: Oui. Ouais, ouais, ouais.
3: Alors là, c'est les Alpes-Maritimes, c'est encore autre chose. Là.
4: C'est ça. Du côté maternel, on avait la honte de la famille paternelle. On avait les grands-parents végétariens.
3: Ouais, c'est terrible ça. Vous n'aviez pas du tout, parce qu'elle vous a nourri au Pambagna.
4: Elle faisait très très bien la cuisine.
3: Hein. Elle faisait du poisson au fenouil, je crois.
4: Oui. Elle rôtissait des poissons entiers au fenouil. Elle faisait des Pambagna délicieux.
3: Mais
4: nous, on râlait tout le temps. On appelait la maison, mais enfin, comment? On ne mange pas de viande ici, on va dépérir.
3: Ouais.
4: Alors qu'on était très très bien nourris et très heureux. Et j'ai un souvenir, j'ai encore l'odeur là, en vous parlant, de ce Pambagna et cette allée dans les îles de l'Hérens, qu'on traversait ces allées d'eucalyptus pour aller dans la petite crique secrète, pour aller faire le pique-nique. Et on savait que le Pambagna était là dans le panier, et puis on avait hâte d'arriver.
3: Parce que justement, hein, les îles de l'Hérens, ça fait aussi partie de ces lieux que vous aimez. Ensuite, vous avez des images, j'imagine, du massif de l'Estérel qui arrive, par exemple.
4: Alors, c'est marrant, dans les oreilles, j'entends la mer, je sais pas, c'est bizarre.
3: C'est tout à fait par hasard.
4: Incroyable.
3: Qu'est-ce qui vous vient, Ariane Daguin, quand vous entendez la mer, comme ça, et qu'on parle
4: Le Pambagna. Mais aussi les oursins.
3: Ça c'est quelque chose.
4: J'adore les oursins.
3: C'est vrai?
4: Vous aimez les oursins?
3: Pas du tout. Moi, ils m'ont piqué un jour, donc je leur en veux toujours.
4: Moi, j'adore ça. On y allait avec les ciseaux, on ouvrait les oursins, les ciseaux, on les mangeait comme ça, là, dans l'eau. Même dans l'eau. Ouais.
3: Bon, alors, les Reims, ce sont des deux grandes îles, hein, Sainte-Marguerite et Saint-Honorat. Vous vous souvenez de ces îles-là? Vous les avez visitées, j'imagine. Il y avait un monastère. C'est des lieux où vous retournez. Parlez de l'eucalyptus, de ces odeurs qui reviennent. Quel lien vous entretenez avec ces lieux aujourd'hui?
4: Je n'y suis jamais revenu.
3: C'est pas vrai.
4: Non.
3: Donc, depuis gamine, depuis adolescent.
4: Oui.
3: Vous n'avez pas envie d'y aller?
4: Ben, j'ai le souvenir de mon grand-père, de ma grand-mère, et je pense que ça me manquerait, tu vois, d'y aller et de voir qu'ils sont pas là, quoi. Mais et aussi quand, enfin, de façon générale, hein, il faut pas. Mais quand je reviens dans un lieu où j'étais quand j'étais petite, tout d'un coup, ce lieu me paraît beaucoup plus petit, beaucoup moins impressionnant.
3: C'est toujours la même impression qu'on a chacun. Donc
4: Le lycée de filles à Auch, les copains Cassassus qui ont repris l'hôtel depuis, ont ouvert un restaurant, là, la cantine, dans l'ancien lycée. Maintenant, c'est devenu une opération immobilière. Et quand je vois les classes et le préau et là où on batifolait, je trouve tout très petit, très étriqué, alors qu'à l'époque, c'était immense.
3: Alors, vous faites bien de parler de batifolé. On a compris tout à l'heure que vous aimiez faire la fête, que c'est propre aussi à votre région. Vous étiez au lycée Pardaillan, il me semble le nom de votre lycée.
4: Oui.
3: Une époque où, qui est intéressante, parce que vous qui portiez le tablier rose dans une école, vous en parlez tout à l'heure, où il n'y a que des filles. Là, c'est la mixité.
4: Oui.
3: Donc, c'est l'adolescent. J'imagine aussi que c'est les premiers émois, les premières émotions et les premières fêtes. Et chez vous, quand on fait la fête, on peut entendre ça. Alors pour ceux et français qui ne connaissent pas, hein, d'ailleurs. Qu'est-ce qu'on entend là?
4: C'est de, alors on peut dire occitan, mais en fait c'est du gascon.
3: Ouais.
4: Il y a notre hymne national en Gascogne, c'est le Secanto. C'est pas tout à fait celui-là, non, mais ça ressemble
3: le,
4: un peu.
3: C'est le train, celui-là, là. Ouais. C'est le train qui va vers Pau, je crois.
4: Ouais, ouais. Alors que le Secanto, c'est plus je chante pas pour moi, je chante pour mamie, etc. Et ce sont des chansons qu'on chante régulièrement chaque année pour Pentecôte à Vic, à Vic faisant sac pour les fêtes de Vic, où je retrouve chaque année mes amis d'enfance pour 3 jours, 3 nuits de fête. Voilà.
3: Votre adolescence et les premiers petits boulots, c'est en cuisine. Vous avez des souvenirs où vous faisiez les conserves avec votre grand-mère, le foie gras, les cèpes. Vous vous souvenez de cette période-là?
4: Oui. C'était dans la cour intérieure de l'hôtel.
3: C'est génial de partager ça avec des grands-pères, des grands-mères. Tout le monde n'a pas la chance de connaître ses grands-parents, encore une fois.
4: C'est vrai. Et c'est par elle que j'ai appris autant, sinon plus, qu'à la cuisine de mon père, puisque à la cuisine de mon père, c'était clair, ça n'a jamais été dit, mais c'était clair que c'est mon frère qui allait reprendre, et donc il avait son plan de stage.
3: Ouais.
4: Et moi, j'aidais là où il fallait, quoi. Hein. Je plumais les canards quand ils arrivaient. Voilà,
3: alors, depuis 20h, on vous écoute, hein, on se dit, bon, bah, voilà, elle va aller travailler dans la gastronomie, elle va peut-être passer derrière les fourneaux, elle va faire autre chose. Et vous décidez d'être journaliste.
4: J'adore écrire. Ouais, j'adore écrire. C'est clair qu'on ne me veut pas dans dans la gastronomie. Il y a une espèce d'atavisme. J'étais dedans, enfin, dans la marmite.
3: Bien sûr.
4: Tout autour de moi, c'était que la gastronomie. En Gascogne, on ne vit que pour la gastronomie. Soit on est dans le vin de Madiran ou de Saint-Mont, l'Armagnac, soit on fait des foie gras, soit on est fermier ou on fait pousser du tournesol, du maïs. Enfin, tout le monde est dans la gastronomie d'une façon ou d'une autre, pas que dans la restauration. Et donc, je voulais voir qu'est-ce qu'il y avait d'autre. Et en plus, j'aime beaucoup écrire, donc je me suis dit, pourquoi pas journalisme.
3: Et vous partez à Toulouse?
4: À Toulouse, un an. Ça n'a pas duré très longtemps.
3: Qu'est-ce que vous faites à Toulouse?
4: Sciences Po. Je démarre Sciences Po pour devenir journaliste après.
3: Ouais. Ça va un peu vu un petit canard quand même de la famille. C'est vrai? Parce que vous me dites, on ne voulait pas de moi dans la cuisine, dans la gastronomie.
4: On ne voulait pas de moi, à nouveau, ça n'a jamais été dit. Hein. C'était quelque chose qui, à l'époque, était normal. Les filles partaient, suivaient un mari, et les garçons restaient et reprenaient la boîte. C'était normal.
3: Bien. Toulouse, vous y restez un an, mais il y a l'appel de l'ailleurs. Et dans un instant, on ira, alors on va aller loin, vous allez partir aux États-Unis, un peu comme ça, je vous poursuis sur un coup de tête, hein, vous nous le direz, vous allez peut-être vivre votre American Dream, et puis alors vous allez surtout découvrir des choses extraordinaires qui fait que vous allez y rester et y faire une carrière superbe. On va en parler dans une poignée de secondes avec vous, Arène Daguin. On reste en France avec une autre belle initiative, ici ça entreprend, c'est votre rendez-vous quotidien pour soutenir les entrepreneurs. Aujourd'hui, Catherine Quicandon, vous nous proposez une jeune femme qui a décidé de prendre en main un problème féminin, les douleurs menstruelles. Une idée qu'elle a eue pendant ses études et qu'elle a concrétisée.
5: À Wettolsheim, au sud de Colmar, dans le Haut-Rhin, on a chaud.
6: Attention, c'est très chaud. J'ai réussi à le récupérer, ça sort du four. C'est brûlant.
5: Alors non, ce n'est pas si chaud que ça, et ça ne sort pas du four, mais de la tête d'une jeune entrepreneuse de 24 ans, Salomé Kloumann. Il s'agit de Warmly, une culotte chauffante pour soulager les douleurs des règles, d'endométriose ou de lombaires.
7: Il y a des filaments en fibre de carbone sur le devant et sur le derrière, et dans la petite poche, il y a une batterie qu'on place, et elle est toute légère, et ça va chauffer le devant, le dos et le bas.
5: 3 niveaux de température pour s'adapter à l'intensité de la douleur. La batterie a une autonomie de 4 heures environ. Salomé se fournit en Chine, mais elle organise seule toute la logistique depuis l'Alsace. Les culottes sont en vente depuis février seulement, mais elle a déjà des commandes de Belgique, du Pays-Bas, du Royaume-Uni et de l'Allemagne. C'est plutôt classe et les retours clientes sont très positifs.
7: Notamment de mamans qui ont acheté pour leur fille, en me disant que leur fille adore, ça leur permet aussi de prendre beaucoup moins d'antidouleurs durant la journée ou de se sentir moins gênées à l'école parce qu'elles n'ont plus besoin de prendre leur grosse bouillotte. Mais aussi surtout des mamans qui me disent qu'elles sont très reconnaissantes que je fasse ça pour les femmes et qu'elles auraient trop aimé avoir ça quand elles étaient plus jeunes.
5: C'est vrai que l'on a tout essayé de multiples remèdes et d'astuces de grand-mère, pas toujours efficaces à 100%. Le prix de cette culotte chauffante, un peu moins de 90 euros, un prix qui se justifie par la technologie intégrée et par le fait qu'elle se met par-dessus votre culotte, donc vous n'êtes pas obligé d'en avoir plusieurs et surtout, elle se lave sans problème. Par ailleurs, Salomé commence à développer des partenariats avec des mutuelles. Comment Salomé a eu envie d'entreprendre dans ce domaine ?
7: Alors simplement, je souffrais énormément au ventre et au dos, et je croyais que les solutions actuelles, c'était pas du tout optimal. Par exemple, la bouillotte, elle n'est pas du tout discrète ni pratique, un peu lourde, et on doit réchauffer l'eau toutes les demi-heures. Donc j'ai pensé aux habits de ski qui sont chauffants, comme par exemple les gants, et je me suis dit qu'on pouvait tout simplement intégrer cette technologie dans une culotte.
5: Plus d'infos sur warmly.fr, W-A-R-M-L-Y. Merci à Ici Alsace pour cette idée qui apaise. Ici, ça entreprend dans le Haut-Rhin, avec Warmly, une culotte chauffante qui change la vie des femmes et des autres. Oui, parce que quand on a mal au ventre, tout le monde a mal au ventre.
3: Merci, Catherine Kikandor. Nous, on n'a pas du tout mal au ventre avec Ariane Daga. On est même en train de se régaler.
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2: Et si on prenait le temps d'écouter de la musique sur Ici? Pour accompagner ce début de soirée du samedi, voici à présent une voix incontournable du moment, Teddy Swims, avec son titre Mr. Know It All. Douce soirée à vous sur Ici.

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7: Salut tout le monde, comment ça va? Soyez les bienvenus sur ICI Paris-Île-de-France. Très heureux de se retrouver. C'est les retrouvailles, voilà, on se retrouve en ce samedi soir. Après 3 semaines, on retrouve surtout enfin le Paris Saint-Germain. On retrouve enfin le Parc des Princes. PSG Le Mans, c'est la 6e journée de Ligue 1. Coup d'envoi 20h45 à sur ICI Paris-Île-de-France. La seule radio sur laquelle vous n'avez pas de pub, vous ne raterez rien. Ce match en intégralité. 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On vous attend aussi au standard pour venir discuter de vive voix. 01 42 30 10 10 pour commenter la compo qu'on va vous donner dans un instant. Et puis, comme chaque soir de match désormais, un supporter parisien est là en studio avec moi. Et ce soir, c'est Louis qui est là. Salut Louis.
8: Bonsoir.
7: Comment ça va?
8: Ça va très bien et vous?
7: T'es en pleine forme?
8: Pleine forme, toujours.
7: Louis, jeune supporter parisien, t'as quel âge?
8: J'ai 19 ans.
7: Tu vas nous parler dans un instant parce que plus tard, tu veux faire un métier un peu intéressant. Un métier sympa, mais tu veux faire quoi plus tard?
8: Moi, je vais être journaliste sportif.
7: Et ben voilà. 20h31, on va retrouver un autre de journaliste sportif. Il est en direct du Parc des Princes. C'est la voix du PSG, Bruno Salomon, avec à ses côtés l'ancien gardien du Paris Saint-Germain, Alex Letellier. Salut les gars.
9: Salut Thibaut, salut Louis. Bienvenue au parc les amis, bienvenue au parc ici du côté. Ça fait du bien de me retrouver ce Parc des Princes. Ça fait plus de 3 semaines et demie, voire un mois qu'on n'avait pas revu le Paris Saint-Germain depuis le match face à Bratislava. Et il nous a manqué ce PSG, il nous a manqué ce Parc des Princes. Et de retrouver cette pelouse, les gradins qui sont en train de se remplir, la composition d'équipe, les copains aussi au stade. Bref, ça fait vraiment du bien de se retrouver ici. Il nous a manqué quand même, Alexandre, nos petits Parisiens. C'est bien gentil à travers international, mais bon.
10: Oui, je me rappelle, écoute, pendant la tribune, on en avait discuté, cette trêve, elle était quand même un petit peu longue.
9: C'est vrai.
10: Donc on est quand même très content de retrouver notre jardin du Parc des Princes.
9: Ouais, effectivement, jardin du Parc des Princes, en tout cas, qui est en train de se remplir tranquille. Ce soir, ça va être un peu la soirée des enfants. J'ai vu beaucoup de kids ce soir dans le Parc des Princes et qui viennent avec les parents. Normal, match samedi à 20h45, on n'en a pas beaucoup cette saison. En tout cas, présentation dans quelques instants, les garçons, de la composition d'équipe du PSG. Je vous l'annonce tout de suite, Luis Enrique, il a pris la décision de mouliner l'effectif et de travailler son effectif.
7: Et ben on va y aller avec toi mon Bruno. 20h33, le coup d'envoi c'est dans 12 minutes. Vous nous appelez au standard pour commenter cette compo, la compo des retrouvailles avec le Paris Saint-Germain. Bruno.
9: Ouais, la composition d'équipe du Paris Saint-Germain avec du Matveille et Safonov dans la cage, capitaine de cette équipe. comme c'est Achraf Hakimi. Pour la défense, il y a Zabarni, Lucas Hernandez et Lucas Digne. Voilà pour la charnière centrale et les deux latéraux. Ça, c'est pour le PSG, pour la défense. Il y aura au milieu de terrain Joao Neves, Lucas Beraldo et Dro Fernandez. Et enfin, devant, Martinez Akliouche, Ferran Torres. Et il y aura en garni sur la pelouse avec le Paris Saint-Germain, roulement de tambour. J'ai perdu ma fiche, qui c'est le dernier? Ça sera pour moi. Mais en tout cas, dans quelques instants, c'est le dernier qui va rentrer, c'est Götze, Mika Götze, quel imbécile de mon côté. En plus, c'est sa première titularisation. On est content de voir le Belge enfin rentrer sur la pelouse. Voilà pour la compo. Alex, qu'est-ce que tu retiens? Tu connais par cœur Luis Enrique. Il a décidé de donner du temps de jeu à tout le monde.
10: Oui, bah, je pense qu'après cette longue trêve, il a aussi fait attention un petit peu à, voilà, au temps de jeu de chacun. Il a peut-être voulu faire souffler aussi quelques joueurs pour préparer le match de City. Et comme ça lui permet de voir un peu ses joueurs qui ont un petit peu moins joué. Et puis on connaît Luis Enrique, il n'y a pas de match pas important. Donc il y a des points à gagner pour les joueurs qui n'ont pas l'habitude de jouer.
9: En tout cas, voilà pour la compo Thibaut et Louis pour cette composition d'équipe du Paris Saint-Germain. Moi, je suis, j'avoue, très hypé de voir Mika Götze ce soir pour sa première titularisation. J'ai envie qu'il fasse un petit peu tout péter, le Belge, parce qu'il a des points à marquer. Parce que Alex Le Tellier, dans la tribune, il y a quelques jours, nous a dit, il ressemble à Gvisha Kvaratskhelia, l'un de ses anciens coéquipiers à l'Ajax d'Amsterdam, a dit il a les capacités de Gvisha Kvaratskhelia. Donc, on a envie de voir Mika Götze version Gvisha Kvaratskhelia. Ça nous intéresse.
7: On va voir ça ce soir. Est-ce que Louis, toi aussi, la titularisation de Mika Götze, c'est ce que tu retiens particulièrement de cette compo, ou est-ce qu'il y a autre chose qui te hype?
8: Ouais, Mika Götze, c'est vraiment un joueur qui a beaucoup marqué à la trêve internationale. Il a fait une trêve internationale assez intéressante. Le voir titulaire enfin après 5 journées sur le banc, ça fait plaisir. Et on espère pour lui qu'il fera une grosse performance.
7: On va suivre ça effectivement avec la Belgique. Il a pas mal joué, il a marqué un but, je crois, hein, c'est ça, sur 3 matchs, ouais. Avec la Belgique. Hier, il y avait la conférence de presse, Bruno, de Luis Enrique, à laquelle tu as insisté. Il l'a dit, il y a des points à prendre, il y a une remontée à continuer. Parce que c'est vrai qu'on a tendance un peu à l'oublier, mais ce début de championnat a été un peu compliqué. On est 6e du classement ce soir. Mais il faut le dire aussi, on est parti avant la trêve sur du mieux quand même, Bruno. On est sur 3 victoires consécutives.
9: Ouais, effectivement, on est sur ces 3 victoires consécutives. Une en Ligue des Champions face à Bratislava et l'autre face à cette équipe de Marseille plus Brest. 2 victoires, un peu, pas dire en trompe-l'œil, mais tout n'a pas été parfait dans cette rencontre. Je me rappelle qu'encore à Brest, Luis Enrique disait qu'il n'était pas très content du contenu, finalement, de ce qu'il avait vu du côté du Paris Saint-Germain. Donc c'est vrai qu'on attend encore un PSG qui prend des points. Déjà ce soir, vraiment, Alex, prendre les points, les 3 points, pour se sécuriser, ne plus penser quelques jours au championnat, parce qu'après il y a une grosse séquence Ligue des Champions.
10: Oui, c'est ça, voilà, prendre les points, c'est plus important pour rattraper un petit peu le retard au classement, pour la confiance avant le match de Manchester City. Et après, je pense que le coach, voilà, il va être attentif à certains principes de jeu. Et comme tu l'as dit, le plus important ce soir, c'est de gagner. Et comme ça, ils vont pouvoir se concentrer sur le match de City qui arrive, mine de rien, très rapidement après cette longue trêve internationale.
9: Lille a pris la tête du championnat grâce à sa victoire courte mais importante face au Havre. 1-0. Monaco joue face à Toulouse ce soir. Monaco qui pourrait encore reprendre un peu d'avance si jamais on venait à perdre des points ce soir. Donc ce soir, vraiment 3 points importants pour rester dans ce haut de tableau et continuer d'être derrière Lille, Monaco, le Paris FC, Lyon qui a perdu en plus ce week-end. Donc voilà, faire des rapprochés, se rapprocher peu à peu et être à notre place, c'est-à-dire en tête du championnat. Je rigole depuis tout à l'heure parce que le PSG lance un mapping sur la pelouse et la première chose qu'ils nous font voir, il y a les sponsors qui apparaissent, c'est Google qui nous propose un mapping sur la pelouse. Et le premier truc qu'on voit, on a vu en mapping, c'est le Parc des Princes et les supporters, le collectif Ultra Paris a un tout petit message à rappeler aux dirigeants du PSG. Ils l'ont mis sur sur la bâche du collectif Ultra Paris. Le PSG, c'est au Parc des Princes. Voilà, à bon entendeur, ils vont faire la semaine prochaine. Je vous invite à aller sur ici.fr. On va vous expliquer tout ce qui se passe. Le Copil, c'est voilà, les visites des terrains pour voir un petit peu où on en est à Poissy, à Massy et au Parc des Princes pour savoir où on va mettre le nouveau stade. Bon, bah, moi, de toute façon, c'est clair et net. Ça se passe ici, ça ne peut pas se passer ailleurs. Alex, sur ce sujet-là.
10: Ah, je suis totalement d'accord. De toute façon, que tu sois supporter, joueur ou ancien joueur, tu peux que être attaché au Parc des Princes parce que pour moi, le PSG, c'est Parc des Princes.
9: Voilà, comme ça, c'est fait. C'est un ancien joueur qui le dit.
7: Oui, il l'a dit. Et il l'a bien dit. Et d'ailleurs, le PSG, c'est au Parc. Objectivement, cette saison, pas trop encore. Hein, parce que c'est vrai que c'est simplement le deuxième match de la saison en Ligue 1 au Parc des Princes. Je crois que Luis Enrique en a parlé aussi hier, Bruno. Il disait que Paris avait déjà disputé, je crois, 25% de ses matchs à l'extérieur et seulement un match au Parc. C'est vrai que ce début de saison, avec ce calendrier, c'est assez dingue quand même.
9: C'est dingue. On rappelle qu'on s'est un peu mis une balle dans le pied quand même avec notre histoire du match face à Rennes où on devait jouer à domicile et on a eu un problème avec, je vous le rappelle, la pelouse. Alors là, elle est bien mieux. Ouais. Elle est prête à recevoir et Le Mans et après le Barça dans une petite dizaine de jours. Parce que le calendrier, il est là, les amis. Hein. Le Mans, c'est un peu le hors-d'œuvre. Et après, derrière, c'est Manchester City, Strasbourg, Barcelone et Lyon. Là, on en saura plus sur le Paris Saint-Germain. Ça sera un vrai premier indicateur, Alexandre, pour le Paris Saint-Germain quand on aura passé toute cette séquence jusqu'à Lyon.
10: Hein. Ouais, c'est ce que j'allais dire. Que c'est vraiment le premier gros test. Là, t'enchaînes 4 gros matchs. Deux matchs incroyables en Ligue des Champions avec sur les 8 matchs prévus sur cette phase de groupe, deux des favoris pour se qualifier au prochain tour. Donc ça va être deux matchs très, très compliqués et très intéressants à suivre. Et après, c'est bien évidemment deux belles équipes du championnat français. En espérant que les résultats soient là et voilà, on pourra faire un premier bilan et un premier point à la suite de ces 4 matchs.
9: En tout cas, je vois vos nombreux messages. Merci pour la chaîne YouTube, merci de votre fidélité. Juste vous dire que les deux équipes rentrent sur la pelouse. Arbitre de la rencontre, Mathieu Vernis, qui emmène le Paris Saint-Germain, le PSG qui n'a toujours pas compris que les enceintes sont beaucoup trop fortes au-dessus de notre tête. C'est insupportable. Voilà, c'est dit.
7: Et c'est dit comme à chaque fois. Dans 5 minutes, le coup d'envoi de ce PSG Le Mans, c'est la 6e journée de Ligue 1 à vivre en intégralité sur ICI Paris Île-de-France et sur YouTube. Comme chaque match, chaque fois que le PSG joue cette saison, vous avez le match à la radio sans pub en intégralité et sur YouTube, la chaîne 100% PSG. Si vous vous connectez, vous nous verrez et vous verrez Louis qui est là. Et si vous voulez faire comme Louis, vous êtes supporter parisien et que vous voulez venir, vous nous appelez au 01 42 30 10 10 et vous le dites à Yanis qui est là ce soir au standard que vous aussi vous habitez en Île-de-France et que vous pourriez être dispo sur une prochaine date pour venir en studio avec nous. Pas seulement regarder, hein. Louis, t'es là, tu veux participer au débat, tu seras là jusqu'à 23h. C'est ce que t'as fait, t'as appelé Yanis et c'est ce que j'ai fait effectivement. Donc tu étais prêt à analyser ce match avec Bruno, avec Alex et avec
8: toujours
7: le monde standard.
8: Toujours ça, toujours.
7: Exactement. J'en profite également pour vous dire, si vous êtes sur YouTube, connectez-vous, vous verrez ce magnifique maillot du Paris Saint-Germain. 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D'ici là, Bruno, j'aimerais aussi que tu nous parles un peu de cette équipe Mancelle, ce promu qui se retrouve ce soir au Parc des Princes, qui fait un début de saison bon et spectaculaire. Hein.
9: Ouais, effectivement, une équipe du Mans joueuse, une équipe de Mans qui a décidé de rentrer dans cette Ligue 1 en regardant droit dans les yeux toutes les équipes qu'elle affronte. Mais finalement, quand on se souvient du Mans il y a 2 ans face au Paris Saint-Germain en Coupe de France, qui a regardé aussi le PSG droit dans les yeux, et ça a marqué d'ailleurs Luis Enrique, Patrick Vieira, l'ancien formé au PSG, un super papier ce matin dans l'équipe qui nous raconte voilà comment il prenait à l'âge de 8 ans le RER pour revenir à l'entraînement au camp des Loges et qui faisait après 3 km à pied pour aller à l'entraînement. Un truc improbable que les parents maintenant ne feraient plus du tout. Mais en tout cas, voilà, on est pris par la gorge parce qu'il y a des pots de fumée et à chaque fois ça irrite. C'est la même chose. Bienvenue Alexandre dans notre monde. Mais en tout cas, voilà, c'est cette équipe du Mans. Elle n'a pas des noms ronflants, mais elle a vraiment cette capacité. Elle a déjà été montée, trois montées en 2 ans, enfin 2 montées en 3 ans, c'est quand même exceptionnel. Le National, Ligue 2 et désormais Ligue 1, des investisseurs qui sont arrivés, un stade qui est tout à fait correct. C'est une équipe qui, pour l'instant, on fait voir qu'elle a sa place en Ligue 1, Alex.
10: Bah oui, bah, tu vois, droit dans les yeux, tu le disais bien, parce que le coach, c'est ce qu'il avait dit en conférence de presse, lui, pour que justement son équipe existe en Ligue 1, il voulait que chaque adversaire il le regarde droit dans les yeux pour ne pas avoir de complexe d'infériorité. Et on le voit aujourd'hui, après 5 matchs ils ont quand même inscrit 9 buts, encaissé 9 buts, donc ils marquent mais ils en encaissent, donc ils n'ont pas peur. Quand on regarde leurs 5 premiers matchs, à part contre Rennes et que je dise pas de bêtises, Nice. Où ils ont été un petit peu en difficulté au niveau de la possession, les 3 autres matchs ils ont fait match égal, donc ils ont pas peur, et à l'arrivée pour essayer de surprendre, c'est ce qu'il faut faire.
9: Seul problème pour cette équipe, c'est que son meilleur joueur, franco algérien Bouraba, qui est excellent, s'est blessé à la cheville, il n'est pas là ce soir, et je sais que les supporters Monceau sont dépités de se dire qu'il n'est pas avec eux ce soir.
10: Ben c'est vrai que c'était leur gros point fort, et quelqu'un qui pouvait décanter des situations avec ses 3 buts et ses 2 passes décisives. Voilà, il va falloir qu'ils trouvent des solutions. Est-ce que contre le Paris Saint-Germain ils vont être un petit peu plus regroupés en défense, on sait pas, on va voir, mais en tout cas c'est une équipe qui a pas peur.
9: 10e du championnat, une victoire, 3 matchs nuls, une défaite, c'est pas mal pour un promu, voilà, qui n'a pas recruté non plus, qui n'a pas fait de folie, qui a scouté pas mal, qui est allé chercher un Espagnol du côté de Zagreb, voilà, qui a tenté Sidibé, bon, qui a fait sa première intervention, qui a fait exploser, qui a pris un carton rouge, il y avait un peu trop de jus. Diallo. Et en tout cas, ouais, effectivement, Abil Diallo aussi, un ancien buteur, non, il va falloir quand même faire attention à l'ancien buteur de Metz, et c'est le Paris Saint-Germain qui va donner le coup d'envoi avec Joao Neves pour un top chronomètre. C'est parti, déjà le ballon qui est mis là-bas sur le côté droit, en touche à 5 mètres de la touche, ça c'est la spéciale Paris Saint-Germain, on fait monter tout le bloc, on fait reculer l'adversaire sur ce premier lancer, sur ce premier dégagement, et le Paris Saint-Germain qui lance donc cette séquence en 3 semaines et demie de 7 matchs, et on va se régaler, ça fait du bien de retrouver le Paris Saint-Germain et d'oublier la Saint-Zizou, hein, les 3 semaines qu'on a vécues, c'était pas du foot, c'était juste la Zizoumania. En tout cas, premier ballon pour Lucadine de la tête, côté gauche. Mika Götz qui lui redonne. Lui, il y en a qui jouent quand même beaucoup, hein. Lucadine, Lucas Hernandez peut-être pas, mais Zabarni aussi. Au milieu de terrain, on attend de Beraldo. Vraiment, il y a plein de joueurs comme ça qui vont jouer gros ce soir.
10: Oui, bah, le moindre match avec déjà le moindre entraînement, mais alors encore plus le moindre match avec Luis Enrique est important. Donc voilà, les joueurs ils savent qu'il faut qu'ils soient performants. Ils vont vouloir à tout cas aller chercher les 3 points. Donc voilà, il y a des points à gagner pour aux yeux du coach.
9: Et en tout cas, le ballon est confisqué du côté du Paris Saint-Germain. Et on fait déjà tourner cette équipe du Mans, un petit peu en bourrique, ça c'est prévu comme ça, avec Marnès Akliouche, lui aussi on l'attend, voilà, talonnade magnifique pour Lucas Beraldo. On a 3 Lucas, il nous en manque plus qu'un, c'est Lucas Chevalier, mais sinon tous nos Lucas sont sortis. Et pour l'instant, ballon pour Lucas Hernandez, Lucadine pour Lucas Hernandez. Le ballon pour Ilia Zabarni, sorti de trêve internationale. Hop, attention avec Lucas Hernandez, le mauvais dégagement. On a été un petit peu pressé par Mafuta. Et le ballon arrive sur Lucadine qui se dégage mal. Il y a des mauvais coups qui tombent. Alors c'est pas comme ça non plus, Alexandre, il faut le savoir, mais ils ont oublié de nous rallumer la lumière dans la tribune de presse, donc on est dans le noir, c'est super. Ouais, si, si. Donc c'est bien pour voir les fiches, c'est un peu compliqué. Allez, ballon.
7: Il vous prépare pour Halloween.
9: C'est ça, je sais pas ce qu'il prépare, mais la fin du monde, mais un truc comme ça. Mais allez, ballon pour les Monceaux, avec justement Mafuta et Abid Diallo. Alors, sans méfier de Mafuta qui a quand même marqué 3 buts en ce début de saison lui aussi. C'est des joueurs comme ça, la trentaine, on a pris des joueurs d'expérience hein, devant.
10: Ouais, à un moment donné, ils ont été obligés aussi de prendre un peu d'expérience pour encadrer l'équipe, parce que quand tu regardes sur le papier, il y en a quand même beaucoup qui étaient encore en Ligue 3 il n'y a pas longtemps. Donc, ouais. Il leur fallait de l'expérience.
9: C'est un Angevin qui vous le dit, un homme qui a joué du côté d'Angers. Ça, on regarde un peu le monde du coin de l'œil.
10: Ouais. Bah écoute, quand tu parlais de leur montée, ça m'a fait penser forcément à nous quand on avait vécu la montée en Ligue 1. Et c'est vrai que bah, nous, on avait réussi à surprendre avec un jeu très physique, parce qu'à la mi-saison, on était quand même troisième au classement.
9: Ouais.
10: Donc voilà, quand tu montes de Ligue 2 en Ligue 1, si tu t'imposes un style un peu différent, tu peux arriver à surprendre.
9: Tu peux effectivement surprendre. Et cette équipe du Mans, en tout cas, elle est bien en place. Ligne de 5 derrière, 3 milieux de terrain, 2 attaquants. Et on est sur une phase défensive, puisque le Paris Saint-Germain est en possession et fait tourner pour l'instant les garçons, Louis, Thibaut. On a, voilà, on va se le dire très clairement, 3 minutes et 40 secondes de jeu. On n'a pas vu une action du Paris Saint-Germain. On fait juste tourner cette équipe mancelle.
7: Ouais, tu constates la même chose, Louis. Pas de casse. Qu'est-ce qui.
9: Attention, attention, Mika Götze qui a pris le ballon. Première provocation de Mika Götze. Il est pris par Noah Boissé, qui va pouvoir se dégager. Pardon d'avoir coupé, Louis.
7: Bah non, vas-y Louis, qu'est-ce qu'il manque en ce début de match là?
8: Bah, beaucoup de conservation pour l'instant. On essaye de voir un peu ce que l'adversaire a nous proposé. On essaye de se roder, de retrouver les automatismes après la trêve. Peut-être plus de verticalité, voir un peu ce que cette compagnie nous proposait.
7: Et pour l'instant toujours 0-0 après 4 minutes de jeu entre Paris Le Mans. 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Et

0: Coach de cette équipe du Mans avec ce ballon pour Ilias Zabarni. 0 à 0, pas d'action à se mettre sous la dent, les attaquants n'ont pas encore été touchés vraiment. Ferran Torres, je pense qu'il a à peine touché un ballon, même pas, peut-être même zéro sur ce début de rencontre. Et vous n'hésitez pas à mettre vos messages et surtout abonnez-vous à notre chaîne si vous découvrez les lives. 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Et la perte de balle au milieu de terrain de Mika Götze, mais bonne couverture de balle. C'est un ballon un peu trop profond. Ça va directement dans les gants de Matvei Safonov. Très franchement, Alexandre Letellier qui est avec nous ce soir pour remplacer notre Rico. C'est notre rookie à nous maintenant, Alex, sur l'antenne d'ici Paris Île-de-France. C'est pas qu'on s'ennuie, mais on s'observe. En tout cas, on se regarde, on sait pas trop comment aborder l'équipe adverse.
1: Oui, c'est sûr. Après, là, quoi.
0: Attention avec les Manceaux qui avant de vous frapper, ça va passer au-dessus pour cette première occasion avec Bretel qui fait passer. Lucas Bretel qui fait passer le ballon au-dessus de la cage. Mais la première occasion, elle est pour les Manceaux qui tentent leur chance.
1: Oui, bah on peut voir. Hein. C'est pas une équipe qui est là pour mettre le bus devant la surface. Depuis tout à l'heure, ils sont pas en bloc bas. Voilà, ça peut surprendre aussi un peu le Paris Saint-Germain et il va falloir être attentif à tout parce qu'ils vont sauter sur la moindre erreur. On a pu le voir avec quelques passes pas trop appuyées, ils étaient pas loin de les intercepter, donc il va falloir être concentré.
0: Et on voit que Luis Enrique est pas forcément content, il est déjà debout en train de donner ses consignes. Mais là c'est Lucas Beraldo qui va envoyer un très bon ballon pour Achraf Hakimi qui a pris le couloir. Achraf Hakimi qui est à 30 mètres du but. Achraf Hakimi qui va vouloir crocheter. Achraf Hakimi, est-ce qu'il peut donner ce ballon? Il n'y a personne. Il y a un pénalty, hein, ou c'est un coup franc, mais alors à la toute rampe, ouais, vraiment, c'est vraiment juste derrière la ligne. Achraf Hakimi s'est fait découper par le capitaine Samuel Yoyou. C'est fait. Est-ce qu'il y a le jaune ou pas le jaune? Ah, il est allé. Il n'y a plus le ballon, Achraf Hakimi. Et bim, une petite béquille, on l'a vu voler. Et monsieur Vernis, alors là, on est plein axe. Les tireurs de coups francs peuvent se présenter et moi j'en connais un qui s'appelle Lucas Digne qui a une excellente patte. Il est bon normalement. Il est bon frappeur. Est-ce qu'on va lui laisser sa chance?
2: Est-ce que c'est pas trop près? C'est toujours le débat, mais pardon, Alex, toi qui étais gardien de but, est-ce qu'un coup franc à cette distance, ça te fait peur ou justement tu te dis c'est tellement près que c'est trop compliqué pour le tireur?
1: S'il a un bon pied, non, c'est pas compliqué. Après, ce qui est compliqué, c'est que forcément, tu mets un mur un peu plus imposant. Donc,
0: attention pour ce coup franc qui va partir 18 mètres, vraiment en face de la cage. Achraf Hakimi et Lucas Digne, ce sera pour Lucas Digne. Lucas Digne, 7 minutes de jeu pour ce premier coup franc pour le Paris Saint-Germain.
3: Côté gardien.
0: Lucas Digne au ballon, non. C'est parti, c'est dans le mur. Il a tenté de la doser et de passer le mur. Dommage, c'est dégagé. Est-ce que c'était si bien tiré que ça? Je
1: ne
0: crois pas.
1: Non. Après, c'est ce que je disais. Pour le gardien, ce qui est compliqué, c'est qu'il y a beaucoup de monde. Et en règle générale, les joueurs, la solution, c'est de tirer fort côté gardien, en espérant que le gardien anticipe un petit peu au-dessus du mur. Mais bon, là, c'est vrai que pour passer au-dessus du mur, surtout que le mur était quand même très imposant, c'était pas évident.
0: En tout cas, le ballon est pour Achraf Hakimi, côté droit. La première séquence parisienne est arrivée par Achraf Hakimi. Il y a eu le balayage de la faute, le coup franc derrière. En revanche, la passe d'Achraf Hakimi n'était pas du tout assurée sur cette balle en retrait. C'était un peu débarrassé du ballon.
1: Après, sur l'interception de Achraf, justement, ça peut être une solution ce soir, étant donné qu'ils jouent à 5 derrière et que quand ils sont en phase de possession, leurs latéraux ils montent. Si tu arrives à intercepter le ballon dans le bon timing, après tu as de l'espace sur les côtés. Donc ça peut être la solution.
0: Avec le ballon pour l'instant, je rigole parce que hop là, le bon ballon de Bruno Fernandes qui va écarter son côté gauche pour João Neves. João Neves, il a vu Mika Götze. Ah, il a glissé João Neves, ça revient sur Bruno Fernandes en entrée de phase de réparation. Il est passé, le grand pont est passé à l'épaule, monsieur, dis donc. Bruno Fernandes, c'est bien là ce qu'il a fait à l'épaule. Il est allé parce que c'était massif du côté de Samuel Yoyou. Et il a tenté de le dégager.
1: Bon. Ouais, mais écoute, je me rappelle quand on a pu évoquer le sujet de Dro, on parlait de ça comme quoi c'était un axe d'amélioration.
0: Attention, Mika Götze qui est passé à droite. Mika Götze à droite, on va voir ce que ça peut apporter. Il s'appuie sur Marnès Sakliou. Je suis désolé de te couper, mais Paris est en train d'accélérer avec Marnès Sakliou. Je suis en train de se faire de réparation. Qui redonne pour Achraf Hakimi qui allume. Oh, qui croise beaucoup trop. Qui rate complètement son mouvement devant la cage. Pourquoi n'a-t-il pas tenté de jouer Ferran?
1: Ferran, je pense qu'il a voulu centrer fort.

0: Ouais, il a tenté de centrer fort et il espérait qu'un pied allait être tendu pour propulser ce ballon, mais il manquait de monde à 6 mètres de la cage. Mais là, Paris a pris la décision sur à 10 mètres, enfin depuis 2-3 minutes, d'accélérer les choses. Et Marnès Akliouche remet le pied sur le ballon déjà au milieu de terrain. Là, les séquences s'accélèrent, Alexandre.
1: Ah, dès que tu mets un peu plus d'intensité, voilà, avec la qualité des joueurs qu'ils ont, logiquement, ils devraient quand même prendre le dessus. Donc là, tu sens tout de suite, dès qu'ils mettent plus de vitesse dans tout ce qu'ils font, ils peuvent tout de suite se retrouver devant le but et mettre cette équipe du monde en danger.
0: Allez, avec Joao Neves, milieu de terrain, ligne médiane qui redonne à Achraf Hakimi. On est sur du 80-20 en possession de balle. On va aller regarder ça dans quelques instants pour la possession de balle. Et puis on va regarder aussi en termes de ballon et pour Ferran Torres. Ça m'intrigue. Et moi j'ai un Ferran Torres qui est au sol. Pourquoi? Ah non, c'est Achraf Hakimi, c'est Achraf. Qu'est-ce qu'il faisait là?
1: Il a fait un appel dans le dos.
0: Ah, Lucas Hernandez. Il a un peu joué des mains là pour se débarrasser de son adversaire. On va dire qu'on s'en sort bien. Et merci pour tous vos messages avec Gilles qui nous dit on va marquer bientôt sur la chaîne YouTube. Et abonnez-vous, n'hésitez pas, abonnez-vous et mettez la petite cloche. Et c'est parti avec sur le côté Marnès Akliouche qui rentre dans la surface de réparation, qui va fixer Marnès Akliouche, petit ballon, ça revient, hop, il était beau pour Achraf Hakimi, ça va être dégagé par les Manceaux, il avait une position de hors-jeu du côté du Paris Saint-Germain. Et à nouveau Achraf Hakimi en position d'attaquant, qui limite de numéro 9, à 6 mètres du but, Alexandre.
1: Ça, c'est la marque de fabrique de Achraf qui fait un apport offensif monstrueux. C'est aussi ce que demande le coach depuis qu'il est arrivé, que ses latéraux soient très présents dans la surface et offensivement. Là tu as Akliouche qui se retrouve en position de centre et tu as trois joueurs du Paris Saint-Germain dans la surface, donc pas mal de possibilités.
0: Ouais, en tout cas le Paris Saint-Germain qui pour l'instant se retrouve avec cette équipe du Mans qui tout d'un coup a senti le vent se lever. J'ai une bonne nouvelle, c'est que la lumière va arriver dans la tribune.
2: Et la lumière fut.
0: Et la lumière fut, effectivement. Bah, je peux t'assurer que ça fait du bien aux yeux. Waouh, parce que là, on a commencé à forcer un petit peu. Allez, et là, il prend tout son temps, Kosic. Nicolas Kosic, au dégagement. Il y a une nouvelle règle. Hein. Ah, on va le jouer. Là, c'est un... Il y avait... Bon, ok, j'ai rien compris à ce qui vient de se passer. Et le ballon pour les Monceaux. La tête de Lucadigne. Contrôle de Luis Enrique. Ballon pour derrière Boissé. Boissé qui va s'appuyer sur Bamba. Bamba, le joueur prêté par Rennes, qui va s'appuyer maintenant sur Mafuta. Mafuta dans l'axe. Mafuta qui fixe, qui donne sur Habib Bey. Ça va leur frapper. Il faut intervenir. Il n'y a pas une main sur la réparation. Non, rien dit l'arbitre. Et ce ballon qui va sortir de la limite du terrain, Matvei Safonov va pouvoir dire à Ilya Zabarni de monter et peut-être de jouer avec lui. Et ce qui est assez intéressant, Alexandre, c'est que le bloc Manceau est assez haut. Explique-nous ça. En tout cas, voilà, il y a vraiment une ligne de 6 joueurs qui vient se mettre à très peu de distance, 20 mètres et 30 mètres du but de Matvei Safonov pour gêner la relance.
1: Oui, comme je te disais juste avant, là, les Manceau, tu sens qu'ils ne sont pas venus pour défendre et rester devant leur cage. Là, ils viennent les chercher direct à la relance parisienne. Le pourquoi, c'est parce que justement, ils veulent les forcer à jouer long. On voit qu'ils ont des gros gabarits derrière. Et peut-être jouer le deuxième ballon et justement être tout de suite dans le camp parisien.
0: En tout cas, pour l'instant, 0-0 entre le Paris Saint-Germain, Thibaut et Louis. 13 minutes et 45 secondes de jeu. Paris s'est créé 2-3 situations, pas encore de grosses occasions, mais ça va venir. En tout cas, un Paris joueur qui commence à se mettre peu à peu en place.
2: Tiens, si un petit temps mort, j'aimerais en profiter à quasiment 21h sur ici Paris-Île-de-France et à toujours 0-0 pour vous dire que ce soir, il y a des adversaires du Paris Saint-Germain en Ligue des Champions qui joue notamment en Espagne. Le Barça vient de battre Retafe 3-0. On les affrontera là dans 3 semaines. À 21h, Villarreal est sur la pelouse du Real Madrid. Donc ce soir, sur ici Paris-Île-de-France, je vous donnerai l'évolution du score. Et puis sachez qu'Aston Villa a joué aujourd'hui également et a fait match nul face à Brentford, 2-2. Voilà les 3 adversaires à venir dans cette phase de Ligue des Champions du Paris Saint-Germain. Le match du PSG ce soir face au Mans, c'est sur votre radio, c'est également sur YouTube, la chaîne 100% PSG, où vous pouvez commenter également toute votre soirée. On sera là jusqu'à 23h pour ensuite débriefer, on l'espère, cette victoire parisienne. Bruno Salomon, Alexandre Letellier au parc.
0: Elle est importante, la victoire parisienne. On n'a pas le choix là, si on veut repartir en tout cas de l'avant et continuer à aller rattraper Monaco et Lille. Attention, Matvei Safonov, ça c'est bien pour Drô Fernandez qui est disponible. Drô Fernandez qui en deux touches de balle va écarter sur le côté gauche pour Mika Götze. On a déjà fait plus de 40 mètres. Mika Götze qui va aller en provocation, on en a trois face à lui. Il redonne pour Achraf Hakimi qui est dans l'axe. Achraf Hakimi qui décale sur le côté droit pour Joao Neves. Petit ballon pour Achraf Hakimi. Et une main dans la surface de réparation. Ah non. Bon. Pas de main de Harold de Voyer. C'est marrant, j'ai l'impression de voir la main, mais Achraf Hakimi dit si, moi je vous assure que Yam 1. Est-ce que tu vois la main, Alex?
1: J'ai eu la même impression que toi.
0: Bizarre. Il y a discussion dans la surface.
1: Il y a main,
0: il y a pénalty.
1: Par contre, je suis vraiment surpris de cette équipe du Mans qui vient chercher comme ça le Paris Saint-Germain. C'est très étonnant, mais à l'arrivée ça donne de l'espace au PSG, donc tant mieux.
0: On revient sur le fait que cette équipe accepte de regarder les équipes droit dans les yeux, et elle n'est pas là pour niaiser, elle n'est pas là pour
1: faire bien plus des équipes comme ça.
0: Ça fait du bien effectivement. Ouais. Je pense que, alors, qu'est-ce qui se passe, Monsieur Vernis demande aux deux capitaines de venir. On est en train de lui parler dans l'oreille. Vous, sur le chat, vous êtes en train tous de nous dire « il y a pénalty ». Je suis d'accord avec vous, on est d'accord avec vous, mais est-ce que l'arbitre, assistance vidéo, demandez, est-ce qu'on va avoir
1: le bras est décollé,
0: oui. Ouais, moi je pense, après, peut-être... mais en fait, ils disent qu'il a le bras dans le dos. Bon, Monsieur Vernis va aller vérifier.
2: En général, c'est pénalty, ça, les gars.
0: Normalement, ça annonce pénalty, effectivement, pour le Paris Saint-Germain. Achraf Hakimi qui demande à Rafa Paul de venir lui parler. Ça, c'est intéressant. Luis Enrique aussi est appelé. Ah, le coup des décollés, ça freine. Allez, ici, il rabat le ballon. Il dévie le ballon de sa trajectoire avec son coude. Pour moi, il n'y a pas photo. Après, vous allez, on va voir ce que ça donne auprès de l'arbitrage et le Paris Saint-Germain. Alors, l'arbitre, que se passe-t-il? Ça prend du temps. Pourquoi ça pourrait aller vite à la Coupe du Monde et ça prend 3 ans en France? C'est toujours mon grand dilemme.
1: En plus, regarde, on voit le geste.
2: Ah, il fait un mouvement.
1: On voit le geste.
0: Il rabat le truc. J'ai envie de dire que c'est une bêtise, mais. Alors, il revient. Il va se mettre au milieu du terrain, donner sa décision. Alors, on va écouter.
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0: Penalty. La sono arbitre marche très bien. On l'a bien entendu.
2: Ouais.
0: Ah, ça faisait très à l'américaine.
1: Ouais, c'est ça.
0: Main sanctionnable. Mais ça marche, c'est bien. Qui au ballon? C'est Achraf Hakimi. Mais est-ce que ça va être la technique parisienne? On fait le leurre. Tu sais, on a un sur le ballon et après derrière arrive. Moi je pense que ça pourrait être Beraldo. Regarde Beraldo.
2: Ah ouais,
0: il est sur les hanches. Regarde bien. Hakimi, il est pas loin d'Hakimi. Voilà, c'est Beraldo qui va tirer le pénalty.
2: Waouh.
0: Franchement, que celui qui n'a pas tremblé en finale de Ligue des Champions en le voyant arriver pour le tir au but me lance la première pierre. Lucas Beraldo à la 19e minute de jeu face au gardien Manceau pour peut-être l'ouverture du score. Lucas Beraldo tout en concentration, c'est parti et c'est devant. Goal ! Ballon rat de terre, très bien placé. Il a vraiment éliminé, même si Kossic était parti du bon côté. Petit filet droit si on se met en face de la cage du gardien Manceau. 1-0 pour Lucas Beraldo. Bon, surprenant tireur, mais ça rentre. Ouais, Alexandre.
1: Ouais, le gardien n'est quand même pas très loin de la sortir. Je pense qu'il est même limite surpris qu'elle arrive sur lui comme ça. Mais écoute, ça fait 1-0.
0: Et ben ouais, on prend effectivement.
1: Elle n'est pas si bien tirée que ça.
0: En fait, il pousse. C'est le gardien Monceau qui pousse le ballon dans sa cage. Ouais, d'accord. Bon, il a du vol, on va dire.
1: Ça fait 1-0.
0: Ça fait 1-0, effectivement. Merci. Là, tu vois, c'est le gardien. C'est le gardien, c'est l'œil du tigre du gardien, là, qui a vu que c'était pas si bien tiré que ça. Bon, ça passe. Donc, on prend. Voilà.
2: Mais c'est vrai que Alexandre, on est limite en revoyant les images, j'ai l'impression que ça fait presque faute de main du gardien, parce qu'on a l'impression qu'il est dessus et...
4: C'est toujours dur de dire ça. Faute de main d'un gardien sur un pénalty.
2: C'est vrai.
4: Ça va tellement vite que bon voilà, il est peut-être un petit peu surpris de la trajectoire qu'elle prend, mais il est pas loin de la sortir.
2: Dans le chat sur YouTube, Bruno, il y a Peter Levray qui nous dit gestion géniale de Beraldo de Luis Enrique. Est-ce que t'es
0: c'est
2: d'accord?
0: Fou hein, quand même ce changement de poste. Non mais c'est quand même. Voilà, c'était le joueur défenseur central gauche perdu pour la nation et tout le monde voulait le mettre dans un avion. Ouais. Et désormais c'est notre milieu de terrain remplaçant qui accepte sa situation et qui a du temps de jeu. C'est enfin, vraiment pour le coup, effectivement, c'est appel du génie de la part de Luis Enrique.
4: Ouais. Luis Enrique dans l'art, hein, il a fait pareil avec Warren quand il l'a mis côté droit. Ouais. Donc voilà, si le coach il sait et il le met à cette position là, c'est que pour lui il a toutes les armes pour pouvoir être utile à l'équipe.
0: En tout cas, le Paris Saint-Germain mène un but à zéro. Vous êtes nombreux sur le chat à être heureux, satisfaits de cette ouverture de score avec Refto qui nous dit notre Brésilien moustachu, on l'aime. Effectivement, il porte assez bien la moustache. Ballon pour Mika Götze. Mika, un peu d'application dans la passe, là ça ne va pas du tout. Alors heureusement il rentre bien, il vient défendre. Pas pour longtemps face à Jean-Bert Cruyff, joueur de Boulogne-sur-Mer, qui a débarqué au Mans. Dro Fernandez, trop facile les Parisiens, attention du côté du PSG. Et heureusement Dro Fernandez qui vient à nouveau sortir ce ballon.
4: Beaucoup d'erreurs techniques. Hein.
0: Ouais, beaucoup de ballons perdus. Je suis assez halluciné de ce déchet technique du Paris Saint-Germain dans ce début de rencontre. Mais en tout cas, Paris mène un but à zéro. Faut absolument que j'aille regarder les stats. Si tu peux regarder peut-être toi de ton côté, mon Thibaut, mais j'aimerais vraiment savoir le nombre de ballons touchés par Ferran Torres. Ça m'inquiète un peu quand même.
2: Allez, j'y vais, je vais chercher ça.
0: Ouais, parce que là, vraiment, pour le coup, c'est très très particulier. Attention, ballon récupéré par les Parisiens. Joao Neves. Ça passe juste au-dessus, la frappe. Avec ce ballon, un but à zéro. Tiens, je me permets une petite dédicace à Adrien, jeune supporter parisien que j'ai rencontré hier et qui va écouter et écoute pour la première fois ici par Île-de-France. Ah, il m'a fait la promesse, il m'a dit je vais t'écouter. Donc des bises et à ses parents aussi. Mais voilà, Adrien, supporter du Paris Saint-Germain, jeune supporter, âgé de 8-9 ans et qui se fait sa petite rencontre à la radio et qui découvre les joies de la radio. Un but à zéro, 22e minute de jeu.
2: Ben, sois le bienvenu Adrien, et si jamais vous découvrez ce soir ici par Île-de-France comme Adrien, ben, soyez les bienvenus, sachez qu'on est là chaque soir de match du PSG, que vous avez l'intégralité de la rencontre sans pub, on est la seule radio à faire ça, que ce soir c'est multiplex en France, mais ici vous avez que le match du Paris Saint-Germain, et qu'en plus, en vidéo, on est sur YouTube, la chaîne 100% PSG avec Louis, notre supporter ce soir, vous pouvez faire comme Louis, venir en studio, vous débattez, vous écrivez dans le chat, on vous lit et vous participez à ces grandes soirées derrière le Paris Saint-Germain. Bruno Salomon et Alexandre Letellier sont au parc et Paris mène 1-0 face au Mans.
0: Et toujours cette équipe du Mans qui est joueuse, qui tente les choses, qui tente de récupérer du ballon. Je ne vous dis pas qu'elle s'approche correctement de la cage de Matvei Safonov, mais quand même, dans l'intention, là, elle fait tourner. Le Paris Saint-Germain est en train d'avoir une séquence où il se retrouve à courir après le ballon. Et justement, ballon pour Jean-Bert Cruyff. Jean-Bert Cruyff qui fait un petit tour sur lui-même. Il est accompagné par Lucas Beraldo et Joao Neves.
4: Ouais, mais tu vois, d'être comme ça à l'arrivée, c'est eux aussi qui provoquent toutes ces erreurs techniques du Paris Saint-Germain.
0: Oui, exact.
2: 4 ballons touchés par Ferran Torres depuis le début de la partie.
0: Ah ouais, 24 minutes de jeu, imagine-toi.
2: Ouais. À titre de comparaison, Götze 19 et Akliouche 20. C'est vrai qu'il est introuvable ce soir pour l'instant.
0: Ouais. Oui, pour l'instant, après on sait très bien ce que ça peut donner. Hein.
2: Oui.
0: Un ballon cadré, ça fait ficelle. Hein. C'est à peu près le ratio. Il est désormais sur un ratio de 90% de ses tirs cadrés qui font but. Puisqu'il en a raté qu'un seul raté.
2: Ouais.
0: Il a cadré un ballon qui a été arrêté par Delonge, le gardien marseillais, mais sinon il avait quand même marqué du côté de Marseille. Et je revois encore cette tête scalpel là, j'ai adoré ce but. Oh là, Lucas Beraldo et Dro Fernandez, qu'est-ce qu'ils viennent de nous faire? N'importe quoi, ça c'est sûr. On va y revenir dans quelques instants. Lucas Bretel qui va centrer. Si on prend un but là-dessus, c'est du grand comique. Ouais, attention, Dro Fernandez et Beraldo qui se regardent comme deux ronds de flanc. C'est attention, beaucoup trop d'erreurs techniques dans ce début de rencontre.
4: Les erreurs techniques à ce niveau-là, ça peut payer cash. Donc vu que cette équipe du Mans, elle est venue pour jouer et essayer d'aller chercher quelque chose, ça peut être très dangereux pour le Paris Saint-Germain. Surtout qu'ils prennent confiance forcément, à voir l'équipe adverse qui perd des ballons bêtes.
0: Le ballon est pour les Monceaux. Premier corner de la partie. Corner côté gauche. Si on se met en face de la cage de Matvei Safonov pour le Mans. Au ballon, Jean Vercuis. Ça va partir dans quelques instants. C'est corner ouvert. Ça vient à la boîte, la tête de Lucas Digne, très bien, mais attention à la reprise, elle passe au-dessus pour cette équipe du Mans. Et le ballon va être récupéré par le Paris Saint-Germain. Paris qui n'est pas du tout en maîtrise, qui mène un but à zéro grâce à un pénalty marqué par Lucas Beraldo à la 18e minute de jeu, 19e minute de jeu, mais même Matvei Safonov, à un moment donné, là les gars, là aussi c'est au capitaine, tu vois, moi, pour moi, Achraf, il donne pas de consignes, il n'est pas en train de râler, il n'est pas en train de s'énerver contre ses coéquipiers, il y a un moment,
4: il faut changer un petit truc là.
0: Le mindset va pas du tout dans ce début de rencontre, ou en tout cas dans ce moment de rencontre.
2: Non mais peut-être que Safonov, il a fait comme en finale de Ligue des Champions, tu sais, il a tapé en touche pour que le bloc remonte côté gauche.
0: Il l'a fait. On sait toujours pas s'il l'a fait exprès.
2: C'est ça le vrai truc.
0: En tout cas, il y a un balai qui est assez rigolo à voir. C'est Patrick Vieira et Luis Enrique qui sont en train de donner des consignes à fond là pour leurs joueurs. C'est un balai, voilà, ils sont. Lucas Beraldo.
4: Ça fait longtemps que j'avais pas vu l'équipe comme ça.
0: Ouais, c'est vraiment une équipe maladroite, gauche, qui vraiment on va aller regarder les stats là aussi sur le ratio de passes réussies. C'est une catastrophe. Ça va pas du tout pour le Paris Saint-Germain. Alors possession de balle 68%. Pas de problème, grosse occasion, c'est nous qui avons eu les deux premières, mais on va aller regarder un peu les stats, elles sont pas bonnes pour le Paris Saint-Germain, clair, net et précis. C'est pas bon du tout. Allez, ballon récupéré par Mika Götze, ça c'est pas mal, Mika Götze va mettre du but, Mika Götze qui rentre dans la surface de réparation, passement de jambes, Mika Götze qui va frapper, c'est pas assez fort, mais ça passe quand même entre les jambes de Ryan Bamba.
4: C'est pas un match évident pour lui, hein, parce qu'à chaque fois qu'il touche le ballon, ils sont deux ou trois sur lui.
0: Ouais.
4: Donc s'ils sont comme ça, c'est qu'ils connaissent très bien ses qualités et le style de joueur que c'est, mais ça va pas être un match évident pour lui.
0: Ballon pour le. Allez, ça va donner quoi ? Pour le gardien, Kosic, dégagement, tête de Beraldo, Dro Fernandez qui appuie sur Mika Götze. Mika Götze, ouais, ça c'est une bonne passe pour Lucas Beraldo. Ah Lucas, faut que ça parte plus vite, faut que ça donne plus vite. Perte de balle, récupération, Ryan Bamba. Passe ratée, mais non, c'est pas possible de la part d'Ilya Zavarni, le face à face avec Safonov. Et Safonov qui prend le ballon dans le buffet, Lucas Hernandez qui vient aider. C'est pas bon ça de la part d'Ilya Zavarni. La prise de balle est mauvaise, il la perd face à Habib Diallo. Quel cata!
4: Ouais, en termes timing, c'est pas bon.
0: Il saute pas. Et heureusement que Lucas Hernandez vient aussi aider. Alors c'est Habib Diallo qui frappe.
4: Ah, tu vois, c'est Lucas Hernandez qui la sort.
0: Et c'est Mafuta qui vient frapper ce ballon.
4: C'est Lucas qui fait le retour et qui la sort.
0: Ben Mafuta après, qui récupère le ballon et Habib Diallo qui frappe.
4: Safonov était dessus si Lucas ne revenait pas.
0: Corner côté gauche, c'est parti. Deuxième poteau, ça va être dégagé. Attention quand même. À nouveau récupéré par les Monceaux ce ballon. Allez, il faut mettre la pression. Encore Lucas Digne. Encore. Non, ça prend pour Jean Vercuis. Intervention de Lucas Hernandez. João Neves. On ne maîtrise strictement rien du côté du Paris Saint-Germain dans cette rencontre. 29e minute de jeu. Score 2-1 but à 0 pour le Paris Saint-Germain. But marqué sur pénalty. Mais on a un Luis Enrique qui n'est pas content du tout et qui fait des grands signes. Ça fait au moins 10 minutes qu'il s'arrache les cheveux pour expliquer comment faire à ses joueurs. Mika Götze, bonne protection de balle et récupération de balle justement sur Noah Boissé.
4: Je t'annonce, la mi-temps à mon avis elle va être un peu explosive.
0: Ça fait quoi une explosion de Luis Enrique dans un vestiaire?
4: Ça crie fort.
0: Ah ouais,
4: ça crie fort, ouais. Ça crie fort, et puis bah écoute, il donne les directives, et quand il est comme ça, c'est parce que voilà, c'est les choses qu'il a demandé, il ne les voit pas sur le terrain, et c'est normal que ça lui plaît pas. Donc voilà, quand le coach il est en run comme ça, vaut mieux écouter.
0: Lucas Beraldo, encore une perte fort au milieu de terrain, c'est pas bon, parce que là il le marque peut-être son pénalty, mais rien ne passe avec Lucas Beraldo au milieu de terrain, c'est une catastrophe. Et heureusement, Lucas Digne, qui est pas mal dans cette rencontre ce soir. Poussé dans le dos, Lucas Digne, au métier. Les deux Lucas, Lucas Hernandez et Lucas Digne, sont pas trop mal là, sur leur côté. Mais pour le reste, il y a Zabarni, Beraldo, même Achraf Hakimi, Dro Fernandez, c'est pas dedans. Martinez Akliouche, ça va un peu. Götze un peu aussi. Et Ferran Torres, bah pour l'instant, on ne touche pas.
4: C'est pas évident pour lui avec une défense comme ça à 3 plus les 2-6 devant, quand tu vois le monde qu'il y a.
0: Ouais.
4: Si il fait pas un appel ou voilà, qu'il se déplace pas comme ça entre les lignes, tu peux jamais le toucher. Mais malheureusement, enfin, le problème, c'est que s'il vient chercher le ballon trop bas, après, t'as plus personne dans l'axe.
0: Ouais, c'est ça. Intéressant cette palette de toi, Alexandre. Hop là, Götze, c'est bien ça, bonne protection à nouveau. Et Mika Götze, il a vu l'appel pour Ferran Torres, mais la bonne couverture de Samuel Yohou. Allez, il faut presser. Allez, Martinez, encore. Le Paris Saint-Germain, qui pour l'instant mène un but à zéro. 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
2: 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Et allez, toujours 1-0 pour Paris, Bruno et
0: avec
2: Alexandre.
0: Guy qui nous dit allez Paris, Paris est magique, mais il y en a un qui n'est pas magique sur ses dégagements, c'est Matvei Safonov. Là aussi, lui-même ne vient pas rassurer sa défense et son équipe, et il a très mal dégagé, un dégagement point qui n'a pas marché. Oh là là, il y a Ferran Torres qui n'est pas content de son dégagement de la tête. C'est un troisième corner pour les Manceaux. Le Mans est en train de monter un peu son bloc et de s'installer. Il y a déjà discussion entre Rafa Paul et Luis Enrique.
4: C'est ce qu'on disait tout à l'heure, là, l'équipe du Mans prend confiance et voit que l'équipe parisienne n'est pas sereine. C'est très étonnant de les voir comme ça.
0: Allez, corner côté gauche pour Bretel, Lucas Bretel qui va tirer. Corner côté gauche, si on se met en face de la cage de Matvei Safonov qui a la tribune Boulogne dans son dos. Le gardien russe qui place tout le monde. Attention à ce ballon qui traîne. Hop, heureusement pour la reprise ratée des Manceaux. C'était Loré, il s'est loupé.
4: Attention dans le dos.
0: Rien ne va là pour l'instant du côté du Paris Saint-Germain. Alors tu mènes, très bien, mais si ça égalise, faudra pas venir se plaindre. Là par exemple, la frappe. Hop, petit filet droit. Petit filet droit pour.
4: Ça au bout du nez.
0: Ouais, effectivement. Et c'était Habib Diallo, voire même Samuel Yohou qui était resté aux avant-postes. En tout cas, vous n'êtes pas content du tout de la prestation de l'équipe au niveau technique.
4: Ah ouais, non,
0: le coach, il est en train de dire au bloc de remonter.
4: Ah, mais il a raison, au bout d'un moment, quand tu vois que t'es acculé dans sa défense et que t'arrives pas à t'en sortir, il faut mettre le ballon devant. Et puis voilà, tu reprends confiance un peu dans le bloc adverse. Et puis tu récupères le ballon beaucoup plus haut aussi.
0: Avec un ballon pour Achraf Hakimi, Dro Fernandez. Joanny qui nous dit ça chauffe mais pas du bon côté, tout à fait. Amorti de la poitrine pour Götze. Götze qui va rester debout, qui va donner derrière, mais la passe est pas bonne, il vient de se faire marcher dessus. Voilà quand même, Ryan Bomba, il y est allé un peu fort sur le Belge. Il y a faute, pas de problème. 40e minute de jeu, on est à 40 mètres du but. Même Rafa Paul est en train de donner consigne pour le coup franc là. C'était déjà à ton époque lui qui travaillait les coups francs pour.
1: Malheureusement, moi, c'est la période où il avait ses soucis personnels, donc je l'ai pas beaucoup vu.
0: D'accord, très bien. Avec attention, Mika Götze, fatal. Deux joueurs, ah, il n'est pas passé. Dommage. Et pour l'instant, le Paris Saint-Germain qui se retrouve. Ah, alors sachez-le, il se passe quelque chose dans les tribunes.
2: Ah bon ?
0: Le virage Auteuil est en train de se vider. Ah. Et les supporters s'en vont. Oula. Oula là. Qu'est-ce qui se passe ? Pour l'instant, étrange balai qui est en train de se passer. Tout le virage est en train de se vider. Attention, Bruno Fernandez. Mika Götze, ça se dégage mal du côté des Manceaux. Information importante, c'est en train de se vider du côté de la tribune Auteuil.
2: Il n'y a même pas une banderole quoi pour l'instant pour
0: Je crois que c'est sur une banderole qui a été enlevée en fait.
2: Ah d'accord.
0: Qui parlait des lycéens et de la répression contre les lycéens. J'ai l'impression qu'il y a un truc comme ça.
2: Okay. Tiens, autre information à vous donner. Monaco vient d'ouvrir le score face à Toulouse après une demi-heure de jeu également. Donc Monaco mène 1-0 comme nous ce soir face au Mans. Donc statu quo au classement. Les Monégasques reprennent leur première place et on reste à 5 points là provisoirement puisque on prendrait 3 points et eux également. Mais c'est pas terminé, parce que les Manceaux peuvent revenir, malheureusement pour l'instant, Bruno.
0: En tout cas, je vais lancer mes petits. Ouh là là, Ferran Torres, yo, à un moment donné, ça fait quand même 3 ou 4 coups qu'il met là. Alors, qui au coup franc cette fois-ci? Là, par contre, tu vois, Lucadine sur ce coup franc, là, cette distance-là, il m'intéresse plus, puisque c'est sur son côté.
1: Ouais, mais après, là, c'est en règle générale, c'est un coup franc plus pour un droitier.
0: Exact.
1: Mais avec un gaucher, c'est très intéressant, parce que la trajectoire pour le gardien n'est pas la même. Elle sort pour re-rentrer. Donc, c'est pas évident, mais écoute, Achraf a un très bon pied aussi pour tirer de loin comme ça.
0: En tout cas, pour l'instant.
1: Et Joao Neves.
0: Oui, exact. Le ballon est pour les joueurs. Qu'est-ce qui se passe là? La tribune vraiment est en train de se vider totalement en Auteuil. Il n'y a plus de chant, il n'y a plus rien. Et on n'entend que les Manceaux. Bon, il y a eu un problème avec les ultras, c'est sûr, parce que c'est toutes les zones ultras où ça a bougé. La frappe du coup franc, c'était Achraf Hakimi. Et pour l'instant, ballon récupéré par les Parisiens. Il y a un joueur qui a pris le ballon en pleine carafe, en plein buffet. Alors, dans la tête ou dans le. Bim, dans la tête, ouais, ça pique. En tout cas, petit incident au Parc des Princes sur les supporters là. Pour ce match face au Mans. Et en fait, vraiment, c'est les zones où il y a les groupes ultra. Certains sont restés quand même, mais c'est tous les blocs ultra en fait où c'est parti.
1: Mais ça continue de se vider.
0: Ouais, ça continue, c'est très étrange. Je dois vous l'accorder.
2: Ouais, on va essayer de se renseigner là, de savoir ce qui se passe concrètement. En tout cas, sachez que Paris mène toujours 1-0 sur le terrain face au Mans. 38 minutes de jeu. 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On est toujours avec Louis en studio et au Parc des Princes, Bruno Salomon et Alexandre Letellier.
0: Et pour l'instant, le ballon est pour les Parisiens. 30 mètres du poteau de corner côté droit. Ferran Torres qui envoie un long ballon. Que de ballons gâchés, que de ballons ratés, que de mauvaises passes. C'est pas bon du tout. Très très bizarre ce qui se passe. Et pour l'instant, le ballon est pour les Manceaux qui vont pouvoir se dégager. C'est Habib Diallo qui a pris le ballon en pleine tête. Et il prend tout son temps. Il est gentil, monsieur Vernis, parce qu'il y a des arbitres qui sont beaucoup plus regardants sur le timing des gardiens de but. Et au milieu de terrain, on ne maîtrise rien. Ça va être très clair. La triplette Joao Neves, Beraldo, Dro Fernandez, pour l'instant. Ça ne le fait pas.
1: J'arrive pas à me rappeler un match où je les ai vus avec aussi peu de maîtrise.
0: Oui. Ben c'est ça fait très longtemps, ouais. En tout cas, ça fait très très longtemps. Allez, la tête de Achraf Hakimi. Boissé qui va récupérer ce ballon, qui va redonner sur son gardien. Et là, les supporters Monceau qui sont en train de vivre. Ils sont en train de vivre leur plus belle vie. Parce que là, tribune Auteuil complètement vide. En tout cas, voilà, il y a eu un problème. Il semblerait que le capot a crié la liberté, ça ne se négocie pas. Donc à première vue, je vous dis, c'est une banderole qui a été. À tous les coups, c'est une banderole. Ouf.
2: Ouais, peut-être une banderole qui
0: c'était c'est ça, une banderole qui n'a pas plu. C'est quoi comme on est en train de chercher hein, c'est, oui. On est en train de se renseigner. On a un Monceau qui est au sol. Et pour l'instant 40 minutes de jeu hein, toujours ce score d'un but à zéro pour le Paris Saint-Germain. Match compliqué. Alors on pourra nous dire oui, mais c'est la reprise après 3 semaines de trêve internationale, etc., etc. J'entends, il n'y a pas de souci. Mais bon, c'est un petit peu compliqué quand même.
2: Oui. À la pause, là, vous aurez la parole, chers supporters parisiens qui nous écoutez à la radio sur YouTube. Vous nous appelez au 01 42 30 10 10, c'est le numéro du standard. Il y a Yanis qui vous attend. Et à la pause, vous n'hésitez pas à nous appeler et venir débriefer tous ensemble cette première période avec Louis qui est là, notre supporter en studio. Ça va toujours, Louis ?
5: Ça va très bien, toujours.
2: Tu auras des choses à dire à la pause, là ?
5: Pour l'instant, tout ce que j'ai à dire, c'est que Monaco vient de marquer le deuxième but, de Mathieu Sablin.
2: Voilà, il est là, le futur journaliste. Il veut faire journaliste plus tard, Louis. Et bah, voilà. Les faits, ils sont là.
5: Si j'ai un petit message personnel à faire passer, je suis à la recherche d'une alternance. Si un média me recherche un alternant en journalisme, en communication, je suis présent, je suis à la recherche toujours activement.
2: Et bah écoute, en tout cas, tu as le sens du timing parce que tu as profité de ce temps mort pour le glisser. Donc c'était au meilleur moment, Louis, déjà bravo pour ça. Donc si quelqu'un t'écoute et même peut-être à la radio ici Paris-Île-de-France, voilà, déjà tu as le sens du timing. L'info du Monaco 2-0, donc ils sont bien partis pour décrocher les 3 points également, les Monégasques. Et à 5 minutes de la pause sur ici Paris-Île-de-France, Paris mène toujours 1-0, mais que c'est compliqué. Bruno Salomon et Alexandre Letellier au Parc des Princes.
0: Effectivement, c'est compliqué ce soir, mais le Paris Saint-Germain a une mission, c'est de prendre les 3 points. Après, on verra plus tard pour le beau jeu. Cette équipe n'est pas prête, hein, que ce soit physiquement, techniquement. Puis là, c'est des garçons comme Cliouche, comme Götze qui aussi prennent leur marque, comme Ferran Torres aussi qui apprend à travailler avec certains. Dro Fernandez qui n'est pas tout le temps titulaire. Alors, il a du temps de jeu cette saison, on ne va pas dire le contraire. Il y a encore plein de choses à parfaire. Ouais, Lucas Digne avec Götze, c'est pas mal. Le centre, on a sur la réparation à la tête. Oh, on a cru que ça partait au fond pour Martinez à Cliouche. Cette tête décroisée qui a roulé tout doucement et qui passe à droite du poteau. C'est bien lui, hein, c'est Martinez à Cliouche, ouais, c'est ça. On a bien cru.
2: Oh là là là là.
0: Ouais. Et là, c'est Kostic. Bien, hein. C'est Kostic qui sort ce ballon. Cette fois-ci, il ne l'a pas poussé au fond de ses filets. Allez, n'hésitez pas à mettre vos messages hein, pour encourager le Paris Saint-Germain. Allez, Götze, c'est à nouveau la tête d'Akliouche qui a tenté aussi de se placer pour la tête. C'est dégagé par les Monceau. 43e minute de jeu, je pense qu'on aura au moins 2 minutes de temps. Pas pour Martinez Akliouche sur le côté droit dans la surface de réparation. S'il redonne derrière pour Ferran Torres qui va vouloir allumer. Ça passe devant la cage et ça va pas cadrer, malheureusement. Dommage pour le Paris Saint-Germain, 43e minute de jeu. 1 but à 0. On a des séquences, voilà. C'est pas tout le temps brillant. Ferran Torres, c'était ce qu'il fallait faire ou fallait. La qualité du centre de Lucas Digne pour la tête pour Akliouche, elle est belle, Alexandre, ouais. Vraiment. Et on l'a pris aussi pour ça, parce que ceux qui ont voulu l'enterrer un peu trop vite, voilà, tranquille, il est revenu, il est arrivé.
4: Ouais, Lucas a une très bonne qualité de centre, on peut le voir là. C'est dommage pour Akliouche, parce que ça lui aurait fait du bien ce premier but avec le Paris Saint-Germain.
0: Ah bah il l'attend, il la veut, il a une passe décisive pour le moment.
4: Il la mériterait.
0: Ouais, exact. Pour les efforts consentis depuis le début de la saison. Avec c'est pour le moment. Ballon pour Achraf Hakimi, le capitaine. Il y a Zabarni qui rassure. Oh, la passe encore, elle est un peu. Elle est tendue, elle est difficile. Et pour l'instant, le ballon est pour les Monceau, heureusement, Mika Gott, c'est pas mal. C'est pas mal. J'aime bien l'attitude.
1: Bien rattrapé.
0: Voilà. Beraldo, un peu moins. C'est le ballon.
6: Temps additionnel. 4 minutes.
0: J'ai l'impression. Bon, c'est une banderole, c'est la banderole sur les lycées. Hein. Et ouais. Ensuite, derrière, avec un chant contre le président de la République, semble-t-il, qui a fait dégoupiller les ultras qui sont partis.
2: Parce qu'on leur aurait peut-être demandé de l'enlever.
0: On l'aura enlevé un peu de force. Hein, Mika Gott, qui, attention, qui va écarter son côté droit pour Marnet Sakliouche. Hein, le crochet passe pas. La différence, il ne la fait pas. C'est dommage. Je pense qu'il y avait une main quand même juste au départ de l'action. Mais bon, l'arbitre n'a rien dit. 4 minutes de temps additionnel dans cette première. Les ballons pour Dro Fernandez est dégagé par. Oula, qu'est-ce qu'il fait ? Il y a Zabarni, heureusement. Beraldo va l'aider. Est-ce que les ultras vont revenir ? Est-ce qu'il va y avoir négociation ? Est-ce qu'ils sont restés dans les travées du parc ? C'est la question. En tout cas, voilà, silence de mort. Là, par contre, dans le Parc des Princes, pour le coup.
2: Bon, après, ils ont choisi aussi leur match, quoi, parce que c'est pas terrible pour l'instant.
0: Oui, c'est ça.
2: Il rate pas grand-chose.
0: Hein. Avec de nombreux messages de soutien aux lycéens sur le chat, là, je vois. Ballon pour Lucas Digne. Lucas Hernandez. Il y a Zabarni, vous n'hésitez pas. Hein. 0-1-42-30-10-10. 0-1-42-30-10-10 pour échanger avec Alex Letellier. Je vais aller lui chercher son petit café pour la mi-temps, comme je fais d'habitude avec notre Rico Rabé-Saint-Lantana. Et puis après, vous allez pouvoir débattre sur cette première. Pas y avoir grand-chose.
1: Ça va être un sacré débat.
0: Ouais, c'est
2: de
0: quoi faire.
2: Le débat, ça va être, parce que d'habitude, on se demande à la mi-temps qui on change. Là, on va se demander qui on garde sur la pelouse. C'est l'inverse. Comment ça, nous le dans le chat.
0: Oh, ça passe pour Achav Hakimi. Martinez Akliouche qui va écarter sur le côté gauche pour Götze en entrée de surface de réparation. Mika Götze, il en a deux face à lui. Il leur donne à Lucas Digne. Qualité de centre, pas mal pour Ferran Torres. Heureusement, intervention pour les Monceaux d'Harold Voyer qui va se dégager de la tête. Ça revient sur Achav Hakimi qui fait le travail pour couvrir ce ballon. Il y a Zabarni. C'est compliqué, hein, Alex, hein, à suivre comme match. C'est complètement décousu. Et on maîtrise pas grand chose. Là, on a enfin une séquence de possession de balle.
1: Ouais, bah après, ce qui est compliqué, c'est que je trouve qu'on manque un peu d'intensité et surtout nos joueurs ont du mal à se sortir du marquage des Monceaux, donc ce qui fait que tu n'arrives pas à les trouver, tu perds des ballons, tu t'agaces un petit peu et les Monceaux, bah, ils profitent de la moindre opportunité pour pouvoir te mettre un contre et du coup tu dois repartir encore de derrière pour reconstruire ton action, donc c'est pas évident.
0: En tout cas, le ballon.
1: Et on fait des choses trop compliquées.
0: Oui, exact. On est dedans, on est complètement dedans. Et donc la banderole qui a été enlevée, ouais, c'est une histoire. Oh, cette passe en arrière de Joao Neves sur. Il n'y en a pas un pour rattraper l'autre sur les passes. Là, c'était pour Matvei Safonov, il l'a envoyé au casse-croûte. Vos milices répriment, notre jeunesse résiste. Voilà la banderole qui a été enlevée par les supporters parisiens, qui a été enlevée par la sécurité aux supporters parisiens. Qui n'ont pas apprécié et qui ont donc décidé de sortir du stade. Ballon pour les joueurs parisiens. Martinez Akliouche. Allez, encore 30 secondes de cette mini-purge, hein, quand même. On va être très clair. C'était pas terrible. Il y a Zabarni, côté droit, Achraf Hakimi. Achraf Hakimi veut rentrer au vestiaire. Tu le vois dans l'attitude, c'est là. Pff, allez, hop.
1: Tu vois, de toute façon, dès qu'on remonte vite le ballon, après c'est arrêté, il n'y a plus de mouvement.
0: Ouais.
1: C'est compliqué.
0: Ballon pour. Maintenant, il y a Zabarni, Martinez Akliouche, Lucas Beraldo. Puis je vous rappelle, hein, les amis, vous likez, vous vous abonnez, vous activez la cloche. Important. Voilà, merci monsieur Bernice, merci beaucoup. Parce que là, il faut vraiment que Luis Enrique remette tout le monde d'équerre. Ça va pas du tout. Il va falloir aussi remettre d'équerre les ultras. On espère qu'ils vont revenir en seconde période. C'est 1-0 pour le Paris Saint-Germain. But marqué sur pénalty à la 19e minute de jeu par Lucas Beraldo. Ça, c'est bien. Le score, on le prend. On va en parler dans quelques instants avec Alex Tellier. Mais pour le reste, c'est compliqué pour un PSG qui en bave pour l'instant. l'instant face à cette équipe du Mans, mais on en bave simplement parce que techniquement on est quand même beaucoup trop friable. À tout de suite les amis, à tout de suite mon Thibault.
2: Bruno Salomon, merci mon Bruno, bonne pause, bonne mi-temps à toi également, on te retrouve dans un quart d'heure pour la deuxième période, il est 21h35, vous êtes sur Ici par Île-de-France, la radio des supporters parisiens. Dans un instant vous avez la parole avec Louis qui est le supporter également en studio, avec Alexandre Letellier, notre ancien gardien de but qui est au parc et qui vous attend. 01 42 30 10 10 c'est le numéro à composer pour venir analyser cette première période. On vous lit également sur le chat, la chaîne YouTube 100% PSG. Vous êtes nombreux à commenter cette première période, on va vous lire dans un instant. Dites-moi qui vous gardez, qui vous sauvez de cette première période, et dans un instant je lis vos messages. Dans 30 secondes on analyse cette première période, à tout de suite.
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2: Quel plaisir de vous retrouver un samedi soir. On passe notre soirée avec le Paris Saint-Germain. C'est la mi-temps entre Parisiens et Manceau. 1-0 pour le PSG. Pénalty de Beraldo. C'est la 6e journée de Ligue 1. On va analyser tous ensemble cette première période avec Louis, notre supporter parisien, qui passe sa soirée en studio. Il sera là jusqu'à 23h. On va analyser le match avec lui tout à l'heure. Si vous voulez faire comme Louis, assister à nos matchs en direct depuis la maison de la radio, depuis notre studio, vous le dites au standard, vous nous appelez au 01 42 30 10 10, Yanis est là, et si vous êtes dans la région, que vous aussi vous pouvez être dispo un soir de temps en temps pour venir passer un bon moment, débattre également, n'hésitez pas à nous appeler, et vous êtes avec nous ici. On vous lit également sur le chat de la chaîne YouTube, la chaîne 100% PSG, 19 100 abonnés au moment où on parle. N'hésitez pas, si vous nous découvrez, à vous abonner, à commenter. On lit vos messages dans le chat. Par exemple, Maxime nous dit là à l'instant, Safonov, va falloir travailler les relances au pied. Pfiou, écrit-il. Farfa écrit faible tactiquement, techniquement et physiquement. Qui c'est que vous gardez? Dites-nous dans le chat et vous nous appelez également pour venir commenter cette première période. Alexandre Letellier est toujours là en direct du Parc des Princes. Ça va toujours, Alex?
4: Ça va toujours.
2: Bon, première période très très compliquée. On a vu est-ce qu'on peut dire un mauvais Paris Saint-Germain?
4: Écoute, on en parlait à l'instant. C'est vrai que ça fait longtemps qu'on n'a pas vu un Paris Saint-Germain comme ça, en manque de maîtrise, qui par moments fait de grosses erreurs techniques, qui peut se mettre en danger bêtement. À l'arrivée aussi, l'équipe du Mans fait le match qu'il faut, parce qu'ils vont chercher cette équipe du PSG. Ils n'ont pas peur, ils se mettent pas derrière. Donc d'un côté, c'est tant mieux, parce que ça donne un peu plus de piment à ce match-là, parce que la majorité des équipes qui viennent au Parc des Princes, elles jouent regroupé en défense. Mais voilà, c'est vrai que de voir le PSG comme ça, c'est pas inquiétant, mais j'espère que voilà, le coach va trouver les mots qu'il faut à la mi-temps pour voir un autre Paris Saint-Germain en deuxième mi-temps.
2: Bon, tu nous le dis en direct du parc si t'entends de là où t'es crié Moussa Enrique, hein, tu nous préviens. Louis, notre supporter en studio, t'en as pensé quoi cette première période?
5: Un mi-temps assez faible techniquement, on a eu beaucoup d'erreurs, beaucoup d'approximations, notamment Beraldo qui a perdu beaucoup de ballons, très peu de bon contrôle, des passes approximatives. Techniquement, c'était faible, mais tous les joueurs, quand même quelques bonnes combinaisons entre Mika Götze et Lucas Digne.
2: Ouais, c'est vrai.
5: Un côté gauche à sauver un peu, Akliouche un peu en vue, et le reste, c'était très moyen, j'ai trouvé. Zabarni aussi, des approximations très très peu en vue.
2: Du Zabarni comme on le connaît malheureusement. Ouais, exactement. Tiens, je voudrais qu'on accueille Med qui nous a appelé au 01 42 30 10 10. Salut Med, sois le bienvenu sur ICI Paris-Île-de-France.
12: Bonsoir amis parisiens.
2: Bon, comment ça va Med? Qu'est-ce que t'as pensé de cette première période toi?
12: Pour le moment, on mène 1-0. C'est l'essentiel, j'ai envie de vous dire. C'est comme l'a dit Bruno tout à l'heure, il nous faut les 3 points. C'est toujours difficile, vous savez, les premiers matchs après la reprise internationale. On est dans ce scénario-là.
2: Alors, ouais, on est de retour après effectivement ces 3 semaines de trêve. Mais Alex, t'en penses quoi, toi, de la compo du soir de Luis Enrique? Parce qu'on pourrait se dire à première vue, finalement, il a mis une équipe B, peut-être en mettant les joueurs les plus en forme, que si certains ont trop joué avec la trêve, ils sont pas là ce soir. Je rappelle la compo, là, c'est Safonov, Hakimi, Zabarni, Hernandez, Digne, Beraldo, Neves, Dro, Götze, Torres, Akliouche. Est-ce que, sur le papier, c'était quand même pas une bonne compo pour repartir après une trêve internationale?
4: Bah, je pense que voilà, déjà le problème c'est cette trêve qui a été très longue. Il y a eu quand même beaucoup de matchs, il y a eu des joueurs qui sont partis avec leur sélection très loin. Je pense notamment à Pacho qui a joué au Japon, si je dis pas de bêtises. Donc voilà, il est obligé de composer avec ça, avec la forme du moment, avec le temps de jeu que les joueurs ont eu en sélection. Donc je pense que après le coach aussi il teste à un moment donné quand il le peut les joueurs qui jouent moins. Et on le disait aussi en avant-match avec Bruno, il y a des points à prendre quand le coach te met sur le terrain, parce qu'on sait qu'il reste quand même habitué à un certain 11 de départ. Mais c'est vrai que là, dans cette première mi-temps, c'est compliqué pour les joueurs qui avaient des choses à prouver.
2: Tu as une pensée à Xavier dans le chat qui nous écrit sur la chaîne YouTube 100% PSG. Moi qui ai emmené madame pour la première fois de sa vie au parc, quel piètre spectacle. C'est sûr que là, Xavier, t'as pas choisi le meilleur match. Bon, en même temps, PSG Le Mans, t'as choisi celui où il y avait de la place. Ou c'était peut-être le moins cher aussi. Med, qu'est-ce que tu ferais toi pour que ça se passe mieux en deuxième période? Est-ce qu'il faut changer rapidement? Comment t'organises?
12: Je pense pas que Luis Enrique va changer tout de suite à la mi-temps. Il va attendre comme d'habitude aux alentours de la 60-65e. Mais effectivement, il va devoir changer certains joueurs. Je pense que peut-être Warren, je sais pas s'il est à 100%. Parce que au milieu de terrain, vous l'avez tous dit, Beraldo. Je pense aussi que peut-être offensivement Guevara. Parce qu'il va, devoir faire rentrer Guevara. Akliouche et Götze, moi, je les trouve pas encore assez tranchants. Alors peut-être qu'ils n'ont pas encore compris le logiciel Luis Enrique. Ça va peut-être prendre un petit peu de temps. On leur demande beaucoup, c'est vrai, mais voilà. Pour le moment, je pense que ça va se passer comme ça.
2: On a pensé quoi, Alex, d'Akliouche? Parce que Louis, là, notre supporter parisien, il mettait en avant le côté gauche d'Igne Akliouche. C'est vrai qu'il a pas mal fonctionné. Bon, là, il n'y a pas de différence ce soir, mais... Plutôt correct, non, sa première période à Mika Götze pour sa première titularisation avec le PSG?
4: Je suis désolé, c'est vrai que les haut-parleurs sont tellement au parc que j'entends pas tout très bien.
2: La première période de Götze, t'en as pensé quoi, celle de Mika Götze?
4: Bah écoute, Mika Götze, tu sens que voilà, techniquement, il a énormément de qualité. Après, voilà, à l'image de l'équipe, il a eu quelques erreurs, mais dans son attitude, dès qu'il perd le ballon, il fait la bagarre qu'il faut pour le récupérer. Et tu sens que voilà, c'est le style de joueur sur qui il faut s'appuyer dans ce style de match pour essayer de décanter la situation. Parce que là, en plus, il a la chance d'être titulaire pour la première fois contre une équipe où il a un petit peu d'espace. Et c'est le style de match qu'il lui faut. Ouais. Quand on a pu voir un petit peu tous les highlights de lui quand il a signé au Paris Saint-Germain, tous les buts ou toutes les passes décisives qu'il a pu faire avec l'Ajax d'Amsterdam, il avait de l'espace devant lui, il pouvait se projeter et faire parler sa technique. Donc j'espère que voilà, en deuxième mi-temps, il va pouvoir débloquer le match d'une autre façon pour pouvoir mettre ce deuxième but et se mettre à l'abri.
2: Dans le chat sur la chaîne YouTube 100% PSG, Michel écrit: Götze, c'est beaucoup de gesticulation pour rien. Il y a Maxime j'adore le pseudo Maxime Tsigalko, ça c'est les anciens de Football Manager, j'adore le pseudo, qui nous dit: Götze, il tente des gestes compliqués, faut qu'il joue plus simple. Med,
12: entièrement d'accord.
2: Ouais, d'accord avec ça aussi.
12: D'accord, parce que Götze, à un moment donné, il fait une louche dans notre partie du terrain. Heureusement qu'il la rattrape, parce que ça aurait pu faire une action dangereuse pour Le Mans. Hein. Et Le Mans, c'est un grand match piège. Hein. Faut pas le croire.
2: C'est clair, ils font un très bon début de saison. Merci beaucoup, Maître, d'avoir été avec nous. Bonne deuxième période et à très vite sur ICI Paris Île-de-France. Bye bye, il est 21h44 dans 5 minutes à peu près. Le coup d'envoi de la deuxième période à vivre en intégralité ici sur ICI Paris Île-de-France, sur YouTube, la chaîne 100% PSG. On est toujours avec Alexandre Letellier, l'ancien gardien du Paris Saint-Germain, en direct du parc, avec Louis, notre supporter en studio, et avec Cédric qui est là au standard. 01 42 30 10 10. Salut Cédric.
13: Et bonsoir tout le monde, bonsoir monsieur Letellier.
2: Il t'entend peut-être pas très bien, il y a la sono qui est très forte là.
4: Ouais, c'est compliqué, je suis désolé.
13: On l'entend très très bien, vous inquiétez pas.
2: Bon, Cédric, est-ce que tu sauves quelqu'un dans cette première période, toi?
13: C'est l'heure de la je sauve Mika Götze. Je pense que c'est le seul que je vais sauver. Alors moi j'ai un avis un peu tranché sur moi c'est Achraf Hakimi. Ah. Depuis l'année dernière déjà j'ai l'impression qu'il arrive au bout du chemin. Alors il fait des matchs référence une fois de temps en temps, mais j'ai l'impression qu'il arrive au bout de sa route.
2: Ah ouais, à ce point-là.
13: Avec le PSG. Ah ouais, ouais, moi je.
2: Mais pourquoi? Parce qu'il a quand même fait encore beaucoup de bons matchs. Il a été bon la saison dernière, non? T'as pas trouvé toi?
13: Ben je le trouve vraiment en dessous de ses capacités depuis qu'il est revenu de blessure l'année dernière. Mmh. Je trouve qu'il a du mal à reprendre le niveau. J'ai l'impression qu'il force pas en fait.
2: T'en penses quoi, Alexandre, toi, du niveau d'Achraf Hakimi depuis plusieurs mois? Est-ce que tu peux rejoindre un peu ce que dit Cédric ou pas?
4: Bah, c'est vrai qu'il est un petit peu moins bien là depuis le début de la saison, avec aussi l'enchaînement de la Coupe du Monde, etc. Je pense qu'il va lui falloir un petit peu de temps, parce que là, sur cette dernière trêve, il a joué que 25 ou 26 minutes avec le Maroc. Voilà, on sent qu'il est en reprise et il va lui falloir un petit peu de temps pour retrouver le niveau qu'il avait, et j'espère que ce sera le plus vite possible.
2: Louis, notre supporter en studio, t'en penses quoi d'Hakimi, toi?
5: Début de saison compliqué, hein, je pense que c'est pas une grande découverte. L'année dernière, après son retour de blessure, c'était pas exceptionnel non plus. J'ai trouvé un Warren Zaïre-Emery beaucoup plus fiable. Warren Zaïre-Emery, l'année dernière, en latéral droit, qui était vraiment... qui était vraiment au-dessus, j'ai envie de dire, à deux postes, au milieu de terrain, en latéral droit, je l'ai trouvé fiable. Et le retour d'Hakimi, je pense que c'est une bonne chose quand même, parce que ça reste un grand latéral droit, mais très en dessous de ce qu'on a pu voir, par exemple, en 2024-2025, où c'était vraiment le meilleur à son poste de très très long.
2: Après, effectivement, je vois des messages dans le chat, peut-être qu'aussi les affaires personnelles, affaires judiciaires qui le concernent, et notamment
5: toucher, ouais.
2: Ce procès pour viol qui sera confirmé, qui a été confirmé cette semaine, il sera bien jugé devant la cour criminelle des Hauts-de-Seine. On suivra ça aussi, bien sûr, ça doit pouvoir le toucher. Cédric, est-ce que tu as envie de faire du changement très rapidement, là, à la pause, il faut changer des joueurs ou pas forcément?
13: Moi, je dirais pas forcément, mais pour revenir sur l'auditeur qui parlait avant, je pense que Gvara aurait un petit rôle à jouer contre Le Mans, là, côté gauche. Je pense qu'il y a la place. Il y a la place, justement, pour un dribbleur, quelqu'un qui rentre et qui a pas peur qui peut nous faire une petite différence. Et je pense que Gvara peut être l'homme de la situation pour ce soir. Ouais.
2: Tu veux Gvara, Louis?
5: Moi, j'aurais plus Désiré Doué.
2: Ouais, ouais, aussi, c'est vrai qu'il est sur le banc. C'est vrai qu'on a tellement du lourd là sur le banc que.
5: Désiré Doué qui a fait une trêve exceptionnelle, quand même, très, ouais, très fort.
13: Oui,
2: il a marqué. Cédric, merci d'avoir été là en tout cas.
13: Bah de rien, et puis moi je voulais juste passer un petit message à mon fils qui supporte Le Mans, qui est abonné au Mans, qui est à la maison ce soir et qui est en train de se ronger les ongles depuis le début du match.
2: Aïe aïe aïe. Ouais, il est encore dans le match, hein. C'est bon pour lui. Voilà.
13: Ouais, mais bon, je pense que ça va être compliqué. Sa soirée risque d'être très compliquée.
2: C'est clair. Merci Cédric d'avoir été là, à bientôt. Bonne
13: Merci
2: soirée à toi.
13: Vous, bonne soirée, bonne deuxième mi-temps.
2: À très vite, la deuxième période dans quelques instants. Vous dire justement à la pause que Monaco mène ce soir contre Toulouse 2-0. Je vais vous donner les autres scores rapidement. 0-0 entre Lorient et le Paris FC. 4-0 pour Brest contre Angers. Et au classement, avec Monaco qui mène pour l'instant, on reste statu quo. 5 points d'écart. Monaco leader, 16 points. Nous, 5e avec 11 points. points, donc virtuellement à 5 points de l'AS Monaco. Je voulais vous donner aussi des nouvelles de nos futurs adversaires en Ligue des Champions. C'est la mi-temps entre le Real Madrid et Villarreal, qu'on jouera début novembre, 0-0 à la pause pour l'instant. Ce soir, le Barça a battu Retafé 3-0. Le Barça, c'est dans un peu plus de 15 jours. Et puis, en Angleterre, Aston Villa, qui est également dans notre calendrier de cette phase de Ligue des Champions, a fait match nul contre Brentford, 2-2. Le prochain match est Manchester City pour le Paris Saint-Germain. Ce sera dès mercredi soir. Et ce sera à nouveau une grande soirée sur ici par Île-de-France, 20h minuit, autour de cette rencontre avec Bruno Salomon, avec Eric Rabe et Sandra Tana, et avec vous tous. Dans un instant, le coup d'envoi de cette deuxième période. Je vous rappelle qu'il y a toujours ce magnifique maillot à remporter, édition collector. Je vais rappeler le mot clé de la soirée, parce que la deuxième période n'est pas encore repartie, mais à partir du moment où la deuxième période repart, donc il y a un mot clé. Si à l'antenne, Bruno Salomon, Alex Letellier, moi-même ou Louis prononce le mot rose, parce que ce maillot spécial est édité pour Octobre Rose et la lutte contre les cancers du sein. Et bien

0: du changement à venir ou pas encore? Est-ce que pour l'instant tu as retrouvé les 11 mêmes hommes de cette première période?
1: Eh bien, ce sont les 11 mêmes qui sont sur la pelouse. Okay. Et je pense qu'ils ont été remontés comme des coucous par notre coach Luis Enrique. Ça ne devrait quand même pas être la même affaire, on l'espère en tout cas. Les supporters reviennent, les ultras reviennent. Ils sont en train de se remettre en place. Il y a dû avoir négociation avec la direction pour que ça revienne comme ça. Et c'est bel et bien la banderole hein, qui a mis le feu aux poudres. Une banderole qui a été retirée, le mot qui n'a pas plu à la direction, en tout cas au steward, c'était le mot milice. Et donc il y a eu embrouille pour être dans le ton, mais c'est en train de se re-remplir en Auteuil. On espère qu'il y aura à nouveau ambiance dans quelques instants et on espère surtout qu'il y aura du football, parce que là on s'est quand même ennuyé pendant cette première, je sais que vous en avez parlé pendant la première et pendant cette mi-temps. Sachez qu'il y a un changement du côté Monceau, c'est Gaël qui rentre à la place de Habib Diallo. C'est parti, top chronomètre pour cette seconde période entre Le Mans et le Paris Saint-Germain, le PSG qui mène sur le score d'un but à zéro, mais on en attend beaucoup, beaucoup, beaucoup plus de la part d'un PSG qui en plus dans 5 jours, alors ça ne sera pas la même équipe, certes, il va y avoir des changements tout à l'heure, certes, et ça recommence. Oups, on a encore perdu un ballon entre Akliouche et Ilias Zabarni. Zabarni, c'est très, très bizarre, tout est oula, bien joué de la part d'Akliouche. Cette sortie de balle, petite talonnade pour Hakimi qui écarte tout de suite là-bas côté gauche. On change de côté, c'est pour Lucas Digne. Et cette équipe du Mans, tranquille, qui ne part pas à l'assaut, qui sait que le Paris Saint-Germain va encore faire des bêtises. Donc, ils attendent pour piquer au bon moment, Alex.
2: Oui, ils sont bien en place, on voit bien leur ligne de... bien... tout est bien en place, donc s'ils font la même première mi-temps et puis Paris pareil, franchement ils peuvent avoir encore des opportunités et mettre en difficulté l'équipe du Paris Saint-Germain. Voilà à l'image de cette perte de balle.
1: Et ballon, hop là, attention, le ballon qui est récupéré par les Parisiens avec un carton jaune pour Jean Vercruis. Applaudissements pour Gvichak, Varad Skrelia et Fabian Ruiz qui partent à l'échauffement. Bon ben voilà, on va appeler la cavalerie si c'est s'il faut. Après, je pense que de toute façon, j'ai du Warren Zaïre-Emery aussi qui est applaudi. Juste, on peut comprendre du côté du Paris Saint-Germain et qu'on connaît Luis Enrique. Luis Enrique, à la 60e, il fera quand même des changements. Enfin, voilà, on sait qu'il a besoin que ses joueurs prennent un peu de rythme parce qu'il y a Manchester City qui arrive derrière.
2: Oui, voilà, c'est du classique, les changements là. À l'heure de jeu, comme tu dis là, avec l'échéance qui arrive, qui est si importante et qui va être un vrai test en Ligue des Champions, il va avoir besoin de ces cadres.
1: Attention avec Mika Götze qui va venir presser sur Kostić et ça va dégager. Alors les ultras sont revenus. Il y a un message qui est donné par un capot. J'entends que quelqu'un est en train de prendre le micro. On est loin, donc je ne vais pas pouvoir vous donner la teneur du... je crois que la banderole va revenir. Je vous l'annonce tout de suite. Ça va être réglé. Je pense que c'était non négociable. Allez, le dégagement de Kostić. Petite tour, là. Un petit moment de flottement entre le club, ses stewards et les supporters du Paris Saint-Germain. Mais ça va revenir. C'est pour le moment un ballon pour les Parisiens. On est parti sur un rythme. Mmh. C'est tout aussi
3: mou
1: que
3: hein.
1: Ça. C'est horrible. Ouais. C'est bon. Écoutez, pour l'instant, ça tient à 1-0. Mais alors, les ultras sont en train. Voilà, on a le temps quand même de regarder. Donc, les ultras sont en train d'applaudir le discours de la personne qui est en train de leur parler. Donc, je pense que ça va se régler. Allez, ballon pour Mika Götze.
2: Si tu arrêtes le match maintenant, tu peux vraiment être content que des 3 points.
1: Exact. Allez, Achraf Hakimi. Petit ballon pour Dro Fernandez. Il doit marquer des points, Dro. Il n'en a pas marqué en première. Ballon pour Lucas Beraldo. La passe n'est pas bonne pour Mika Götze. Il lui a envoyé quand même un énorme casse-croûte. Ferran Torres au contact avec Samuel Yohou. Et Torres, il n'est pas là pour se faire des copains. Et il vient de se friter avec Yohou, là. Il y a eu contact. Et l'arbitre fait le ménage, dit à Kostić. Et à Voyer. Ah,

0: frustrant pour lui ça, hein, parce qu'il touche pas de ballon.
1: Pas évident. Il va classer en avant quand même. Hein. Voilà, les chants reprennent. Liberté pour les ultras. Voilà. On est en train de remettre les choses en place.
2: Oui, j'ai l'impression, d'ambiance. J'ai l'impression que tu as tourné le bouton, tu sais que tu avais baissé le volume et que alors, là c'est tu ça. Viens de le remettre.
1: Jour, nuit. Ouais. Tac, tac, c'est reparti. Et pour l'instant. T'sais, je me suis revu là, j'ai regardé un petit peu le nombre de matchs qu'on a joué face à cette équipe du Mans. Et puis je me suis rappelé, parce qu'en ce moment je suis dans mes souvenirs de matchs. Et je me suis rappelé qu'en fait, l'un des premiers matchs qu'on a commenté sur l'antenne d'ici Paris-Île-de-France, c'était un magnifique 0-0 entre PSG et cette équipe du Mans, avec la première de Souza au Parc des Princes.
2: Everton Souza.
1: Voilà.
3: J'étais au centre.
1: T'étais au centre de formation, tu vois. La première d'Everton de Souza. C'était Everton et Souza. Oui. Mais Everton n'était pas titulaire. Ouais. Parce que lui était vraiment encore moins bon que Souza.
0: C'est ce que j'allais dire. Souza, c'était pas le moins pire.
1: C'est ça. Ouais. C'était Jean-Claude Robinho, comme l'appelait Jérôme Alonso. Parce qu'en fait, il avait eu le malheur de dire dans une interview qu'il avait le style de Robinho. Et donc. Jérôme Alonso, qui est un chambreur, l'a appelé Jean-Claude Robinho pendant toute la saison.
2: Après, ce match, c'était un peu un événement quand même, parce que t'as peut-être commenté le pire panic buy de l'histoire du PSG, peut-être. Ah, hein, parce que c'était vraiment 31 janvier, on avait recruté ces deux Brésiliens, et ça avait été catastrophique.
1: Je sors bientôt un bouquin sur les histoires, et cette histoire-là, mais ce soir-là, je vous jure, les gars, mais le 31, on me dit, on va prendre Souza et tout, donc tu cherches des infos sur Souza, mais tu te dis mais d'où ils nous sortent ça. Et là, le gars qui dit attends, ouais, enfin moi j'ai quelqu'un qui me dit attends, il y a un deuxième joueur et il y a un gars qui est dans le deal qui s'appelle Everton. Et là t'es là, alors là c'est voyage en terre inconnue, et tu découvres le nom du joueur à 23h, à 1h de la fin, alors qu'on t'avait annoncé Fred de Lyon, qui était pendant longtemps dans les tuyaux et tout. Et là tu vois débarquer deux gars qui n'ont rien demandé, hein, certes, hein, ils sont placés là, mais Alain Roche ne digère toujours pas la mauvaise presse qu'on lui fait et qu'on lui met sur le dos, parce qu'il estime que c'est Alain Kézac qui avait fait l'erreur d'être en panic buy comme ça, et qu'il fallait absolument pas partir sur ces deux joueurs. Bref, mais en tout cas je me souviens encore du coup d'avoir Everton, et puis de discuter après avec les joueurs qui me disaient non mais on va pas pouvoir s'en sortir avec un garçon comme ça.
2: Ouais. D'ailleurs, je rebondis, Bruno, sur ce que tu dis, parce que je précise aussi que là, c'est un temps mort, il se passe rien de plus sur le terrain. Paris mène toujours 1-0 face au Mans, 52 minutes de jeu sur ici Paris-Île-de-France. Je rebondis sur ce Everton Souza. Il y a quelques semaines, on a fait un épisode du MAG sur.
1: Ashraf Hakimi face à Vassou. Ah, Kosic, excellente sortie, ballon en profondeur, prise de l'appel dans l'axe, tel un attaquant de pointe de la part d'Ashraf Hakimi, et le face à Kosic, excellente sortie dans les pieds du gardien. Il en a peut-être même laissé sa main.
0: Je pense que c'est un peu plus dans l'axe que la main.
1: Il l'a pris dans le bas du ventre.
0: Plus bas, je crois.
1: Encore plus bas. Ok, dans les noix. Hop là, ça c'est. Il va se relever. Hop, il faut secouer. Voilà.
3: Voilà, c'est ça.
1: Sur les talons. Là, c'est ça. Des lignes. Allez, hop. Ça va redescendre. Et le ballon. Il est pas bien. On se barre, mais voilà.
2: Tiens, transition. Alors, n'oubliez pas la petite cloche, hein, sur YouTube aussi. Voilà. Abonnez-vous.
1: Il y a Do Flamingo qui dit mais pourquoi vous ne commentez pas le match là actuellement? Enfin, très franchement, c'est qu'il ne se passe rien. Là, par contre, il va se passer quelque chose avec Ryan Mamba qui va partir sur le côté droit. Ryan Mamba, le Manceau qui veut déborder. Ballon pour les Manceaux qui veulent avoir leur première occasion de cette seconde période. Gay qui va centrer devant le but. Et but. Voilà. Ouais. C'est fait. Exactement. Louis Mafuta, les Manceaux qui égalisent. Et je vais vous dire une chose. Logique.
0: Ça nous pendait. Logique. On l'a dit, ça nous pendait au bout de nez.
1: Mafuta, le quatrième but. Oh là, position de hors-jeu. Oh là, position de hors-jeu. On s'en sort très très bien. Position de hors-jeu. La main est levée. Le drapeau aussi. Position de hors-jeu de Mafuta.
0: C'est dur parce qu'il était en train de fêter ça avec sa famille.
1: C'est ça.
0: Et il se retourne, il voit qu'il est hors-jeu.
1: Et c'était un débordement de Kaloda en fait. Le centre était parfait. Ouais. Et par contre, là tu vois, regarde, il y a quelque chose que j'aime beaucoup et ça tu sens que c'est le coach Patrick Vieira. Regarde cette équipe Moncel. Position de hors-jeu. Tout le monde s'est replacé. Personne ne vient mettre la pression sur l'arbitre. Terminé.
2: Il n'y a pas hors-jeu.
1: Il n'y a pas hors-jeu.
2: Sur le ralenti là que vient de voir, en tout cas, le buteur n'est pas hors-jeu. Je ne sais pas, il y a peut-être un hors-jeu avant, plutôt dans l'action.
1: Il y a Tchekvar.
2: Ah bah il y aura but alors. Là, je sais pas si vous avez vu le ralenti.
1: On l'a pas encore.
2: Ah mais c'est à l'œil nu, vraiment je pense qu'il a 30 cm, il est 30 cm derrière le défenseur parisien. Donc si c'est cette action-là, je pense qu'il y aura but pour le moment.
1: Et sachez que les supporters du Paris Saint-Germain vont commencer à faire monter la température. Ah. Validé par la VAR, pas besoin d'aller checker, et donc il retourne voir la famille. Retourne faire la célébration à la famille, et les supporters Manceau peuvent redoubler de joie. Bravo à eux. Donc je suis en train de vous dire que les supporters du collectif Ultra Paris rentrent dans le bal pour le Parc des Princes. Francilien de tout horizon, le parc à Paris nous unit comme des vieux garçons, on ne quittera pas la maison. Voilà, ça c'est réglé. En tout cas, bravo à cette équipe du Mont. De toute façon, là, Paris, je vais vous le dire très clairement, Paris, tu m'emmerdes. Là, ça devient... C'est pas possible. Cette rentrée en seconde période, tu te dis, ils vont se remettre la tête à l'endroit, Alexandre. Il n'y en a pas un qui donne du rythme.
0: Non, ils sont repartis sur la lignée de la première mi-temps. Donc, tant qu'ils ne vont pas monter en intensité et jouer à leur niveau, le match va rester comme ça.
1: Mafuta, quatrième but de la saison pour lui. Passe décisive de Kaloda. Il a vraiment... Il est rentré comme dans du beurre dans cette défense avec un Ilias Abarni à la rue qui ne tient pas du tout son joueur.
0: Et je crois qu'il part du dos de Lucas Hernandez.
1: Ouais. Ah oui.
2: De toute façon, là, toute la défense centrale est aux fraises sur cette action.
1: Avec le ballon et les Manceau qui récupèrent le ballon. Paris est dedans complet. Achraf Hakimi qui vient quand même récupérer le ballon. Matvei Safonov. Qui, en fait, on a l'impression, il dit « Ah, c'est à moi !» Bah oui, en fait, le ballon, il est pour toi. Lucas Beraldo, Marnès Akliouche, Paris, un but partout. Entre, bon là, il va y avoir quatre changements du côté du Paris Saint-Germain.
2: Ah.
1: Vitinha, Fabian Ruiz, Kvaratskhelia, Warren Zaïre-Emery, point barre.
2: Merci.
1: Et Désiré Doué applaudit, qui rentrera lui en guest, on va dire, juste après. Mais ouais, Paris, on n'est pas content là de ce PSG. Pour l'instant. Ballon pour les Parisiens, Mika Götze qui va armer et ça passe largement au-dessus. Le ballon était déjà sorti, il va falloir revenir sur l'action. Pour l'instant, Paris voit Le Mans revenir. Allez, João Neves qui sort. 87, João Neves, Warren Zaïre-Emery. Zaïre-Emery. João Neves qui fait un peu la tête. Hein.
3: Pedro Fernandez, Sarmiento.
1: Dro Fernandez.
3: Remplacé par notre numéro 8, Fabian
1: Ruiz. Voilà.
3: Également de notre numéro 4.
1: Bon là, en gros, t'as ton milieu de terrain. Lucas Beraldo qui a fait un match très mauvais malgré son but. Vitinha qui rentre. Et Mika Götze qui sort. Ça, par contre, c'est pas bon pour lui. À la 58e minute de jeu, Gvisha Kvaratskhelia qui rentre.
2: Et là, Bruno, dans le chat sur la chaîne YouTube 100% PSG, Joanie nous dit sincèrement, sans rien enlever au Mans, 4 changements, c'était le minimum.
1: Ouais, exact. Mais c'est aussi c'est un signe. Très franchement, après, je suis pas là, vous le savez très bien, on n'est pas là pour. Oh là là, Vitinha prend le ballon perdu au milieu de terrain. On n'est pas là pour casser le PSG, bien évidemment. Nous sommes en radio partisane. Mais là, pour le coup, cette équipe, était décevante. Ça n'allait pas du tout du côté du Paris Saint-Germain. Fabien Ruiz, premier petit ballon, il va tenter d'écarter pour Kvaratskhelia, ça passera pas. Mais tout de suite, Vitinha qui récupère le ballon. Bon, là, c'est la cavalerie qui est quand même rentrée. On espère que ça va aller. Mais ce que je voulais te dire, c'est, Alexandre, c'est qu'il y a eu mise au point de la part de Luis Enrique. Et pendant les 13 minutes de mise au point, en tout cas de deuxième mi-temps, on a mal joué.
0: Ouais, bah rien n'a changé. Donc, voilà, les quatre entrées en jeu, il n'a pas attendu l'heure de jeu. Donc, c'est que ça devait l'agacer. Et là, voilà, il veut voir autre chose.
1: Et ben, on va voir si on est capable de voir autre chose. En tout cas, le Paris Saint-Germain. Ballon pour Kvisha Kvaratskhelia. Petit amorti de la poitrine d'Ilia Zabarni.
2: Tiens, un petit point classement en direct, puisque Monaco s'est fait remonter. Monaco menait 2-0 et à l'instant Toulouse égalise 2 buts partout. Monaco c'était leader avant le début de cette journée et en fait comme nous Monaco se fait rattraper, donc on a toujours 5 points d'écart. Monaco 14 points, Paris Saint-Germain 9 points. Donc on serait bien inspiré d'en remettre un pour se rapprocher des Monégasques, que là à l'heure actuelle on est toujours à 5 points de l'AS Monaco et ça pourrait être pire. Ça aurait pu être pire en tout cas.
1: Effectivement, je vois que Pascal sur les réseaux et sur la chaîne YouTube nous dit nos remplaçants sont toujours loin des titus. Ben, malheureusement, Pascal, tu as raison. Pour l'instant, c'est pas suffisant. 60e minute de jeu, coup franc à 30 mètres du poteau de corner côté droit. On est près de la ligne de touche. C'est pour Vitinha qui va les mettre dans la boîte. Le Paris Saint-Germain voit Le Mans et a vu Le Mans revenir à égalité. C'est parti, Vitinha. C'est pas trop mal. C'est dégagé des deux points par Kosic. C'est frappé de loin, Fabien Ruiz. Repris par quoi ? Était terminé pour l'équipe du Mans. Frappe lointaine à plus de 30 mètres de Fabien Ruiz. Kosic qui relâche le ballon et qui arrive derrière. Vatskin qui vient mettre ce ballon au fond des filets sous le ventre du gardien.
0: Bon, bah écoute, bah voilà. Coup franc de Viti, frappe de Fabian et Guarin qui suit. Bah, écoute,
2: coaching gagnant. Okay.
1: Coaching gagnant, effectivement. Bon, bah ça soulage, les amis. Ouais. Louis, est-ce que ça va mieux ?
4: Tout va mieux, hein, Guevara est rentré, Guevara lance sa saison en Ligue 1, enfin.
1: C'est ça, ça l'intéresse à un moment donné, il doit se dire bon, faut peut-être que je m'y mette aussi.
2: Et d'ailleurs, c'est rare qu'il mette des buts aussi simples. C'est-à-dire que là, il a poussé quasiment au fond des filets, on n'a pas l'habitude de le voir lui marquer des buts comme ça. Quoi.
1: Sous le ventre, effectivement.
4: Les déplacements très bons.
0: Entre les jambes.
1: Exact, et ils étaient deux en plus, hein, sur le ballon. Ouais. Ils étaient deux au ballon, on avait Guevara et qui traînait derrière, il a regardé et accompagné, il y avait Akliouche derrière. Akliouche, il faut qu'il marque aussi. Mais le Paris Saint-Germain vient de remettre les choses à peu près à l'endroit.
2: Et donc, et Paris... pardon Bruno, oui. Mais on se rapproche provisoirement à 3 points de l'AS Monaco. Voilà, je fais un petit classement live. Et ouais, la remontée bien. Doit continuer. C'est vrai que si les Monégasques étaient accrochés comme c'est le cas pour l'instant et que nous on s'impose ce soir, on reviendrait à 3 points déjà du leader. Parce qu'il y a, un mois et demi, on était loin.
1: On vient de voir une image de Mika Götze, les yeux dans le vide, qui est la mauvaise, très mauvaise. Ah mais là il va falloir apprendre le haut niveau, hein, c'est on va être très clair. 62e minute de jeu et en plus le pire pour lui, c'est que le gars qui le remplace marque. Allez, Vitinha pour Achraf Hakimi. Achraf Hakimi côté droit. Paris veut assommer très vite cette affaire. Ballon qui revient peut-être dans les pieds de Kvaratskhelia. Kvaratskhelia qui va se retourner dans la surface de réparation. Il en a trois face à lui. Kvaratskhelia prise à trois sur Guevara. Il protège encore le ballon. Il se fait chasser, mais il peut redonner derrière. Bravo, belle protection de balle. Il redonne pour Ilia Zabarni. Lucas Digne, Fabien Ruiz. Bon, là c'est parti, on reparle football.
2: C'est pas la même équipe.
1: Mais c'est ça. Les Avengers sont entrés. Hop là, Warren en plus qui y va. Warren qui veut jouer parce que Warren il a un peu de frustration. Warren Zaïre-Emery, on le rappelle, le pauvre, appelé en équipe de France, il aurait pu au moins jouer deux matchs avec Zizou. Et blessé, il a dû lâcher l'équipe de France et c'est Martinez Akliouche qui a pris la main. Mais bon, il n'a pas marqué des points. Martinez, j'ai pas l'impression dans ce rassemblement. En tout cas, c'est mon avis perso. Allez,
0: on
1: Fabien
0: voit la différence là. Déjà, les joueurs touchent beaucoup moins le ballon, ça va plus vite, il y a un peu plus d'intensité et ça change tout.
1: Avec Warren Zaïre-Emery, ouais, c'est moins, voilà, c'est moins empâté. C'est le petit Drô Fernandez, on l'aime bien, hein, il va progresser, mais il était dans la mélasse dans ce milieu de terrain ce soir. Et puis il n'était pas accompagné. Hein, quand il est accompagné techniquement, mais là avec Beraldo. Qui était complètement à la rue. Allez, Fabien Ruiz côté droit, Fabien Ruiz pour maintenant Achraf Hakimi. Fabien Ruiz, perte de balle, mais ça revient déjà sur Vitinha, deux joueurs face à lui, ballon qui va en touche. Paris mène 2-1, Paris a remis les choses à peu près à l'endroit.
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1: Vous venez peut-être d'entendre les vivas de la foule. C'est pas pour une action complètement folle offensive, c'est pour un retour défensif de Kvichak Varadskrelia. Lucas Digne qui perd son duel, qui n'arrive pas à récupérer le ballon. Le Manceau qui part et qui revient tel un chien de la casse sur le joueur Manceau. C'est Kvichak Varadskrelia qui passe devant le joueur, qui récupère le ballon, qui crochette et qui repart dans l'autre sens. Et là, le public était bobby et heureux de voir Kvichak Varadskrelia faire ce genre d'action. Avec justement Gvara qui va donner pour Warren Zaïre-Emery, une balle en profondeur. Ferran Torres face à face, ça passe à côté. Quel ballon de Warren Zaïre-Emery pour Ferran Torres. Et quel appel de classe internationale de la part de Ferran Torres. Mais là, c'était pas cadré.
0: Non, c'est ce que j'allais dire. Là, tout était parfait. Le timing de l'appel et de la passe. Voilà, il manque juste la justesse technique pour terminer l'action. Mais après, pas facile parce qu'elle lui reste un petit peu dans les pieds. Il est obligé de tirer de l'extérieur du pied.
1: C'était pas mal, hein.
0: Ouais.
1: Là, le petit mouvement.
0: Ah, mais tu vois, il y a plus de vitesse.
1: Ah, oui.
0: Plus de vitesse, des appels et tu te crées des situations automatiquement.
1: Et effectivement, et puis en plus derrière, je pense que c'est le premier véritable appel dans toute la rencontre de la part de Ferran Torres à la 66e minute de jeu.
0: Et pourtant, en première mi-temps, il y avait quand même de l'espace dans le dos des Manceaux. Donc ça prouve bien que là, avec un peu plus d'intensité, un peu plus de justesse technique, tu te crées des situations.
1: Effectivement, on rappelle qu'en première mi-temps, la justesse technique a été catastrophique. On a eu une espèce de 70% de passes réussies, ce qui est quand même complètement fou dans les standards du Paris Saint-Germain. Attention quand même à ce ballon qui traîne dans la surface de réparation du côté du PSG avec cette touche un peu longue. On va dégager, ça va revenir dans les pieds de Kalodah. Kalodah qui remet dans la boîte, ça va être pour Lucas Digne. Très bien, propre, qui va pouvoir donner maintenant pour la sortie de balle. Bah oui, qu'est-ce que tu veux, c'est comme ça. Fabien Ruiz, Vitinha, Vara et la Warren, et qui déclenche côté droit pour Martinez Akliouche qui est pris et qui va aller en vitesse. Martinez Akliouche qui va frapper. Yes. Pour Martinez Akliouche, quel mouvement du Paris Saint-Germain, parti de la surface de réparation, finition Martinez Akliouche.
0: Ouais, très bonne ressortie de balle, tout en une touche de balle. On parlait de justesse technique juste avant, c'est une illustration. Et derrière, voilà, je suis très content pour lui qui marque enfin son premier but parce qu'il méritait avec tous les efforts qu'il a fait et il finit d'une très belle manière en cachant sa frappe.
1: Terrible pour cette équipe du monde qui a regardé droit dans les yeux le PSG, qui s'est dit on a égalisé, on a peut-être fait le plus dur. Et là tout d'un coup, il bloque bien le pied. Là tu sens la prise d'information. Il est allé le mettre entre le poteau et la main du gardien.
0: Ouais, parce que quand tu regardes au ralenti là, derrière lui, il n'y a pas beaucoup d'espace. Et c'est le seul espace où il peut passer.
1: Voilà, Martinez Akliouche, le sourire de Martinez Akliouche pour ce premier but avec le Paris Saint-Germain après sa première passe décisive pour le match face à Bratislava. Attention Lucas Hernandez de ne pas se planter. Voilà, c'est bien. Passe décisive de Warren, hein. Je le tiens à le lire. Écoute, Akliouche. Eh oui, ça va lui faire du bien. Ça lui change de Monaco déjà. Pour un scandale son nom. Allez. Et le ballon. Voilà. on a remis un peu les choses au clair là. Attention, on va le récupérer par Achraf Hakimi. Oh, quel retour! Quel retour de la part de Samuel Yohou. Le tacle était magnifique sur ce déclenchement de frappe de Achraf. Et là, on voit des joueurs qui sont entrés en plus. Ceux qui sont entrés, eux, le Mans. Voilà, ils sont déjà dans Manchester City, là, dans ce qu'ils sont en train de faire, dans l'activation. En fait, il faut mettre l'intensité pour être prêt pour mercredi.
5: Exactement. Exactement. Si tu la mets pas maintenant, tu la mettras pas mercredi.
2: Le Paris Saint-Germain qui mène donc 3-1 face au Mans. Encore une bonne vingtaine de minutes à jouer. Vous êtes sur la radio des supporters parisiens. Merci. Passez votre samedi soir en notre compagnie. 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Sur YouTube également, la chaîne 100% PSG. Vous êtes de plus en plus nombreux. Merci beaucoup de nous rejoindre. On est en direct jusqu'à 23h. La fin de ce match, au cours de laquelle vous allez pouvoir remporter ce magnifique maillot collector. Et ensuite le débrief avec Louis, notre supporter parisien en studio, avec Alexandre Letellier en direct du Parc des Princes, et avec vous tous au standard et Bruno Salomon pour nous commenter cette fin de match.
1: Quand tu t'appelles l'équipe du Mans et que tu as le dernier changement pour le Paris Saint-Germain, c'est Désiré Doué qui va rentrer. Bon, tu sais que ça va faire mal. Attention avec Achraf Hakimi sur le côté droit. Achraf Hakimi qui redonne dans l'axe pour Fabien Ruiz. Il décale. Il va vouloir frapper. C'est le dos à nouveau d'un Monceau. Ils ont envie de se faire plaisir, là, les Parisiens, pour cette fin de match. Ça peut se terminer sur un gros score. Je vous le dis tout de suite. Ouais. C'est la sensation que ça me donne. Oh oui, le ballon pour Akliouche dans la surface de réparation de la part de Fabien Ruiz. Akliouche, le petit ballon qui traîne dans la surface. Ça va être dégagé par les Monceau. Oula, Le Mans, ils sont en panique générale pour eux. Ça va trop vite. Après, vous avez des garçons qui jouaient encore en R1 il y a un an et demi. Hein. Donc, un garçon comme Noah Moissé, là. Donc, voilà, c'est des garçons qui ont une aventure avec cette équipe Moncel qui est belle. Il y a des joueurs qui étaient en Ligue 3 aussi. Attention quand même, ça part dans le dos. Attention, un 2 contre 2. Côté droit, ça crochette, ça va vouloir armer dans quelques instants. Bien joué, frappé, but, ou barre transversale. La barre transversale pour Gueye. Pas mal, hein. Ouais. Pas mal du tout.
5: Bel enchaînement,
1: crochet sur Lucas Hernandez, et on a un peu de chance. Avec Turquie qui me dit, et doucement sur Akliouche, un but contre Le Mans, c'est le minimum syndical. Oui, mais ça va déclencher quelque chose dans sa tête surtout.
5: Oui, et puis c'est surtout ça récompense ses premiers matchs.
1: Oui, c'est ça. C'est plus c'est ce côté-là. C'est c'est lui donner faim de continuer de travailler. Puis en plus le parc qui l'encourage. Lui le Tremblaisien. Allez, Achraf Hakimi qui a.
5: Warren qui prend le côté droit.
1: Ouais, le pauvre. Ça doit le saouler. Il était tout content d'avoir joué au milieu de terrain. Il fait une passe D. Tiens, va à droite à nouveau.
5: Il a failli en faire deux avec la passe à Ferran Torres.
1: Ouais. Bon, c'est comme ça pour.
5: Mais en plus, c'était sûr qu'Achraf allait sortir parce qu'il revient tout juste. Il a joué que 25 minutes avec le Maroc. Bon.
1: En tout cas, et Timo qui nous dit respect hein, au Mans qui est venu jouer. Vraiment, ça change. Bah oui, c'est vrai que c'est vrai que ça change.
2: Et d'ailleurs, 3-1 PSG Le Mans, tu l'avais sûrement commenté à l'époque, Bruno, c'est le score du dernier PSG Le Mans en Ligue 1 en 2009. Et j'ai revu les buts cet après-midi. C'était marrant, c'était une autre époque. Louis qui est en studio, t'es quelle année toi?
4: Moi je suis en 2007.
2: Voilà, bah, tu vois, t'avais 2 ans.
1: Et pan, ça voilà. Vieillit un petit peu.
2: Et c'est avec des buts notamment de Mevlut Erding, un joli but à l'époque, et Ludovic Joly.
1: Ouais,
2: pour ce match.
1: C'est beau. Ouais. C'était la reconstruction, on va dire. Attention avec Warren Zairem, il lance ses côtés droits pour Désiré Doué. Warren, il a l'écrou hein, pour le coup. Et il vient de te faire une remontée balle au pied. Vitinha qui a pris le capitana. Hop, le petit crochet de Vitinha, il en a 3 face à lui pour Warren Zairem. Oh. Dans le petit jeu, c'est magnifique. Désiré Doué, il va tomber. Ah, il a glissé. Là, il ne demande rien du tout. C'est vraiment, il a juste glissé. C'est dommage parce que le mouvement, un jeu en triangle, en entrée de surface de réparation, dans un petit périmètre. Et le ballon pour Kaloda.
5: Bien joué.
1: Le bon retour de Warren. À nouveau, l'entrée de Warren. Il n'est pas là pour compter fleurette. Ballon pour Warren Zemri. Warren qui lève la tête. Désiré Doué à Kliouche. Après, c'est toujours pareil. C'est quand tu as 2-3 joueurs qui manquent de technique, et on pense par exemple à un Beraldo qui fait pas le jeu, tu vois, au milieu de terrain, bah voilà, ça, tout de suite, ça vient te plomber son truc.
5: Après, tu sais, j'étais en train de me dire que même pour Luis Enrique, à l'arrivée, il voit que s'il a pas ses cadres, bah, c'est difficile un petit peu avec d'autres joueurs en place. Donc,
1: bah, tu vas aller voir sur les matchs contre Troyes, Lorient. Enfin voilà, c'est...
5: Ouais, bah, c'est... oui, je suis d'accord, mais à l'arrivée, regarde, t'es obligé de les sortir à un moment donné parce que ça va pas.
1: Exact.
5: Donc c'est Luis Enrique, je pense qu'il préfère avoir des maux de crâne à pas savoir qui choisir qu'à l'inverse.
1: Exact. Et là, pour l'instant, il n'en a pas de maux de crâne.
5: Ils n'ont pas gagné de points ce soir. Hein.
1: Et même en défense. À part Lucas Digne, qui a été bien depuis le début du match, plutôt propre.
5: Lucas Hernandez avec sa belle, ouais. Son beau retour tout à l'heure.
1: Tout à l'heure. Fabien Ruiz, il s'emballe un peu là. Vitinha, ouais.
5: Voilà, ouais,
1: joli renversement. Allez, c'est parti. C'est Ilias Abarni et qui pour Akliouche, Akliouche qui va fixer, qui donne maintenant pour Warren, qui va vouloir allumer. Vas-y. Il n'a pas voulu.
5: Il n'a pas osé.
1: Mais c'est Fabien Ruiz qui derrière va refrapper. Fabien Ruiz qui frappe à nouveau. Le ballon est contré par un Monceau. Ça va sortir des limites du terrain et partir en corner côté droit. Et corner côté droit. Qui au ballon? Ferran Torres, non. Ah non. Non, non, c'est Vishak Varadkrelia qui doit se traverser tout le terrain là. Enfin, de gauche à droite. Varadkrelia. Et pour le moment. Parfait. Ballon joué pour Désiré Doué. Oh là. Attention, Vitinha. Il s'est raté dans son contrôle de balle. Bien joué. Warren pour Fabien Ruiz, le petit ballon pour Ferran Torres, ça baillard hein, en défense là, il a un client avec Youhou, et là, intervention dans quelques instants sur Ryan Mamba, et on est à 75 minutes de jeu, le score est de 3-1 pour le Paris Saint-Germain. 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
2: 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Il est 22h23, encore un quart d'heure pour le Paris Saint-Germain qui mène 3-1 face au Mans. Un coup d'œil sur les Monégasques, le leader, qui sont toujours tenus en échec, les Monégasques de partout contre Toulouse. Donc virtuellement, on revient à 3 points de Monaco. Bruno Salomon, Alexandre Letellier.
1: Attention, effectivement, le ballon, 76e minute de jeu. Hop, Matvei Safonov sur sa ligne, sur ce corner pour les Manceaux. Attention à la frappe de loin, ça va passer à côté. Une belle intervention, là pour le coup. Pour le moment, bien joué. Pour Matvei Safonov qui sur sa ligne, réflexe de main là pour sortir cette balle.
5: Dans son style à lui.
1: Oui, c'est ça. Pas académique. Un style pas académique, c'est à peu près comme ça qu'on peut résumer les choses. Ilias Abarni, Vishak Varadkrelia, la peine de Ferran Torres et l'intervention de Nicolas Kosic qui est venu au devant de l'Espagnol avec Lucadin qui est tombé, la frappe de loin à nouveau, un arrêt de la part de Matvei Safonov et alors l'aile de pigeon de Easy Life, l'aile de pigeon de Fabien Ruiz. Merci, bonsoir. Désiré Doué, Marnès Akliouche. Marnès Akliouche, il a vu l'appel de Désiré Doué, mais il ne va pas pouvoir jouer sur lui. C'est pour Warren Zaïre-Emery. Le Paris Saint-Germain mène 3-1. Alors qu'il y avait un partout, mais en 6 minutes de jeu et en posant la cavalerie sur le terrain dès la 60e minute, à la 58e exactement, Paris a réglé l'addition.
2: Oui, finalement, ces 4 changements.
1: Ah bah ouais, tout fait basculer.
2: Ouais. Depuis que ces 4 joueurs sont entrés, on voit la vie en rose, n'est-ce pas?
1: Oh, c'est beau.
2: Bravo. Hein.
1: C'est bête parce que les auditeurs et les internautes nous proposaient sur le chat de faire sur le prochain but du PSG, hein, au lieu de dire goal, de dire rose. ça aurait pu aussi ça pouvait faire le truc.
2: Bon, en tout cas, 01 42 30 10, 10 le premier qui appelle, puisque le mot rose a été dit à l'antenne, le premier qui appelle repart avec ce maillot collector justement pour Octobre Rose et la lutte contre le cancer du sein. Bonne chance à tous. Le match, allez, un quart d'heure avec les arrêts de jeu pour aller vers cette nouvelle victoire, la quatrième consécutive quand même.
1: Ouais, effectivement, ce sera important et c'est important pour le Paris Saint-Germain dans la course à récupérer sa première place, comme si c'était un dû. Allez, ballon pour Kvaratskhelia. Kvara qui va s'appuyer sur Fabian Ruiz. Kvaratskhelia, le 1-2 passe. On est en train de surface de réparation. Il veut s'appuyer sur un de ses coéquipiers. Ça va être dégagé par les Monceaux. Et le ballon, ça sera pour Vitinha. Warren Zairemri. Oh oui, magnifique. Il a éliminé son adversaire, Kvaratskhelia qui va écarter. C'est pour Fabian Ruiz. Ça revient sur Kvara. Kvara qui veut crocheter. Ça revient sur Vitinha. Vitinha qui frappe, qui la place. Oh, oh là là là là là là là là. Ça passe juste à côté. C'est cool. On voit du foot maintenant. 30 minutes. C'était, ça fait du bien de voir cette équipe qui. Le standard est complètement saturé.
2: Ça mérite, le maillot est beau. La cause également, donc ouais. Ça mérite.
1: Le maillot effectivement est très beau. Il y a un petit dégradé de rose blanc sur le ruban qui est magnifique. Attention, ballon pour récupérer ça. Par Marnès Akliouche qui porte le ballon. Marnès Akliouche, Désiré Doué, Warren Zairemri, Ferran Torres pris par Yohou.
5: Il aurait été solide, hein.
1: Ouais, Yohou, il s'est projeté. En fait, tout de suite, il passe devant le joueur. Il a vraiment gêné Ferran Torres dans son mouvement. Bien, Lucas Hernandez du genou. Par contre, Fabian Ruiz, c'est moins bon. Ouais, bien, là, c'est bien. Vara, il est debout. Il y a contact. Oh. Ah ouais, bon. Si on veut, Monsieur Vernis. Et le ballon. Non, il y a Régis qui nous dit j'espère que c'est pas un euro surtaxé. Ben non, c'est 0 1 42 30 10 10. Il n'y a pas de souci, on n'est pas là pour ça. 81e minute de jeu.
2: Et d'ailleurs, c'est le même numéro qu'il faudra composer dans quelques minutes pour venir analyser tous ensemble ce match du Paris Saint-Germain avec Alex Letellier qui sera là en direct du Parc des Princes avec Louis, notre supporter en studio. Et c'est le même numéro d'ailleurs. 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
1: Allez, le ballon pour l'instant. Ballon. Oh, la tête plongeante, bien joué, deuxième poteau, ça passe à côté. Ils vont en embêter plus d'un cette saison, Le Mans.
5: Ben c'est sûr que s'ils arrivent à tenir la cadence toute la saison, tu les vois franchement se maintenir oui. Quand même.
1: Ben quand j'ai regardé le match Lille-Le Havre, tu sens que techniquement Le Havre est. Ah, même si eux aussi ils ont des intentions de jeu, c'est quand même beaucoup plus faible. Après il y a des investisseurs, il y a des gens qui ont mis un peu de la. Oula, qu'est-ce qui se passe? On a un joueur au sol. C'est Akliouche qui s'était excentré là-bas côté gauche. Allez, ballon récupéré par les Parisiens. Coup franc, 82e minute de jeu. Ballon en profondeur. Qu'est-ce qu'il fait aussi? Sorti de la tête pour pas sortir des milieux du terrain, mais ballon récupéré par Akliouche. Akliouche, Kvaratskhelia pour Vitinha. Qui rejoue derrière pour Lucas Hernandez. Ah là, les Monceaux, ils courent après la, quand même, ils courent après le ballon. Hein, c'est Vitinha.
5: Mais tu vois là, déjà ils sont beaucoup plus loin des joueurs parisiens. En première mi-temps, tous les joueurs parisiens n'arrivaient pas à sortir de leur marquage. Donc dès qu'ils recevaient le ballon un peu dos au jeu, ils se faisaient tamponner. Et après, c'est pour ça que Le Mans en première mi-temps se créait des occasions dangereuses. Et là, ça, c'est toute la différence.
2: Tiens, vous dire, à 22h30, sur ici, par Île-de-France, vas-y Bruno.
1: avec Warren, Zaire Emery et Vitinha qui nous ont fait une petite séquence sur le côté, mais le ballon a été récupéré pour Kvaratskhelia à la touche, mais je te laisse terminer.
2: Le maillot prend la direction de cette magnifique, de ce magnifique département qui est la Seine-et-Marne. C'est Joseph de Bussy-Saint-Georges qui remporte ce superbe maillot. Bravo à lui. Donc n'appelez plus pour remporter le maillot. Direction la Seine-et-Marne. Maintenant vous pouvez appeler pour passer dans un instant à la radio sur Ici Paris de France pour débriefer cette rencontre dont il reste une dizaine de minutes, Bruno.
1: Ouais, main d'un monceau là. Ils en peuvent plus, Le Mans. Et regarde Vitinha qui dit allez. Il s'est tourné en fait et le doigt au-dessus de sa tête et il dit on continue. C'est bien. Ah, et le parc qui résonne.
5: Mais tu vois, bizarrement, la fin de match est passée beaucoup plus vite.
1: Ah oui, bah ça c'est clair, mais on a vu du foot, c'est ce que je disais tout à l'heure. Allez, Désiré Doué, fais-nous péter tout ça, Désiré. C'est parti, Désiré Doué, le petit ballon pour Marnès Akliouche. C'est délicieux, ces petits espaces qui sont recherchés. Allez, Désiré, allez, il faut aller à la bagarre. C'est bien joué. Bonne récupération de balle. Marnès Akliouche, Fabien Ruiz. Oh là là là là, entre deux, trois joueurs et on récupère le ballon à nouveau. On recule un peu. Warren Zaïre-Emery qui verrouille tout ça. Repasse pour Vitinha dans l'axe. 40 mètres de notre propre but et on y retourne. Ballon pour Fabien Ruiz. Attention Fabien, il faut lui parler.
5: Nous on l'a fait.
1: On a vu arriver le joueur dans le dos. Ça sentait pas bon. Allez, Désiré Doué déclenche. Encore à Yo, à nouveau, toujours sur Ferran Torres. Si Ferran Torres n'arrive pas à marquer, il va arrêter sa petite série. Ballon pour les Monceau dans la boîte. Bien joué, Lucas Digne. La tête défensive. Et ce sera pour Kvaratskhelia. Vara au grand pont. Et là, c'est parti. Vas-y, mon petit. Il est parti pour un rush de plus de 50 mètres. Déjà, passé 50 mètres. Et il prolonge. Il va avancer. Et il rentre dans la surface de réparation. Il va centrer. C'était pour Ferran Torres. Pop. Le gaz qu'il a mis là. Ça lui a fait du bien de retrouver la sélection. Oh là, le grand pont extra. À 30 mètres de son poteau de corner. Bon, là, il a les mains sur les genoux parce qu'il a. Il a tout. Il en a mis une bonne quand même. C'était beau Alexandre.
5: Ah ouais, franchement. Comment tu peux pas tomber amoureux d'un joueur comme ça?
1: C'est génial.
5: Ah ouais, il est tellement fort. Et puis au-delà du joueur offensif que ça, c'est tous les replis défensifs qu'il est capable de faire. Ouais. Et à haute intensité, c'est le prototype de joueur que Luis Enrique adore.
1: C'est clair. 86e minute de jeu. Will nous demande combien de temps encore. 86e minute de jeu. Le score est 2. 3 buts 1 pour le Paris Saint-Germain. Paris qui avance tranquillement vers sa. Quatrième défaite, victoire de soi. La frappe à 25 mètres de Vishak Kvaratskhelia qui passe juste, qui retombe au-dessus du filet, au-dessus de la cage. 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Le ballon est pour. Ce qui est fou, c'est est-ce que finalement l'homme du match ne sera pas un remplaçant? C'est ça la vraie question.
2: Ah. Allez. Ouais, qui d'autre sinon? Ouais,
1: je sais pas.
2: Ah ouais, on réfléchit et puis dans le débrief là dans 5 minutes.
1: Oh, Désiré Doué, le petit ballon pour Vitinha, c'est beau. Petit ballon, tête d'un Monceau qui va mettre ce ballon en corner, affolement général du côté du Mans. Oh, les petits espaces qu'on trouve.
5: Tu peux peut-être mettre à Akliouche.
1: Ah oui, c'est vrai, parce que lui, ouais, il a été actif dans la mélasse. Et puis quand ça rejoue au foot, ben, il était prêt à jouer au foot.
5: Ouais, puis mine de rien, en première, c'était un des rares. Proposer quand même quelque chose, même s'il y avait du déchet, mais.
1: C'est vrai. Désiré Doué, surface de réparation. Désiré Doué, il va vouloir armer. Oh, ça passe à côté. Dommage. En tout cas, le Paris Saint-Germain, qui, prochain match, ce sera Strasbourg en championnat. Ce sera pas une mince affaire, même si c'est une équipe qui se cherche en ce début de saison avec son nouveau coach. Et avant cela, petit passage à Manchester.
2: Ah ouais.
5: Retrouver Gijo.
1: Gijo Ryan Cherki aussi qui rêvait lui de son côté de pourquoi pas débarquer à Paris. Bon, il était plutôt mal entouré niveau des agents. Oula, oula, la frappe de loin là, tentée par Loré. Il passe largement au-dessus, mais en tout cas, cette. Gigio, ça va faire bizarre de le retrouver. Quand tu vois le match qu'il a fait avec l'Italie, t'as juste pas envie qu'il te fasse la même. T'es encore en contact un peu avec lui?
5: Oui, de temps en temps on se parle. Écoute, avec Gigio, mine de rien, on a passé quand même trois saisons ensemble et c'est vrai qu'on a tout de suite, même s'il y avait la barrière de la langue au début parce qu'il parlait que italien, on a tout de suite accroché l'un et l'autre et malgré voilà, les années sans se voir, on se suit toujours.
2: Il est heureux là-bas?
5: À City, oui, forcément. Hein. Forcément.
1: Allez, ballon pour Désiré Doué, contrôle magnifique. Et il envoie maintenant côté gauche pour Kvaratskhelia, et qui va rentrer. Ça va arriver peut-être pour Ferran Torres. Il a tenté encore de le servir. Parce que les appels sont bons. Et Ferran dit merci. Merci d'essayer de me toucher là. Yo, il fait un match assez fou quand même. Le central.
2: Ouais, il a bien éteint Ferran Torres quand même. Hein. Dans l'ensemble. Hein.
1: Ah oui, complètement.
2: Ah ouais.
5: Là, c'était pas un match évident pour lui. Mmh. Ouais, bon, il continue à se battre. C'est bien aussi de voir ça, que malgré la difficulté, il continue à faire les appels. Hein.
1: Ah bah, c'est ce que j'aime. C'est que finalement, il est en mode Luis Enrique, quoi, ouais, 90 minutes. Quoi. Allez, ballon pour les Monceaux. Le Mans qui. Loin d'être ridicule. Loin d'être ridicule. Warren Zaïre-Emery. Ils ont juste pris la foudre avec les Avengers qui sont rentrés. Le Paris Saint-Germain qui va s'imposer. Et vous l'entendez, le parc vibre. Première victoire de la saison à domicile en championnat. Puisqu'on avait perdu face à Monaco, faut pas l'oublier.
2: Ouais, et qu'on n'avait pas beaucoup joué aussi.
1: C'est vrai, faut pas l'oublier non plus. Ouais.
2: Tiens, et puis Monaco justement qui est toujours tenu en échec par Toulouse, deux partout. Hein, donc finalement, ça va être une très bonne soirée ce soir.
1: On va peut-être faire une bonne affaire.
2: Ouais. Et puis tiens, vous dire aussi que Villarreal est toujours mené 1-0 sur la pelouse de Real Madrid. Il reste 10 minutes à jouer. Et Villarreal qu'on affrontera début novembre en Ligue des Champions.
1: Combien t'as dit le score?
2: 1-0. 1-0 pour le Real. Pour le Real. À 10 minutes de la fin, le Real réduit à 10, exclusion de Vinicius.
1: Très bien. Son cousin ou le vrai joueur
2: Je ne sais pas préciser. Je peux pas te dire.
1: Kvaratskhelia, corner côté à droit. Face à la cage de Kostic. C'est dégagé, mais ça va revenir déjà sur Lucas Digne. Alors, Lucas Hernandez, il prend un jaune. Non, attends, qui prend un jaune? Il y a pénalty. Pénalty?
2: Ah bon?
1: Pénalty pour le Paris Saint-Germain. Pardon de. Alors là, c'est la meilleure.
5: Ah ouais. Pas tout compris là.
1: Monsieur Vernis, là, faut me refaire voir l'action. Pardon, parce que ça a brassé dans la surface.
5: Ah, si, oui, il tient le bras. Ouais.
1: Ok. Alors. Ah ouais, il se fait retenir le bras tout le long du trajet. Et il se fait mettre au sol. Bon, voilà. Pénalty pour Désiré Doué. Et c'est un carton jaune en plus pour le Monceau. On va attendre quelques instants pour qui c'est exactement. Mais le Paris Saint-Germain qui va peut-être mettre le quatrième, j'avais dit, peut-être le petit but de Désiré Doué. Allez, Désiré. Le parc qui va accompagner Désiré Doué. 92e minute de jeu, 90 plus 2. Ça va partir. Il se décale, petit mouvement. Petit pas, et c'est arrêté par Kostic, mais ça revient sur Vishak Kvaratskhelia. Et on retire le pénalty. Parce qu'un joueur est rentré trop vite dans la surface de réparation. Bon, monsieur Vernis, là, il nous fait un sketch. Attention, faut pas que les. Non ? Qu'est-ce qui s'est passé ?
5: Aïe. Faute encore sur Vitinha ?
1: Ah ouais, faute sur Vitinha.
5: C'est ça.
1: Repénalty.
2: C'est pas vrai. C'est incroyable.
1: C'est ça, hein, c'est faute sur Vitinha. Parce que non, il n'y a pas de joueur qui est rentré trop tôt.
2: Ah oui. Ah ouais, oui.
1: Ok, bon voilà. Est-ce que Viti pourrait pas le tirer là? Se remettre un peu la tête à l'endroit, ça serait cool quand même.
2: On a rarement vu ça quand même. Hein. Penalty sifflé pendant un penalty, quoi. C'est dingue.
1: En tout cas, le Paris Saint-Germain. Désiré Doué qui va y retourner. 90 plus 3.
5: Est-ce qu'il a remis au même endroit?
1: Est-ce qu'il retente au même endroit? Ouais. C'était bien arrêté hein, par Kosic.
5: Moi je pense que oui.
1: Kosic. Ah ouais, toi tu penses qu'il va faire le joueur. C'est reparti. C'est un exercice difficile de retirer le pénalty.
2: Bon, 4-1, ça va mieux quand même.
1: Oui. Mais 4-1, ça serait mieux encore.
2: Ouais.
1: Allez. Monsieur Vernis, quand vous voulez, c'est parti. Qu'est-ce qui se passe? Qu'est-ce qui se passe? Ah, c'est pour voir s'il le valide.
2: Ah, il est checké, d'accord.
1: Parce que là, ils sont en train d'attendre. Oh.
2: Poussif, hein.
1: Kosic qui vient un peu brancher Désiré Doué, qui prend le ballon, qui essuie ses gants dessus. Ah bravo les gardiens de but, hein, vous avez vraiment une mauvaise mentalité.
5: tu sais que j'ai fait le pire.
6: Le numéro 17 de Paris pénètre dans la surface de réparation à remonter et subit une faute par la suite. Du numéro 15, Dumas. Décision finale, première faute reprise par CFI pour l'équipe Dumas. Annulation du carton jaune numéro 15.
2: J'ai pas compris.
1: Ils annulent en fait.
5: Ils annulent le nouveau pénalty.
1: Voilà. Il dit qu'il y a une faute quand même sur Vitinha, mais que ça mérite pas le carton et qu'on annule le pénalty.
2: Attends, comment on peut annuler le pénalty s'il y a faute? J'ai pas compris.
1: Je sais pas, j'ai pas compris. J'ai toujours pas compris.
5: Je pense qu'après visionnage, il n'y a pas faute en fait.
1: Bah ouais.
2: Après, il dit qu'il y a faute.
1: Bah, je sais pas, il vient de dire qu'il y a faute. J'ai entendu ce qu'il
5: faut.
1: Bon. Là, j'ai pas compris.
5: Pas compris non plus.
2: Est-ce qu'il n'y aurait pas coup franc direct? Non, ça repart.
1: Non, ça repart. Okay. En tout cas, ce qui m'embête, moi, c'est que Désiré Doué a raté ce penalty le premier. Mmh. Et ça, c'était pas terrible. Attention avec Vitinha. Et tu vois, regarde, il nous reste encore 2 minutes à vivre. Et le Paris Saint-Germain qui met quand même encore d'intensité. Mmh. Ça, c'est intéressant.
2: Ah, ou alors, attends, c'est
4: peut-être Vitinha qui a pénétré avant le
2: voilà,
4: coup.
2: C'est ça, c'est Louis, notre auditeur qui nous dit ça. Je crois que Vitinha est rentré dans la surface de réparation trop tôt. Donc il y a bien faute, a priori. Donc,
1: voilà, j'avais bien entendu, j'étais pas complètement fou.
2: Voilà, mais comme il est rentré dans la surface trop tôt, finalement, il n'y a pas faute. Ouais. Quelle ambiance.
1: Et le parc qui vibre. Warren Zaïre-Emery de la tête à 30 mètres de son but avec Akliouche, ça combine. Fabien Ruiz pour Lucas Hernandez, on lève la tête, c'est pour Vitinha, Vara, Warren, il a du gaz, il a du feu dans les jambes en fait, et lui il joue une place pour Manchester City, pour être clair. Allez, ballon pour Akliouche qui porte le ballon. Désiré Doué peut-être pour une passe. Passement de jambe. Il redonne pour Vitinha. Un peu arrêté dans la surface de réparation. Ferran Torres. Ah, il a voulu jouer un peu trop altruiste. Il a voulu jouer pour Warren Zaïre-Emery. La passe n'était pas bonne. Et par contre, aussi, le mouvement n'était pas bon pour les Monceaux. Ça va s'arrêter dans quelques instants. On continue encore cette petite minute. Allez, il prend son sifflet. Et c'est terminé. Le Paris Saint-Germain qui s'impose. 3-1. Après. Ils ont mené 1-0, égalisation des Monceaux à la 54e et derrière 58e, on fait rentrer la cavalerie, 4 joueurs du 11 titulaire et là tout change pour le PSG, but de Kvara, but d'Akliouche. Paris s'impose, mais Paris s'est fait un peu bouger par cette équipe mancelle. Bon, en tout cas, le principal, c'est les 3 points, comme dirait l'autre. Paris qui va faire un rapproché au classement si Monaco ne réussit pas à battre l'équipe de Toulouse.
2: Eh ben, je te confirme, c'est terminé de partout entre Monaco et Toulouse. Donc au classement, on revient, on se rapproche plus que jamais. Monaco leader 14 points, le Paris Saint-Germain 5e 11 points. On revient à 3 points des Monégasques. Merci Bruno. Bruno Salomon.
1: Merci beaucoup.
2: On te laisse filer aux réactions qu'on écoutera demain matin dès 6h dans la matinale sur ICI Paris de France. Et prépare-toi Bruno, parce que mercredi c'est la grande soirée. Hein,
1: entre c'est pas la même.
2: Pour un 20h minuit autour de City Paris Saint-Germain. Salut Bruno.
1: Salut la bise.
2: Alexandre Letellier, tu restes avec nous en direct du Parc des Princes jusqu'à 23h avec Louis également, notre supporter en studio. On vous attend nombreux au 01 42 30 10 10, c'est le standard. Toute petite pause, 30 secondes, et on analyse tous ensemble cette victoire, la quatrième consécutive du Paris Saint-Germain. À tout de suite.
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2: Merci d'être là en ce samedi soir, de passer un petit bout de cette soirée en notre compagnie sur la radio des supporters parisiens. Paris qui vient de s'imposer, vous l'avez vécu en direct sur ICI Paris-Île-de-France. 3-1 face au Mans. Alex Letellier est toujours là, notre ancien gardien consultant ce soir en direct du Parc des Princes avec Louis, notre supporter en studio. D'ailleurs, si vous voulez faire comme Louis dans les prochaines semaines, 01 42 30 10 10, vous pouvez vous inscrire et venir passer ces soirées en notre compagnie. On est également toujours en direct sur YouTube, la chaîne 100% PSG, où on vous lit. Venez nous dire, écrivez-nous dans le chat qui est pour vous l'homme de cette rencontre, et on vous lit bien sûr tous ensemble. Alexandre, ça a été dur ce match, ça a été long à se décanter, et en fait est-ce qu'il faut se dire que, parce que ça a tourné finalement quand Luis Enrique a changé les 4 joueurs à la 56e, est-ce qu'il faut se dire que, en tout cas pour l'instant, Paris n'a pas vraiment d'équipe B, quoi, et que sans ces Avengers, bah c'est compliqué.
5: Bah écoute, c'est ce qu'on disait juste avant, c'est que là, sur un match comme ça, Luis Enrique se rendre compte qu'en faisant tourner son équipe un petit peu, c'est un peu plus compliqué. Et là, étant donné que les 4 rentrent et 5 minutes après il y a 2 buts, c'est sûr que ça fait pas gagner des points à ceux qui sont sortis. Donc après on voit la différence tout de suite quand ils sont rentrés. Il y avait plus d'intensité, plus de maîtrise technique, des meilleures ressorties de balles et beaucoup plus d'appels aussi, et surtout les joueurs qui se mettaient dans les bonnes zones. Donc ce qui fait que ça, le Paris Saint-Germain s'est créé des occasions et des situations dangereuses tout de suite.
2: La 58e, les entrées de Zaïre Emery, Fabian Ruiz, Vitinha et Kvara à la place de João Neves, Dro Fernandez, Beraldo et Götze. Louis, notre supporter en studio, est-ce que ça t'inquiète toi de voir qu'on est autant en difficulté avec les remplaçants?
4: En vrai ouais, hein. Par exemple, l'exemple le plus flagrant, c'est Beraldo et Vitinha. Beraldo, on l'aime bien, mais ce soir c'était pas loin du catastrophique. On n'arrivait pas à ressortir le ballon, il n'y avait aucune passe bonne. Vitinha y rentre. Le jeu se réorganise mieux, beaucoup plus d'intensité, beaucoup plus de rodage technique. Et c'est inquiétant en fait, parce que sans Vitinha, Beraldo, c'est compliqué. Même sur les matchs de Ligue 1 contre Le Mans, c'est compliqué.
2: Ouais, c'est vrai que ça a été un match compliqué. Même le pénalty qui marque, il a deux doigts de se le faire sortir. Christophe est là, il nous a appelé au 01 42 30 10 10. Salut Christophe, sois le bienvenu sur ICI Paris-Île-de-France.
9: Salut. Bonsoir tout le monde.
2: Bonsoir à toi Christophe. Bon, quel est ton état d'esprit à la sortie de ce match-là?
9: Franchement, je ne sais pas trop quoi penser, quoi. Voilà, en fait, il y a des moments où on joue un peu avec le feu, en fait. On pense que les plus faibles, voilà, ouais, on se dit, oui, on peut les taper, mais non, il faut être, en fait, au top niveau. Voilà. Et après, voilà, j'étais en fait très bien que donc, en fait, à la fin de saison, voilà, il n'y aura pas de souci. Mais voilà, j'ai vu le match ce soir, mais franchement, quelle tristesse.
2: C'est qui votre homme du match? S'il faut sauver un joueur, d'ailleurs, est-ce que c'est un titulaire? Est-ce que c'est un...
9: Mais moi, c'est en fait Kvara.
2: Ouais, Kvara, c'est vrai qu'il a... Il a vachement déclenché, quoi. Alexandre, t'en penses quoi? C'est qui pour toi l'homme du match?
0: Bah, c'est vrai que Guevara fait une super entrée, mais moi je mettrais à Kliouche parce que aussi pour voilà, c'est son premier but avec Paris qui récompense tout son début de saison qui était bon, mais il lui manquait juste cette petite stat.
2: Tu mets qui? Ouais, c'est son premier but ce soir. Tu mets qui toi, Louis, l'homme du match?
4: Ouais, je mettrais Guevara aussi. Hein.
2: Ouais.
4: Peut-être Zaïre Emery aussi. Grosse entrée Zaïre Emery.
2: Là, sur le chat, sur la chaîne YouTube 100% PSG, il y a beaucoup de Akliouche pour l'homme du match. La Chandler, par exemple, nous dit ça. Il y a Vince qui dit Safonov, homme du match. Bon, t'en penses quoi, Alex? Peut-être pas quand même.
0: Non, parce qu'il n'a pas été tant mis en danger que ça. Et le but qu'il prend, il peut rien faire. Il fait deux beaux arrêts, mais tu le mets homme du match si tu joues contre une équipe beaucoup plus difficile à jouer. Tu vois, là, moi, je mets plus à Kliouche. Franchement, les trois noms qui sont

0: du match pour toi ce soir?
1: Ben moi, c'est moi, je suis désolé, mais c'est aucun des joueurs que vous avez cité. Hein.
2: Ah.
1: Moi, honnêtement, j'ai bien aimé la prestation de Cas Hernandez. Hein. Je l'ai trouvé solide.
0: J'ai trouvé pas mal aussi.
3: Moi, c'est sous côté. Ouais.
0: Ouais.
1: Ouais. Moi, je l'ai trouvé solide et je trouve que il a montré des belles choses à son poste. Et honnêtement, ça a l'air d'être une belle alternative, pardon, à Pacho. Il postule en tout cas. Hein.
0: Après, est-ce que bon, il fait un bon match, mais avec tout le respect contre Le Mans, donc est-ce
1: non, j'irai pas.
0: Est-ce qu'on, ouais. est-ce qu'il faut peut-être pas.
1: Ouais. Et puis j'irai pas jusque là dire, j'irai pas jusqu'à dire que c'est l'homme du match, mais en tout cas, il fait partie des.
0: C'est ce que t'as dit là.
1: Des joueurs qui ont montré un beau visage.
0: Mais Alex, t'en as pensé quoi de Lucas Hernandez? C'est vrai qu'on l'a mentionné pendant le live. Moi, je suis d'accord. Il fait un plutôt bon match. Quoi.
2: Ouais, il a fait un bon match. Il a fait un très bon retour défensif en première mi-temps là. Quand on est pris dans le dos et il est au contact avec Safonov. Il a fait un match solide à l'image du joueur qu'il est, combattant, toujours présent. Donc oui, il a fait un match solide. Après, moi je peux pas le mettre homme du match là, sur un match comme ça où bah, justement ouais. c'est compliqué de t'en sortir. Tu mets un joueur offensif sur contre une équipe où t'es acculé en défense et c'est compliqué. Oui, tu peux mettre un défenseur ou un gardien, mais là non. C'est pour moi, c'est des joueurs offensifs.
0: Alors que mauvais Joe résonne derrière toi, moi Alex, sur les tribunes du Parc.
2: C'est ça.
0: Jawad, est-ce que tu penses que le Paris Saint-Germain est prêt pour mercredi à Manchester City?
1: Bah, je pense que le PSG est toujours prêt en Champions League. On sait qu'on a un Paris Saint-Germain à double vitesse en championnat et en Champions League, c'est pas le même PSG. Donc j'ose espérer qu'ils sont prêts en Ligue des Champions. Après, on n'est pas dans des matchs coup près. On sait très bien que par expérience que le PSG parfois fait un peu défaut dans la première phase de Ligue des Champions et on n'est pas inquiet. Donc même si on revient avec une défaite, c'est pas très grave. Mais je pense que c'est une victoire qui va plus nous faire du bien moralement dans les têtes pour nous dire que on a un niveau pour postuler à gagner.
0: Ah ouais. T'en es sûr de ça?
1: Important d'envoyer un message.
0: Ouais, je sais pas si Alex, t'en penses quoi? Moi, j'ai pas l'impression qu'on sorte de ce match-là face au Mans hyper rassuré en se disant qu'on a le niveau, non? T'en penses quoi, toi?
2: Ah bah c'est sûr que si tu prends le contenu global du match, c'est pas ce match-là où tu te mets en confiance avant un match comme City.
0: Toi, tu penses qu'on est prêt?
2: Après, Jawed, il a raison sur un truc, c'est qu'on est très souvent bon en Ligue des Champions. Là, ça va être un gros test. Et puis bon, il faut pas oublier que la dernière fois qu'on a joué Manchester City en Ligue des Champions, ça a changé notre saison.
0: C'est clair. C'était janvier 2025, là, ce fameux match. Bon, on s'en souvient tous. Hein,
3: ça a changé ma vie carrément au-delà de la saison.
0: Pourquoi il a changé ta vie? Oui.
3: Passe de 0 à Ligue des Champions et, entre guillemets, maudit en Ligue des Champions. Ah, back to back, ah ouais. Ça a changé ma vie, moi.
0: Ah ouais, ce match-là, vraiment, ah ouais. Tu
3: bah ça, ça
0: tu
3: découle
0: plus haut que beaucoup de. Ouais.
3: Ça découle de tout ce qui nous arrive actuellement,
0: ouais,
3: surtout en Ligue des Champions.
0: Ah ouais, on était mené 2-0, on s'impose finalement 4-2. Merci Jawad d'avoir été là, bonne soirée.
1: J'avais juste un dernier mot. Pour compléter mon propos,
0: faut pas
1: oublier que quand on joue en Ligue 1, on joue contre des équipes qui sont retroquevillées dans leurs 30 derniers mètres, et quand on joue en Champions League, on joue contre des équipes qui ont tendance à nous laisser des espaces, et c'est pas du tout la même configuration. Donc c'est dans ce sens-là que je dis que le Paris Saint-Germain, on aura un PSG différent parce qu'on a un adversaire qui est différent en face. Nous, on aime les équipes qui sont joueuses, et Manchester City en fait partie. C'est pour ça que je sais que le PSG aura du répondant. Je dis pas qu'on va gagner, je dis juste que ce sera pas la même configuration que le championnat.
0: Voilà, j'espère que t'auras raison, voilà. Jawad. Merci beaucoup. Merci beaucoup, Jawad.
1: Merci à vous.
0: À très vite.
1: Bonne soirée à vous.
0: Bye bye. City qui joue demain contre Liverpool avant de nous affronter mercredi en Ligue des Champions, et Manchester City qui a remporté ses 5 premiers matchs. D'ailleurs, si vous voulez déjà rentrer dans le match, sachez que le podcast 100% PSG, le mag consacré à Manchester City, est dispo depuis hier, soit sur toutes les plateformes d'écoute, soit sur YouTube, justement, la chaîne 100% PSG, notamment sur l'aspect financier, le match financier entre le Paris Saint-Germain et Manchester City. Quelle équipe vous mettriez pour ce match contre City, les gars, Louis, Alexandre? Bon, clairement pas l'équipe qui a commencé ce soir, mais c'est quoi l'équipe type finalement du Paris Saint-Germain qui doit jouer mercredi, Alex?
2: Moi, je pense que Luis Enrique va rester sur un classique, hein. Sur un classique, les équipes sur lesquelles il s'est appuyé sur les précédents matchs en Ligue des Champions. S'il a fait

0: souffler quelques joueurs, c'est pas pour rien. Donc moi je pense qu'il va repartir sur du classique.
1: Ouais. Pas de surprise à attendre. Louis, t'en penses quoi toi ?
2: Je suis assez d'accord. Pour moi, une interrogation sera peut-être Joao Neves et Warren.
1: Ouais.
2: Si on prend en considération les compos qu'il fait de base en Ligue des Champions et le match qu'on a vu ce soir, Warren sera peut-être, voire sûrement titulaire au milieu de terrain.
1: Tiens, je voudrais juste, avant de terminer, qu'on accueille Saïd qui nous a appelé également au 01 42 30 10 10. Salut Saïd, sois le bienvenu sur ICI Paris.
3: Bonsoir, bonsoir tout le monde, bonsoir à Bruno, à tout le monde.
1: Ça va Saïd ?
3: Donc, oui, justement, il y a un truc que vous n'avez pas souligné et tout ça, c'est que Manchester City a un match très difficile demain face à Liverpool.
1: Mm-hmm.
3: Ça va laisser des plumes, personnellement. Et que comme ils ont fait une bonne prestation en première ligue et tout ça, et ben je pense que Liverpool ça va prendre beaucoup d'énergie et tout ça, et que Paris a son épingle du jeu à gagner ce match important, et même si pour moi ça laisse du 50-50, mais un petit léger avantage pour Paris. Et il faut savoir que Le Mans c'est un bon promu. C'est une équipe que je suis particulièrement, etc. C'est pas le Havre, comme vous avez mentionné tout à l'heure. Et c'est une équipe très, très forte. Et là, bon, qui gagne 3-1 avec un peu, les quatre, les cavaliers, comme vous dites. Et ben, ça fait la différence en une mi-temps. Ça enchaîne et tout ça. Et c'est vrai qu'en première mi-temps, c'était poussif. C'est les pales qui font la différence, ce qui fait que ça a une importance. Mais après, Luis Enrique, il est dans une gestion. Hein. Il sait qu'il y a un match très costaud. Et donc, c'est là qu'il a fait sa différence. Et c'est ce qu'on a pu du coaching.
1: Et on suivra ça mercredi.
3: C'est de bon augure, en tout cas. C'est de bon augure.
1: Merci, Saïd, d'avoir été là. Et merci ton optimisme. Okay. À très vite, j'espère. Merci d'avoir été là. Bye bye. Merci, Alex Le Tellier, en direct du Parc des Princes. Bonne soirée.
0: Merci à vous. Bonne soirée.
1: On se retrouve dans une semaine pour Strasbourg-Paris-Saint-Germain.
0: Yes.
1: Salut, Alex. À très vite.
0: À bientôt.
1: Bon match
0: merci.
1: Mercredi. Louis, merci d'être venu. T'as passé une bonne soirée.
2: Très bonne soirée. Merci pour l'invitation.
1: Merci à toi. Bon, je rappelle, tu vas être journaliste sportif plus tard.
2: Journaliste sportif plus tard. Je le rappelle, toujours à la recherche d'une alternance. Si vous cherchez quelqu'un, n'hésitez pas.
1: T'as raison. Et si jamais vous voulez prendre la place de Louis, c'est possible. Louis, pour être ici dans notre studio à la Maison de la Radio, il a appelé le 01 42 30 10 10. Et voilà, il a dit, il habite dans le coin. Il a dit, je suis dispo pour venir avec vous. C'est comme ça, parce qu'à chaque match du Paris Saint-Germain, évidemment, on est en direct toute la soirée à la radio sur ICI Paris Île-de-France. Sur YouTube également, la chaîne 100% PSG. Et on débat tous ensemble, comme Louis, ce soir avec vous, dans le chat également. Merci Louis, à très bientôt.
2: Merci à vous.
1: Merci à tous d'avoir été là dans le chat ce soir. Les fidèles, Nabila, je vois Will, Timon, Drexley qui est là aussi. Merci à tous. Passez une excellente soirée. Abonnez-vous. Vous, si ce n'est pas encore fait, on va se retrouver mercredi. Je remercie Sarah, je remercie Yanis et Sarah Lou en régie pour cette nouvelle belle soirée Paris Saint-Germain. Et donc rendez-vous mercredi en direct 20h minuit pour le retour de la Ligue des Champions. Bonne nuit tout le monde.
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4: Et vous prenez la route ce samedi soir en Île-de-France. Attention, hein, quelques accès restent fermés et mieux vaut le savoir avant de démarrer. Alors, vous avez plusieurs fermetures qui sont signalées, notamment sur l'A3 en direction de Paris, avec la sortie numéro 3 à Romainville, ainsi que sur l'A86 extérieure au niveau de la sortie D19 à Créteil. Sur l'A15 en direction de la province, l'accès de la D311 à l'échangeur numéro 2 est également fermé. Même chose sur la N118 vers Paris avec la sortie numéro 1 à Sèvres. A noter aussi, la bretelle de sortie numéro 8 de la N2 vers la province à Dammartin-en-Gouël reste fermée, tout comme la D1004 entre Vaudois-en-Brie et Cerneux dans les deux sens. Avant de partir, pensez à vérifier votre itinéraire sur Citadin pour éviter les mauvaises surprises. Vous écoutez votre radio locale ici par Île-de-France et on vous souhaite bien sûr bonne route.
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2: Et direction Poitiers, dans la Grand Rue, pour découvrir aujourd'hui une boutique artisanale, une fabrication artisanale. Depuis près de 150 ans, on fabrique des parapluies à la main, parapluies artisanaux. C'est les parapluies François que je vous présente aujourd'hui. Suivez-moi. Et pour cette première étape, je vais rejoindre Pierre qui va m'expliquer déjà l'une des premières étapes de fabrication du parapluie. Bonjour Pierre.
3: Bonjour, voilà, bien écoutez, voilà, je vais donc faire voir un petit peu comment le parapluie se construit. Voilà, alors ça commence d'abord par la coupe. Là, je vais couper un parapluie. Alors d'abord, il y a un traçage à faire. On utilise un patron. Voilà, maintenant nous prenons les ciseaux. Alors quand il y a une certaine épaisseur importante, nous coupons avec un ciseau électrique. Bien sûr, le geste doit être très précis.
2: Oui, il ne faut pas se rater, quoi.
3: Non. Alors, chaque parapluie se compose de 8 pointes, c'est-à-dire de 8 épaisseurs. Hein, voilà, parce que ça correspond donc aux 8 baleines que l'on va monter sur le parapluie.
2: Allez, je vais voir Emma pour la deuxième partie maintenant. On va coudre les différentes parties, c'est ça ?
4: Voilà, tout à fait. En fait, là, on va d'abord, avant de coudre la totalité des 8 triangles pour former la toile complète, on va d'abord réaliser un ourlet qui va être vraiment la finition de tout le tour en fait, des extrémités du parapluie pour éviter l'usure. Voilà.
2: Et là, en fait, vous avez créé l'ourlet, c'est ça ?
4: C'est ça, exactement. Le tissu en fait, vient se replier sur lui-même pour former une belle finition et éviter que le tissu se détisse au cours du temps.
2: On va maintenant coudre la toile, c'est ça Lilian ?
5: C'est ça, on va rassembler tous les morceaux de tissu entre eux pour terminer la toile du parapluie avant de la monter sur le mécanisme du parapluie sur les autres machines qui sont derrière nous.
2: Là, étape suivante, la toile est finie. Maintenant, il faut l'installer sur le mécanisme.
5: Exactement. Donc, pour l'installer sur le mécanisme, il y a la première étape avec cette vieille machine d'Urcop de 1960 qui sert pour coudre les aiguillettes, donc ce qui va au bout de la baleine, et également par le point d'arrêt. Et ça, ce sera l'autre machine derrière nous. On a cousu nos 8 aiguillettes. Pierre va faire un petit point de couture entre la baleine et la couture de la toile.
3: Oui, c'est ça, effectivement. Maintenant, je vais attacher le tissu sur la baleine de parapluie.
2: Et donc là, ça y est, Lilian, on vient de terminer la conception du parapluie. Il reste deux, trois petites finitions, mais là, grosso modo, il est fini.
5: C'est ça, il reste juste quelques petites étapes. On va mettre la plaque en haut du mât. On va venir poser le bouton pression au niveau du galon. Et puis après, la dernière étape finale avant la mise en vente, c'est le repassage. Et on n'aura plus qu'à le plier, et là, il sera prêt pour la vente.
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6: Saviez-vous que la gare la plus belle au monde est dans notre région, à Villejuif, une gare exceptionnelle, la plus profonde de France, un véritable puits de lumière grâce à sa grande verrière. Pour la découvrir, retrouvons sur place Romain Bruno avec son invité dans Les gens d'ici, Pierre-Emmanuel Bécheran, responsable architecture au sein de la Société des grands projets. Romain, vous êtes à l'intérieur de cette gare ?
7: Eh oui, j'y suis, dans la plus belle gare du monde. Elle est chez nous, ça tombe bien, dans le Val-de-Marne. Et j'ai avec moi, à ma droite, Pierre-Emmanuel Bécheran. Bonjour.
8: Bonjour.
7: Alors, vous êtes responsable architecture au sein de la Société des grands projets. En quoi cette gare Villejuif Gustave Roussy est-elle la plus belle gare du monde ?
8: Alors, elle est belle, elle est spectaculaire déjà par ses dimensions. 50 mètres de profondeur, c'est la gare la plus profonde de France. Et puis, vous voyez que la lumière naturelle descend jusqu'au quai, jusqu'à moins 50 mètres de profondeur. Donc là aussi, c'est quelque chose d'assez unique. Et puis, vous avez cet univers de verre, d'inox, qui rappelle un petit peu un vaisseau spatial, une aventure spatiale quand vous vous déplacez sur ces escaliers mécaniques. Au total, on a 32 escaliers mécaniques, 32 escalators dans la gare. Et on a surtout ces escalators que vous voyez là, juste en bas, qui sont les plus impressionnants de la gare, sans doute les plus grands de France, là aussi. 40 mètres de long, ces escalators, ce qui rend aussi l'effet très spectaculaire de descendre dans cette gare.
7: Comment s'est passée la délibération pour élire donc cette gare Villejuif Gustave Roussy, plus belle gare au monde ?
8: C'est un jury international réuni pour auditionner une dizaine de projets dans le monde. Ils les ont visités et à l'issue de ça, une délibération a conduit le jury à dire que, encore une fois, la plus belle gare du monde, elle est ici, elle est à Villejuif.
7: Une fierté d'ailleurs, ce prix pour le Grand Paris Express.
8: Évidemment, on est très fiers d'avoir la plus belle gare du monde ici à Villejuif. Elle n'est pas à Dubaï, elle n'est pas à New York, elle n'est pas à Sydney, elle n'est pas à Singapour, elle est à Villejuif. Et je pense que cette récompense qu'on a reçue finalement quelques mois après l'ouverture d'une première gare vient illustrer que le pari de faire appel à des architectes pour concevoir des stations de métro. Ici, c'est l'architecte Dominique Perrault qui est connu pour avoir construit la Bibliothèque nationale, la grande bibliothèque dans le 13e arrondissement. C'était un pari juste et un pari vertueux aussi pour les territoires, pour les usagers de ces gares. Je pense que c'est très important d'amener du beau, d'amener de l'architecture dans les lieux du quotidien. Et qui va faire que demain, habiter et vivre et se déplacer dans le Grand Paris seront des expériences sans doute beaucoup plus agréables, beaucoup plus confortables et beaucoup plus belles.
7: Merci Pierre-Emmanuel Bécheron. Je rappelle, vous êtes responsable architecture au sein de la Société des Grands Projets. Merci beaucoup.
8: Merci beaucoup.
9: Nous vous rappelons qu'il est interdit de fumer ou de vapoter dans l'ensemble de la station.
7: Et c'est important de le signaler d'ailleurs. C'est important, on ne fume pas dans cette plus belle gare du monde. Elle est chez nous, ici, dans le Val-de-Marne.
8: Exactement, et n'hésitez pas à venir la visiter pour le prix d'un ticket de métro.
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10: Mais le poivre est une épice obtenue à partir des baies séchées du poivrier noir. C'est une liane tropicale qu'on appelle le piper nigrum. Alors, mon accent, vous savez, il est toujours aussi mauvais. Le poivre est originaire du sud-ouest de l'Inde. Et son piquant vient principalement de la piperine. C'est une molécule qui est bien différente de la capsaïcine des piments. Vous savez, l'échelle de Stockville qui dit si ça pique ou pas. C'est pourquoi le poivre donne une chaleur beaucoup plus aromatique et bien moins brûlante que le piment.
11: Oui, mais il y a plusieurs couleurs de poivre aussi.
10: Ah oui, alors tout à fait, il s'agit généralement de la même plante, mais les baies sont récoltées et préparées différemment. Le poivre vert, on a des baies récoltées très jeunes, c'est un poivre frais en fait, il est végétal, il est relativement doux. Le poivre noir, la baie récoltée presque mûre, puis séchée avec son enveloppe, il est puissant, boisé. Le blanc, la baie est mûre, mais elle va être débarrassée de son enveloppe après trempage, donc il va être plus doux puisqu'il manque l'enveloppe. Il a quelquefois même une note un peu fermentée. Et puis, il y a le poivre rouge. Là, les baies sont arrivées à pleine maturité. Il est beaucoup plus rare et il est souvent fruité, en fait. Il est très, très bon. Alors, comment on fait pour retrouver ce piquant proche du poivre sans le goût aromatique du poivre, en fait? Le meilleur choix, c'est un piment neutre, notamment le piment de Cayenne. C'est vraiment un piment qui va vraiment se rapprocher le plus. Alors, on va remplacer comment? Une demi-cuillère à café de poivre. On va commencer par une pincée de cayenne, environ un sixième, un huitième de cuillère à café. Vous allez goûter, puis vous allez augmenter progressivement la quantité pour avoir le résultat qui est le plus proche de ce que vous aurez donné le poivre. Le résultat le plus neutre, ça va être un piment de cayenne pur, parce que souvent, on va vous le vendre mélangé à d'autres épices. Donc, soyez vigilants. Il est beaucoup plus puissant que le poivre. C'est pour ça que je vous dis qu'il en faut moins. Surtout, comme c'est un piment, il contient cette fameuse capsaïcine. Donc, voilà. Alors, suivant les plats, après, on peut changer un peu les piments. Avec une sauce, une soupe, des viandes ou des légumes, on peut prendre un cayenne en très petite quantité. Dans une béchamel, on pourra mettre une pointe de cayenne et un peu de muscade. Avec des poissons, on pourra mettre du cayenne très peu et puis quelques gouttes de sauce pimentée neutre. Dans un plat froid, on va pouvoir mettre un petit peu de piment finement moulu. Le piquant restera peu perceptible si vous en mettez peu. Et puis, on va éviter le paprika fumé, les cinq épices et même le piment d'Espelette. Ici, tous ceux qui m'écoutent savent à quel point moi je remplace le poivre par le piment d'Espelette. Je dois être honnête, il va apporter une note parfumée très différente du poivre. Mais enfin, ça marche quand même.
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2: C'est quoi l'amour ?
3: L'amour, c'est un lien entre plusieurs personnes, parfois, qui fait qu'on s'aime vraiment beaucoup. Ça peut être beaucoup, un peu, moyennement, ou à la folie. Hein. Tu peux avoir de l'amour pour une personne, mais c'est ton ami. Ou tu peux avoir de l'amour, tu la trouves belle, elle est attentionnée, elle est gentille et tout et tout. Et elle fait pas de bêtises, c'est sûr, tu serais amoureuse. Hein.
4: Mais il y a des fois, même si elle fait des bêtises, tu peux tomber amoureux de lui quand même.
2: Comment ça se manifeste ?
4: Souvent, moi, mon problème, c'est avec des rougeurs. C'est horrible.
5: L'amour, c'est quelque chose... ça représente un cœur. Il y a une personne, une autre personne, ou on pourrait être à quatre, je sais pas. Plein de personnes pourraient tomber amoureux, avoir des sentiments. Ça pourrait très bien être... un homme avec un homme ou une femme avec une femme, ça se peut.
6: Ou alors dans la famille, on peut s'aimer dans la famille. Par exemple, papa et maman, ils s'aiment beaucoup. Ma mère, elle m'aime beaucoup. Donc voilà, quoi, c'est l'amour, ça.
7: C'est vrai que c'est horrible, c'est quand tu sens un truc dans ton ventre. Moi, ça me... Et en fait, des fois, je le regarde et je le regarde pas trop. Parce que si je sais que sinon, il va sauter un truc. Si, oui, tu deviens rouge des fois, enfin, c'est horrible.
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8: Bonjour, Serge Papagali.
9: Monsieur Thomas, bonjour, et Dauphinoise, Dauphinois, bien le bonjour également.
8: Où partons-nous pour ce Dauphiné Tour aujourd'hui ?
9: Oh, mon cher Thomas, aujourd'hui, nos pas nous amènent dans une tribu dauphinoise.
8: Une tribu ?
9: Oui, j'ai dit tribu car le village compte moins de 350 habitants. Allons visiter les Murimontois ou les Chamois. Alors non, nous ne sommes pas dans un zoo, une réserve. Nous sommes à Saint-Mury-Montémor.
8: Ah, tout simplement.
9: Saint-Mury-Montémor, la tribu des Chamois habite donc dans ce charmant village. Alors, Saint-Mury vient de Saint-Maurice et Montémor d'un mont qui appartient à certains aimants. Bon, c'est tout simple, vous voyez.
8: Voilà.
9: Puis on s'en fout un peu. On n'est pas compliqué dans Grésivaudan. On aurait pu appeler les habitants de Saint-Mury-Montémor, je ne sais pas, les Murtois, les Murciens, les Martiens, tiens, pourquoi pas.
8: Oui, pourquoi pas.
9: Eh bien, on a choisi les Chamois, alors là...
8: Rien à voir.
9: On est en Dauphiné, on est les marteaux dans la région, mais évidemment pas. Alors un peu d'histoire quand même. On n'est pas là uniquement pour se moquer gentiment.
8: Non, on se moque pas.
9: Des Chamois, je sais pas si ça fait ça, Chamois, je suis pas sûr que ça fasse... Dans le temps, passé un temps, comme disait mon grand-père, passé un temps, le village fournissait à la Toussaint une redevance au prieuré de Domaine, j'ai lu ça.
8: Ah oui.
9: Et, il lui donnait cette redevance en huile de noix. Alors c'était comme ça à l'époque, aujourd'hui on ne paye plus en huile de noix. Et pourtant payer ses impôts en huile de noix, ça paraît une idée concevable. Vous me direz, il y en a encore qui seraient capables de se graisser au passage. Oh, jeu de mots.
8: C'est beau.
9: Oui, voilà. Image, pas jeu de mots. Mais bref, Saint-Mury-Montémor a une autre spécialité, et vous savez laquelle ? Non, bien sûr.
8: Non, je ne connais pas. Heureusement que vous êtes là, Serge.
9: Si vous me dites oui, je suis dans le caca, voyez. C'est bien que vous me disiez non. Les ravioles.
8: Ah.
9: Mais attention, pas les mêmes qu'à Royan. Oulala, non, ce sont plutôt des rissoles, on dit. Alors, on peut se poser la question, pourquoi appelle-t-on donc ravioles, ce qui est en fait une rissole ?
8: Et oui, pourquoi on les appelle comme ça ?
9: Eh bien, écoutez, on posera la question un jour au chamois. Pourtant, elles sont bonnes, les rissoles de Saint-Mury. Et celles de ma grand-mère, elle était aussi, d'ailleurs. Tiens, farcie non pas à la viande, mais à la pomme de terre. Quand j'étais gamin, servi avec du jus de viande dessus.
8: On va baisser la table.
9: Oui, absolument. Mais je ne suis pas là pour vous parler de mon enfance et de ma grand-mère Germaine, hein, que j'embrasse si elle nous entend. Mais de Saint-Mury-Montémor. Et aussi, alors, des lieux dits qui l'entourent. Parce que j'ai lu dans le truc, il y a plus petit que Saint-Mury.
8: Ah bon ?
9: Oh, mais on aime bien les gens tout petits. Moi. Je rigole, mais avec tendresse, bien sûr. Ça fait pas tellement tendresse, ça. Bon. Cholet, Chape, Gorge, Sainte-Agnès, jadis regroupés à Saint-Mury. On parlera jamais d'eux, ils sont trop petits, c'est trop petit. Un salut fraternel au balcon de Beldon, dans ce massif de la belle la donne, de la belle femme, je ne sais toujours pas où elle est, mais enfin bon. Humour italo-dauphinois oblige, bien sûr. Comme disait mon papa Mario, il faut rire dans la vie, le temps passe. Alors rions tant qu'on a des dents. Il n'avait pas cet accent, mon père, en fait. Hein. Ridere quando avevamo i denti, dice. Allez, tous ensemble. On n'est pas des quand même.
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10: Là, je suis dans la rue du Port et je m'apprête à aller prendre un cours de pâte à pizza. Atelier pizza chez Oncle Héraclite. C'est parti. Bonjour, mon oncle.
11: Bonjour.
10: Alors, on va apprendre à faire des pizzas, c'est ça ?
11: L'atelier dure grosso modo 1h30, 2h et on va étaler notre temps entre théorie et pratique, grosso modo à 55 ans.
10: Est-ce qu'on apprend à faire voler la pâte sur un doigt ?
11: Non, pas vraiment, parce que ça, c'est joué pour le show, mais ça sert à rien.
10: Voilà nos apprentis pizzaïolo, Aurélien et Blandine.
12: Bonjour.
10: Bonjour Blandine.
13: Bonjour.
10: Alors, prête à faire voler les pizzas ?
12: Bah ouais, j'espère.
10: Qui est-ce habituellement qui cuisine plus quand même ?
13: C'est lui. Ah oui ? Oui, c'est pas pour rien que c'était pour lui le cadeau.
10: Oui, oui, ah, c'était un cadeau ?
12: Oui, c'est un cadeau qu'on m'a offert, que j'ai demandé.
11: Le premier conseil de cet atelier, il n'y a pas de magie. Votre matière première, c'est la farine. Donc si vous prenez une farine de mauvaise qualité, vous aurez un résultat de piètre qualité également.
12: Comment choisir une farine de bonne qualité ?
11: Moi, ce que j'entends par farine de qualité, c'est préférablement une farine artisanale. Et c'est encore mieux si elle est locale, ce qui est mon cas ici. C'est une farine qui vient du moulin de la Ribère à Cournon. Donc un moulin à la fois artisanal et local.
10: Pour une pâte à pizza, plus le thé est bas, finalement mieux c'est.
11: Ouais, c'est exactement ça, ouais.
12: Alors moi je fais ça avec de la litière d'habitude.
11: Alors, laisse la...
12: Ah, j'arrive pas ça. Ouais.
10: Je fais ça avec de la litière d'habitude.
13: On a des grands sacs de litière,
10: je crois pas.
11: C'est exactement comme la pâtisserie, ouais. Il faut être précis.
10: Rigoureux sur les doses.
11: Exactement, ouais.
12: Bah c'est bon. 126-01. Blandine ?
13: Oh non, t'es pas de chimie. Parce que là, on discute, mais.
12: Tu vois, tu vas le passer comme moi.
11: Alors, il n'y a pas de bonne ou de mauvaise façon de pétrir. La seule chose que je vous demande, c'est on pétrit toujours à une main. On garde toujours une main propre au cas où. Okay. Et la deuxième chose, ça va être de venir. Une fois que vous avez une pâte à peu près homogène, de venir rabattre un petit peu le pâton sur lui-même. Quand vous êtes en train de faire votre pétrissage, vous êtes en train de faire une chose très importante, c'est que vous êtes en train de structurer votre réseau gluten.
12: Ouais, la mienne est plus ratée.
10: Bon alors, quelle pizza on va faire ?
13: Moi j'ai toujours un faible pour les chèvres miel, donc je pense que ça va partir sur une cabrette.
12: Moi je vais rester sur un grand classique, ce sera la reine.
11: On va faire plaisir à Patricia, si jamais vous voulez la faire...
10: Tourner à... Quand même, je suis pas venue pour rien.
11: La comme ça et hop.
10: Là, on est dans le clan pizza trottoir.
11: Ah ouais, trottoir épais, effectivement.
10: Trottoir épais.
11: Ouais. En fait, moi j'ai une mie qui est assez dense et assez structurée, avec un trottoir justement...
10: Très boulanger, quoi.
11: Voilà, exactement.
10: Il y en a une qui ne plaint pas la crème là-bas au fond.
13: Non.
12: Bah là, on fait vraiment sa pizza. Voilà. Là, pour le coup...
10: Là, c'est de l'amusement.
12: On peut prendre le supplément, je sais pas quoi, à 1€. Hop, ouais. Là, on peut le prendre.
10: Avant cet instant...
12: Magique.
10: Une vraie pelle de pizzaïolo, mettre sa pizza dans un vrai four de pizzaïolo. C'est là quand même qu'on ressent une petite émotion.
12: Une petite pression, surtout. Parce qu'il faut pas faire tomber sa pizza, faut pas péter le four.
10: Ce serait dommage avec tout ce boulot. Oh là là, ça, c'est joli, plaisir, là, ça montre. Regardez-moi ce chef-d'œuvre.
13: Super vite.
12: Elles ont des beaux trottoirs.
13: Ah oui. Et ça fait bleu, bleu, bleu, bleu, bleu, bleu.
10: Bon, allez, je vous laisse sur ce.
13: Ah oui.
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1: Et le pétouen, demain je fonds les entounailles. Tu vas Robin goûter le vin nouvia.
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1: Les entounailles, c'est la mise en tonneau, pour laquelle bien sûr on utilise un entonnoir. Après vendange, les rouges y sont mis en cuve. Le jus, puis la grappe, le mou et le marc, comme disent les seuses qu'ils ont été aux écoles. Puis de temps en temps, on brasse tout ça. Après, quand le vin il a fini de bouillir, on fait les entounailles. On ouvre la champlure de la tuve au-dessus d'un bâtier, puis en des sioux puis des pitarniers, des brocs à vin, on remplit les tounes, après les avoir ben abreuvés puis méchés. Évidemment, on goûte tant que les voisins puis les amis, ce vin nouvio dont on est si fier. La grappe qui reste, elle est repressée en gdelio. Ça fera la boisson. Une ch'tite pichette qu'on sera ben content de trouver pendant les coups de chaud des moissons. Ce qui reste ira à l'alambic. Ça fera la gnôle qui vous réchauffe le matin en hiver avant d'aller au champ. Un auteur, qui m'est malheureusement inconnu, raconte ses entonnailles. Aux vignes, j'en tout cueilli. À son fait, les vendanges. Dans les celliers puis les granges, le vin, dans les tuves, il a bouilli. Mais la champlure, l'entonnoir au poinçon, puis var sa bonne allure, c'est le jour des entonnailles. Ah, de la champlure, il pisse dru, en riolant, il pétille. Comme des étoiles, ça brille. Oh, dans les verres, il est pas bourru. Les brouilles se remplissant jusqu'à Djol arrasé, poré d'écume rosée. Hit de vallon de la tuve au poinçon. En que la grappe, je fronde la bonde. La pichette remplira le pichet. C'est le jour des entounailles. À la nout, madondon, goûtons-y donc. C'est le jour des entounailles. À la nout, madondon, bijons-nous donc.
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3: Quand Harry Potter entre à Poudlard pour la toute première fois, il voit des escaliers qui bougent, des portraits qui parlent, des couloirs qui n'en finissent pas. Alors, je dis pas que les escaliers du lycée des Pontonniers bougent, hein, mais franchement, les boiseries d'origine, les portes en chêne, les tourelles, la bibliothèque avec la petite vue sur l'île, ah bah, je pense que j'ai eu la même sensation qu'Harry Potter. Ah oui, oui, oui, sans les sorciers, certes. Alors aujourd'hui, je teste pour vous le lycée international des Pontonniers. Je suis donc rue des Pontonniers, ça ne s'invente pas, à Strasbourg. Devant moi, une magnifique façade en gris rose qui monte et qui monte et qui monte avec des tourelles aux toitures en forme de meringue, des lucarnes, des arches et même au sommet, une belle girouette. À côté de moi, il y a deux touristes qui sont en train de photographier la façade. C'est vrai qu'elle est belle. Et juste derrière la grille, Madame la proviseure qui m'attend. Alors, je passe quand même dans ce quartier assez régulièrement. Ah oui, c'est juste à côté d'ici Alsace. Et je n'avais jamais vraiment pris le temps de regarder toute la beauté de ce bâtiment. Et quelle erreur, parce que la façade du lycée des Pontonniers est à elle seule déjà une œuvre d'art à part entière. Construit au début des années 1900 sous administration allemande à l'époque, qui voulait un bâtiment modèle pour l'enseignement secondaire des jeunes filles, Madame la proviseure, eh bien, me guide dans les couloirs. Alors on longe les portes de classe, avec leurs panneaux en bois d'origine quand même, et que c'est beau. Ouais, franchement, l'intérieur c'est magnifique. Et ce qui est frappant dans ce lycée, eh ben, c'est pas seulement le bâtiment. Parce que dans les couloirs, eh ben, on entend parler français, anglais, allemand, espagnol, italien, polonais, russe ou encore portugais. Et parfois même dans la même conversation. Oui, parce que le lycée possède plusieurs sections dites internationales. Destinées en premier lieu aux enfants de familles étrangères ou binationales qui sont installées en France. Mais aussi à des élèves français ayant vécu à l'étranger. Ou tout simplement disposant de bonnes compétences linguistiques nécessaires. Parce que dans chaque section, il y a deux matières qui sont enseignées dans la langue du pays partenaire. Par exemple, un élève de la section espagnole fait son cours d'histoire en espagnol. Un élève de la section polonaise, lui, va analyser des textes de littérature polonaise, en polonais. Et le baccalauréat qui en est issu, eh ben, porte même un nom particulier, le BFI, Baccalauréat Français International, qui est reconnu comme tous les bacs dans les universités françaises, mais aussi dans les pays partenaires, y compris la prestigieuse université d'Oxford au Royaume-Uni. Ah oui, quand même. Et ce qui est d'autant plus remarquable, c'est que c'est gratuit. Ah bah c'est un lycée public, hein. C'est ouvert à tous les lycéens de Strasbourg, bon, sur dossier quand même, hein. Et si vous le souhaitez, vous, le visiter de l'intérieur, et bah là aussi, c'est gratuit. Mais pour ça, il faudra attendre les journées du patrimoine.
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4: Et vous prenez la route ce samedi soir en Ile-de-France. Attention, hein, quelques accès restent fermés et mieux vaut le savoir avant de démarrer. Alors, vous avez plusieurs fermetures qui sont signalées, notamment sur l'A3 en direction de Paris, avec la sortie numéro 3 à Romainville, ainsi que sur l'A86 extérieure au niveau de la sortie D19 à Créteil. Sur l'A15 en direction de la province, l'accès de la D311 à l'échangeur numéro 2 est également fermé. Même chose sur la N118 vers Paris avec la sortie numéro 1 à Sèvres. À noter aussi, la bretelle de sortie numéro 8 de la N2 vers la province à Dammartin-en-Gouël reste fermée, tout comme la D1004 entre Vaudois-en-Brie et Cerneux dans les deux sens. Avant de partir, pensez à vérifier votre itinéraire sur Citadin pour éviter les mauvaises surprises. 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
5: Quand il y a des prédateurs, bah, mais sa tête dans le sable, au moins ils disent que c'est un pot avec des roses qui dépassent.
6: Pourquoi l'autruche met de temps en temps sa tête dans le sable?
7: Pour peut-être manger les bêtes dans le sable.
8: Pour manger ce qui est dans le sable, pour tout simplement voir ce qu'il y a dans le sable.
9: Pour dormir.
10: Si elle veut voir ce qu'il y a dans le sable et qu'elle met sa tête dans le sable, elle voit plus rien.
8: Bah, peut-être qu'elle résiste au sable.
10: Ou alors elle a une frontale.
8: Je pense pas.
11: C'est peut-être pour manger ce qu'il y a dans le sable, mais plus profondément avec sa bouche.
5: Quand il y a des prédateurs, bah, met sa tête dans le sable. Au moins, ils disent que c'est un pot avec des roses qui dépassent.
12: Oh, les jolies fleurs!
11: Comme ça, elle voit pas ce qui se passe autour et elle a plus peur.
10: Qu'est-ce que vous faites si quelqu'un vous court après?
11: Courir. Dire à quelqu'un qu'on a besoin d'aide.
10: Tu vas pas mettre ta tête dans le sable?
11: Bah non, sinon il peut nous attraper facilement.
5: Ou alors sinon on lui met un coup de poing dans la figure, au moins bah, c'est lui qui a la tête dans le sable et nous on s'en va.
10: Mais pour l'autruche alors elle?
8: Pour l'autruche c'est facile, elle court plus vite que nous.
10: Et vous savez comment on fait des petits autruches?
8: Une fois qu'ils sont dans l'œuf, bah, ils cassent la coquille et ils sortent.
10: Donc c'est avec des œufs?
8: Bah oui.
10: Vous avez déjà vu un œuf d'autruche?
8: J'ai cru en voir un en vidéo, mais non. Il est comme les œufs normaux, mais quand même un peu plus gros.
13: Oh, plus ils sont gros, plus les œufs.
8: Bah, l'œuf, j'en ai déjà vu, mais pas en vrai. L'œuf, il est gros comme ça.
10: Il est en effet très gros. Comment est-ce qu'on peut avoir une poêle suffisamment grande pour faire un œuf au plat d'autruche?
8: Tu fabriques soit une grande poêle ou...
12: Non, pas la poêle à frire!
8: Soit... T'essayes de trouver une grande poêle, bah, comme ça, c'est bien. On en a des poêles grandes, mais ça suffit, des poêles comme ça, ça suffit.
14: Ou alors, on le fait tout simplement pas cuire, on les laisse vivre.
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1: Ambiance nature aujourd'hui. 55 000 jardiniers, amateurs ou professionnels suivent depuis plus de 15 ans Franck Natier, un Mayennais de Saint-Plé. Il réalise des vidéos autour de la permaculture sur sa chaîne YouTube La Forêt Nourricière. Mais quelles sont ces vidéos qui touchent tant de personnes ?
2: Des fois, je vais visiter des jardins extraordinaires. Souvent, je vais montrer des tests d'association que je vais faire entre les plantes.
3: Et on voit ici, c'est les figues sont en association avec la caseille. C'est un hybride entre le groseillier à macro et le cassis.
2: Je vais parler de variétés assez rares et exceptionnelles, très résistantes aux maladies et qui se débrouillent bien seules.
3: On va voir la figue poire. C'est une figue énorme. Elle est géante. Elle pèse jusqu'à 300 grammes. Regardez un petit peu la taille de ces figues.
1: Et ce qui plaît, c'est la façon de jardiner de Franck sous forme de culture multi-étagée.
2: Donc c'est le fait de pouvoir cultiver différentes plantes alimentaires ou médicinales sur plusieurs strates de hauteur. C'est d'agencer tout ce beau monde pour que ça produise un maximum de fruits et de légumes en essayant d'en faire le moins possible.
1: Effectivement, c'est pas mal ça. Mais est-ce qu'on a une belle production derrière ?
2: Sur un petit jardin qu'on cultive comme ça, on peut atteindre à certains endroits du jardin 25 kilos de fruits et de légumes par mètre carré.
1: Là, on a de quoi nourrir la famille pour un bon moment. C'est bio, c'est naturel et c'est ça qui séduit vraiment les gens.
2: Les gens veulent revenir vers une alimentation plus saine et je pense que cette approche du jardin forêt de la permaculture répond à un besoin.
1: Franck Natier met tout son cœur à partager des expériences originales, voire même introuvables ailleurs, mais l'une des vidéos qui a le plus marché, c'est tuer le liseron et les plantes envahissantes écologiquement. Bon, pour le coup, ça l'a un petit peu déconcerté.
2: Bah, les gens, je les invite plutôt à planter l'abondance, à faire un monde meilleur, plutôt qu'à exterminer des plantes dans le jardin.
1: Même les chardons, parce que là, bon, non ? Bon, d'accord. En tout cas, Franck Natier cultive un message principal à travers sa fameuse chaîne YouTube La Forêt Nourricière, c'est celui-ci.
2: Bah, de prendre soin de nous, de la terre, des générations futures, entre la rivière de la conscience de l'écologie et la rivière de la destruction de l'environnement et du futur de nos enfants, quoi.
1: Pour garder ce joli rire, merci à Franck Natier, je le rappelle, Mayennais de Saint-Plé. La Forêt Nourricière, c'est une chaîne YouTube avec une publication par mois.
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4: Voici une carte postale. Nous sommes à Sainte-Eulalie, dans l'atelier de Mathieu. Il représente sans doute le dernier artisan losier-couvreur de la montagne ardéchoise. Son travail capte notre attention lorsque nous croisons une maison traditionnelle dont le toit est recouvert de lauzes naturelles. C'est un métier physique avec un savoir-faire peu commun, un engagement pour la conservation d'un patrimoine exceptionnel. Et pour lui, c'était un peu écrit dans son arbre généalogique.
5: J'étais dans une famille de couvreurs. Mes oncles, en gros, j'ai eu 7 oncles qui étaient couvreurs. Et du coup, mon père, depuis tout petit, j'ai appris à poser la loze de schiste et l'ardoise de Corrèze. Et c'est pour ça, du coup, je suis venu m'installer après en Ardèche. Chez nous, ça, voilà, cette bleue clair, elle vient du côté de Boré. Et chaque lieu avait leur loze. Alors après, il y a plein de toitures, ils sont mélangés, ils ont mis de la bleue qui avait rien à voir chez nous. Ils trouvaient les lozes là où ils pouvaient les trouver, quoi. Ah ouais, c'est voilà, ça. C'est tout. Donc ça, en fait, le plus gros du travail, c'est la taille. Après, on est lié au climat. Hein. Quand il fait trop froid, c'est pareil. On ne peut pas la tailler parce qu'elle est gelée, la pierre. Alors, du coup, elle explose. Quand il fait des grosses canicules, la loze bleue, on ne la tient pas dans les mains. C'est particulier, quoi. Ça.
4: Et les avantages ?
5: Après, ça dure très, très, très longtemps. On a des toitures, là. J'en ai une énorme à refaire. Elle date de 1000. La grange date de 1648. Et la loze est d'origine dessus. Après, il peut grêler, il peut faire du vent, tout ce qu'on veut. Ça ne bouge pas.
4: Vous savez à quel moment vous êtes dit, tiens, je vais devenir artisan, loseur?
5: Je sais pas, je crois que j'ai pas trop eu le choix. Je sais pas, c'est vrai que ça se pose pas trop, parce que vu que je suis né là-dedans, et mon père les taillait, et avec ma mère, on les calibrait par taille, et j'ai toujours été là-dedans, quoi.
4: Très tôt, vous avez des outils dans les mains?
5: Les premiers outils, je devais les avoir, ouais, c'est 7-8 ans. Donc ça, il y en a, ils me disent, mais t'es jeune encore, tu peux en faire. J'ai dit oui, mais j'ai attaqué très très jeune, alors tant que le dos suit, c'est bon, mais faut s'économiser, quoi.
4: Pourtant, vous avez vu votre papa faire ce métier qui est quand même très dur, très physique, et ça vous a pas arrêté?
5: Oh non, non, non. Surtout qu'à l'époque, il fallait les monter à l'échelle. On n'avait pas d'élévateur, tout ça. Et c'est que la dureté du métier, je pense, c'est ce qui nous forme. Alors, après, c'est vrai que si j'aurais pas aimé ce métier, je pense que je dois abandonner de suite.
4: Alors, depuis une paire d'années, Mathieu s'implique dans l'ALC, une association nationale pour former de jeunes losiers. Je vous mets le lien sur notre site internet.
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6: De tout temps, la différence, toute personne qui n'est pas dans la norme est souvent mise à l'écart, suscite même de la peur. Nos sociétés traditionnelles occitanes n'y échappent pas. Regarde qui est là, la tour sud. C'est le diable, ne t'approche pas. Vous l'avez entendu, ce mot est de tourchu ou tourchude pour une femme. Il y a des coins où l'on dit le mot torto pour nommer quelqu'un de tordu, physiquement, d'un peu difforme. Dans nos sociétés, un corps femme ou homme tordu ou difforme reflétait une personnalité forcément maléfique. Les tordus avaient mauvaise presse, on s'en méfiait, on ne les approchait pas. Il n'y a ni tourchu ni boitu qui n'aille le diable ni nous tue. Il n'y a ni tordu ni boiteux qui n'ait le diable dans le cul. Ah ! Un vieux proverbe occitan vient toutefois casser, heureusement, au moins tempérer ce préjugé. Branche torchude fait flamme dresse. Branche tordue fait flamme droite. Un corps difforme peut abriter une âme droite. Heureusement, aujourd'hui, ce genre de choses n'existe plus. Allez, adieu.
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1: Louis XIV a marqué profondément l'histoire de France. Le 7 juin 1654, il a 15 ans, la cathédrale, un lieu historique des sacres royaux, est magnifiquement décorée avec des tapisseries, des ornements religieux pour accueillir donc ce jeune roi. En ville, on voit l'arrivée de nombreux fonctionnaires, des artisans, des marchands pour gérer la logistique, aménager les routes et aussi assurer la sécurité de la cérémonie. Imaginez Reims, décoré de drapeaux et de bannières aux couleurs du royaume. Des festivités populaires sont organisées, avec des banquets, des feux d'artifice et des spectacles de rue. Un sacre qui n'est pas seulement un acte religieux, mais une mise en scène grandiose. Faut l'imaginer comme ça. C'est un théâtre qui présage un règne absolu. 72 ans, un record. Même si son règne réel a débuté après la régence de sa mère, cela fait quand même 64 ans. Malgré les apparences, la vie de Louis XIV a été un véritable calvaire. Il a souffert à de nombreuses reprises, de nombreuses maladies, et la médecine n'était évidemment pas aussi développée qu'aujourd'hui. Très jeune, il perd ses cheveux, d'où le port d'une perruque, que la cour va vite adopter pour ressembler au roi. Il perd aussi une partie de ses dents. À cette époque, l'hygiène dentaire laissait à désirer. Il a été frappé aussi par des crises de gouttes. Il avait des problèmes articulaires, des problèmes de circulation sanguine et des affections cardiaques. Louis XIV a eu également des soucis de peau. À la fin de sa vie, sa santé générale se dégrade avec des hémorragies cérébrales. La gangrène, une de ses jambes, était noire, pourrie. Une pneumonie va finir par l'emporter à 76 ans. Et oui, la vie de roi, ça ne fait pas forcément rêver. Son sacre à Reims, c'est l'un des trésors de Champagne-Ardenne.
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2: En Pays de Savoie, la place du village, c'est d'abord une émission de télé, c'est une grande communauté sur les réseaux sociaux et c'est aussi un rendez-vous quotidien sur votre radio ici Pays de Savoie avec Jean-Noël et Philippe de Paris. C'est l'heure d'une nouvelle histoire, quelque part en Savoie, avec vous Philippe, bonjour.
3: Bonjour Laurent, bonjour à toutes et à tous.
2: Ah, parmi vos rencontres, là vous êtes allé dans une étonnante série de Montémont.
3: Eh oui, on est allé à Montémont, c'est la direction de la Maurienne. Et on s'arrête justement dans le hameau de la Scie, au-dessus du beau village de Montémont à 1300 mètres d'altitude. Et là, on rencontre Joël Gontier dans une scierie, mais pas n'importe quelle scierie, une scierie complètement dans son jus, une scierie d'époque. Et Joël nous dit, c'est une scierie qui a été mise en place par mon grand-père et je tenais absolument à la remettre en route. Elle a commencé à fonctionner en 1905. Elle a été créée d'une manière assez curieuse lorsqu'un village d'à côté a brûlé et comme on ne pouvait pas tout refaire tous les toits avant l'hiver, il a fallu créer la scierie justement pour faire le bois, pour faire les chalets du village qui avait brûlé, vous avez compris.
2: D'accord.
3: Un bel exemple de solidarité à l'époque.
2: Et puis ce qui manque, il a été fidèle à la scie. Combien de temps il a mis pour la refaire?
3: Il a mis 4 ans pour la refaire de A à Z, c'est un énorme travail. Aujourd'hui, cette scierie à l'ancienne marche parfaitement, c'est un véritable plaisir de l'avoir fonctionné. Elle fonctionnait autrefois à l'eau avec un petit barrage en amont, comme toutes les scieries, avec une conduite forcée bien sûr. Au bout de la conduite, il y avait une roue à aube, hein, comme autrefois d'ailleurs. Il fallait 12 heures pour remplir la retenue d'eau. Et à l'époque, on sciait, nous dit-il, tous les jours, y compris le dimanche, dès qu'il y avait de l'eau, on sciait. Et le torrent sur lequel se trouve la scierie a une particularité.

0: par semaine. Il y a même des touristes qui veulent repartir avec une planche, nous dit Joël. Joël qui montre aussi ses outils hein, pour aller chercher le bois, pour descendre dans la Syrie à tous ces touristes. Et si vous passez un jour par Montéban, n'hésitez pas à vous arrêter. Demandez à Joël, il se fera un grand plaisir de vous montrer sa Syrie à l'ancienne. Il est intarissable, il est passionné et passionnant.
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3: Sébastien, Jean-Marc et Francis font partie du club de self-défense catalan de Rodez, à 25 minutes de Perpignan. On y pratique le bozando, un art martial au bâton venu de Chine et du Japon, et le yawara, un art martial aux mains nues.
4: En garde, dozo.
3: Dites donc qu'il faut être agile avec le bâton, Sébastien.
4: On essaye de développer, de travailler tout le corps dans une coordination et progressivement être à l'aise avec l'arme.
3: Alors, on est ici dans les jardins de la mairie de Rodez. Et vous, Sébastien, vous dirigez cette section de self-défense catalan. C'est quoi exactement ce que vous pratiquez ?
4: Alors, nous avons deux techniques martiales, deux arts martiaux. Le yawara, qui est un art martial à main nue, et le bozendo, qui est une escrime chinoise au bâton long. Les deux ont été importés et développés par un maître d'armes, Francis Vigoureux, qui, lors de la guerre d'Indochine, a pris des très vieilles techniques et les a adaptées à sa pratique personnelle. Le sport a continué à évoluer jusqu'à maintenant.
3: Et comment vous avez connu ce sport ?
4: Sur Perpignan, le premier dojo était dans le quartier de Saint-Gaudéric, et puis il y avait un autre club aussi sur Avenue de la Gare, et donc c'est là où on a démarré.
3: Et vous l'avez amené ici à Rodez ?
4: Tout à fait.
3: Alors messieurs, comment ça se passe ?
5: Très bien.
3: Il y a des dan comme au judo ?
5: Oui, première, deuxième, troisième, jusqu'à sept, je crois.
4: Jusqu'au sixième dan, ce sont des dan techniques, et ensuite c'est des dan honorifiques, septième, huitième, jusqu'au dixième dan. Voilà, ça marche exactement sur le système du judo.
3: Et vous avez tous la ceinture noire ?
4: Bruno, il y a encore...
3: Encore marron.
4: Ceinture marron, mais en préparation de la ceinture noire.
3: Vous, Jean-Marc, ça fait longtemps que vous pratiquez ?
6: Eh bien, maintenant, ça fait 12 ans. Oui, je suis arrivé ici un peu par hasard, et puis voilà, je cherchais à la base refaire des arts martiaux, type aïkido, et j'ai découvert le yawara bozendo, et ça m'a plu beaucoup, voilà.
3: Vous habitez Rodez ?
6: Oui, c'est ça.
3: Et c'est une chance de pratiquer en plein air ?
6: Oui, mais à côté de ça, on a un super dojo aussi, hein, donc on profite du plein air quand il fait vraiment bon, sinon à côté on est à l'abri, il n'y a pas de souci.
3: Sébastien, on entre dans votre dojo, mais qui est occupé, dites-moi ?
4: Là, c'est le cours de gym pour les seniors.
3: C'est un peu vous, Albert, hein, à l'origine de la construction de ce dojo, hein, c'est vous qui l'avez construit.
5: Oui, j'ai construit, j'ai fait les plans et tout.
3: Donc là, vous avez utilisé et repris cette ancienne école ?
5: Ben oui, on a refait les murs, tout, les chapes, tout, on a tout refait. Enfin, il n'y avait rien au départ, il y avait juste un préau ouvert, c'est tout. On a mis 6 mois pour le faire.
3: Bravo !
5: Voilà, ça a été assez rapide.
3: Donc, vous, Sébastien, vous êtes l'entraîneur ?
4: Tout à fait, Jean-Marc est président, Bruno, trésorier, il manque le secrétaire aussi.
3: Et combien y a-t-il d'adhérents ?
4: On est entre 15 et 20 adhérents sur l'année, oui.
3: Sébastien, cet art martial... Il n'y a pas de compétition, c'est vraiment pour soi.
4: Voilà, tout à fait. C'est un peu sur le système de l'aïkido, c'est un art martial non compétitif où on travaille avec des partenaires et non contre des adversaires. On évolue ensemble.
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2: Vous aimez le cinéma? Bonjour Médéric Gascarius. Vous aimez
3: oui,
2: le cinéma?
3: Oui.
2: Allez, David aussi.
3: Mais oui.
2: Bon, voici un extrait, je suis sûr que ça va vous parler.
4: Un taxi blanc à grande vitesse.
5: Il a renversé mon radar.
6: On s'en occupe, t'as relevé le numéro?
4: J'ai pas eu le temps, il est allé trop vite.
6: Eh ben alors, ma poule, il faut ouvrir les yeux. Hein. C'est un métier,
2: ça vous rappelle donc.
3: La CCM Compagnie.
2: Le film Taxi. Et avec ce radar dans le film, de quand date le premier radar routier? La réponse, c'est 1899.
3: Non.
2: Si. Mais à l'époque, c'était pas une grosse boîte qui nous flashait. C'était une autre technique. Et Stéphane Bern va nous la dévoiler tout à l'heure, juste avant le journal de 8h. Et vous verrez qu'à l'époque, il y en avait aussi dans la caboche. Hein. Comme Médé, d'ailleurs, qu'on retrouve pour le Parler Marseillais tous les matins. Médéric. Alors, vous étiez hier au Héro Festival, c'est ça, Marseille?
3: Ouais,
2: samedi, au Parc Chanot. Comment ça s'est passé?
3: Ah ben, très bien. C'est la première fois que j'y allais. C'était un plaisir de se balader dans les halls consacrés à tous les personnages des mondes imaginaires. Mario, Naruto, One Piece, Kaamelott. Et puis, pour les gens de ma génération, Goldorak, les Bisounours, Star Wars, la voiture de Starsky et Hutch, et plein d'autres choses. Le meilleur, c'était bien sûr les costumes, hein, parce que c'est aussi un festival de cosplay. Beaucoup de gens sont venus déguisés en chevalier du Zodiac, en personnage de Harry Potter, en tortue ninja, en stormtrooper de Star Wars, en Dark Vador, en vampire, en Pokémon, en Luigi, en soldat. On a même vu un Batman se faire refuser l'entrée parce que même si on était en costume, il faut avoir le billet pour entrer.
2: C'est Batman.
3: Tu rentres pas, tu rentres pas. Tu rentres pas. Alors par contre, j'ai vu personne en costume de Mouninotor. C'est bien dommage.
2: Mouninotor.
3: Qu'est-ce
2: que c'est que ce truc?
3: Vous connaissez pas le Mouninotor, mais c'est le gardien de la grotte de la Mounine. Un horrible pachoderme à deux trompes. Mais oui, je vous explique. Mouninotor, c'était le motus à trouver samedi. Alors oui, c'était un peu vache, c'est le cas de le dire, mais ça collait bien à l'esprit du Héro Festival. Le Mouninotor est un monstre imaginaire inventé en 2004 par le groupe Quartier Nord dans son opérette rock marseillaise Les Aventures du Chichi Perdu, dont je porte le t-shirt, regardez, avec un beau chichi doré, vous voyez, sur le poitrail, là, c'est
2: la quête du gras.
3: La quête du gras. Et comme je vous l'ai dit, il garde la grotte de la Mounine et il est représenté sous les traits d'un vigile habillé d'un blouson noir et portant sur la tête deux sortes de cornes blanches qui retombent un peu sur les côtés, qui font aussi penser à des trompes, d'où surnom de horrible pachoderme à deux trompes. Je crois que vous avez compris l'allusion à la Mounine, je ne fais pas le dessin. Voilà, donc c'est bien une mouvalise forgée sur Mounine et Minotaure. Le Minotaure étant non pas l'enfant de Michel Thor, mais ce monstre légendaire au corps d'homme et à la tête de taureau qui gardait le labyrinthe du roi Minos en Crète et qui a tué Thésée, sauvé par le fil d'Ariane. Dans le livret du groupe Quartier Nord, le Mouninotaure est présenté comme, je cite, un videur de nightclub un peu nerveux, au pédoncule démesuré et au parler racaille. Il est aussi qualifié d'espèce d'ongulé. Bref, pas de Mouninotaure au Héro Festival, pas de Facomocher non plus, et quelqu'un sur Blue Sky m'a demandé qui était le plus fort des deux. Alors je sais pas, il faudrait organiser un combat entre le Mouninotaure de Quartier Nord d'un côté, le Facomocher d'Espigoule de l'autre. Ça ferait un beau jeu vidéo, vous savez, sur le modèle de Street Fighter. On pourrait y ajouter d'autres bêtes, d'autres monstres provençaux, comme la Tarasque, la Garamaude, la Cabre d'Or, ou encore le Viedas Cornu et la terrible Cagolas Aventouse, dans un livre de Jean Contrucy. Pour finir, à l'occasion du Motus en live qui s'est joué samedi matin, on s'est régalé. Nous avions caché quelques Pokémon surprises qu'il fallait aganter, quelques Pokémon comme avec des noms d'ici qu'il fallait trouver, comme Pikachu, Pikachu, Pikafouch, Pikagol ou encore Pikabestron. Et on pourra en inventer des moulants d'autres, mais avouez qu'il faut être un peu chouchou pour faire ça, ou plutôt Pikachu.
2: Bravo. Le Mouninotor, une espèce d'ongulé. Donc voilà, on le découvrait ce matin. Merci Médéric. Vous jouez avec le Parler Marseillais, Motus.fr, tous les jours un mois à découvrir. Sur le site internet, c'est le principe. Vous m'expliquez le mot d'hier, là.
3: Soukaou. Ah, c'est quelqu'un qui est un peu trop picolé, qui dort, qui ne dort bien. C'est le souche, en fait. C'est
2: d'accord. Ok, un peu comme David le dimanche après,
3: jamais.
2: Après la daube.
3: Jamais.
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7: Allez, on fait comme tous les frontaliers le matin, on passe la frontière suisse pour voir ce qui se passe chez nos voisins avec David Aubry. Bonjour David.
5: Bonjour Louise, bonjour à tous.
7: Vous avez passé un bon week-end, vous êtes avec nous pour cette rentrée en ce lundi. En tout cas, la diplomatie entre France et Suisse eh bien, a vacillé cet été. Hein.
5: Ah ça, je vous assure Loïs, que les bisbilles entre Trump et Poutine, à côté de ce qui suit, c'est du pipi-chat. La montée en puissance de la crise entre nous autres et les voisins suisses, franchement, il y a eu de quoi inquiéter les observateurs internationaux. Hein. Enfin, comme on dit, c'est toute proportion gardée quand même, ça reste une brouille avec la Suisse. Hein. Donc au pire, on risque pas non plus l'envoi des sous-marins nucléaires. Hein. Avec eux, quand ils sont fâchés, tout ce qu'on entend en retour, c'est une réaction outrée du genre « Non mais ça va ou bien ?»
7: Bon, qu'est-ce qui a déclenché cette grosse colère, David?
5: Eh bien, c'est un des nôtres, un député français qui a voulu mettre son nez dans leurs affaires.
7: Oula.
5: Et pour une fois, on ne parle pas pognon, banque ou impôts, mais on parle de vaches. Alors, pas question d'épidémie non plus, mais de combat de vaches. Oui, un élu français a déposé chez nous un projet de loi spécifique contre les combats de rennes. Alors, c'est une tradition suisse hein, qui a d'ailleurs traversé la frontière. Il veut abolir les combats de vaches des Reims. Il en fallait pas plus pour mettre les Suisses en PLS. Faut savoir quand même, il a réussi à faire signer 74 autres parlementaires pour, je cite, mettre fin à cette pratique cruelle.
7: Et les Suisses l'ont évidemment très mal pris. C'est logique.
5: Bah, qu'un pays où existe encore la corrida vienne faire la morale à un autre où les vaches pratiquent un genre de sumo version meumeu, évidemment, ça les a fait rire. Et en gros, la réponse, c'est « Oh les frouzes, balayez déjà devant votre porte hein. !» Ils défendent ce divertissement, comme ils disent, et même si certains les ont copiés dans les Alpes françaises, c'est pas leur problème. Ils adorent servir de modèle, alors on peut même dire que ça leur a fait plaisir, et encore plus quand ça fout le bordel par chez nous. En tout cas, Loïs, croyez-moi, en voulant se mêler de leurs affaires, on les a remotivés pour des décennies et les combats de vaches en Suisse ne sont pas prêts de s'arrêter.
7: Ah là là, attention, la diplomatie entre France et Suisse est donc menacée. Le coucou suisse de David Dobry à réécouter sur l'application ici et puis sur ici.fr Besançon. Merci beaucoup, David.
5: À demain.
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8: Adi Oubalen et Adi Sias à toutes. Est-ce que vous connaissez le mot fenestru? Ben, une fenestru est une fenestre pitchotte. C'est une petite fenêtre. Peut-être une couple obésie m'a bien contacté qu'il n'y a pas spougu d'intra d'une loustal. Un jour, mon voisin m'avait raconté qu'il n'avait pu rentrer chez lui. J'avais expliqué, vous savez pourquoi? Ben, sa femme avait clavé la porte d'entrée. Clavé, qui vient de l'occitan clava. Alors, à votre avis, qu'est-ce que ça veut dire?
9: Eh ben, je dirais fermé à clé, verrouillé.
8: Et en effet, je m'explique, mon voisin était sans clé et sa femme, eh bien, elle était parti faire une course en ville. Comme il n'avait pas les clés, eh bien, Charbel de Kefaguet, vous savez ce qu'il a fait? Eh bien, t'es passé par le fenestro del garage. Il est donc passé par le fenestro du garage. Le fenestro est lingo nostro. C'est la lucarne, le vasistas, une précisionnette. Je papla, je pèse l'obégier, et teugne et je magre. Mon voisin est maigre. C'est bien pour ça qu'il a pu passer par le fenestro du garage.
9: Et le fenestro, ça peut être autre chose?
8: Eh bien oui. Le fenestro bremonde est stabé l'autre mot pour parler de la télévision. Ce mot fenestro s'utilise également pour parler de la télévision. Bon, surtout une copère, surtout autrefois, car les téléviseurs étaient pitchous. Ils étaient petits. D'ailleurs, quand les premiers postes sont arrivés, certaines personnes appelaient cet objet ben, le fenestro. Mais depuis, eh bien, les choses ont bien changé avec ces grands écrans de télévision.

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1: Révolutionner un domaine, ça tient à pas grand chose. Et le destin de l'Isérois dont on va parler en est peut-être le meilleur exemple.
2: Nom de Dieu.
1: Adolphe Pégou vient au monde le 13 juin 1889 à Montferrat, à côté du lac de Paladru, dans une famille d'agriculteurs.
3: Paysan, c'est dégueulasse.
1: Mais labourer des champs, s'occuper des semailles, c'est pas le projet pour Adolphe. Dès qu'il a 18 ans, bye bye la ferme, bonjour la grande muette, il s'engage dans l'armée et c'est là qu'il va faire une découverte qui va changer sa vie, le pilotage aérien. Revenu à la vie civile, Adolphe Pégou ne chôme pas. En moins d'un mois, il passe du statut de débutant à l'obtention du brevet de pilote.
4: Vous avez fait à 4G un piqué inversé avec un MiG-28.
1: D'ailleurs, un mois, c'est encore le temps qu'il lui faudra pour être embauché comme pilote d'essai par Louis Blériot, l'une des références de cet univers à l'époque.
5: Waouh ! Tout le monde se calme !
1: Mais Adolphe ne va pas s'arrêter là. C'est un enchaînement de premières qui va faire sa légende. Parce que le 19 août 1913, première, il est le premier pilote à sauter en parachute.
6: Hé Adolphe, on pensait t'attacher un gros drap dans le dos pour que tu sautes d'un avion qui pourtant fonctionne très bien en plein vol. Qu'est-ce que t'en penses ?
1: Et alors que la descente se fait tranquillement, il observe son avion qui descend tout seul. Sans personne aux commandes, Pégou voit son appareil faire des figures qu'il n'a jamais vues de sa vie. Sa première pensée, c'est de se dire
2: « C'est de toute beauté !»
1: Et la seconde, mais des manœuvres comme ça, ça pourrait permettre à un pilote de se sortir de situations désespérées. Une réflexion qu'il va mettre en application un mois plus tard, c'est décidément une constante, en réalisant le premier vol tête en bas de l'histoire, 400 mètres la margoulette inversée, et devant son patron Louis Blériot.
7: Quelle histoire ça aussi.
1: Le 21 septembre 1913, moins d'un mois après cette performance, le bougre accélère. Adolphe Pégou réalise cette fois tout un programme de figures acrobatiques qui se termine par le désormais célèbre loupé.
8: Attends que je t'explique mon idée, enfin.
1: Adolphe Pégou est-il le premier à l'avoir réalisé ? Les historiens n'arrivent pas à trancher entre lui et le russe Piotr Nesterov, mais ça n'empêchera pas la légende de l'Isérois de naître à ce moment.
9: Impeccable, non ?
1: Toute la presse relate sa démonstration. Il est demandé de partout, en Europe, en Russie, même en Allemagne, où on n'est normalement pas très fan des Français à l'époque. Cette star de la voltige se produit devant parfois des dizaines de milliers de personnes. Et alors que les États-Unis réclament aussi de voir Adolphe dans leurs cieux, la Première Guerre mondiale éclate. Adolphe Pégou est affecté au 2e groupe d'aviation de Reims et rapidement, le professionnel des acrobaties aériennes utilise son savoir-faire pour s'imposer dans les airs. Premier pilote à remporter 5 combats aériens de l'histoire, Adolphe Pégou devient donc le premier as de l'histoire de l'armée française.
10: Les Verboten aussi.
1: Pégou, pionnier jusqu'au bout. Sa légende prendra fin le 31 août 1915. Il rencontre dans le ciel Otto Kandowski, l'un de ses anciens élèves et pilotes allemands, là-bas dans les airs, pas loin de Belfort. L'aviateur germain et son mitrailleur lui rendront hommage quelques jours plus tard en déposant une couronne de fleurs ornée de l'inscription « À Pégou, mort en héros pour sa patrie ». Ses inventions ne furent pas suffisantes pour lui sauver la vie. Adolphe Pégou, le pionnier de la voltige aérienne, est un Isérois, illustre Isérois.
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11: Salut Brice Isel.
12: Salut toi.
13: Qui est cette charmante personne? Voulez-vous me présenter?
11: Ah, c'est encore Sylvie. Je suis Sylvie.
12: Vous avez quel âge?
11: J'ai 50 ans.
14: Tu crois que je te vois pas?
12: Vous faites quoi dans la vie en fait?
11: Je suis vendeuse en boulangerie.
14: Mais tu me prends pour une conne là ou quoi?
15: Elle est jalouse, tu sais pourquoi?
11: Je suis dans les petits bonheurs.
16: C'est exactement ça qu'on a pensé.
11: Qu'est-ce que vous faites ici à part foutre la merde? J'habite à Port-Sal.
12: Et alors?
11: Port-Sal, c'est sauvage, bleu turquoise.
12: Comme sur les cartes postales?
11: Il y a une super vue au Guiligui qui surplombe le port et c'est le paradis.
17: Un petit commerce, une petite femme. C'est pas beau ça, c'est pas le paradis.
11: C'est quoi votre endroit préféré? Mon coin de balade préféré, c'est Boutrouille à Kerlouan.
18: Et on peut savoir pourquoi?
11: C'est une grande plage avec des rochers. Quand j'étais jeune, je montais sur les rochers. J'allais attraper des poissons, des crabes, des étrilles. Il y a 3 petits rochers qui se situent au milieu de la plage. L'eau ne part pas quand la mer descend. Et ça fait des petites mares. Et quand j'y retourne maintenant, je vois les enfants qui jouent là où je jouais. Par contre, les rochers sont tous usés, puisque les enfants glissent dessus.
19: Allez, je glisse. Moi, tous les matins, je casse le vent, je fais chier les gens, ça me purifie, c'est important.
11: C'est quoi un mégatube ? Ma chanson d'enfance inavouable, c'est Son Kukai.
5: En l'an 70 du calendrier spatial, des êtres humains quittèrent la Terre pour rejoindre différents systèmes galactiques, comme le 15e système solaire, par exemple.
11: C'est un générique de dessin animé qui passait dans les années 80. J'adore.
7: Je ne comprends toujours pas.
9: Tu l'auras qu'à lui demander.
11: Quand je me suis mariée, on l'a passé avec le MP3.
10: Très bien, ma chérie. Après tout, c'est ton mariage.
11: Son Kukai au mariage. Ah bah oui.
16: Sur quelle planète ?
18: Allez, vas-y, fais nous rire.
20: Raconte-nous une histoire, allez.
11: Si, j'en ai une quand même.
16: Ah oui ?
11: La maladie du boulanger.
21: Ah, mais je crois que je la connais.
22: Non, c'est peu probable.
11: C'est la brioche qui gonfle et la baguette qui tombe.
18: Mais c'est une honte d'entendre des trucs comme ça !
11: C'est une tradition. Allez, salut!
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1: Aujourd'hui, je voulais vous parler de cet homme au courage inégalé, le facteur auxiliaire Clavel. Au début du XXe siècle, la vie se développe au sommet du Mont Ventoux avec l'arrivée de l'observatoire. Le service postal de cette structure souhaite recevoir le courrier plusieurs fois par semaine. Sauf que le sommet du Mont Ventoux culmine à plus de 1900 mètres d'altitude et un accord est passé. Le courrier devra être acheminé 5 fois par semaine tous les jours, sauf le mardi et le jeudi. Ce sera donc le facteur Clavel qui s'occupera à pied de cette tournée. Imaginez bien, 22 km aller-retour via des raccourcis sont ainsi réalisés par ce facteur, payé, écoutez bien, 4,50 francs par jour. Il faut en moyenne au facteur 5 heures pour monter et 3 heures pour descendre. Mais quand la saison d'hiver arrive, c'est une autre histoire. La neige à l'époque pouvait encore atteindre 1 mètre de hauteur. Pour ajouter les vents terribles du sommet et les températures négatives, le facteur Clavel peut mettre jusqu'à 8 heures de marche pour gravir le sommet. À l'époque, cette ascension quasi quotidienne attire un bon nombre de curieux qui n'hésitent pas à faire l'ascension avec le postier qui se transforme alors en guide. Et puis, comme si ça ne suffisait pas, le facteur doit aussi effectuer une tournée de 10 km sur les hauteurs du Ventoux. Son salaire à l'année ne dépasse pas les 190 francs. À l'époque, un article de presse demande sa titularisation auprès de l'administration des postes. Le facteur Clavel partira ensuite en 1914 au front durant la Première Guerre mondiale et on ne retrouve pas sa trace dans l'histoire vauclusienne. Aujourd'hui, l'unique souvenir de ce facteur courageux est la création dans les années 50 du chemin du facteur au Mont Ventoux qui permet d'emprunter son périple via la Combe dans Suisse.

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1: Les petits bonheurs, généralement, ce sont des sourires qui se récoltent tous les jours au hasard des rencontres. Il suffit d'un micro ici, de ne surtout pas prendre de rendez-vous et de ne pas se présenter. Ça marche très bien à Megève, par exemple. Nous sommes donc en Haute-Savoie, sur les hauteurs de Megève, au Mont d'Arbois, pendant que des chevaux sont en train de monter dans une bétaillère.
2: Bonjour.
1: Matin de bonne heure, venez vous occuper des bêtes.
2: C'est ça, on vient les mettre au chaud, ouais.
1: Ah, c'est-à-dire que là, ils quittent la montagne?
2: Ouais, ce coup-ci, ouais, c'est bon. Ce coup-ci, on va les ramener, on va les mettre en pension pour cet hiver, ouais. Ils ont passé tout l'été en montagne, donc ce coup-ci, ça y est. Ils vont aller se mettre au chaud pour l'hiver.
1: Ah oui, ils font toute la saison, là, ici?
2: Ouais, ceux-là, ils font toute la saison ici. Il y en a qui sont là pour la monte, il y en a qui sont là pour l'attelage, et puis vu que nous, on est élevage, il y en a, ils sont juste là pour grandir.
1: Vous, c'est pas juste un loisir, c'est votre métier?
2: Ouais, moi, c'est mon métier, ouais. Je suis cocher palefrenier, ouais.
1: Quand vous dites pour l'attelage, c'est les calèches qu'on peut voir à Megève, par exemple?
2: Exactement, c'est ça.
1: Donc, les chevaux, quand ils sont pas attelés, on les voit ici, sur les hauteurs de Megève?
2: Ouais, c'est ça. Nous, on en a à l'Alpette, comme là en face, en haut de la côte 2000. On en a aussi au Mont d'Arbois, là, juste derrière. Et puis, après, au fur et à mesure de la saison, on les fait descendre petit à petit. Puis, là, ils atteignent leur point le plus bas sur Megève. Puis après, on les change de département, et puis voilà.
1: Donc là, ils montent dans le bus?
2: C'est ça, ouais. Ils montent dans le bus, là, je vais en mettre 4. Là, après, j'ai mon patron qui va arriver, il va prendre le reste, et puis après, on va prendre un camion, une remorque, puis on y charge tout dedans, puis lui, il part cet après-midi.
1: Et là, il part où, en résidence d'hiver?
2: Il part dans l'Allier, ceux-là. Ils partent dans l'Allier, ils ont des gros champs de plusieurs hectares où c'est qu'ils ont du foin, des abris pour eux, de l'eau à volonté, puis voilà.
1: L'Allier, donc en Auvergne, si je ne m'abuse, il fait pas beaucoup plus chaud qu'ici l'hiver.
2: Non, il fait pas beaucoup plus chaud, mais par contre, ils auront plus d'herbe qu'ici, on va dire. Ils auront moins de neige, ils auront un peu plus de foin, un peu plus d'eau, parce que nous ici, c'est qu'on est tout de suite dans la neige, et puis nous, on n'a pas assez de foin pour tous les nourrir l'hiver, donc on préfère les mettre en pension. C'est beaucoup plus agréable pour eux. Puis pour nous, l'hiver, on a déjà bien assez de boulot comme ça, donc au moins, ils sont un peu tranquilles aussi de leur côté.
1: Alors justement, vous faites quoi l'hiver si vous n'avez plus de chevaux?
2: Alors c'est pas qu'on en a plus, c'est qu'on en a moins. Toute la partie élevage en fait part tout en pension, et en fait l'hiver nous on fait énormément de calèches sur Megève. On a des grosses calèches qui montent jusqu'à 12 personnes. C'est qu'on fait les fondus en calèche en soirée ou le midi, et on fait juste des balades en calèche.
1: Bon, vous, j'imagine que le cheval c'est une passion, on fait pas ce métier là par hasard.
2: Mon grand-père était déjà éleveur de chevaux, là maintenant je bosse chez un ami de mon grand-père. Puis voilà, après on fait ça par passion, de toute façon c'est pas par l'argent qu'on va le faire, hein, comme dans tout métier agricole.
1: Même à Megève?
2: Même à Megève, l'agricole, ça reste l'agricole, à Megève ou pas.
1: Je peux vous demander votre prénom?
2: Moi, c'est Mathieu, moi.
1: Et c'est quoi le dernier petit bonheur de Mathieu, s'il vous plaît?
2: Mon dernier petit bonheur, c'est d'avoir fait un galop sur les crêtes de la côte 2000 en plein été avec le soleil couchant. Et ça, je pense que je m'en souviendrai jusqu'à ma mort.
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3: Une main dans le pop-corn, le ticket dans l'autre, vous entrez dans l'une des salles du Sénéchal. Mais avant d'être le cinéma de Guéret, c'était quoi?
4: Daniel Domecq, je suis passionné de cinéma. À l'origine, c'était un bâtiment qui était en déshérence depuis un certain nombre d'années et qui était une école. C'était l'école Jean de Sessac, un grand bâtiment qui n'avait plus de fonction et dont il a été décidé de le transformer en cinéma à la demande d'un groupe qui s'appelait le groupe Raymond, qui est plus connu aujourd'hui sous le nom du CGR. Donc il y a des salles un petit peu partout en France, et c'est donc cette société-là qui a réalisé les travaux avant 1983, puisque le Sénéchal sur cet endroit ouvre fin décembre 1983. À Guéret, on a du cinéma depuis 1897, première séance 23 mai 1897, et la première salle fixe, puisque avant il a été porté par des itinérants, première salle fixe qui ouvre en 1919, à un endroit qui maintenant est complètement détruit. Je veux parler de ce qu'on appelle l'îlot Carnot, et c'est là qu'était le premier cinéma de Guéret. Le Café Continental possédait une salle des fêtes à l'opposé d'un grand jardin. Dans cette salle-là ont eu lieu des séances de cinéma. Et le propriétaire qui a acheté tout ça en 1919 en a fait un cinéma. Un grand cinéma de 350 places avec balcon qui va fonctionner de 1919 à 1934. si on a beaucoup d'autres façons de regarder des films, ce qui est tout à fait louable et respectable, je crois vraiment que la dimension lieu de rencontre et de convivialité et la qualité surtout des images projetées et du son que l'on entend sont à mes yeux irremplaçables.
3: Bonjour.
5: Guillaume, je suis directeur du cinéma Le Sénéchal. J'ai grandi avec ce cinéma dès mes 7 ou 8 ans, on va dire.
3: Est-ce que ça fait maintenant d'en être le directeur ?
5: Waouh ! Un choc ! Non, ça fait bizarre et en même temps, il y a une sorte de logique quelque part.
3: Si vous pouviez dire quelque chose au Guillaume qui a 7 ans ?
5: Je pourrais lui dire, tu vas voir, il va y avoir plein de nouvelles choses excitantes dans le cinéma et plein de choses auxquelles tu ne pensais pas encore qui vont arriver et qui vont émerveiller tout le monde.
3: Maintenant, vous ne pourrez plus vous faire de films sur ce qu'était le Sénéchal avant. C'était une école.
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6: Et vous prenez la route ce samedi soir en Île-de-France. Attention, hein, quelques accès restent fermés et mieux vaut le savoir avant de démarrer. Alors, vous avez plusieurs fermetures qui sont signalées, notamment sur l'A3 en direction de Paris, avec la sortie numéro 3 à Romainville, ainsi que sur l'A86 extérieure au niveau de la sortie D19 à Créteil. Sur l'A15 en direction de la province, l'accès de la D311 à l'échangeur numéro 2 est également fermé. Même chose sur la N110 vers Paris avec la sortie numéro 1 à Sèvres. A noter aussi, la bretelle de sortie numéro 8 de la N2 vers la province à Dammartin-en-Gouël reste fermée, tout comme la D1004 entre Vaudois-en-Brie et Cerneux dans les deux sens. Avant de partir, pensez à vérifier votre itinéraire sur Citadin pour éviter les mauvaises surprises. 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
7: Salut la Bretagne, c'est l'heure de la bonne idée, 100% pur beurre. Créer un escape game pour nous inciter à visiter un château et à découvrir son histoire. Mais quelle bonne idée, n'est-ce pas, hein ? Eh bien, c'est exactement celle qu'ont eue les équipes du château de Kerjan, situé à Saint-Vouget dans le Finistère. Pour vous situer, c'est entre Prescat et Landivisiau en Bretagne Nord. Un beau château Renaissance, encensé par Louis XIII et construit au XVIe siècle. Château qui appartient maintenant au département du Finistère, qui fait tout pour partager ce patrimoine historique avec le public. Et partager notamment les secrets de la marquise. C'est le nom de cet escape game qui se joue en petits groupes de 3 à 10 personnes au cœur même du château. Le but, franchir le seuil d'une chambre abandonnée pour participer à une enquête palpitante qui vous conduira dans des pièces habituellement interdite au public. Chaque joueur va devoir user de ses aptitudes pour résoudre les énigmes. Et comme dans tout escape game qui se respecte, des cachettes secrètes ont été créées dans les décors originels du château. Ce qui n'a pas dû être une mince affaire pour les équipes du monument d'ailleurs. Mais ça vaut le coup, car l'escape game est hyper réussi. Et c'est une super façon de découvrir un monument historique de manière fun et ludique. Vous pouvez y participer jusqu'au 1er septembre. Faites vite en vous inscrivant à l'avance sur le site internet du château de Kerjan. Les secrets de la marquise n'attendent plus que vous. Le chiffre du jour, je vous en parlais hier, 2,50€, le prix d'un billet pour la tombola organisée par le festival breton Belles Étoiles. Billet qui vous permettra peut-être de repartir avec 2 places pour le concert de Céline Dion. Vous avez jusqu'à ce soir pour jouer. À demain pour une nouvelle bonne idée.
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1: J'avais déjà des mondes imaginaires. J'aimais pas le foot, j'aimais pas le vélo, j'étais pas un enfant d'extérieur non plus. Tout le temps à dessiner, donc c'était vraiment mon moyen d'expression et d'évasion.
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3: Dès qu'on le rencontre, Sylvain a sur la tête un chapeau ou une casquette noire, comme son vernis à ongles d'ailleurs. Son nom d'artiste, c'est Sia. Il m'accueille dans son atelier quartier Beaujardin à Tours. Forcément, il dessine, même quand il est en train de parler et de raconter ses souvenirs.
1: C'était un rêve hypothétique. Moi, je voyais à l'époque, dans les années 80-90, il y avait beaucoup d'affiches et de couvertures de romans qui étaient peints à la main, donc ça me donnait envie, mais j'imaginais pas vraiment que ça soit un métier quand on est petit. Après, il y avait Cabu, qui était au Club Dorothée, qui dessinait en direct. Là, on a un peu plus percuté que ça pouvait être un métier. À mon compte, ça fait qu'une quinzaine d'années que je fais ça. Il a fallu, une fois, au Saltimbanque de Véretz, c'était la troupe de théâtre à l'époque, j'avais proposé ça comme animation aussi pour gagner un peu de sous. À l'époque où je débutais, sans penser que ça allait devenir une activité. Même là, je proposais aux clients pendant l'entracte du théâtre. C'est pas de la caricature vraiment déformée. Moi, j'appelle ça portrait BD, même si ça en fait un peu partie. C'est du dessin rapide. Mais voilà, j'essaye d'avoir un côté bienveillant et ressemblant. Je pense que c'est aussi ce qu'apprécient les gens. Surtout pour des entreprises ou des mariages, les gens, ils veulent un cadeau plutôt correct. Il y a plein de gens qui me disent qu'ils l'encadrent après chez eux, à la maison.
3: Et plus réaliste finalement, parce que si on prend des traits physiques, moi, j'ai plutôt des grandes dents. Tu m'as dessiné.
1: On va les faire, mais pas
3: voilà,
1: non plus.
3: Tu vas pas me faire des dents immenses.
1: Humoristique, peut-être sympathique, mais c'est pas non plus exagéré. Même quand j'ai fait un peu de BD étant ado, c'était plus les Marvel que les Gaston Lagaffe.
3: Sympathique, mais pas moqueur. Un dessinateur comme Sylvain est au cœur de moments intimes.
1: À l'été dernier, pour la foire, c'était un ami chanteur qui était déjà papa d'un petit de 3 ans, je crois. Sa compagne m'a contacté sans le prévenir qu'elle allait attendre un deuxième. Et quand ils sont venus me voir, donc on a préparé tout ça et j'ai fait le portrait. Et puis je rajoute une place. Alors j'ai imaginé, vu qu'il n'est pas encore né, mais j'ai imaginé le quatrième, le petit bébé. Alors au début, il tiquait, il ne comprenait pas trop. Tiens, c'est quoi? C'est un futur hypothétique deuxième enfant. Et là, sa femme a pu faire la déclaration grâce au dessin de dire non, tu vas être encore papa. On l'a répété 2-3 fois parce qu'il n'a pas compris tout de suite. Et c'est ça aussi qui me plaît dans le dessin, c'est le côté relationnel avec les gens, intime. Ça l'a touché, quoi. C'est marrant de pouvoir toucher les gens comme ça avec juste un peu de couleur, un peu de dessin. On se dit qu'on sert à quelque chose.
3: Laissez-vous croquer par Sia, S-Y-A, un sacré coup de crayon, tout en émotion.
1: Avec le tampon. À juger.
4: En bleu de ciel.
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5: Bonjour Arnaud Fromage.
6: Bonjour à tous.
5: La nécessaire minute comptoise, c'est maintenant. C'est vous que j'ai vu tout à l'heure, le doigt dans le pot à pâte à tartiner. C'est quand même pas très propre, tout ça.
6: Je sais, mais que voulez-vous, c'est tellement bon et tellement régressif, la pâte à tartiner, du chocolat, des noisettes et plein d'huile. Bon, ça aide pas à rentrer dans du 38, mais flûte à la fin, il faut savoir se faire plaisir. Et surtout, cette merveille a bien failli ne jamais exister.
5: Alors comment ça, à cause de Monsieur Ferrero, c'est ça?
6: Non, lui, il y est absolument pour rien, ce serait plutôt à cause de l'homme de Néandertal. Je vous explique. L'année dernière, des scientifiques de l'université d'Aarhus au Danemark se sont mis en tête de reconstituer le paysage et d'identifier les essences de plantes qui poussaient en Europe il y a 100 000 ans avant l'arrivée de l'homme. Pour cela, ils ont collecté des pollens anciens, les ont analysés et les résultats ne sont finalement pas si surprenants que ça. On y retrouve du tilleul, du hêtre, du charme et donc bien sûr des noisetiers. Beaucoup de noisetiers même, l'arbuste prolifère en effet dans les plaines, hors des forêts. Or, il faut s'imaginer qu'à cette époque, l'Europe était remplie de hordes de bisons, de rhinocéros, d'éléphants de 4 mètres de haut qui pouvaient peser jusqu'à 13 tonnes, autant dire des débroussailleuses, des animaux géants qui, en empêchant la forêt de tout grignoter, assuraient ainsi indirectement un espace pour les noisetiers. Bon, les années passent, et il y a 45 000 ans, l'homme quitte son berceau africain pour gagner l'Europe. Les premiers humains s'habituent à leur nouvel environnement, ils commencent à chasser les grosses bestioles. Aucun risque pour ces espèces, les humains sont bien trop peu nombreux pour représenter le moindre risque. Mais il n'empêche que ça commence à modifier légèrement l'équilibre en place. Moins de grands animaux, moins de défrichage, donc plus de forêts et moins de noisetiers. Si bien que, nous dit encore l'étude, ils sont passés pas loin de l'extinction.
5: Alors qu'est-ce qui a sauvé les noisetiers justement, Arnaud ?
6: Eh bien, ces mêmes humains. En effet, alors que les noisetiers étaient sur le point de disparaître, nos ancêtres ont commencé à développer ce qu'on appellera plus tard l'agriculture. Or, le bois de noisetier, c'est très pratique si l'on veut se fabriquer des outils, des armes, réaliser un peu d'artisanat ou tout simplement manger des noisettes. Les premiers hommes ont donc commencé à les cultiver, sauvant ainsi les noisetiers de la disparition. Alors, aujourd'hui, on n'a plus d'éléphants sauvages de 4 mètres de haut en Europe, mais heureusement, il nous reste les noisettes. La pâte à tartiner peut donc exister. Et ma journée peut commencer.
5: Ouf, je suis rassuré aussi parce que le petit déjeuner n'aurait pas la même saveur. Sinon, merci beaucoup Arnaud Fromage et heureusement également qu'on n'a plus d'éléphants. Eh bien, à demain, je crois.
6: À demain.
5: Bah oui, c'est ça, demain pour la nécessaire Minute Comtoise en réécoute, évidemment, sur l'application ICI et sur ICI.fr.
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12: Adichat.
11: Qui va parler des UE carafle.
12: Uamik, Kabeb Hikat, Rosat, Oliok Daig, des Hens. À la maison, on a une carafe et quand j'étais petite, un ami a mis du rosé à la place de l'eau. Donc, l'Oumerei, qui n'a pas bu, et qui a dit à la Noustemaï, Maman, la Higan, il passe beau, une caïgouste estragne. Donc, mon frère en a bu et a dit à notre mère, Maman, l'eau, elle est pas bonne, elle a un goût bizarre. Après, ce n'y a pas de terre d'esforce à Rika Kokaren Plas, mais c'est l'ami qui a été attention à ne pas Rika Rosat de la carafle à Maynat. Du coup, l'ami s'est rendu compte de sa bêtise après, et du coup, bah, il a fait attention à ne pas remettre du rosé dans la carafe pour enfants. Qu'il a son que bébé tudri, une pramoua presque à n'a pas trop battu à Kobo. Et il n'a pas bébé de question que si c'était la scène.
11: Ton frère en a bu et pas toi, en fait.
12: Goudad, donc, n'est pas trop. Abkovski me démène, dit tout tu, mais c'est bon. Il en a bu qu'une gorgée, donc ça va, mais bon, il y a des moments où je me demande quand même.
11: Merci, sœur.
12: À plaisir.
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1: Aujourd'hui, je suis au château d'Ars. Alors, il se trouve près de la Châtre. Ce château a connu de nombreux propriétaires, de nombreuses vies. Mais alors, c'était quoi avant ce château? Vous allez le savoir tout de suite.
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1: Ce château d'Ars a connu de nombreux propriétaires.
4: Oui. Alors, malheureusement, on ne connaît pas le premier. C'est-à-dire qu'on ne sait pas exactement qui a été le premier propriétaire qui a fait construire ce château d'Ars. Alors, on espère toujours découvrir l'archive mystérieuse qui va répondre à cette question. Pour l'instant, non. On connaît quand même ensuite, à partir du 14e, 15e siècle, les autres propriétaires. C'est une famille qui s'appelait Perrin de Bourges qui ont fait construire ce château. Et on arrive à le lire sur la façade. En fait, toute l'évolution du château, c'est l'intérêt aussi de connaître un peu l'histoire de l'architecture. Donc, on a une tour qui date du 15e siècle. On a un escalier qui date plutôt du 16e siècle, une façade du style Renaissance. Il a eu des propriétaires un petit peu prestigieux. On a Louis d'Ars qui a été le maître d'armes du chevalier Bayard.
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4: Et puis ce château va passer de main en main. On connaît d'autres propriétaires au 18e. Au 19e siècle, on a un propriétaire prestigieux, en tout cas pour les amis de George Sand, puisqu'il s'appelle le docteur Papé. C'est l'ami de George Sand qui va être propriétaire du château et qui va accueillir dans ses murs George Sand, un certain Frédéric Chopin, puisqu'ils sont voisins. Et puis au début du XXe siècle, la famille a vendu le château. Et c'est une autre histoire un peu étonnante. C'est la société Pont-à-Mousson qui est installée dans l'est de la France qui achète le château pour en faire son lieu d'archivage. Parce que Pont-à-Mousson, eh bien, ils ont entre les deux guerres mondiales, notamment après la Première Guerre mondiale, ils ont eu peur d'avoir leurs archives pillées. Ils se sont dit, on va chercher un lieu plutôt en sécurité au centre de la France. Alors, patrimonial, un beau lieu. Donc, ils achètent un château. Ils vont le revendre dans les années 90. Et c'est la ville de La Châtre qui l'achète à ce moment-là, qui fait des gros, gros travaux de restauration et qui en a fait un lieu culturel. Alors, on peut le louer aujourd'hui pour des soirées privées, lors des mariages ou autres. Mais il est surtout aussi le lieu qui accueille eh bien, des grandes festivités. Et principalement, celle qui est le plus connue aujourd'hui, c'est le Festival du Son Continu, qui, pendant le 14 juillet, eh bien, accueille plus de 20 000 festivaliers autour eh bien, de la musique traditionnelle.
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5: Nous sommes avec une des dernières et la plus ancienne fabrique de pâtes de fruits en Auvergne. Avec Anthony Vallat, qui est le directeur général. Merci de nous recevoir, Anthony. Nous sommes face à une vieille photo qui montre, je pense, le tout début de cette maison Cruzy, c'est ça?
6: C'est pas le début historique, hein, puisque la maison Cruzy a été fondée en 1880, mais c'est effectivement une photo du site de fabrication ici, sur la zone du Brézé, telle qu'il était en 1956, au moment où la maison Cruzy a déménagé du centre de Clermont pour venir s'installer sur la zone du Brézé.
5: Construction de l'usine Goffredi, avenue Jean-Mermoz, sur le champ d'Angélique. Et on aperçoit des angéliques,
6: oui,
5: sur ce champ.
6: Et l'angélique étant un des produits un petit peu signature des confiseurs et de la confiserie. Et donc c'est un beau clin d'œil de l'histoire que de penser que voilà, notre site de fabrication ici est basé sur un ancien champ d'angélique. Voilà.
5: L'angélique, ces petits bâtonnets de couleur verte, hein, c'est
6: exactement
5: ça? Je ne dis pas de bêtises.
6: Il y a beaucoup de particuliers qui ont aussi de l'angélique à la maison.
5: Voilà. C'est la tige.
6: On confie la tige, tout à fait.
5: D'accord, oui. Ok. Et aujourd'hui, vous en faites toujours? Vous avez toujours des producteurs d'angélique qui bossent avec vous?
6: Oui, tout à fait. C'est un agriculteur qui vient nous livrer en tracteur chaque année. C'est au mois d'août. Quand la récolte est prête, on se met d'accord avec lui l'année d'avance sur les quantités dont on aura besoin. Et puis, il vient nous livrer. On la travaille, on la prépare. Et puis après, on va la faire confire. Donc, c'est un produit auquel on tient beaucoup.
5: Il y a toujours une grosse tradition autour de ça. Enfin, en Auvergne, on offrait des pâtes de fruits. C'était un incontournable.
6: Effectivement, la création de la pâte de fruits a été faite en Auvergne. Hein. À la base, la pâte de fruits s'appelait la pâte d'Auvergne. Et c'était vraiment une spécialité, on va dire, régionale. Ce qui a fait que l'Auvergne était une terre de fruits confits, c'est que, on va dire que la noblesse venait, descendait de Paris dans le 16e, 17e siècle.

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1: On doit faire un reportage avec les R3, Moggio Carnon, mais je ne sais pas sur quel terrain ils sont.
2: Ils vont venir là ou là-bas?
3: Là, le terrain ici est allumé
1: 24/24.
4: Virginie et vous.
5: Il y a quelques jours, le monde du football héraultais a vécu un moment historique. Quatre clubs étaient en effet en 7e tour de la Coupe de France.
6: Le numéro que vous demandez n'est pas attribué.
5: Point P foot pour ceux qui n'y voient pas très clair. En gros, on part des professionnels de la Ligue 1, 2, 3, ensuite les semi-pros avec les nationales 1, 2, 3, et les amateurs avec les régionales et départementales 1, 2, 3. La Coupe de France a cette particularité qui permet aux équipes de toutes les divisions de s'inscrire et de se rencontrer entre elles. Avoir quatre clubs à ce niveau de la compétition est donc dingue. Quelques jours avant leur élimination, je suis allée à l'entraînement des R3 de l'Union sportive Moggio Carnon. Rendez-vous à la plaine des sports de Moggio, un mercredi soir, 19h. Il fait déjà bien nuit. Tous les terrains sont allumés, ça joue dans tous les sens. Arrivé sur le bord du terrain avec Mathis, le technicien du son, on tombe sur Mehdi, le directeur sportif du club. Posté juste à la sortie du vestiaire, il voit tous les joueurs arriver.
7: Bonsoir.
8: Bonsoir,
1: vous aussi, merci. Super bien, Eugène, nous dispose de mon
8: soir. Moi, il le sent bien. Ce que je leur dis souvent, il y a des gens qui préparent la buvette, qui préparent celui. Quand vous finissez le match, première chose que vous faites, vous allez leur dire bonjour, vous mangez un morceau, vous dites bonjour à tout le monde. Là, le respect, c'est...
5: Tout en regardant les joueurs faire des jongles et des passes en attendant le coach, je demande à Mehdi depuis combien de temps il est au club.
8: Moi, je suis resté pendant 30 ans à Van Nagel. Après, je suis parti dans un gros club à Palavas, R1, tout ça là. J'ai fait 2 ans, puis après, ceux qui sont venus me chercher ici. Après, la politique d'ici ne m'a pas plu, je suis reparti. Après, ils sont revenus me rechercher.
1: La politique a changé ou quoi?
8: Ouais.
1: Ah oui, d'accord. Et c'est quoi le boulot d'un directeur sportif?
8: Toute la coordination des éducateurs, des joueurs. Quand il y a un problème, au lieu de se prendre le chou avec l'entraîneur, de venir me rencontrer, discuter.
1: D'accord.
8: Faire les planifications des matchs à l'extérieur quand on se déplace, tout gérer.
1: Ah oui, c'est un sacré boulot.
8: Ah oui.
1: Et ça, c'est du bénévolat?
8: On me paye mes frais d'essence.
1: Oui, d'accord. Oui,
8: mais après, je j'attends pas ça pour vivre.
1: Oui, d'accord.
8: Moi, j'ai un boulot. Hein.
1: Vous faites quoi dans la vie?
8: Je suis responsable de maintenance dans une grosse société, Van Nagel.
1: Et donc, le foot, ça a toujours été votre truc?
8: Ah, toujours. Toujours.
1: Vous avez toujours fait deux métiers tout le temps?
8: Ah oui, moi, le foot, c'était... J'y jouais, j'entraînais.
1: Il n'y a jamais eu de truc de... Quand je serai grand, je serai Zidane?
8: Les Zidane, il y en a... On croit tout le monde des Zidane, mais il n'y en a pas beaucoup. Hein. Oui. Après, il y a des regrets, bien sûr, parce que nous, quand on a notre époque... On avait les copains et quand tu avais tes copains, tu restais avec tes copains. J'aurais pu partir ailleurs, hein. Je dis la vérité, j'aurais pu partir ailleurs. Et quand les copains du village et tout, bon, après, c'est des choix qu'on a fait dans la vie. Hein. Bon.
1: Et les copains, ils sont toujours là?
8: Oui, oui, je les vois toujours.
1: Ah bah alors, ça valait la peine peut-être.
8: Alors, mon collègue, c'est cool, ça va vous dire.
5: On ne sait pas si Mehdi aurait été un grand joueur pro, mais comme directeur sportif du club amateur de Moggio Carnon, il fait l'unanimité.
8: Ça va, bon,
5: bonsoir.

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2: Encore une nouvelle soirée, très heureux de vous retrouver sur ICI, bienvenue à toutes et tous. C'est dimanche, le week-end touche doucement à sa fin, mais il reste encore une heure pour s'évader avec Y'a pas que Paris dans la vie. Toute la semaine, chaque soir, Éric Bastien invite une personnalité à raconter sa France, celle des souvenirs, des lieux familiers, des villes que l'on garde en mémoire et des endroits qui ont accompagné les différentes étapes d'une vie. Et le dimanche, eh bien, on réécoute. Et pour démarrer ce best-of, on va retrouver un artiste dont les dessins ont marqué et continuent marquer le paysage français. Luz était avec nous cette semaine au micro d'Éric Bastien pour raconter alors sa France, revenir sur quelques-uns des lieux et souvenirs qui lui sont chers et aussi un peu de sa reconstruction après avoir échappé le 7 janvier 2015, jour de son anniversaire, et parce qu'il est arrivé ce jour-là en retard à la conférence de rédaction aux attentats de Charlie Hebdo.
3: Bonsoir Luz.
4: Bonsoir.
3: Comment ça va?
4: Super Eric.
3: Ça me fait plaisir de vous recevoir. Vraiment.
4: Eh ben moi aussi.
3: Je tenais à vous remercier. Merci d'avoir accepté l'invitation de cette émission. D'autant que je vous cite tout de suite pour débuter. Je reçois celui qui a commencé à devenir le dessinateur que vous êtes, vous le dites, lorsque vous avez compris que vous n'étiez plus en ruine, mais en chantier. Ça veut dire que quand tout est pulvérisé, on peut se reconstruire?
4: Oui, c'est pas tout à fait évident. Il faut un petit temps d'attente. Il faut se regarder en chantier, il faut regarder les ruines qui sont à terre avant de se dire qu'on est capable de tout reconstruire. C'est pas simple, mais à un moment donné, quand on comprend que finalement on s'est en chantier toute sa vie, ça détend. Il y a moins d'injonctions, on se met moins de poids sur les épaules. Et finalement, être en chantier, travailler, ramasser tous ces petits gravats, bah, ça fait quelque chose à faire de sa vie.
3: On parlera de ce livre avant 21h. Cette reconstruction, elle passe aussi par l'écriture, elle passe bien évidemment par le dessin. Pour comprendre comment le dessin, lui, est arrivé dans votre vie, c'est ce qu'on va faire ce soir. On va retracer ce parcours à travers les lieux, les ancrages qui ont pu être pour vous très importants. Puis c'est hyper intéressant pour ceux et celles qui peut-être ont envie de faire le même métier que vous, ou alors qui ont envie de s'inspirer d'un tel parcours. Bon, tout commence à Tours, j'ai envie de dire, et presque tout à Tours. Parce que on pourrait résumer votre vie entre Tours et Paris.
4: Ouais, c'est vrai que Tours, c'est la moitié de ma vie. Et puis après, je suis parti, je suis monté à la paix capitale, comme ouais. On dit, même géographiquement. Et puis, voilà, je fais partie de ces provinciaux, régionaux, français qui sont happés par la capitale. Et puis après, j'en suis sorti aussi, puisque à Charlie Hebdo, je faisais des reportages. Oui. Et je me suis répandu dans toute la France pour ramener des choses.
3: On va rester à Tours, parce que c'est là que tout a commencé. Si je vous demande, alors bien sûr, on va parler de Tours, on va parler des bâtiments où vous avez vécu. Si vous m'écrivez une carte postale, on fera un petit dessin d'ailleurs.
4: Oui, bien sûr.
3: Sur les cartes postales, il y a toujours deux, trois photos. Deux, trois images comme ça qui tout de suite à l'esprit sans vraiment réfléchir, Luz, vous viennent.